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2: Pourquoi appelle-t-on l'eau l'or bleu?
3: En fait, l'eau, ça donne de l'énergie, ça peut donner aussi des bonnes vies aux animaux et ça peut donner des bons trucs à l'environnement. Ça sert à la vie de contenir de l'oxygène et sans l'eau, en fait, à la Terre, ça sera en fait une grosse boule de désert.
4: Bah, pour moi, on appelle l'eau l'or bleu parce que bah, l'eau, c'est précieux. Prends par exemple le pays, l'Afrique, au Sahara, bah, l'eau là-bas, c'est comme de l'or. Si t'en as, c'est magique. Parce que là-bas, ils ont pas beaucoup d'eau. Mais oui, l'eau, c'est précieux. Et c'est aussi important parce que quand il y a des réchauffements climatiques, il n'y a plus beaucoup d'eau.
5: C'est grâce à ça qu'on vit aujourd'hui, parce que si on ne boit pas, si on ne s'hydrate pas 3 jours, bah, on sera déjà mort. C'est vraiment précieux l'eau, il faut qu'on en ait à l'infini.
3: Vous avez vu les usines comme Christine, tout ça? En fait, eux, ils gaspillent l'eau. Ils fabriquent de l'eau qui se périme, donc ça se fait pas.
6: Et aussi, l'eau, c'est censé pas d'être périmée, parce que l'eau, dès qu'il y avait personne dans ce monde, il y avait déjà l'eau. Et cristalline, maintenant, c'est comme si leur but, c'était de construire de l'eau et après, de mettre des dates pour la périmation.
4: En fait, non, les usines cristallines, c'est en fait, ils récupèrent, je pense, de l'eau de mer et après, ils la filtrent, ils enlèvent le sel pour pouvoir en faire de l'eau minérale. De l'eau de source un peu pour boire.
2: Et alors chez vous, vous prenez l'eau du robinet ou vous avez des bouteilles d'eau?
5: Moi je pense que je bois plus au robinet parce que en fait on a 3 bouteilles et après on remplit à l'infini.
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7: Je suis sûr que vous êtes déjà passé devant le château du Barou, sauf que le château du Barou, sans un homme, il serait aujourd'hui inexistant, détruit, entièrement détruit. C'est André Vaison de Pradennes qui l'a sauvé. Il arrive en Vaucluse au début du 20e. Très vite, il s'enracine, il devient conseiller municipal, conseiller départemental, puis maire de Murs pendant près de 4 mandats. André Vaison de Pradennes, c'est un homme public, engagé, décoré de la Croix de guerre 14-18, chevalier de la Légion d'honneur, mais c'est surtout un sauveur de pierre. 3 châteaux vont marquer son existence. D'abord, celui de Murs, dont il devient propriétaire. Ensuite, il y a le château de Javon sur son plateau forestier. Et puis, il y a donc le Barou. L'histoire la plus spectaculaire, quand il prend possession au début du siècle, eh bien, le château féodal est dans un état catastrophique. Les guerres, les pillages et l'incendie de 1929 ont tout dévasté. Je vous renvoie d'ailleurs à la chronique consacrée sur l'histoire du château du Barou. Et là, donc, André Vaison de Pradennes va se lancer dans une reconstruction titanesque. À l'époque, pas de subvention, pas de mécénat, hein, tout est à ses frais. Et sur 10 ans, il fait travailler 10 maçons pendant 10 ans. On va consolider les murs, refaire les toitures, dégager les salles, restaurer les escaliers. Il va redonner une silhouette, une sorte de colonne vertébrale à ce château qui domine les dentelles. Et c'est ce gros travail, notamment la nouvelle toiture en béton, qui va permettre au château du Barou de survivre lorsqu'il y aura un second incendie en 1944 pendant la Seconde Guerre mondiale. Sans ces travaux-là, eh bien, le château qu'on visite aujourd'hui n'existerait plus. Et puis il y a aussi cette autre facette moins connue. André Vaison de Pradennes était un passionné de préhistoire. Ses travaux aujourd'hui font encore référence. En fait, il a longuement étudié les ateliers préhistoriques autour de Murs grâce aux paysans qui lui rapportent leurs trouvailles contre quelques pièces. Une grande partie aujourd'hui de sa collection a été donnée au musée d'Orsay et c'est loin d'être fini. Hein. Aujourd'hui, une biographie est actuellement en préparation par son petit-fils Jean-Baptiste Vaison en collaboration avec un archéologue. Mais la vie d'André, elle, se termine tragiquement. Il meurt accidentellement à Paris, intoxiqué au monoxyde de carbone dans son appartement avec son épouse et sa fille. Seul son fils survit et c'est ce fils qui va prolonger l'esprit du père en protégeant les propriétés familiales. Et aujourd'hui, donc, c'est son petit-fils Jean-Baptiste avec Fanny qui poursuivent cette histoire au Barou, notamment avec la création du premier whisky du Vaucluse élaboré à l'intérieur même du château.
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8: Aujourd'hui, je me trouve à Châteauroux, je suis devant un gîte de France, plus connu sous le nom de Porte de la Vieille Prison. Mais alors, pourquoi ce nom? Eh bien, vous allez le savoir tout de suite.
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8: Je suis avec Amélie Bourmaud-Binard, guide conférencière à l'Office de tourisme de Châteauroux. Bonjour Amélie.
10: Bonjour.
8: Bon, alors on s'en doute un petit peu hein, de ce que c'était avant.
10: Oui, c'est ça. Alors entre le nom et l'apparence, alors on est vraiment avec un gîte de France aujourd'hui, hein, mais il n'y a pas de doute, hein, autrefois c'était une porte. Mais pourquoi porte de la vieille prison et porte de quoi aussi? En fait, c'était la seule et unique porte d'entrée pour entrer dans la cour du château Raoul. Et oui, hein, quand on passe cette porte, on arrive au niveau du château Raoul, qui est encore là aujourd'hui. Et cette porte de la vieille prison, à la base, s'appelait la porte Saint-Martin. Et c'était la seule porte d'entrée. Donc on voit encore aujourd'hui, au niveau de cette porte, déjà on a l'arcade de la porte, mais au niveau de l'arcade, on voit une sorte de rigole qui est l'emplacement de l'ancienne herse. Ces grilles qui étaient souvent en métal ou en bois et qui permettaient de protéger. On voit aussi encore les gonds. Alors quand on voit la taille, hein, vous voyez, ils sont imposants, ce qui montre la taille de la porte en bois. Et puis quand on passe cette porte, on est dans un petit chemin très étroit qui était aussi un des systèmes de défense pour arriver dans le château.
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10: Et donc pourquoi porte de la vieille prison ? Dans les années 18e, 19e siècle, petit à petit les remparts sont détruits. Parce qu'on avait des remparts qui entouraient le château mais aussi la ville. Donc la plupart des parties des remparts ont été complètement détruites. Il n'en reste plus grand chose aujourd'hui. Mais cette porte, elle a été préservée parce que la salle des gardes qui se trouve donc dans la partie haute au-dessus de l'arcade, eh bien elle a servi temporairement de prison. Donc on l'appelait la porte de la prison. Mmh. Et puis quand il y a une autre prison qui a été construite, eh bien c'est devenu...
8: Il faut différencier.
10: Exactement. Mmh. La porte de la vieille prison. Et aujourd'hui, bah, cette ancienne salle des gardes, cette ancienne prison, c'est tout simplement un gîte de France.
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0: quinzaine d'années. Et tout le reste, c'est l'export. C'est l'export hors Europe, donc pour des pays souvent en voie de développement, majoritairement en Afrique, où les routes sont totalement impraticables et où on a besoin de véhicules rustiques, à forte motricité, donc 4x4, 6x6, et qui ont fait leurs preuves pendant leur service aux armées pendant maintenant plus de 35 ans. Et que, d'ailleurs, l'armée française a toujours ces véhicules-là, qu'elle reprolonge sans cesse parce que ce sont de bons véhicules. Voilà.
1: Vous fournissez en temps de guerre, mais vous fournissez également après, en temps de paix.
0: Oui, effectivement, nous avons plusieurs clients, dont l'ONU, qui a plusieurs bataillons et détachements partout dans le monde, et notamment en Afrique. Et effectivement, on intervient, on leur vend des véhicules, sont sans électronique, à forte motricité, qui peuvent aller partout, et y compris la pièce détachée.
1: L'armée française est client également chez vous ?
0: Oui, absolument. Alors nous, on achète depuis longtemps à l'armée française, quand elle vend, donc on achète, on stocke beaucoup de choses, et il arrive que parfois, effectivement, elle ait besoin, alors pas forcément de véhicules, mais de pièces détachées, parce que le véhicule ne va pas sans la pièce détachée, et on a développé, on a fait fabriquer énormément de pièces détachées, et quand on peut rendre service à l'armée, on le fait, voilà.
1: Oui, ça c'est un autre marché, c'est la pièce détachée également chez vous.
0: Hein. Et oui, vous pouvez pas décemment dire à un client, quel qu'il soit d'ailleurs, français ou à l'export, qu'on vous vend un véhicule et que vous n'avez pas la pièce pour le réparer, ça n'a pas de sens. Donc il faut ce qu'on a développé depuis 6 ans, une vraie infrastructure avec du palettier, un magasinier, et donc on a un vrai service de pièces détachées, on exporte tous les jours, on envoie palettes, petits colis, ainsi de suite. Voilà.
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1: Itinéraire BIS à Saint-Fargeau cette semaine, et aujourd'hui j'ai décidé de m'arrêter à la boutique Ardici. Aurélie Boulomier, bonjour.
3: Bonjour.
1: Cette boutique Ardici, Aurélie, expliquez-moi, elle est juste à côté ou dans l'office de tourisme de Puisaye-Forterre ?
3: Elle fait partie intégrante de l'office de tourisme de Puisaye-Forterre depuis 2021. Anciennement, c'était un espace d'exposition et on a décidé de créer un espace dédié à l'artisanat d'art local qui est une réelle identité de la destination touristique et de la Puisaye-Forterre. On compte plus de 130 artisans d'art installés en Puisaye-Forterre, ferronniers, encadreurs d'art, céramistes évidemment. C'est l'identité artisanale locale, des luminaires en papier, des travaux de couture, récemment découvert du dessin à la loupe et le mobilier en béton.
1: Comment vous choisissez les artisans que vous exposez ici ?
3: On lance un appel à candidature à la base de données des artisans d'art qu'on a créé avec la communauté de communes. Et à cet appel de candidature répondent environ une quarantaine d'artisans d'art. Et on les insère soit dans la boutique de Saint-Fargeau, soit dans la boutique de Saint-Amand-en-Puisaye.
1: Alors ici par exemple, autour de nous, quels sont les artisans d'art ? Allez, on va en citer quelques-uns. Je vois de très très beaux luminaires juste en face de moi.
3: Effectivement, Ale Casanova, qui est basée à Toussy, l'atelier galerie, est là en permanence avec ses luminaires. Elle est la seule sur le territoire à créer ce type d'objet d'art. On a également Isabelle Delin, céramiste en Puisaye-Nivernaise et formatrice au CNIFOP. Coralie Rago, qui est couturière sur le petit village de Trény. Pour la première fois, nous accueillons Annie Carcaillon, qui fait du dessin à la loupe.
1: Et puis des meubles en béton, c'est étonnant ça.
3: C'est assez étonnant, c'est assez exceptionnel. C'est Rudy Baucher, la bétonnerie à Aiglonie.
1: J'imagine que les expositions ventes qui se font ici, elles tournent.
3: On décline 3 sessions d'exposition par an. On a novembre, mars, avril, juillet et août, octobre.
1: On est à quelques jours de Noël. Ici, on peut trouver un cadeau original et à tous les prix.
3: Oui, effectivement. Et réalisé localement, c'est ça l'important.
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1: Itinéraire BIS à Saint-Fargeau cette semaine, et c'est la pause gourmande, comme chaque semaine. J'ai choisi de m'arrêter chez Fléchet, pâtissier, chocolatier, glacier, biscuitier. Mélanie, bonjour.
4: Bonjour.
1: Cette maison, est-ce que vous pouvez nous la présenter ?
4: Alors, c'est mes beaux-parents qui ont créé donc la maison Fléchet, donc Monsieur Patrick Fléchet et Madame Lucette Prost. Donc, il y a 34 ans de ça. Ensemble, ils ont tout d'abord repris le côté juste pâtisserie. Ça s'est agrandi après un salon de thé. Et dernièrement, en 2019, ils ont ouvert donc le côté boutique des spécialités, où là, on peut retrouver tous nos produits ainsi que des produits locaux, régionaux, pour agrémenter un peu, faire des paniers garnis, tout ça.
1: Nous sommes dans cette boutique qui est magnifique, avec, on est à quelques jours de Noël, pas mal de chocolat et autres gourmandises. Il y a des pièces très particulières que vous faites

0: Pour Noël?
1: Oui, alors bon, la pièce maîtresse que j'adore, c'est le sapin qu'on fait en chocolat au lait ou chocolat noir dans sa belle petite boîte avec son beau petit nœud. Après, on fait toujours les bonbonnières de différentes manières, en forme de cabosse, en forme de bonbonnières rondes et ovales, qui ont chacune leur particularité de garniture. Après, on peut retrouver le croquet phare des fêtes, c'est le croquet de Noël. C'est un biscuit, donc comme les croquets qu'on fait habituellement, qui est très tendre et friable en bouche, mais avec des épices de Noël dedans, des amandes, de l'abricot et de la figue. Et ça peut très bien accompagner le foie gras, comme un petit thé ou un petit café.
0: Vous parlez des croquets, c'est l'une des spécialités de la maison avec le macaron de puisée, c'est ça?
1: C'est ça. Alors, on a les croquets tendres qui sont sur différentes versions, noisettes raisins, mandes orange, citron, chocolat, cranberry ou noix. Et on a le macaron de puisée qui est là vraiment le produit phare de la maison. Donc, une macaronade à l'ancienne aux amandes, très moelleuse, sur un petit biscuit sablé.
0: Et on ne donne pas la recette, c'est un secret de fabrication?
1: C'est ça, c'est un secret de fabrication. À part Monsieur Fléché, donc père et fils qui connaissent la recette, sinon personne ne la sait, même pas moi. Je sais juste les ingrédients, mais je ne sais pas la recette exacte.
0: Dites-moi Mélanie, quand on vit dans un univers aussi gourmand, est-ce qu'on résiste encore?
1: Pas toujours, ça dépend. Bien sûr, on a tous nos petites faiblesses. Moi, ça va être le chocolat, ça va pas être forcément les biscuits. Mais bon, après, il faut quand même goûter un peu pour pouvoir conseiller le client.
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0: Itinéraire Bis à Saint-Fargeau cette semaine et à quelques jours de Noël. Eh bien, il fallait que je vous parle. Je suis à Château de Cartes, la boutique Château de Cartes à Saint-Fargeau. Yanis, bonjour.
3: Bonjour.
0: Le Château de Cartes, Yanis, c'est quoi?
3: Le Château de Cartes, donc, c'est une boutique où vous trouverez des jeux de société, principalement, des jouets, un peu de jouets pour les petits, pour premier âge. Vous trouverez également aussi quelques produits cadeaux, comme des bougies de charroux.
0: Ces jeux de société, moi je suis restée à l'époque du Monopoly. Il y a eu une grosse avancée dans ces jeux de société.
3: Ah oui, complètement, effectivement. Donc l'avancée a commencé dans les années 2000 déjà, où de nouveaux jeux comme Catan, qui ont révolutionné le genre, sont arrivés. Et depuis, en fait, ça n'a pas arrêté de s'accroître, en fait. Chaque année, on a une quantité phénoménale de jeux de société qui sortent. Ça n'arrête pas. Donc maintenant, il y en a pour tout le monde, en fait. Ce qui est bien, c'est qu'il y en a pour tout le monde, tous les âges, des joueurs, des non-joueurs, des enfants, des personnes âgées. Tout le monde y trouve son compte, en fait, maintenant.
0: Il y a combien de jeux ici, dans cette petite boutique sous la porte d'entrée de Saint-Fargeau? Est-ce que vous les avez comptés, Yanis?
3: Il y en a environ dans les 400 ou 500, ça dépend du roulement en boutique, mais oui, on doit être dans ces eaux-là. En tout cas, du nombre de références depuis le début qu'on a ouvert cette section, oui, il y en a eu beaucoup en tout cas.
0: Et ça veut dire que chaque jeu, vous le connaissez. Vous connaissez les règles, à qui il peut s'adresser?
3: Alors, on essaie d'en connaître le maximum possible. Une grosse partie des jeux qu'on propose, effectivement, on essaie de les connaître. On en a testé une partie. On ne peut pas tout tester non plus, c'est impossible. Mais évidemment, ce qu'on ne peut pas tester, on se renseigne dessus, on regarde des vidéos, on se renseigne vraiment sur les jeux, qui nous permet après, effectivement, de conseiller au mieux tel jeu pour telle personne.
0: En fait, les jeux qui sont là devant moi, j'ai l'impression que je ne les vois qu'en boutique et dans des boutiques comme la vôtre, qui sont spécialisées.
3: Alors oui, effectivement, ce qu'on essaie de faire en boutique, dans la nôtre, comme la nôtre, c'est de proposer des jeux qu'on ne trouve idéalement pas en hypermarché ou dans, on va dire, les boutiques un peu, voilà, hypermarché classique. On essaie de proposer des jeux qui ne sont pas forcément connus du public et qui, justement, méritent de l'être.
0: Il y a des jeux pour tout le monde.
3: Oui, il y en a pour tout le monde. C'est ça qui est bien maintenant, c'est qu'en fait, tout le monde peut y trouver son compte.
0: Contrairement à Internet, le jeu, ça rassemble. C'est ça qui est important à dire aussi.
3: Ah, complètement, oui. L'avantage, c'est qu'on passe de très bons moments en famille, entre amis. Voilà, on vit des sacrés moments qu'on ne vivra jamais forcément sur Internet.
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0: Itinéraire Bis à Saint-Fargeau cette semaine. Et aujourd'hui, eh bien, j'ai décidé de m'arrêter dans un endroit totalement merveilleux. C'est le théâtre du Picuccio. Florent Amar, bonjour.
4: Bonjour.
0: Ce théâtre, racontez-moi son histoire.
4: Son histoire, elle a démarré maintenant, oh là là, il y a 20 ans. En ce qui me concerne,
0: ouais.
4: J'ai repris cette salle qui était une salle de cinéma à l'époque et je suis arrivé avec l'envie de transmettre du livre, théâtre. Et du coup, on a commencé à monter une pièce, deux pièces, trois pièces, quatre pièces. Ça a touché des enfants, des adolescents et des adultes. Et aujourd'hui, je suis plus axé sur les adultes, c'est vrai. Mais ce théâtre est merveilleux parce qu'il est parti de zéro. et que maintenant il a une petite histoire et qu'il y a des gens qui l'envient.
0: Effectivement, là on est juste derrière le château, dans un endroit assez magique. Lorsque vous avez poussé la porte de ce tout petit théâtre, qu'est-ce que vous vous êtes dit ?
4: Tout de suite, il y a une harmonie entre le bois, l'ambiance et la disposition de la salle qui offrait, juste pour celui ou celle qui avait un peu d'imagination, de quoi faire, puisque ça fait 20 ans que ça existe. Voilà. Et qu'il y a eu 20, 21 comédiens qui déambulaient sur cet espace qui est magnifique, qu'on appelle la scène.
0: Vous avez commencé avec des ateliers pour les enfants. Aujourd'hui, vous m'avez dit que ce sont plutôt les adultes qui viennent à vos ateliers. Que viennent chercher ces gens dans vos cours de théâtre ?
4: Au début, le plus souvent, ils venaient chercher, régler un peu des comptes avec une certaine timidité. Pour les parents, il y avait deux versions. Ils me prenaient pour un orthophoniste, pour être honnête, pour certains. Et en plus, je pouvais permettre de sortir d'une inhibition, de bouger, de calculer, de mieux phraser, de mieux s'exprimer. Donc du coup, voilà, il y avait cet aspect-là. Pour d'autres parents, c'était plus radical. C'était c'est moins cher que le cheval, c'est moins cher que le tennis. C'était aussi bête que ça. Mais c'était génial parce qu'il permettait quand même à des gamins d'aller voir une activité. Par contre, pour les adultes, eux, ils venaient chercher quelque chose de différent. Déjà du plaisir.
0: Au bout de 20 ans, Florent, vous avez créé de vraies générations.
4: Ouais, il y a eu de tout. Il y en a qui sont devenus artistes, d'autres qui ont ouvert des portes du conservatoire, d'autres qui produisent, d'autres qui font de la scénographie. Puis j'en ai qui deviennent des merveilleux comptables, des merveilleux bouchers. Il y a eu de tout, mais ça a permis vraiment d'impulser, de gagner en assurance pour certains, de découvrir le plaisir du mot, du verbe. Si jamais un jour je devais faire la fête avec tous ceux qui sont passés au Picoussio Théâtre, je crois que ça ferait une bonne moitié du village.
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6: Là, je suis dans la rue du Port et je m'apprête à aller prendre un cours de pâte à pizza. Atelier pizza chez Oncle Héraclite. C'est parti. Bonjour, mon oncle.
7: Bonjour.
6: Alors, on va apprendre à faire des pizzas, c'est ça ?
7: L'atelier dure grosso modo 1h30, 2h et on va étaler notre temps entre théorie et pratique, grosso modo à 55 ans.
6: Est-ce qu'on apprend à faire voler la pâte sur un doigt ?
7: Non, pas vraiment, parce que ça, c'est joli pour le show, mais ça sert à rien.
6: Voilà nos apprentis pizzaïolo, Aurélien et Blandine.
8: Bonjour.
6: Bonjour Blandine.
9: Bonjour.
6: Alors, prête à faire voler les pizzas ?
8: Bah ouais, j'espère.
6: Qui est-ce habituellement qui cuisine plus quand même ?
9: C'est lui. Ah oui, c'est pas pour rien que c'était pour lui le cadeau.
6: Oui, ah, c'était un cadeau ?
8: Oui, c'est un cadeau qu'on m'a offert, que j'ai demandé.
7: Le premier conseil de cet atelier, il n'y a pas de magie. Votre matière première, c'est la farine. Donc si vous prenez une farine de mauvaise qualité, vous aurez un résultat de piètre qualité également.
8: Comment choisir une farine de bonne qualité ?
7: Moi, ce que j'entends par farine de qualité, c'est préférablement une farine artisanale. Et c'est encore mieux si elle est locale, ce qui est mon cas ici. C'est une farine qui vient du moulin de la Ribère, à Cournon. Donc un moulin à la fois artisanal et local.
6: Pour une pâte à pizza, plus le thé est bas, finalement, mieux c'est.
7: Ouais, c'est exactement ça, ouais.
8: Alors moi, je fais ça avec de la litière d'habitude.
7: Alors, laisse la...
8: Ah, je pas ça.
6: Ouais. Je fais ça avec de la litière d'habitude.
9: On a des grands sacs de litière,
6: je crois pas.
7: C'est exactement comme la pâtisserie, ouais. Il faut être précis.
6: Rigoureux sur les doses.
7: Exactement, ouais.
8: Bah c'est bon. 126-01. Blandine ?
9: Ouais. Oh non, t'es pas de chimie. Parce que là, on discute, mais...
8: Tu vas le passer comme moi.
7: Alors, il n'y a pas de bonne ou de mauvaise façon de pétrir. La seule chose que je vous demande, c'est on pétrit toujours à une main. On garde toujours une main propre au cas où. Okay. Et la deuxième chose, ça va être de venir, une fois que vous avez une pâte à peu près homogène, de venir rabattre un petit peu le pâton sur lui-même. Quand vous êtes en train de faire votre pétrissage, vous êtes en train de faire une chose très importante, c'est que vous êtes en train de structurer votre réseau gluten.
8: Ouais, la mienne est plus ratée.
6: Bon alors, quelle pizza on va faire ?
9: Moi j'ai toujours un faible pour les chèvres miel, donc je pense que ça va partir sur une cabrette.
8: Moi je vais rester sur un grand classique, ce sera la reine.
7: On va faire plaisir à Patricia, si jamais vous voulez la faire
6: tourner. Quand même, je suis pas venue pour rien.
7: La comme ça, et hop.
6: Là on est dans le clan pizza trottoir.
7: Ah ouais, trottoir épais, effectivement.
6: Trottoir épais. Ouais.
7: En fait, moi j'ai une mie qui est assez dense et assez structurée, avec un trottoir justement.
6: Très boulanger, quoi.
7: Voilà, exactement.
6: Il y en a une qui plaint pas la crème là-bas au fond.
9: Non.
8: Bah là, on fait vraiment sa pizza. Voilà. Là, pour le coup...
6: Là, c'est de l'amusement.
8: On peut prendre le supplément je sais pas quoi à 1€. Hop ouais. Là, on peut le prendre.
6: Avant cet instant...
8: Magique.
6: Magique. Une vraie pelle de pizzaiolo, mettre sa pizza dans un vrai four de pizzaiolo. C'est là quand même qu'on ressent une petite émotion.
8: Une petite pression, surtout. Parce qu'il faut pas faire tomber sa pizza, faut pas péter le four.
6: Ce serait dommage avec tout ce boulot. Oh là là, ça, c'est joli, plaisir, là, hein. Ça monte. Regardez-moi ce chef d'œuvre.
9: Super vite.
8: Elles ont des beaux trottoirs.
9: Ah oui. Et ça fait bleu, bleu, bleu, bleu, bleu, bleu.
6: Bon, allez, je vous laisse sur ce.
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11: Bonjour Olivier, on parle donc de cuisine aujourd'hui ?
10: Tout à fait, et on fait un viron du côté du nord du département. Bonjour les amis, petit tour du côté du pays rouennais aujourd'hui. Comme on y dit là-bas, la gastronomie c'est très important à Rouen, vous en avez peut-être écouté parler. Sur le plan linguistique, le Y pronom neutre, on y aime bien dans le nord du département. Et je vous rappelle que le verbe entendre n'existe quasiment pas. À Rouen, on écoute. Donc vous avez peut-être écouté parler de l'importance de la gastronomie là-bas. Alors la figure tutélaire, c'est la maison Trois Gros, 3 étoiles au guide Michelin. Le restaurant tenu à partir de 1930 à Rouen par Jean-Baptiste Trois Gros et son épouse Marie, puis par leurs fils Jean et Pierre, et enfin par leur petit-fils, Michel, qui s'est installé depuis quelques années à Ouche, près de Rouen, et maintenant son fils César. Vous avez remarqué comment je dis Rouen en une syllabe plutôt que Rouen en deux syllabes ? C'est comme ça qu'on y dit dans la région. Donc, vous l'avez compris, la gastronomie, c'est important, c'est number one. Les gens aiment bien les douceurs aussi. Hein. La région rouennaise, c'est la terre où l'on a fait la vraie papillote, celle qui est faite chez Révillon en Coteau, ça va être de saison. Et puis nous avons la praluline, une brioche au beurre et aux pralines roses, créée par Auguste Pralu en 1955. Au fait, la pâtisserie et chocolaterie Pralu, c'est bien d'origine rouennaise, même si on en trouve un peu partout aujourd'hui, et même si les Lyonnais tentent de se l'approprier. Non les gones, Pralu, c'est rouennais. Les pralulines, ils en font tellement qu'il faut qu'ils prennent très tôt le matin. Prendre, ça peut vouloir dire embaucher, commencer le travail dans le parler rouennais. Alors, attention quand même avec les papillotes et les pralulines, hein, si vous avez une chemise blanche, parce que vous pouvez vous faire une catole, c'est-à-dire une tache. Par contre, après avoir mangé, vous aurez la caisse. À d'autres termes, vous serez en forme. Les ch'tis, ils adorent. Oui, à Rouen, on parle volontiers de ch'tis pour désigner les enfants. Ne pas confondre avec le ch'timi du Schnorr. Un événement incontournable de la région rouennaise, c'est Rouen Table Ouverte, RTO pour les intimes, dans lequel gastronomie et spectacle vivant se rencontrent pour le plaisir des papilles, des yeux et des oreilles. Un autre grand rendez-vous, c'est le Salon de la Gastronomie, organisé par le comité des fêtes au Coteau et qui se tient depuis quelques années dans la grande salle du Scarabée à Riorges. On y propose le meilleur de la production d'une centaine d'exposants et leur savoir-faire. Et même si ça pleut, et si la pluie vous y craignez, comme on dit volontiers à Rouen, c'est-à-dire si vous n'aimez pas ça, vous serez bien à l'abri au Scarabée. Au Scarabée, on peut s'étendre, mot du patois rouennais qui veut dire se réchauffer. Voilà, voilà.
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1: La Lorraine regorge de trésors et elle ne le sait pas assez. Des villes, par exemple, qui sont superbes et riches en histoire, parfois à un jet de pierre de chez soi et qu'on ne pense pas toujours à aller voir au moins le temps d'une balade. Vic-sur-Seille est de celle-là. Une cité de caractère en Termes-et-Lannes, à moins d'une demi-heure de Nancy, au cœur du riche pays du Saulnois, le pays de la verdure et du sel. Un sel qui a fait la fortune des Gaulois des environs, puis des Romains, puis des évêques de Metz, puis des ducs de Lorraine. Il faut dire que le sel, autrefois, c'était l'or blanc. C'était le seul moyen de conserver longtemps les aliments, la viande notamment. Alors, qui avait la main sur le sel, avait la main sur les réserves. De cette époque très riche, Vic a su garder le meilleur, un patrimoine qui raconte une histoire. Le château des évêques a gardé la porte fortifiée, qui continue d'impressionner ceux qui la découvrent, elle qui prend ses racines au Moyen-Âge, mais qui a tellement bonne mine, parce que la ville en prend bien soin, il faut le dire, tout comme elle prend soin des batraciens qui vivent dans les anciennes douves, qui sont protégés et qui pourraient vous dire en langage grenouille que la Vic est belle, si j'ose dire. Il y a aussi le bel hôtel de la Monnaie, construit à peu près au moment de la bataille de Nancy. Il a donc 550 ans, à peu de choses près, un bâtiment coiffé d'un étonnant balcon en bois qui fait tout le tour. Et dans lequel vous trouverez d'ailleurs l'office du tourisme avec plein d'idées de randonnée dans le coin. Vic, c'est aussi le musée départemental Georges de la Tour qui affiche une collection exceptionnelle de peintures du XVIIe siècle. Et c'est quand on entre à l'intérieur de ce musée qu'on se demande pourquoi on n'a pas eu envie plus tôt de voir de vrais tableaux, vous savez, ceux sur lesquels on voit la trace du pinceau. Et puis Vic-sur-Seille, ce sont de jolies rues avec de beaux hôtels particuliers. En partant, faites un détour par Marsal, la ville de sel des ducs de Lorraine, ville d'histoire, fortifiée par les Français qui voulaient absolument mettre la main dessus et quand ils l'ont eu, la garder, puisqu'elle était véritablement le bas de laine des ducs de Lorraine. On y voit encore les remparts, la porte de France et dedans l'étonnant musée du sel. Vic-sur-Seille, ville d'art et d'histoire, le Saulnois, pays d'héritage et de nature, c'est fin bien. En même temps, c'est Lorrain.
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2: Raymond Coppa, il évolue au Stade de Reims entre 1951 et 1956, des années qui ont marqué l'histoire du foot rémois et aussi l'histoire du foot français. Dès son arrivée, il se distingue par sa technique, son flair et sa vision du jeu. Sous la direction d'Albert Batteux, il devient la pièce maîtresse d'une équipe rémoise qui domine le foot français. Il remporte plusieurs titres de champion de France et la Coupe de France. Mais c'est en Europe que Reims, avec Coppa, va se faire un nom. En 1956, l'équipe atteint la finale de la Coupe d'Europe des clubs champions où elle s'incline face au Real Madrid, mais s'impose comme une équipe de classe mondiale. Coppa devient une star, non seulement en France, mais aussi à l'international, grâce à ses performances exceptionnelles en compétition européenne. Son départ pour le Real Madrid marque la fin d'une époque dorée à Reims, même si Coppa veut revenir au Stade de Reims entre 1959 et 1968. Il est né Raymond Kopaszewski en 1931, Neuilly-les-Mines, dans le Pas-de-Calais, dans une famille de mineurs polonais. Milieu offensif, au talent précoce, petit par la taille mais immense par la vision du jeu, il débute sa carrière pro à Angers avant d'exploser au Stade de Reims. Sa technique fine, sa vitesse et son sens du collectif séduisent bien au-delà des frontières. Le Real Madrid le recrute, aux côtés d'Alfredo Di Stefano et de Ferenc Puskás. Coppa participe à l'âge d'or du club espagnol. Il remporte 3 Coupes d'Europe consécutives. En 1958, il décroche le Ballon d'Or. C'est le premier Français à recevoir cette distinction. En équipe de France, Coppa brille lors de la Coupe du Monde 58 en Suède. Les Bleus terminent 3e, portés notamment par le duo Coppa-Just Fontaine, autre légende rémoise. À la fin de sa carrière, Coppa s'engage pour la reconnaissance des droits des joueurs professionnels. Il devient aussi consultant pour la radio et la télévision. Raymond Coppa s'éteint le 3 mars 2017. Son héritage perdure dans le cœur des passionnés de foot et pas seulement dans celui des supporters du Stade de Reims. Et c'est l'un des trésors de Champagne-Ardenne.
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3: Et adieu, miladiu, couchiba. Vous allez bien, Franck?
4: Très, très bien. J'ai une pêche aujourd'hui.
3: Bon, mais tant mieux. Moi, je ne sais pas, je n'ai pas bien dormi la nuit dernière. Il passe plat dormite, là, l'année passée. Vous savez pourquoi?
4: Ben non.
3: Ben à cause de mes voisins. Ils m'ont empêché de dormir. À la bête. À quoi arrive au paga et les grands gauch périeux? Alors, heureusement pour moi, grand gauch périeux, ça n'arrive pas souvent. Mais quand même, quel sagan que mes voisins ont fait la nuit dernière.
5: Quel sagan? Alors, je connais pas. Qu'est-ce que ça veut dire, ça?
3: Quel sagan, ou sagan, oui. C'est le bruit. Le sagan, c'est le vacarme, le tapage. Vous voyez le genre de nuit que j'ai passé.
5: Oh là là, oui.
3: Alors, faire du sagan, faire des sagan, c'est faire du bruit. Chez nous, en français régional, en francitan, vous pouvez entendre quel sagan, et qu'une sagan, un sagan du diable, une sagan del diable, en version originale. Le sagan, c'est aussi le tapage consécutif à une querelle. Quel sagan?
5: C'est marrant parce que Sagan, moi, ça me fait penser à
6: Françoise Sagan.
3: Ah, c'est vrai, vous avez tout à fait raison. Mais oui, Françoise Sagan, effectivement, une femme de lettres française. Ben, Noscudo, en Corsia, Cazar, en 1935, née dans le Quercy, dans le Lot, à Cajar, en 1935, et décédée en 2004. Alors, une précisionnette, elle passe au nom officiel. En réalité, Sagan n'était pas son véritable nom. Elle s'appelait Françoise Quarez. Fille finale, la question que nous pouvons poser à France. On peut se poser cette question. Pourquoi avait-elle choisi ce pseudonyme Sagan? Ben, peut-être espérait-elle que son nom fasse du bruit.
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1: Je ne vais pas vous apprendre que la vie est injuste. Ne vous inquiétez pas, je vais bien, mais force est de constater que la vie est injuste. Prenez par exemple la silhouette des gens. Il y en a de toutes sortes, des petits, des grands, des roux, des blonds, des crépus, courts, longs, carrés, minces, gros ou ronds. Viens avec nous chez les barbapapas. Mais pour certains, la vie est plus dure que d'autres. L'exemple le plus frappant que la vie est injuste, c'est quand ma grand-mère disait en parlant d'une de mes matantes qui essayait à toute fin de maigrir, mais sans succès, quel malheur. Elle peut faire ce qu'elle veut, mais chez elle, tout fait penche. Ne paniquez pas, Wikizef est là pour vous aider. Tout fait penche. Rassurez-vous, il n'y a rien qui penche et qui va peut-être caire. Non. Tout fait penche.
0: Traduction.
1: Tout fait ventre. Ventre, une panse, une penche. Pour illustrer ce que c'est qu'une penche, il suffirait que je me mette de profil. Et vous verrez que là, il n'y a pas que pour ma tante que tout fait penche.
0: Définition.
1: Tout lui fait penche, tout lui profite. C'est le malheur des bons vivants. Quel rapport avec la justice de la vie? Bah, il y en a des. Ils peuvent manger ce qu'ils veulent, et ben ils grossissent pas. Je n'ai même vu manger des tartes au chuc à longueur de journée. Elles et Thomas, elles pouvaient passer derrière une affiche à la décoller du mur. Et d'autres, ils regardent la vitrine du pâtissier, ils prennent un kilo. Alors, je vous dis pas si on en mange. Le pire, c'est que dans mes prises de sang, les triglycérides, impeccable, c'est le seul truc qui n'est pas en gras. Alors, je sais pas ce que je range là-dedans, moi. Mais ce qu'il y a de plus sûr, c'est qu'il y a plein de trucs. Une penche, c'est un logement social. C'est en cela que la vie est injuste. Et en même temps, il peut y avoir une sorte de résignation. À la question, t'aurais pas un peu grossi? C'est mieux de répondre, qu'est-ce que tu veux? Chez Mie, tout fait penche, que de se vexer.

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soul, funk et pop soyeuse, De Velours c'est un style à part sur la scène toulousaine. Un univers rétro et sensuel où chaque note semble caressée par la lumière. Avec son groove élégant et sa voix feutrée, De Velours ravive l'esprit des années 80 tout en y insufflant une modernité pleine de charme et de justesse.

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2: Et à 20h sur votre radio ici, c'est l'heure de Décibel. Toute l'actualité musicale avec ce soir, un chanteur. Oh là là, une des plus belles voix de France. Il est auteur et compositeur également. Il fête cette année ses 20 ans de carrière.
3: C'est comme ça, qu'est-ce que je peux faire?
2: Je sais ce que je veux. Je veux Christophe Willem dans mon émission. Et... oh, mon vœu est exaucé. Bonsoir.
4: Non mais l'introduction, bravo.
2: Toujours.
4: Non mais il y a un step là.
2: T'as vu?
4: Si, si, bravo.
2: On sait recevoir. En 20 ans, il a vendu 1 million de disques, sorti 6 albums et le 7e est en approche. L'excellent Christophe Willem est dans Décibel. Youpi.
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2: Merci d'avoir choisi ici pour passer votre mardi soir dans l'actu musicale de ce soir. Il y a aussi la toute nouvelle chanson d'Isolde. Oh, vous allez l'adorer. Elle est un petit peu plus tard dans l'émission, dans la rubrique coup de cœur. On a aussi un blind test ce soir consacré aux chanteurs-guitaristes. Si c'est une race de chanteurs qui vous intéresse, alors il est peut-être temps de venir jouer avec nous. Le numéro du standard 0810 055 056 0810 055 056 a gagné ce soir le livre d'un chanteur, Thomas Fersen. Eh oui, il est auteur également aux éditions du Seuil. Comme on quitte un imperméable, c'est le nom de son livre. Il a gagné ce soir.
4: Bah oui.
2: Voilà. Si. Bah si.
4: Bah je te le dis.
2: Tout est vrai.
4: Cette saison.
2: Elle n'invente rien. 0810 055 056. Appelez-nous pour jouer au blind test. C'est Alexandra qui vous attend au standard. Christophe Willem, ou comme dirait Johanna dans Hélène et les garçons, mon cri-cri d'amour. Comment ça va?
4: Ça va très bien, très très bien. Non, vraiment en pleine forme et tout, très content.
2: Bah moi aussi, il y a une nouvelle chanson, elle s'appelle Système.

0: voilà, il y en a qui n'ont pas besoin de logiciel pour chanter juste. C'est le cas de mon invité de ce soir. Non mais quelle voix, Christophe Willem.
1: Merci.
0: Système. On va en parler tout à l'heure de cette nouvelle chanson. J'ai essayé de gratter des infos sur le nouvel album.
1: Ah ouais, je sais que je te connais. Hein.
0: Voilà. Même si ton attaché de presse en coulisses, juste avant que l'émission commence, a dit « Sois sage et ne raconte pas tout ».
1: Non.
0: Donc voilà, débrouille-toi avec ça. Mais je voudrais quand même... C'est un peu sexy, ça.
1: Oui, un petit peu, je trouve.
0: Ouh là là, il fait chaud. Il est que 20h03. Christophe, avant, il faut qu'on parle de la dernière fois qu'on s'est vu, c'est-à-dire Corsou Mezzou Mezzou.
1: Ah ouais.

0: tu chantes. Il y a une quarantaine d'artistes qui sont là. Il y a 3000 choristes. Enfin, c'est complètement fou. Stade Vélodrome à Marseille et Patrick Fiori, donc, qui fait chanter tout le monde en Corse. Cette chanson, Lettera d'Argentina, là, t'es en duo avec Alizé sur l'album Corsu Mezzu Mezzu. Mais ce soir-là, t'étais pas avec Alizé.
1: Oui, sa copine s'appelait Delia.
0: Ouais, c'est ça.
1: Et avec qui j'avais déjà chanté d'ailleurs. Il y avait une autre opportunité comme ça une fois en Corse. Et, ouais. Et du coup, Alizé pouvait pas être avec nous ce jour-là. Et c'est Delia qui l'a remplacée. Oh là. Et très, très bien remplacée. Donc, j'étais heureux de la retrouver. Et bah, puis, bah, je pense que pour elle, ça lui a dit quand même une petite dose de stress supplémentaire. C'est coucou, on va chanter. C'est pas on va chanter au Troquet du Coin, c'est on va chanter au Vélodrome.
0: Au Vélodrome,
1: ouais, non, c'était fou.
0: Bah, nous, on était là, on a vu, évidemment, puisque ici était la fière radio partenaire de cet événement, mais un Vélodrome plein de. Et des chansons qui sont quand même très. Il y a un côté.
1: Épique, quoi.
0: Épique, ouais.
1: Ouais, ouais, ça. Ouais, ouais, carrément. Non, mais c'était.
0: Alors, c'est déjà, pas des chansonnettes.
1: Non, et c'est pas des chansonnettes. Et effectivement, en plus, on chantait en Corse. Donc, ouais. Tu vois, on avait un répétiteur avec qui on avait bossé déjà pour l'album.
0: Ouais.
1: Et il était là-bas présent. Il nous a fait bosser sur les répètes et tout. Moi, j'étais hyper soucieux de ne pas écorcher. Je veux dire, quand tu, justement, t'as le plaisir d'être appelé sur un projet comme ça, tu veux le faire de manière la plus respectueuse possible. Et la moindre des choses, c'est d'essayer de prononcer correctement. Et on était hyper bien encadrés. Enfin, d'ailleurs, on en parlait là en off.
0: Ouais.
1: C'est vrai que ce projet, c'est quand même un projet fou. Enfin, tu dis, tu réunis autant d'artistes, autant de musiciens, autant de choristes. Parce que les choristes, ça, c'était spectaculaire. Et tout s'est fait avec une super bonne humeur. Tout le monde était heureux d'être là, et aussi bien le public que nous. Enfin, vraiment, j'ai gardé un super souvenir de ça, vraiment.
0: Bravo Patrick Fiori, et plein de bisous à lui. Autre moment de live que tu as vécu avant de faire ton retour avec System, c'est ton invitation au concert de Théodora.
1: Ah ouais.
0: Théodora qui a 20 ans et des poussières, qui a raflé 4 victoires de la musique cette année sur 5 nominations. C'est vraiment la chanteuse dont tout le monde parle. Elle faisait son premier Zénith de Paris et elle t'a invité, ça a donné ça. Quand je sais...

0: gamins qui ont l'âge de la chanson.
1: Incroyable.
0: Et qui la chantaient. Et c'était un moment fou. Est-ce que tu peux me raconter comment tu t'es retrouvée au Zénith de Théodora?
1: Mais écoute, cette histoire, elle est vraiment, vraiment folle. Théodora et son équipe, les deux, en fait, m'ont contacté via Instagram.
0: D'accord.
1: À peu près 3 semaines avant et m'a expliqué un peu le concept. Il dit voilà, en fait, je serais hyper contente si tu me dis oui. On voudrait que tu viennes chanter double jeu sur scène. Alors moi je dis bah, d'accord, bah, c'est génial.
0: Enfin, t'étais familier flatté avec son travail à elle.
1: Ah, bien sûr. Ouais, voilà. Enfin, moi j'ai toujours dit, tu vois, aussi bien du son que le travail d'image. Il y a un énorme travail d'image avec Théodora que je trouve fascinant. Enfin pour moi ça me rappelle vraiment les grandes heures de Grace Jones, Jean-Paul Good. Tu vois les clips hyper travaillés. Donc elle fait beaucoup de bien, je trouve, à la musique française vraiment. Et donc très très très flattée et en même temps hyper flippée. C'est-à-dire que t'arrives sur une scène du Zénith de Paris. Donc déjà, bon, c'est quand même assez flippant, le Zénith, on dirait pas, mais quand même.
0: Si, il y a des milliers de personnes.
1: Oui, puis là, t'es quand même dans une salle chauffée à bloc, parce que c'était la première de Théodora au Zénith. Donc si tu veux, tu te dis, mais comment ça va se passer?
0: Oui, et comment je vais m'intégrer dans le show?
1: Mais complètement.
0: Oui.
1: Et en fait, Théodora, avec donc pas mal de guests, ce qu'elle a fait dans pas mal de shows, de concerts qu'elle a fait, et elle me dit, voilà, j'ai une personne avant toi, il y a Gims qui vient après, il y a Rema. Non mais j'y attends, mais... Qu'est-ce que je viens foutre au milieu?
0: T'étais comment dans les coulisses?
1: Non mais je t'explique même pas. Une boule au ventre, j'ai perdu 47 kilos en allant sur scène. Non mais vraiment, et tout le pire, c'est que même mon équipe était là. J'étais là, non mais je vous en supplie, vous vous rendez pas compte, le trac que j'ai, c'est quand même hyper flippant. Et plutôt que de me dire, mais non, ça va aller. Non, franchement, c'est vrai que c'est chaud. Non, mais vraiment, ils me disaient ça.
0: Ils sont terribles.
1: Mes amis et tout avant. Ah ouais. Parce que évidemment, quand elle m'a proposé, je dis, moi, je dis oui. Tout de suite. Puis après, tu dis. Alors après, tu réfléchis, en fait.
0: Et tes proches, ils commencent à te dire t'es vraiment courageux, hein, d'y aller.
1: Ah non, mais je te jure. Après, par contre, c'est là que je me suis dit mais c'est dingue. Tu vois, ma nièce qui a 20 ans, justement, hyper fan de Théodora, comment te dire que je suis son tonton préféré? C'est-à-dire que d'un seul coup, non, mais t'as chanté avec Théodora, quoi. Ouais. Mais tu la connais bien, t'es pote avec. Bah, je dis on va pas non plus faire une bouffe tous les 4 jours. Mais il y a une rencontre artistique qui s'est passée qui a été vraiment géniale. Parce que vraiment, je tiens à le dire, mais vraiment, elle a été mais d'une générosité, elle, toute son équipe, vraiment. Dès que je suis arrivé en répète l'après-midi, le dimanche après-midi, tout le monde hyper cool. Mais que ce soit, je te dis, du manager, du technicien, des danseurs qui étaient sur scène, en disant oh, mais quand on a vu que t'étais là aujourd'hui, on a halluciné. Elle nous avait dit, elle m'avait parlé de l'idée, mais on savait pas si t'allais venir ou pas. Enfin, vraiment, c'était hyper bon enfant, super ambiance. Vraiment à l'image de ce qui s'est passé après sur scène avec le public, qui était carrément improbable. C'est-à-dire que tout le monde connaissait la chanson, mais par cœur.
0: Est-ce que tu en doutais de la qualité intemporelle et du tube qui dure de double jeu? Est-ce que là, tu te l'es pris un peu en pleine poire?
1: Bah là, franchement, ouais. C'est-à-dire que le côté intergénérationnel comme ça, j'avais pas idée que c'était à ce point. Et après, si tu veux, on a vachement parlé. Ils m'ont dit, mais non, mais tu te rends pas compte. En plus, il y a une trend sur TikTok qui existe depuis pas mal de temps. Et donc, c'est vrai qu'il y a tout un tas de jeunes qui se sont emparés de ce titre. Et je pense qu'aussi, Théodora, c'est ça qui la faisait marrer. C'était de se dire, bah attends, on va lui demander de venir. Vu que tout le monde est un peu en train de reprendre le titre, ça serait génial qu'il accepte. Et bon, bah, du coup, je l'ai fait. Mais c'était fou, tu vois, vraiment. C'était comme dans mes concerts. C'est-à-dire que vraiment, tu vois, je lâchais le micro, tout le monde connaissait les paroles. Enfin, j'ai trouvé ça ouf et c'était tellement, tellement bienveillant. Il y avait beaucoup de bienveillance dans cette salle. Et tu vois, avec tout le bordel qu'on vit en ce moment, ça fait vraiment du bien. Tu dis vraiment, la musique a ce pouvoir. Je pense qu'aucune autre chose ne peut avoir de fédérer à ce point-là. Et j'ai trouvé ça fou. Vraiment.
0: C'est vrai, une belle dose d'amour. Allez, nous aussi, on la connaît encore par cœur. Il n'y a pas que les gosses. Hein. Alors, double jeu, on l'écoute maintenant. Christophe Willem. Et ensuite, on découvrira sa nouvelle chanson, Système. Si ça n'est pas déjà fait, les amis, je vous annonce qu'il y a un clip aussi qui est disponible. Il tourne sur un vinyle. Moi, j'adore.
1: Tu aimes bien le vinyle.
0: J'adore.

0: extrait de ton 7e album.
1: Ouais.
2: Hey, hey.
1: 7e. Attends, est-ce qu'il paraît que c'est un chiffre qui est pas mal, 7?
2: Oui.
1: Si tu sors spirituel, genre, on m'a dit ça. Non, mais
2: ouais,
1: si.
2: Porte-bonheur en Italie, il me semble.
1: Ah bon?
2: Oui. Je viens d'inventer pour te faire plaisir.
1: Ah, voilà.
2: Attends, tu sais quoi? Après tout, on a Internet.
1: On va vérifier cette information. Bah, je te dis que le chiffre 7
2: chiffre
1: est bien.
2: 7 porte bonheur. Tu peux combler pendant que je peux chanter un petit truc?
1: Alors, tu veux que je te parle du titre?
2: Alors, ah non, c'est bon, attends, j'ai trouvé un truc super. Le chiffre 7 symbolise l'esprit, l'introspection et la sagesse spirituelle.
1: Tiens, c'est un chiffre qui est très spirituel, je te dis, on m'a dit ça l'autre jour.
2: Dieu! Ah bah, pardon, ref, Dieu.
1: Bah écoute.
2: Dieu a créé le monde en 6 jours et s'est reposé le 7e.
1: Tu vois, c'est pour ça.
2: Il y a les 7 mercenaires.
1: Non, mais il y a beaucoup de symboles avec 7.
2: Mais oui, c'est vrai. Pourquoi 7 est-il un chiffre parfait? Oh là là, oui. Oh non, après, c'est compliqué.
1: Trop.
2: Oui, là, oh là là, non, ne googlez pas trop quand même le chiffre 7, parce qu'après, on tombe dans des trucs un peu complotistes. Mais non, c'est un chiffre chance.
1: Bah écoute, on verra. Mais en tout cas, c'est vrai que c'est le 7e album. C'est vrai que ça passe très très vite.
2: Ouais. Et 20 ans de carrière. C'est très mignon d'ailleurs, parce que avant de lancer System, la nouvelle chanson, et donc finalement de mettre en place tout ce 7e album et d'annoncer ton retour, t'as fait un petit récap des 20 dernières années.
1: Bah carrément.
2: Et que évidemment que la première fois de ta vie que t'étais en studio pour enregistrer ton premier album, si on t'avait dit on se retrouve pour le 7e avec 20 ans de carrière,
1: j'aurais dit mais c'est une blague, je pense que ouais. Pas du tout. Non mais c'est ça qui est fou en fait avec ce métier, c'est que t'es tellement dans une dynamique, tu rencontres tellement de gens et que la musique, on en parlait tout à l'heure, mais la musique ça sert à fédérer, ouais. Et en fait toutes ces rencontres, ça te nourrit énormément aussi. Là sur ce nouvel album justement, bah comme System par exemple, j'ai bossé avec une nouvelle équipe aussi, donc c'est Noé Tristram et Marceau. C'était la toute première fois que je bossais avec eux.
2: Okay.
1: Donc je me suis amusée. Il y a aussi des équipes plus anciennes, donc on a mélangé tout ça et c'est toujours enrichissant parce que c'est vrai que nous on voit pas le temps passer. Réellement, c'est-à-dire que quand on me dit 20 ans, tu vois, quand vraiment j'ai réalisé que ça faisait 20 ans, en fait, moi, j'ai l'impression que c'était hier, en même temps que c'était une autre vie. Enfin, oui. Tu vois, il y a un truc un peu bizarre, comme quand tu vis un truc qui chamboule littéralement ta vie, en fait, parce que réellement, la Nouvelle Star a complètement chamboulé ma vie.
2: Et c'était il y a 20 piges.
1: C'était à 20 ans, ouais, exactement. Ouais.
2: C'est fou. Et alors, ce qui me fait plaisir, c'est que tu dis que tu t'es amusé pour préparer ce nouvel album. Parce que si on rembobine un peu, avant Covid, il y a ton album Rio en 2017. Ouais. L'après Rio, c'est pas passé très bien.
1: C'est pas ouf, non, voilà. Carrément.
2: T'as pas kiffé le disque. Alors que je trouve sous-côté, parce que moi je le trouve vraiment cool. Mais en tout cas, il a pas marché autant qu'il aurait dû. Donc, tu perds un peu confiance,
1: ouais.
2: Tu perds un peu envie.
1: Exactement.
2: Bim 2020, le Covid.
1: Ouais, par-dessus, histoire d'en mettre une petite couchette.
2: Ouais. Et finalement, quand même, tu reviens avec Panorama en 2022, qui cartonne, qui fait une très belle tournée et tout. Et donc, mais oui, moi je me suis demandé, je me suis dit, bon.
1: Dans quel état d'esprit
2: j'étais ? Dans quel état tu aimes de retourner à ta table de travail finalement ? Est-ce que, voilà, on est plutôt confiant ? Est-ce que tu as gardé cette confiance et cette joie de Panorama ?
1: Alors, en vrai, je ne suis pas dans un truc de confiance. Si tu veux, je suis plutôt dans un truc, mais je pense que c'est justement, tu parlais de l'échec de l'album Rio, entre autres.
2: Oui, enfin, relatif, hein, parce qu'il a quand même existé ce disque.
1: Oui, il a existé, mais c'est vrai que ça a pas été accueilli comme j'aurais aimé. Ouais. Et si tu veux, à chaque fois les gens se disent ouais c'est un truc d'ego quand les artistes ont des échecs, c'est pas là que ça se situe en fait. C'est surtout que nous en fait quand on défend un projet, on est la face visible de tout un tas de gens avec qui on travaille, que ce soit des auteurs, des compositeurs, la maison de disques, ton équipe en fait si tu veux. Et d'un seul coup tu te dis merde j'ai failli quoi. Donc c'est cette sensation, si tu veux, de pas avoir été à la hauteur aussi de tous ces gens qui te font confiance.
2: Et leur travail et leurs efforts.
1: C'est ça qui te met un coup, en fait. Mais
2: t'as mis du temps.
1: Ah ouais.
2: Entre Rio et Panorama, il y a eu six ans.
1: Ouais, c'était assez long entre les deux. Bah alors après, tu l'as dit aussi, après il y a eu le Covid, qui a quand même mis tout à l'arrêt. Et en même temps, si tu veux, toutes ces expériences-là, tu vois, je pense que quand tu es au début d'une carrière, tu crains absolument le moment de l'échec, parce que tu sais que ça va arriver. C'est-à-dire que moi, si tu veux, le truc qui était écrit, quand tu gagnes une émission et que tu vends énormément de disques d'un coup avec un tube comme Double Jeu, à un moment, tu sais que tu vas avoir un petit mur sur ton chemin.
2: Ah, donc t'attendais le retour de bâton. Tu
1: alors,
2: t'es dit,
1: j'étais
2: ça arrivera
1: pas
2: un jour.
1: En mode, tu sais, comme j'attends le bus, je vais attendre le mur. Mais je me disais, ça va quand même arriver. Ouais. Tu vois, tu le sais, en fait. Parce que, bah, mathématiquement, de toute façon, dans la carrière d'un artiste, t'as des hauts, t'as des bas. Et en fait, tu vois, ce que je dis souvent, là, quand je croise des artistes aujourd'hui, en développement, il y a plein de nouveaux talents que je trouve assez hallucinants. Je leur dis, arrêtez d'anticiper ou de craindre ça. je pense qu'il faut vraiment accueillir littéralement le truc, parce que moi, réellement, tu parlais de Rio, mais l'échec de cet album-là, en fait, moi, c'est vraiment ce qui m'a vraiment construit. C'est-à-dire que quand à un moment, tu as la sensation que t'es plus vraiment en pilote automatique et que tu dois réellement retrouver la raison première pour laquelle tu fais les choses, ben, tu vas vraiment puiser en toi et du coup, ça te donne une force très différente. Donc moi, vraiment, tu vois, l'étape Rio, qui m'a permis d'aboutir après avec Panorama, et là, ce nouvel album, j'arrive pas en me disant, oh, bah, c'est super, Panorama a bien fonctionné, donc celui-là, c'est pareil, ça va y aller.
2: Ouais.
1: Non, là, j'y vais avec quelque chose, je me suis beaucoup amusée, c'était très, très, très libérateur, cet album, vraiment. Parce que déjà j'ai recomposé, j'ai réécrit, ouais. Sur Panorama je voulais pas, parce que j'étais sur le trauma d'album Rio, donc je ne voulais pas du tout, tu vois, j'étais vraiment dans ce truc là.
2: Ouais, donc t'as réglé des trucs.
1: Ouais.
2: Ça c'est bien.
1: En tout cas vraiment, ouais. Et il y a eu beaucoup, beaucoup de bienveillance, tu vois, toutes ces équipes avec qui j'ai bossé sur le nouvel album, eux si tu veux, ils sont cette image là, ben, on parlait tout à l'heure du public Théodora, mais ouais. J'ai bossé avec des équipes plus jeunes, eux ils sont sur ce truc, mais tu te rends pas compte en fait de qui tu es et de ce que tu représentes pour une génération en fait. Enfin, il y a certains qui m'ont dit, mais nous en fait, limite, quand on t'a vu à l'Investa, on s'est dit, ah ben, nous aussi on peut faire un truc, parce que d'un seul coup tu sortais complètement des sentiers battus, donc ouais. Si tu veux, on se rend jamais compte de l'image qu'on envoie aux gens. Alors évidemment, tu as des haters, des gens qui t'aiment pas, bon ça à la rigueur ça existe toujours, mais c'est bien aussi d'accepter les compliments et les choses qui te poussent, en fait, tu vois, plutôt que t'es toujours là à t'excuser d'être là, bah merci, c'est gentil. Non, il faut les accueillir.
2: Ouais.
1: Faut les accueillir parce que c'est aussi ce qui te permet de grandir et d'évoluer, en fait. Donc cet album, le nouvel album, j'ai vraiment travaillé avec ce côté totalement libérateur de, il y a absolument aucun tiroir, aucune case, on s'amuse, on fait un album qui, moi, me fait du bien, qui nous fait du bien tous, hein, toutes les équipes avec qui je bosse sont vraiment à fond dessus, et on se dit, bah voilà, évidemment, on espère que le public le recevra avec autant de plaisir que nous, on a eu à le faire, mais en tout cas, si tu veux, c'est très, très, très libérateur. Et c'est d'ailleurs ce qui a amené, le mec qui fait les questions-réponses, carrément.
2: J'adore, vas-y.
1: C'est ce qui a amené vraiment le thème de l'album. Le thème de l'album, c'est vraiment la liberté, mais avec un grand L, tu vois. On parle vraiment de liberté, de tout ce qui bloque notre liberté. C'est pour ça que Système...
2: Oui, alors Système, dans tout ça.
1: On trouvait ça cool que ce soit le premier single, parce qu'on se disait, voilà, c'est intéressant de se dire, puisqu'on va parler de liberté après, bah, un des trucs qui bloque beaucoup notre liberté aujourd'hui, ou qui nous enferme un peu, c'est tous ces différents systèmes dans lesquels on est tous, volontairement ou pas, un peu enfermé, que ce soit les réseaux sociaux, que ce soit le système politique, le système amoureux,
2: le patriarcat.
1: Non mais le patriarcat.
2: Vois,
1: non mais
2: ça va mieux.
1: Non mais
2: je vois un mot toutes les 5 minutes, mais quand ça sort, elle est contente.
1: Non mais tu vois ce que
2: oui,
1: je veux dire
2: oui,
1: ou pas
2: oui. On est dans des carcans.
1: Ouais, on est dans des carcans. Et si tu veux, Système, c'est pas du tout un titre qui dénonce genre le point levé. Non, c'est pas ça. C'est juste une question de dire, ok, on est tous là-dedans d'une manière ou d'une autre. Faut juste en avoir un peu conscience, ça permet de faire un petit pas en arrière et voilà, de le tenir à distance et pas être les deux pieds dedans. Et pour moi, ça, c'est une des étapes qui permet de retrouver un peu notre liberté. Et notre liberté, pour moi, bah, c'est d'être un peu plus connecté avec soi-même, hein, plutôt que d'être connecté avec tout ce qui est autour de nous en permanence. Ouais. Et donc, c'est ça un peu le point de démarrage de l'album.
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0: thème. C'est Christophe Willem qui est de retour. Le carcan dans lequel on est, donc constat joyeux et sautillant, mais constat quand même. Du coup, c'est la chanson qui va ouvrir l'album. Ça va raconter une histoire un peu dans l'ordre.
1: Il y en a une autre avant qui ouvre l'album,
2: qui est La Route, qui parle d'une route où ça parle vraiment. C'est pas le titre. De toute façon, je ne te donnerai pas le titre.
0: De l'album. Ah, ouais, c'est
2: même
0: ça.
2: Même pas le titre des autres chansons. Non, le titre, peut-être, je t'en lâcherai un ou deux. Ouais. Mais non, la première chanson, là, telle que c'est en train de se profiler, parce que tous les titres sont faits. Là, on est en train de peaufiner la production, en vrai.
0: Ah, mais c'est un bon moment, ça.
2: Ah ouais, non, mais c'est le meilleur. Parce que c'est là que tu dis, alors, jusqu'à où on va aller, tu vois. Donc ça, c'est assez kiffant. Pour le coup, c'est vraiment le moment que j'adore. Et il y a un titre qui parle d'une route. Voilà, cette route vers le bonheur, ce qu'on
0: cherche.
2: Sur
0: la route de Memphis ?
2: Ça pourrait, mais non, ça n'est pas celle-là. Donc c'est plutôt ce titre-là qui parle de ce chemin qui ouvre. Je pense que c'est celui-là qui ouvrira l'album et puis après ça évolue.
0: Ok. Et après
2: le système
0: on va
2: est dans le début.
0: Vers la liberté.
2: Exactement. Et on va aussi bien dans la liberté, la libération au niveau des textes qu'au niveau du son. Donc tu vois les équipes c'est extrêmement large. On parlait là de Marceau et Noé Tristram. J'ai rebossé avec Laurent Lamarca et Jean-Étienne Maillard parce que j'avais adoré bosser avec eux sur l'album Panorama justement. Et ça va très très loin à la fin de l'album, parce qu'on parle de liberté, tu vois. Et j'ai rencontré d'autres équipes. Alors eux sont des équipes plus d'électro.
0: Ouais.
2: Je te dirais pas qui, mais des équipes plus d'électro qui eux m'ont dit ah ben nous pour nous la liberté musicalement parlant c'est l'électro des années 80-90 new-yorkaise en fait. Tu vois ce genre de son.
0: Un peu garage.
2: Ouais. Et donc du coup vers la fin de l'album ça part complètement dans un autre truc.
0: Oh, en tout cas quand on parle tu souris,
2: ah
0: tes
2: ouais,
0: yeux sourient.
2: Je
0: vois que t'es fier et t'es
2: mais
0: heureux.
2: Parce que je me dis je savoure, j'anticipe déjà, j'anticipe mais un truc bien, j'anticipe le kiff que ça va être sur scène. Mais vraiment, parce que tu vois, quand tu prépares un album, d'ailleurs c'est ça la différence avec quand je te parlais du côté libérateur, quand j'ai fait Panorama, j'étais quand même, tu vois, toujours sur ce truc très en retenue où bah tu sais pas ce qui va se passer. Je sortais donc de l'album Rio, et donc du coup j'arrivais pas moi encore à projeter sur scène. J'étais vraiment sur ce truc de on y va au jour le jour.
0: Oui. Là, la tournée on verra après
2: ouais,
0: quoi.
2: Tu vois, j'avais un peu ce truc là. Et là c'est vrai, bah il y a ces 20 ans, l'équipe aussi avec qui je bosse, aussi un producteur de concert qui ont dit mais attends ça fait 20 ans de carrière, faut fêter ça aussi. On boucle Bercy. Ah ben et là, j'ai quand même eu le moment de solitude.
0: 9 décembre 2027.
2: Alors, on insiste bien sur 2027, parce que l'autre jour, quelqu'un me dit, alors 9 décembre cette année. Alors non, ça ne va pas être cette année.
0: Non.
2: Comment tu veux dire? Non.
0: Ne faites pas ça, 2027.
2: Non, c'est 2027, non, parce que la salle est grande. Donc, si tu veux, il faut quand même laisser du temps. C'est bien 2027. Mais si tu veux, voilà, toute l'équipe qui est autour... Eux sont dans ce truc justement, ils sont très contents de l'album et ils sont aussi dans ce truc de dire mais là on a l'impression qu'on retrouve un peu ta folie en fait, ce côté un peu justement hors cadre où on n'arrive pas à te mettre dans une case. Et c'est ça aussi qui m'a vachement stimulée sur cet album, c'est quand je posais la question à toutes ces équipes que je connaissais pas forcément, qui me connaissaient que à travers ma musique, et tous me disaient bah nous en fait le truc qui nous excite c'est qu'en fait on n'arrive pas trop à te mettre dans une case. Tu peux faire un truc très variété française, tu peux faire un truc un peu plus soul, tu peux faire un truc un peu électro. Et donc, du coup, on a ce truc où on n'arrive pas vraiment à te cerner totalement. Et en fait, si tu veux, c'est ça aussi qui a

0: vachement marqué la dynamique de l'album, c'est de se dire, mais si en fait, mon style musical, c'est justement d'écouter moi ce qui me parle.
1: Ouais, et de ne pas choisir forcément.
0: Et, ouais, et de garder tout cet éclectisme-là, en fait. Et si tu vois tous les albums que j'ai pu faire depuis le début, c'est vrai que chacun est un peu dans un registre différent, parce que c'est ça qui m'amuse. Il faut qu'on s'amuse quand on fait ce métier.
1: Et on va s'amuser, évidemment, pendant cette tournée 2027. Le nouveau président, 7e album 2027.
0: Oui, exactement.
1: Voilà. Et oui, il y aura les élections en 2027. Voilà, vous pensez 2027, je vais voter. Et après, je vais au concert de Christophe Willem.
0: Alors, venez au concert pour être plus en forme. Non, ça sera après d'ailleurs.
1: C'est après, c'est bon.
0: Parce que vu qu'on ne sait pas ce qui va se passer.
1: Réservez vos billets dès maintenant.
0: C'est mieux.
1: C'est mieux. Donc, le 9 décembre 2027, 7e album 2027, la tournée. C'est Bercy, enfin l'Accor Arena, comme disent les enfants.
0: Oui, mais comme moi je suis vieux, je dis Bercy.
1: Bercy. Bah, évidemment. On va manger des treats à Bercy.
0: Non mais nous on a des refs, tu vois, évidemment.
1: Alors c'est drôle parce qu'en régie, il y a ma réalisatrice Iris, elle ne sait pas ce que c'est des treats. C'est le vieux nom des M&M's. Nous on appelait ça des treats. Bande
0: mais
1: de
0: là, mais c'est vrai que là on se dit qu'on a pris un coup quand même. Parce que je pense que peu de gens ont la
1: rêve. Énorme coup de pelle. C'est terrible. Donc, la tournée commence le 22 octobre. C'est une tournée de Zénith, les amis. Rouen, Caen, Aix-en-Provence, Grenoble. Ensuite, au mois de novembre, on a Toulouse, on a Bordeaux, on a Lyon, Dijon, Amnéville, Nantes, Rennes. Et ça, c'est toujours en novembre 2027. Décembre 2027, Lille, Bruxelles et Paris. Voilà la tournée du nouvel album de Christophe Willem. Je vous donnerai bien le nom de la tournée. Mais pour ça, il me faudrait le nom du nouvel album.
0: Et non, mais la tournée, t'as vu, on a mis tour 2027.
1: Ça ne suffit pas.
0: Bah, écoute, c'est concis. Je trouve qu'on veut pas se bourrer sur la date, tu vois, pour le
1: tour
0: coup.
1: Tour 2027!
0: Voilà. C'est pas 2026 ou 2028, c'est 2027.
1: Christophe Willem, 2027. Tour, à tout de suite.
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Et Christophe Willem est notre invité. Premier extrait de son 7e album, dont on ne connaît pas le titre, pas l'album, mais la chanson, c'est Système.

0: Ah, ça y est, vous l'avez. Hein. Toujours très difficile à chanter, du Christophe Willem, mais bon, je pense qu'il a l'habitude. 20
1: Attends,
0: ans de carrière.
1: Jour, on m'a carrément sorti, je sais plus où j'étais, je faisais un live. Et après, les commentaires, toujours très doux.
0: Ah, on adore les commentaires.
1: Si, mais c'était balèze. Quelqu'un, parce que les gens maintenant font genre, ils sont experts maintenant. Ah. Tu vois, et j'avais un mec en dessous qui a dit non, mais c'est pathétique de chanter avec un autotune. Donc j'ai trouvé ça.
0: Mais enfin.
1: J'ai trouvé ça vachement bien. Donc, bah, écoute, non. Y a pas.
0: Y a pas, enfin, il a une voix d'or. Bon sang de bonsoir, c'est pas vrai ça les gens.
1: Non mais c'est drôle, après c'est drôle parce que c'est voilà, c'est les no lives, mais c'est marrant.
0: Ça te touche pas? Parce que pour le coup, il y a plein de commentaires, c'est vrai, on est dans une ère
1: ah bah,
0: où
1: ça y va.
0: Voilà, dès qu'on poste. En veux-tu, en voilà
1: ah bah,
0: des méchancetés.
1: Tout doit disparaître.
0: Oui, c'est vrai. Dès que tu postes la moindre chose, voilà, t'as toujours quelqu'un qui vient commenter. Parfois, ça a un rapport avec ce que tu fais. Parfois, pas du
1: pas
0: tout.
1: Pas du tout.
0: Pas du tout. Moi, la semaine dernière, on a eu Zazie et quelqu'un a commenté pas terrible la frange.
1: Je dis, bah, ah
0: c'est
1: bah
0: pas
1: non,
0: grave.
1: Mais les cheveux.
0: Elle vient présenter un disque. Donc toi aussi, tes
1: ah
0: cheveux.
1: Non, mais
0: on
1: les
0: te
1: cheveux.
0: Parle
1: alors, Caron, j'ai des spécialistes capillaires aussi. Quelqu'un a dit ah non non, mais c'est une perruque. Alors ça, je crois que c'était là, j'avais pas vu venir carrément.
0: Le mec a dit t'avais une perruque.
1: Oui oui, carrément. Donc j'ai même fait un truc sur TikTok parce que ça m'a tellement. En fait, moi, je vois pas ça, si tu veux. Mais c'est des amis parce qu'à chaque fois, comme on se vanne, tu
0: oui.
1: vois. Donc c'est des amis qui me disent non mais j'en ai vu des trucs et donc ils font des captures d'écran, ils m'envoient ça. Et donc l'autre jour, j'ai fait bon alors, on va faire un petit beauty point. Donc non, donc j'ai tiré sur mes cheveux. Je dis, non, il y a pas de perruque.
0: Il y a pas de perruque.
1: Hein, non, mais c'est très très drôle. Après, franchement, ça me glisse dessus. Mais c'est vrai que tu te dis c'est ouf. À quel point, si tu veux, à quel point en fait tout devient sujet à un commentaire.
0: Oui.
1: Mais alors attention, parce qu'il y a des gens hyper bienveillants et heureusement, tu vois. Mais c'est vrai que c'est dingue. Tu te dis, on est vraiment dans une époque qui est très très bizarre. Parce que moi, personnellement,
0: tu commentes toi?
1: Jamais.
0: Ah, jamais.
1: Ah bah si, je commente moi sur TikTok dès que c'est sur les trucs d'animaux.
0: Ah, ah bon?
1: Carrément, j'ai même fait des dons. Si, si, tu, je suis attends. T'as pas cet algorithme?
0: Non.
1: Ah, moi, j'ai l'algorithme.
0: Les quels animaux?
1: Ben, les animaux, tu vois, pour aider, tu vois, par un refuge d'animaux.
0: Ah,
1: des
0: oui,
1: trucs comme
0: genre
1: ça.
0: Des éléphants.
1: Oui,
0: un
1: ou même.
0: Sanctuaire d'éléphants.
1: Ah, non, ou même
0: ça.
1: Des trucs, des chiens, des chats.
0: Ah, de paparici.
1: Oui, oui, oui, carrément. Donc, moi, là, je suis là et tout.
0: Non, et tu ça. Commentes et tu dis trop mimi.
1: Non, j'envoie des cœurs, des trucs comme ça. Si, si. Si, si, et quelqu'un m'a dit, mais tu devrais quand même faire un autre compte, c'est un peu ridicule, non, de faire ça avec ton compte. Moi, j'ai que un compte. Enfin,
0: ah, c'est
1: mes
0: ton compte,
1: bah
0: toi.
1: Oui, moi, j'ai pas de compte perso, de trucs comme
0: pour
1: ça.
0: Pour aller espionner les ex, t'as pas à faire un compte
1: jamais,
0: shadow.
1: Jamais.
0: Un compte un peu caché.
1: Ah non, non.
0: Je te prêterai le mien si tu veux.
1: Ah bah, très bien, très bien. Non, non, moi, je suis pas
0: je
1: ça.
0: Je m'appelle Ramona.
1: Mais Ramona, non. Mais t'as un compte comme ça, toi?
0: Bien sûr.
1: Ah non, moi, j'ai pas. Non, non, je te jure.
0: Enfin, mais comment tu fais pour espionner les gens? T'as
1: ah
0: pas le temps, remarque.
1: Non,
0: fais
1: je
0: de
1: te
0: là.
1: Jure.
0: Ouais, voilà. Il fait de l'art.
1: Non,
0: et moi, je vais espionner
1: en fait.
0: Les ex.
1: Et à chaque fois, des fois, les gens, ils faisaient des soirées. Quand on m'invite dans des trucs, on me dit, attends, je vais te taguer. Ben, si on me tague, en fait, c'est mon compte pro. Il n'y a que ça. J'ai pas d'autres comptes.
0: T'as,
1: mais
0: pas non, un
1: t'as bien d'autres comptes. Mais je dis, non, j'ai pas d'autres comptes.
0: Okay.
1: J'avais fait un compte pour mon chien, d'ailleurs.
0: Ah?
1: Mais bon, au bout de trois jours, ça m'a saoulé de prendre des photos. Donc, déjà pour moi-même, si tu veux, je n'y arrive
0: oui.
1: pas. Tu vois, je le fais.
0: C'est compliqué parce que t'es obligé. Là,
1: Bah, je fais, mais si tu veux, c'est vrai que c'est. Bah, tu vois, je trouve c'est un... Alors évidemment, j'ai envie de dire ouais, mais il publie des trucs quand il est en actu. Bah, oui.
0: Bah,
1: sinon, si t'allais prendre
0: publies.
1: Une photo de ce que je bouffe, par exemple, je vois
0: ouais.
1: pas vraiment l'intérêt. Si tu
0: mais
1: veux.
0: C'est vrai que ça n'existait pas il y a 20 ans au début de ta carrière, ce truc.
1: Ah,
0: de
1: carrément.
0: Ok, alors. Je vais sortir une nouvelle chanson, système. Donc, comment on l'annonce sur les réseaux, etc. Avant, c'était bon. Bah, comment on va faire pour que ça rentre en radio?
1: Bah, et carrément. Voilà. C'est complètement différent.
0: Là, il y a un nouveau système, encore un. Le système, l'algorithme dans lequel il faut s'intégrer. Est-ce que ça t'amuse? Est-ce que t'aimes bien comprendre ça? Je sais que t'es quelqu'un de curieux, d'intelligent, donc ça doit peut-être t'amuser quand
1: en
0: même.
1: En fait, ça
0: de
1: m'amuse
0: comprendre.
1: Quand même parce que je trouve qu'il y a quand même une plus grosse liberté. C'est-à-dire que tu peux quand même te marrer un peu, tu peux
0: oui.
1: te déconner. Tu vois, là, justement, quand je te dis, quand t'as des trucs de haters, tu peux répondre en
0: oui.
1: faisant une vidéo. Au énième degré, si tu veux. Donc, je trouve que c'est drôle parce que ça te permet aussi d'avoir une liberté de ton. On revient à le truc de la liberté.
0: Ouais.
1: Une liberté de ton. Bah là, par exemple, on a une liberté de ton, mais c'est quand même très rare les émissions de radio où tu as ce
0: oui.
1: ton-là. Tu vois ce que je veux dire? Quand tu es en promo, tu as généralement un spot qui dure 5 minutes
0: oui.
1: et tu dois parler de ton single en 2 secondes. Tu vois, donc voilà. Donc, les réseaux te permettent ça, te permettent d'avoir quand même le temps d'exprimer et de montrer aussi ton état d'esprit. Donc, ça, je trouve ça pas mal. Après, j'aime pas ce truc infantilisant, tu vois. J'aime pas coûte que coûte, tu vois, devoir poster des trucs parce qu'il faut à heure fixe et tout.
0: Ouais.
1: Je trouve ça nul, en fait. Tu vois, moi, j'aime bien, justement, être libre et me dire, bah voilà, j'ai envie de partager ça, je partage. Là, j'ai rien à dire, bah, je dis rien. Bah, c'est comme ça, je préfère être spontané.
0: Remarque, tu pourrais dire un truc là. Alors, soit le nom de ton album, soit me dire quand il va sortir.
1: Alors, attends, il va sortir à l'automne.
0: Oh
1: 2026. Non, non. Okay. À l'automne 2026.
0: Assemblons les pièces du puzzle, mes petits Hercule Poirot. Nous avons une chanson, Système, qui sera sans doute en deuse dans l'album, rapport à la première chanson, une reprise de Sur la route de Memphis ou Sur la route toute la sainte journée de Palmas. On n'est pas encore bien sûr, mais ça sera la première. Et donc tout ça à l'automne 2026.
1: Exactement, automne. D'accord. Et alors la vérité,
0: non mais ce que oui, je te supplie, dis-moi quelque
1: mais,
0: chose.
1: Mais je ne te dis que la vérité. C'est pourquoi il y a pas, je te donne pas de titre. Je n'ai pas encore de titre.
0: Ah mais ça c'est déjà une information, le fait là, que alors, le titre soit pas là.
1: Mais pourquoi? Alors pourquoi? Ouais, tu vois, tu vas me demander pourquoi.
0: Pourquoi Christophe?
1: Alors pourquoi? Parce que tout simplement, cet album part de liberté. Mais je vais pas appeler l'album Liberté. Liberté. Enfin, c'est non. pas possible. Quoi,
0: freedom.
1: Tu vois. Non mais bah, oui, mais tu vois, en anglais ça passe, mais en français non.
0: Non,
1: tu
0: c'est
1: vois.
0: Pas ouf.
1: Donc non. Donc j'ai plein d'idées et à chaque fois que j'ai une idée que je trouve intéressante et tout, je trouve que c'est trop réducteur et donc ça ne n'évoque pas suffisamment ce que je dis ouais. dans l'album. Tu vois, non, mais réellement.
0: Attends, on a Internet. Je vais chercher.
1: Mais évidemment, j'ai
0: chant lexical de la liberté. Est-ce que tu as tapé dans Google chant lexical de la liberté?
1: Alors vas-y.
0: Eh ben voilà, parce que moi, je fais des études littéraires. Pendant que toi, là, tu faisais la nouvelle star.
1: Vas-y, c'est tout, tu viens de trouver un titre.
0: Chant lexical de la liberté, c'est parti. Émancipation.
1: Je l'ai évoqué un moment.
0: C'est pas mal.
1: Si.
0: Démocratie, bah, en 2027, c'est emmerdant.
1: C'est dur.
0: Choix. Choix, ça fait un peu... Non, ça va pas.
1: Et en plus, alors important.
0: Libération.
1: Alors, tu sais pourquoi je choisis, ça va pas?
0: Pourquoi?
1: Ben, tu vois, là, je te donne une autre info.
0: Parce qu'il y a une chanson qui
1: Il y a une chanson, pour le coup, qui s'appelle La Liberté. Il y en a une.
0: Ah, oui.
1: Qui s'appelle La Liberté. Et je démarre justement cette chanson en disant, être libre, c'est pas choisir, mais c'est décider. Qui n'est pas la même chose. Est-ce que t'as déjà vu ça avec ta psy?
0: J'aime beaucoup ça. J'ai pas de psy.
1: Ah ben, écoute. Je vais te noyer les coordonnées de la mienne. Oui, non, non. Alors, la grosse différence.
0: On fera un tarif famille.
1: Ah, bah, un tarif de groupe.
0: On est ensemble.
1: Non, mais on y va, on fait carrément un truc collectif. Non, mais tu sais pourquoi c'est important?
0: Dis-moi pourquoi.
1: Parce que quand tu choisis quelque chose, tu prends pas vraiment de risque. Quand tu choisis, c'est par exemple, bah, tiens, je vais manger, je sais pas, moi, un steak frites ou une salade César. Voilà, tu choisis.
0: Choisis entre les deux.
1: Quand tu décides, il y a une part d'inconnu dedans. Par exemple, tu vas dire, bah, non. Je ne vais pas manger ça, mais je ne sais pas ce que je vais bouffer, mais ce ne sera pas ça. Tu ne décides pas entre deux choses identifiées.
0: Elle est au régime, ta psy?
1: Non. Non, mais je te jure, c'est très important.
0: D'accord.
1: La différence entre ouais. choisir et décider, elle est importante. Et quand tu décides d'un truc, par exemple, tu décides de prendre ce boulot,
0: ouais.
1: ou tu décides de vendre ton appart, c'est ce moment où tu décides de quelque chose et tu sens d'un coup que tu prends une décision qui t'appartient et que tu as cette part d'inconnu. Mais tu vois ou pas? Là, je te jure, je suis très sérieux.
0: Non, mais je t'écoute.
1: Et donc, la liberté, c'est d'arriver à décider.
0: J'ai un mot qui est pas mal, là, qui est sorti dans Google.
1: Ah bon?
0: Dans le champ lexical de la liberté.
1: Bah,
0: je trouve c'est cool. Et je sais pas, ça te va bien, je trouve. Et en plus, il y a un jeu de mots à l'intérieur. Donc, toi, t'aimes bien les jeux de mots.
1: Ah bah.
0: T'es prêt?
1: Ah bah. Vas-y.
0: Peut-être on va trouver le nom de ton album en direct.
1: C'est ça,
0: à la
1: évidemment,
0: radio.
1: En remerciement dans l'album, je le dis.
0: Ah, moi, je mets ma photo.
1: Ah bon?
0: Tu mets ma photo.
1: Sur la cover.
0: Non, bah, pas non, mais à l'intérieur. T'imagines? L'album de Christophe Willem, mais il y a ma tête.
1: Mais pourquoi pas? On est libre.
0: Ma tête avec une petite barbe. Attends, déjà, faut que tu valides le nom.
1: Vas-y.
0: J'adore. Franchement, ça tirait trop
1: ah
0: bien.
1: Ah bon?
0: Inaliénable.
1: Ah, mais c'est pas mal.
0: Inaliénable. Dedans, il y a alien et tout. Inaliénable.
1: C'est pas mal.
0: La liberté, les droits inaliénables. Inaliénable.
1: C'est pas mal.
0: Je te laisse là-dessus.
1: Bah écoute, inaliénable.
0: C'est l'heure. Déporté.
1: Non mais inaliénable, c'est pas mal.
0: Oui, c'est pas mal.
1: Mais émancipation,
0: sûr.
1: C'est bien aussi.
0: Ouais.
1: Mais émancipé.
0: Mais émancipation, ça fait
1: une connotation que j'aime
0: ouais,
1: pas.
0: Ouais, je sais pas, ça fait Madonna, je sais pas pourquoi.
1: Bon, emancipation.
0: Emancipation.
1: Tu vois, non.
0: Inaliénable.
1: Inaliénable, c'est pas mal.
0: Franchement.
1: C'est pas mal. Non, non, non, je le note.
0: Ouais. Bon, moi, je t'embrasse.
1: Ah bon?
0: Bah oui, bisous. Ah. C'est l'heure, on a débordé.
1: Ah bon?
0: Mais je vois pas le temps passer avec toi.
1: Mais c'est fini là?
0: Oui. Mais on va t'écouter chanter.
1: C'est possible.
0: En acoustique.
1: Ah bon?
0: PS Je t'aime. Pour se rappeler que, comme Système, sur Panorama, il y avait effectivement des chansons sautillantes. PS Je t'aime en faisait partie.
1: Effectivement.
0: Mais que tu les vis et les partages fort bien aussi en acoustique, car tu es multiple et inaliénable.
1: Bravo.
0: Bisous.
1: Bisous. C'était trop court, moi, franchement, faut que je revienne.
0: Reviens bientôt. Avant 2027.
1: Ah bah, évidemment.

0: Jolie version acoustique d'un des tubes du sixième album de Christophe Willem, Panorama. C'est PS Je t'aime. Le septième album de Cri-Cri d'amour sortira à l'automne.
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0: Il est temps de jouer au Blind Test. Je vous présente Delphine et Caroline qui jouent avec nous. Bonsoir mesdames.
2: Bonsoir.
3: Bonjour.
0: Oui, bienvenue. Alors, le cadeau du jour, c'est un livre signé Thomas Fersen, qui nous a plus habitués à sortir des albums. Mais voilà, il est désormais écrivain aux éditions du Seuil. Ça s'appelle « Comme on quitte un imperméable ». Et c'est ce qu'on vous offre ce soir, puisque nous, on suit évidemment les artistes et les chanteurs dans toutes leurs aventures, aussi littéraires soient-elles. Alors Delphine et Caroline, vous en gagnez chacune un exemplaire, quoi qu'il se passe dans le jeu qui suit. Sachez-le.
2: Merci.
0: À vous de venir jouer. Non. Alors, le thème du blind test de ce soir sont les chanteurs guitaristes. Est-ce que c'est un genre de chanteur que vous aimez bien?
2: Ah oui.
0: Oui, hein.
2: On verra.
0: Oui, parce que c'est suffisamment vague hein, quand même. Chanteur, guitariste, effectivement, il y en a beaucoup. J'en ai choisi trois et je vais vous demander donc de les retrouver le plus rapidement possible. On va vous passer des chansons. Delphine et Caroline, dès que vous avez une idée de l'identité du chanteur, eh bien, vous me donnez d'abord votre prénom pour prendre la main et puis ensuite votre réponse et on vérifiera ensemble si c'est bon. Est-ce que ça vous va?
2: Yes.
0: Alors, c'est parti. Caroline et Delphine, voici une première chanson, un premier chanteur et guitariste. Dites-moi, mais qui est-il?
2: Delphine.
0: Delphine.
2: Alain Bachar.
0: Oui,

0: Joséphine Merveille, cette chanson. Et si vous écoutez le... Alors, remonte-moi un petit peu le son. Vous entendez les percussions? En fait, ce que Bachung a demandé en studio, c'était d'avoir comme un cheval qui était en train de galoper. Ah là, c'est trop beau. C'est trop beau. Et que ne durent que les moments doux, en plus, cette phrase incroyable. Un point pour Delphine. Et je mets quand même un quart de point à Caroline, parce qu'elle a commencé à me chanter la chanson. C'est-à-dire qu'elle cherchait Bachung et elle a dit « À l'arrière des berlines !» Et oui, parce qu'elle la connaissait bien, Osez Joséphine. Ah, c'est beau comme tout. Allez, on continue. Après Alain Bachung, grand chanteur guitariste, il y a aussi...
1: Delphine.
0: Louis Bertignac. Bravo.

0: Louis Bertignac, après l'incroyable aventure Téléphone, il s'était lancé avec Les Visiteurs et il avait fait ce tube, Ces idées-là. Delphine a 2 points, Caroline en a 1,5. De toute façon, à la fin, tout le monde gagne, c'est pas très grave. Et ceux qui gagnent surtout, c'est ceux qui aiment les chanteurs guitaristes. Allez, un dernier pour ce blind test, un peu plus vintage que Bachung et Bertignac, mais sacré chanteur. Allez, Caro, sacré chanteur et sacré guitariste.
1: À travers de larges
0: oui.
1: grilles que
0: ah
1: les
0: bah
1: femelles
0: oui.
1: du canton.
0: Alors, Caro, comment il s'appelle? Comment?
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2: Brassens.
0: Oui, c'est lui.
1: Caro Gori.
0: Et voilà, Delphine a eu ses 2 points, Caroline a eu son point et le gorille a eu ce qu'il voulait à la fin de la chanson. Je vous encourage à la réécouter. Bravo, bravo Delphine et Caroline, et merci beaucoup d'être venues jouer avec nous.
2: Merci, pour c'est toujours un plaisir.
0: Ah ouais, bah moi aussi, vraiment.
3: Super, génial, oui.
0: Merci, une joie de tous les soirs ce blind test. Delphine et Caroline, on vous envoie le livre de Thomas Fersen. Et puis on va écouter un garçon, excellent chanteur et formidable guitariste. Il s'appelle Mathieu Chédid. Et il a un message à faire passer à tous les machos, machistas qui nous écoutent ce soir. Vous n'êtes pas seuls.

0: On adore le machiste adore de M. Mathieu Chédid qui a participé à la production du nouvel album de Fatoumata Diawara, une chanteuse malienne et guitariste d'ailleurs exceptionnelle qui sera notre invitée dans Décibels après-demain pour la sortie de son nouvel album Massa.
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0: Je vous ai promis une nouvelle chanson d'Iseult, c'est maintenant qu'elle arrive. Iseult, que vous aviez peut-être découverte à la Nouvelle Star, elle n'avait pas gagné, mais elle s'était fait remarquer, hein. Ça c'était en 2013. Et puis Iseult, elle a surtout cartonné avec cette chanson sublime qui s'appelle Corps. On a l'extrait de Corps, parce qu'il n'est pas dans mon écran, c'est pas grave, je vais vous le chanter. J'ai perdu la tête, chemin de ma maison. Voilà, c'était une très belle chanson, piano-voix incroyable. Iseult, elle sait aussi faire des chansons qui dansent, limite disco, Now or Never, un son vraiment qui est parfait pour l'été qui arrive, une chanson d'amour comme on les aime. Elle réclame un baiser et on a envie de lui en envoyer 1000. Iseult est de retour, Now or Never.

0: guitare à la fin et la définition musicale de la cerise sur le gâteau. Now or Never, Iseult, c'est tout nouveau, ça vient de sortir. Le clip est disponible, elle y est absolument éblouissante. Vivement la suite, Iseult.
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0: C'est alors la dernière chanson de l'émission, la chanson anniversaire. Le 9 juin 1891, donc il y a déjà un petit moment, est né Cole Porter, un compositeur et un parolier américain à qui on doit les plus grandes comédies musicales classiques des années 30, 40, 50. Et il a écrit en 1953 une grande comédie musicale qui parlait de Paris, qui s'appelait Cancan, sur les danseuses de French Cancan. Et dans cette comédie musicale, il y a une merveille qui s'appelle I Love Paris et qui est devenue un classique. Le voici chanté par Vanessa Paradis.

0: Porter, I Love Paris, ici interprété par Vanessa Paradis. Je vous recommande également la version garçon-garçon. Maurice Chevalier avec son French accent et Frank Sinatra et sa voix de velours. C'est aussi très joli. Allez, Décibel, c'est fini pour ce soir. Merci pour l'émission, merci pour l'équipe. Iris Guitoni, Justin Pianigiani, Elodie Biancamaria, Alexandra Sackberg, Franck Moilier et Kinan Lage Haïli.
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4: C'est mon classique parmi les classiques. Si je devais garder qu'une chanson à écouter en boucle sur une île déserte, ce serait celle-là. Tout est dit dans cette chanson.

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2: Bonjour la France, j'espère que tu vas bien. La France, que tu as passé une bonne soirée hier. On attaque aujourd'hui avec deux nouveaux candidats. Comment ça va Éric Bastien ?
3: Écoutez, j'ai fait une petite raclette tranquille hier. Voilà, j'ai ressorti la doudoune. On se caille quand même. Hein.
2: Il est arrivé d'une humeur,
3: oui,
2: j'ai envie de vous dire. Comment vous dire ? Avec l'équipe, on s'est caché en fait. Voilà.
3: Ça va mieux, je vous vois, ça va mieux.
2: Oui, bien sûr. Alors, je vous rappelle les prix de cette semaine. Le premier prix, mes petits chéris, c'est un séjour pour deux personnes à l'occasion de la 65e édition du Mondial, la Marseillaise à Pétanque. Donc, alors là, on part à Marseille, hein, du 3 au 5 juillet. On dort à l'hôtel Villa M à Marseille, un petit 4 étoiles.
3: Un bel hôtel.
2: C'est presque sur la plage. Et puis, il y aura plein de cadeaux sur place et je ne veux pas vous spoiler parce qu'il y a les petits déjeuners et les dîners qui sont inclus et 100 euros de carburant pour aller à Marseille. Ça, c'est le premier prix. Le deuxième prix, c'est quoi ?
3: Vous savez, pour faire tout ce que vous êtes en train de décrire, pour participer à cette pétanque, il faut des forces. Et pour cela, on a ce qu'il faut. On a évidemment le meilleur des cafés, le
2: bien
3: café
2: sûr.
3: Joe Malongo, le Malongo
2: oui,
3: bébé, le Malongo bébé comme Joule. 32 dosettes 6 verres en verre avec cette cafetière conçue sur la place Saint-Julien du côté de Marseille avec la sardine et tout ça et tout ça.
2: Ok, et bah c'est super.
3: Voilà.
2: On accueille nos deux candidats du jour, Christine et Alexandre.
3: Bonjour.
2: Comment ça va les amis ?
4: Ça va bien. Bonjour à tous, je suis Christine.
3: On a eu une inquiétude là.
2: J'ai eu un petit moment de... Parce qu'hier, on a eu des galères de standard, je me suis dit, ça repart. Alors là,
4: j'étais... Non, mais c'était hier.
2: Mais t'as raison, Christine. Alors, Christine, tu joues avec ici Vaucluse.
4: Oui.
2: Tu as 62 ans, tu habites à... Alors, on dit Piolenc, qu'est-ce qu'on dit ?
4: Piolenc.
2: Alors, tu es mariée à Patrick, et tu as une fille qui s'appelle Tiffany.
4: Oui.
2: T'as un petit chat
4: qui s'appelle... tout ?
2: Bon non, t'as un petit chat qui s'appelle Gazelle.
4: Mais bien sûr. Ah, mais t'as c'est un doudou.
2: Et alors attention, parce que Laetitia, ta belle-fille, il paraît qu'elle t'appelle la farfelue.
3: Oula.
4: Exactement.
2: Et pour quelle raison, s'il te plaît ?
4: Eh ben, parce que moi, j'hésite pas à me déguiser quand des fois, il y a des petites besoin de mettre un petit peu de l'ambiance. Quand je suis partie plusieurs fois à l'hôpital ou en rééducation, ben j'emmène avec moi mon dentier, mon faux dentier et mes lunettes roses. Enfin, j'aime bien mettre de l'ambiance. Après, des fois, je dis des choses un peu farfelues.
2: Voilà.
4: Oui, non, mais c'est bien, j'aime la vie, j'aime rire.
2: Ah bah,
4: voilà, donc c'est vrai que ma petite belle-fille m'avait surnommée la farfelue.
2: Okay.
4: Et ouais,
2: c'est bien. Alors, tu as travaillé dans le tourisme, là, t'es retraité, t'étais à l'accueil de la forteresse de Mornas. Alors toi, tu vas savoir, parce que Mornas, figure-toi, quand j'étais petite, c'était l'étape avec mes parents pour aller en Espagne. On dormait dans cet hôtel qui est au pied de la montagne, là. Comment il s'appelle Comment s'appelle cet hôtel, s'il existe toujours?
4: Eh ben, s'il existe toujours, ça pouvait être le manoir.
2: Eh ben voilà.
3: C'est ça.
2: Merci.
4: Ça pouvait être le manoir.
2: Que j'avais peur la nuit qu'il y avait des armures dans tous les couloirs.
3: C'est perdu de vue cette émission, Jacques Pradel.
2: Alors, est-ce que ça existe toujours, ce magnifique hôtel ?
4: Ça existe toujours.
2: Ah,
4: le manoir existe toujours, oui.
2: Alors, tu étais à la forteresse, justement, de Mornas. Et alors, il paraît que tu étais en costume du 12e siècle.
4: Du 12e.
2: Et qu'on t'appelait Dame Cunégonde.
4: Ben, ça arrivait, mais bon, donc moi, peu importe, hein, j'avais beaucoup de visiteurs, que j'osais pas, pour certains cas, quand même, à qui, ceux qui m'appelaient Dame Cunégonde, j'osais pas leur répondre,
2: morte-couille,
4: parce que.
2: Morte-couille, bah oui, c'est mieux morte-couille.
4: Si j'avais été tentée de me faire voir le contraire, j'aurais été bien embêtée.
2: Ok, alors on va jouer tout de suite et on va tout de suite marquer un premier point Dame Cunégonde. Dans la ville d'Albi, on a organisé le championnat du monde de rembobinage de cassettes. Est-ce que c'est vrai ou faux ? Top chrono, 5 secondes. À Albi, on a organisé le championnat du monde de rembobinage. Tu dis quoi, faux ?
4: Faux.
2: Et non, c'est vrai. Et oui, à Albi, dans le Tarn, la magnifique ville d'Albi, on a fait un petit salon dédié à la pop culture des années 80 et les candidats devaient rembobiner une cassette. Voilà.
4: C'est
3: comme ça. Bah oui. Bon, bah on va quitter le Vaucluse un instant et on va aller en Bretagne accueillir Alexandre. Bonjour Alexandre.
5: Bonjour Eric.
3: On est bien en Bretagne avec toi. On est où en Bretagne?
5: On est dans les Côtes d'Armor, la frontière des Côtes d'Armor et du Finistère.
3: Et tu habites où? À Plestin-les-Grèves. T'es un vrai Breton? T'es né en Bretagne? T'es vraiment de là-bas?
5: Non, je suis pas vraiment de là-bas. À la base, je suis de région parisienne.
3: Ah, tu es parti en Bretagne pourquoi? C'est pour le boulot ou c'est parce que tu étais tombé amoureux, voilà, de la Bretagne, ce qui pourrait se comprendre?
5: J'allais en Bretagne depuis que je suis tout petit, tout petit en vacances. Ouais. Donc je suis tombé amoureux du coin. Et du jour au lendemain, j'ai voulu tout lâcher et venir en Bretagne et je suis resté là-bas.
3: Et j'ai l'impression que tu ne le regrettes absolument pas et que tu as l'air
5: pas
3: très heureux.
5: Pas du tout, au contraire.
3: Bon, tant mieux. Alexandre, 37 ans, t'es en couple avec, comment s'appelle madame ou mademoiselle? Enfin, madame, je sais pas si vous êtes mariée. Amélie, vous êtes mariée?
5: Non, on n'est pas mariée.
3: Paxé, un truc un peu,
5: Une libre, voilà.
3: Ah, rien fait devant la République. Ok.
5: Pas pour l'instant, en tout cas.
3: Ça viendra, ça fait partie des projets, j'ai l'impression. Déjà un enfant, quel âge a-t-il?
5: Il a 5 ans.
3: 5 ans. Comment il s'appelle?
5: Noé,
3: ça va? Noé, il est quoi? Il passe en grande section là l'année prochaine?
5: En grande section, c'est ça.
3: C'est super. Et puis un petit chien à la maison pour accompagner toute la famille. Comment s'appelle ce chien?
5: Un tout petit chien, c'est Voltage.
3: Ouais, c'est quoi comme chien?
5: C'est un Rottweiler.
3: Ah oui, c'est pas un petit chien ça quand même, Rottweiler.
5: Non.
3: Si, ouais. Voltage. Alex, pour tout le monde, bienvenue. Alex qui est couvreur depuis 18 ans, mais qui voulait DJ, Alexandre. Like a boom, boom, boom, boom, boom. Mais alors, tu as un peu des platines quand même à la maison, même si t'es pas devenu DJ, tu fais un peu du son ou pas?
5: Bah, en général, non, moi je fais des soirées, je fais beaucoup d'animations dans les mariages.
3: Ah, ouais. Tu sonorises, tu mets l'ambiance dans les mariages.
5: Je sonorise, éclairage, sonorisation pour les mariages.
3: Mais t'es pas derrière le micro, tu dis pas tu fais pas ça toi?
5: Si, ça m'arrive aussi.
3: Ok, très bien, tu pourras peut-être nous le faire avant la fin de l'émission. Alex, on va jouer pour t'offrir un premier point avec une question. Est-ce que tu aimes le ski?
5: Pas spécialement, j'en fais pas. En Bretagne, il y a un peu de route.
3: Les stations de ski en Bretagne sont pas réputées. Le ski est le plus dangereux de tous les sports. Je l'affirme. Est-ce que c'est vrai ou faux? 5 secondes pour réfléchir à cette question. Le ski est le plus dangereux de tous les sports. Le chrono est parti.
5: Je dirais faux, moi.
3: Bah, t'as raison, le ski impressionne, mais c'est pas le sport le plus dangereux. Selon plusieurs études, des disciplines comme l'équitation ou alors des sports mécaniques peuvent provoquer des blessures qui sont bien plus sévères. Voilà, donc c'est pas le ski a priori. Ce qui fait déjà un point, Alexandre, bien vu.
2: Allez, Christine, tu vas te rattraper, je le sais. Et donc, Alexandre a un point. Et là, nous, on va partir avec... vous écoutez ici, vous allez écouter Jane Birkin. Ex-fan des 60s, petite puppy doll. Voilà, je chante extrêmement bien. Voilà, tout de suite, mes chéris.

0: Jimi Hendrix.
1: Ex fan des 60s, Jane Birkin à 12h15 sur ici.
2: Eh ouais.
1: Bah ouais. Bah quoi?
2: Justin.
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1: C'est votre chouchou la technique là, c'est ton chouchou.
2: Mais moi j'aime tous les techniciens, mais j'ai des chouchous, mais je les aime tous.
1: Justin, c'est celui qui aime bien les frites à midi, hein, généralement.
2: Non, Justin, il est Justin Bieber. Ouais. Il travaille très bien, Justin. Allez, nous sommes avec Christine et Alexandre. Oui. Christine qui joue avec Issy Vaucluse, qui est mariée à notre ami Patrick, qui est retraité, qui faisait des... Elle était à l'accueil de la forteresse de Mornas, souvenir cher à mon cœur. Et alors, petite, tu voulais être coiffeuse ou maîtresse? Rien à voir.
4: Oui, rien à voir. Mais ça, c'est, je veux dire, aller dans les années 70, donc quand j'étais petite, c'était un peu toutes les gamines, on était toutes un peu pareilles. Oh, qu'est-ce que tu veux faire plus tard? Ah, bah, moi, je serai coiffeuse, ah, bah, moi, je serai maîtresse.
2: Ah,
4: mais bon, voilà, j'ai rien fait de tout ça. Et avant de travailler dans le tourisme, dans l'hôtellerie, j'ai travaillé 17 ans en blanchisserie industrielle.
2: Ah,
4: et
2: oui.
4: Là, j'ai compris que moi, les gens me manquaient, quoi.
2: Bah
4: il
2: oui.
4: Il me fallait du contact. Et du coup, je fais une reconversion professionnelle. Et puis voilà. Donc, je me suis régalée.
2: En dame Cunégonde.
4: Je me suis régalée.
2: Eh oui, regarde.
4: Pas de suite. Pas en dame Cunégonde de suite. Valérie, tant que peut-être il m'écoute, je peux passer un petit bonjour à mon petit neveu, à ma petite nièce.
2: Mais vas-y, mon chat. N'hésite pas.
4: Alors. Donc déjà vite. Alors je salue tous ceux qui me connaissent, qui m'écoutent, c'est sûr. Et puis je salue aussi mes neveux et nièces qui sont sur Roanne dans la Loire, dans le 42. Et notamment, je fais des gros bisous remplis d'amour à Léna et Aaron.
2: Eh ben, voilà.
4: Voilà.
2: Alors, c'est fait. Ok. Alors, il paraît que on a comme dans la chanson de Albert de Paname, on cultive
5: des tomates, mon amour.
2: Alors, ça cultive des tomates dans le Vaucluse?
4: Oui, un peu. Oui, bien sûr. Mais ça, c'est des mondes dans mon jardin. Il y a des bonnes tomates, effectivement. Mais dans le Vaucluse, et à Piolenc notamment, c'est l'ail.
2: Ah oui, l'ail.
4: C'est l'ail. Voilà.
2: Alors, tu vas marquer ton premier point. Je le sais maintenant. Ok, c'est parti pour le premier point. Ok?
4: J'écoute.
2: Tiens, je te mets un petit coup du 113.
5: Une dinguerie, ma fille, ça la pira. C'est une dinguerie, on vient des zones tribales.
2: Allez, c'est une dinguerie, 113. Alors, le mot dinguerie, tu sais ce que c'est quand on dit c'est une dinguerie? Alors, le mot dinguerie entre dans le Petit Larousse en 2027. Hein, c'est vrai ou faux?
4: Le mot dinguerie, non, il doit y être déjà.
2: Alors, est-ce qu'il rentre ou pas, vite?
4: Non.
2: Non? Eh ben si.
4: Oh merde.
2: Eh ben merde.
4: Si.
2: Non, il n'y est pas déjà, effectivement. Il va y rentrer, mais il n'y est pas déjà. Eh ben écoute, c'est pas grave.
4: Mais c'est ballot, ça. Hein.
2: Ah, c'est ballot.
4: Alors là, Valérie, va falloir faire quelque chose. Hein.
1: Oui. Alexandre, tu le savais, toi, bien sûr, que dinguerie arrivait en 2027. Bien sûr, Alexandre.
6: Je ne le savais pas non plus.
1: Et l'honnêteté même, voilà. On n'a même pas parlé du Dami d'Hollande aujourd'hui. Bienvenue dans le Dami d'Hollande, Alexandre, en tant que citoyen d'honneur.
2: Attends, il n'a pas rempli son formulaire.
1: C'est vrai, on vous rappelle que le Dami d'Hollande a été inventé par...
2: Guy
1: avec
2: Mais que Nicolas nous a fait un hymne.
1: Oui, vous voulez un extrait de l'hymne?
2: Vas-y. Hein.
1: Je suis sûr qu'on l'a sous le coude, allons-y.
5: Dami d'Hollande, Dami d'Hollande, le plus joyeux des continents.
2: Le plus joyeux des continents. Avec des pinceaux géants. Ah, Nicolas, t'adore.
1: Tu t'appelles Universal, tu t'appelles Sony, fais quelque chose. Enregistre ce single, c'est le Tubes de l'été. Alexandre, qui a 37 ans, qui habite dans les Côtes d'Armor en Bretagne, et qui bricole, Alexandre. Eh oui.
2: Ah, voilà.
1: Voilà, c'est d'autant plus qu'il est membre du Dami d'Hollande, donc forcément.
2: Ah oui, t'es obligé d'être dans le Dami d'Hollande si tu bricoles. Hein.
1: Qu'est-ce que tu bricoles? Tu fais quoi? T'es plutôt team peinture, team carrelage? T'es quoi, toi?
6: Team touche à tout, on va dire que je fais un peu de tout, sauf de la plomberie. Voilà, je peux tout faire, de la peinture, du carrelage, du placo, tout, sauf de la plomberie.
2: C'est très dur, la plomberie.
6: Ouais, c'est un métier, voilà.
1: Alors, ce générique, est-ce que vous pouvez me le remettre? Parce que ça serait pas ce générique d'une émission qu'on va revoir à la rentrée sur M6, Valérie?
2: Peut-être, on ne sait pas.
1: Déco, il me semble que ça, sur M6, vous allez l'entendre
2: à la rentrée. Peut-être, je m'entraîne à maroufler avec mon déambulateur.
1: Alexandre Jardine aussi s'occupe de l'entretien. Monsieur a 4000 mètres carrés de jardin.
2: Ah oui, c'est pas un petit jardin.
1: Ah non, mais c'est un entretien de dingue, là.
6: Il y a du boulot, c'est tous les week-ends.
1: Oh, tu mets 6 jours, ouais. Ouais. Ouais. 6 jours pour passer une tondeuse dans 4000 mètres carrés, c'est énorme, énorme, énorme.
2: Énorme, ouais, c'est énorme.
6: C'est ça, mais c'est du boulot. C'est vrai, c'est du
1: ouais,
6: boulot.
1: Et puis tu cuisines un petit peu aussi, tu aimes bien préparer des plats qui mijotent.
6: Hein, par-ci, par-là, ouais, voilà, j'aime bien aussi le soir en rentrant du boulot. Ouais. Me préparer un bon petit plat.
1: T'as quand même une grande particularité qui sent bon l'été, c'est le barbecue.
6: Ah, le barbecue,
1: c'est
6: ça.
2: Bah oui, mais qui n'aime pas les barbecues?
1: On peut pas vraiment déclarer la saison du barbecue ouvert, hein, vu la météo, mais bon.
2: Non.
1: Enfin, ça revient, hein, ce week-end, il va faire très chaud, hein, vous allez voir. Alexandre, nous y voilà avec cette question autour de la cigarette et du tabac.
0: Le tabac, c'est tabou, on en viendra tous à bout. Le tabac, c'est tabou, on en viendra tous à bout.
1: Tu fumes, Alexandre, ou pas?
6: Eh ben malheureusement, oui.
2: Bah, tu sais, moi aussi, hein, c'est horrible. Hein.
1: Ouais. Au Royaume-Uni, ouais. En Angleterre, donc au Royaume-Uni, une loi veut empêcher à vie les jeunes qui sont nés après 2008 d'acheter des cigarettes, d'acheter du tabac. Est-ce que c'est vrai ou faux? Top chrono. En Angleterre, une loi voudrait...
6: J'ai la référence et je sais que c'est vrai.
1: Je sais que c'est vrai, ouais. Bah, t'as raison, surtout si tu l'as entendu, c'est une loi adoptée au Royaume-Uni qui prévoit, ouais, en effet, c'est bien, hein, que les personnes nées à partir du 1er janvier 2009 ne pourront pas acheter légalement du tabac. Ils appellent ça, c'est l'objectif génération sans tabac. On pourrait s'en inspirer.
2: Bah, c'est-à-dire que comme c'est des jeunes, hein, ils vont trouver une solution, t'inquiète pas, bien sûr. Alors, Christine, pas de points. Alexandre, 2 points. Christine, là, on va écouter un petit morceau pour onduler nos bolis. Quand on revient, tu marques des points, hein, chérie.
4: Mais c'est évident.
2: Ah ben, c'est super. Allez, vous écoutez ici Come Back to Me, Kenny Williams. On bouge son body, c'est bientôt l'été. Vous écoutez ici, on vous aime, à tout de suite.

0: C'est Come Back to Me, ça c'est bien pour s'ambiancer là. Quelques jours de l'été, c'est pas mal sur ici.
1: Jungle, je sens.
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1: Ici, nous sommes avec Christine et Alexandre. Christine qui... Ah, alors Christine, toi t'aimerais oui. bien déjeuner avec lui.
3: Déjeuner, bonne nuit de vacances.
1: Ah, tu l'aimes bien Pierre Perret.
4: Ah ouais. Ah ouais, Pierre Perret, ouais. Ouais. Je vais acheter son livre là bientôt parce que franchement, alors, on doit, voilà.
1: Eh ben, bon, alors, est-ce que tu connais la chanson française ou tu n'aimes que Pierre Perret? Non, j'ai vu que t'aimais Soprano, Capéo, tout ça.
4: Oui. Oui, je connais la chanson française, ouais, d'accord. Dieu merci.
1: Là, Dieu merci, parce que là, c'est le quiz musical. Alors,
4: il n'y a pas que du français.
1: Si, si, enfin, il y a un peu de français, tu vas voir. Il y a deux artistes. Le premier, je vais te le faire écouter, tu auras 10 secondes pour me dire qui c'est. Attention, écoute bien.

0: Alors, qui c'est qui chante?
1: Gaëtan Roussel, il me semble.
0: Gaëtan Roussel, il te semble? Eh bien, écoute.
1: Ouais.
0: Il te semble que c'est. Bonne réponse!
2: Elle est forte, hein?
0: Ah, elle est forte. Elle est très forte, Cricri. Alors.
1: J'écoute ici Vaucluse et ils en passent plein des titres.
2: Exactement.
0: Bravo. Alors, attention, le deuxième titre, ça ne devrait pas poser de problème parce que c'est vraiment un tube de quand on était jeune. Tiens.

0: Allez, qui c'est qui chante?
1: Kylie Minogue. Comme ça, Kylie Minogue.
0: Est-ce que c'est une bonne réponse, Kylie Minogue? Oui. Alors, The Locomotion, tu as rattrapé Alexandre, ma Christine, tu as deux.

0: si la vaisselle n'est pas faite.
1: Ah, mais moi, si j'ai invité des potes.
2: Pas maniaque, mais
1: oui, ordonné, bah oui.
0: Ouais, faut que tout soit rangé, t'es ordonné.
1: Mais oui.
0: C'est pas tout à fait maniaque, je reconnais. Bon. C'est pas grave, on t'aime quand même. Voici ton quiz musical, il y a deux artistes. Ah bon, bah t'as compris, il y a un point par bonne réponse. Allons-y, voici le premier. On s'en

0: aiment pas, et puis tant pis.
1: Oh, on s'en fout, pardon. Top chrono. Qui chante? Comment?
2: Benabar.
1: J'ai pas entendu.
2: Benabar.
1: Oh, c'est vraiment dommage, Alexandre, ça coupe là.
3: Hey, t'es hyper drôle, toi.
1: T'es hyper marrant. Que j'ai pas eu de blague.
3: T'es hyper marrant, toi. Hein
1: bah, bien sûr que c'est Benabar.
3: Oh là là là, les tasses, ta là là.
1: Ah bah on a mangé du clown, madame.
3: Ah bah oui, bah ça.
1: Parce que Benabar, nom de clown. Il le doit, son nom d'artiste, à ça. C'est un nom de clown parce qu'il faisait du cirque dans sa prime jeunesse, Benabar.
3: Ça va, Eric Manœuvre.
1: Ben voilà, Alain Decaux raconte.
3: Bien. Alain Decaux.
1: Je sais que vous adorez Alain Decaux.
3: J'adore Alain Decaux.
1: Tu adores ça. Et on dirait pas, mais ça fait un petit point de plus.
3: Exactement.
1: Et on en a un autre à marquer, voici l'extrait.
2: Facile.
1: Ah si, ben oui, mais les DJ, le gars.
3: Facile, la ramène pas trop, toi.
1: Attends. Est-ce que tu peux me le faire, m'annoncer la réponse en mode DJ, comme tu ferais au mariage? On t'envoie un chrono, c'est parti.
2: Bonjour à tous. On va partir avec le son de Phil Collins.
1: Et le titre?
2: J'ai pas de...
1: Et le titre?
3: Allez.
1: In the air tonight, oui, c'est Phil Collins. Bien vu.
3: Ah là là.
1: Bah, ça fait 4
3: points.
1: Hein.
3: Tonight. Alors, Christine 2, Alexandre 4.

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2: Et oui, nous sommes avec Christine qui a 2, Alexandre qui a 4. Je vous rappelle que les candidats cette semaine tentent de se sélectionner pour la finale de vendredi. Le premier prix, c'est un séjour pour 2 personnes à l'occasion de la 65e édition du Mondial, la Marseillaise à Pétanque. C'est un séjour avec un hôtel 4 étoiles, l'hôtel Villa M à Marseille. Plein de cadeaux, des jouets, des polos et puis surtout 100 euros de carburant pour y aller. Si vous ne gagnez pas ça, vous gagnez bien évidemment la cafetière Malongo 32 dosettes, 6 verres en verre. On reprend la compétition. Alors, notre Christine qui joue avec ici Vaucluse, hein, qui est retraitée, qui était à la forteresse de Mornas, eh bien, elle fait aussi partie de SOS Amitié à Avignon. Alors, ouais. Ça veut dire quoi? Qu'est-ce que ouais. Tu fais exactement?
3: Eh bien, nous sommes des écoutants, voilà, pour apporter du réconfort aux personnes qui sont vraiment en détresse, psychologiquement parlant, moralement parlant, des personnes qui peuvent être seules, et des personnes quelquefois qui ne sont pas seules, mais qui ont des choses à dire, à confier, et qui ne peuvent pas parler de ces choses-là à n'importe qui, à tout le monde. Donc, ces personnes nous appellent pour déposer ce qu'ils ont. Et nous, en tant qu'écoutants, on se doit de faire au mieux pour que, à l'issue de l'écoute, la personne se sente un peu mieux. Donc, on ne donne pas de conseils, on n'est pas psychologue, on ne donne pas non plus de directives. On a simplement beaucoup d'empathie pour ces personnes. Vraiment, l'échange est axé sur ce que dit la personne et on fait de notre mieux pour faire retomber un peu l'angoisse, les tensions et qu'ils se sentent vraiment écoutés. Et voilà, ben ça, et aidés par la même.
2: Eh ben ça, c'est bien. Alors, ça, c'est, tu fais ça 20, et t'essayes de faire ça 20 heures par mois. Quand tu ne fais pas ça, tu cuisines, tu adores cuisiner, tu fais plein de trucs. Et tu aimes bien aussi les jeux, parce qu'il paraît que tu as participé aux 12 coups de midi.
3: Oui, je suis même allée danser avec Jean-Luc ce jour-là, Il est génial, lui aussi, comme animateur.
2: Eh ben super. Eh ben écoute, j'espère que tu vas maintenant gagner 3 points de plus avec la question à choix multiple. Je te pose la question, je te fais des propositions. Tu auras 10 secondes pour me donner ton choix. Alors, tiens, une petite ambiance. Prends ton côté sans. Allez, Axel Bauer, éteins la lumière. Alors écoute bien, Christine. À quel siècle correspond le siècle des Lumières? C'est quel siècle, le siècle des Lumières? Le 16e siècle? Le 17e? Le 18e? Le siècle où Éric Bastien est né, c'est-à-dire l'ère préhistorique. Allez, c'est quoi le siècle des Lumières? 16, 17, 18 et l'ère préhistorique. Top chrono, 10 secondes.
3: 17e, je pense.
2: 17e? Et tu t'es planté de 100 ans, hein, c'est le 18e. C'est le siècle où il y a Voltaire, Jean-Jacques Rousseau qui vont défendre la raison, la liberté de penser. Et voilà, donc, eh bien non, c'est tout, pas de points, tu restes à 2.
4: Alexandre qui joue en Bretagne, à Plestin-les-Grèves, c'est dans les Côtes-d'Armor. Dis donc, si tu dois aller à Marseille, c'est pas à côté, ça te fait une petite trotte quand même, hein. Pas à côté.
5: Oh, j'ai mes parents qui sont pas trop loin de Marseille, à 1h30 de Marseille, c'est donc ça fera l'occasion d'aller les voir.
4: Ils sont où? Ils sont où exactement?
5: Ils sont à côté de Nîmes.
4: Ouais, d'accord. Ok, elle est pas loin en plus, notre amie Christine, parce qu'elle est à Avignon là pour le coup. Marseille, elle y va quasiment en voisin. Mais cela dit, ouais, le sud, tu y vas souvent, bah j'imagine parce que voilà, t'as la famille qui est là-bas, dans le sud de la France.
5: C'est vrai, c'est ça. Ouais.
4: T'as pas voyagé à l'étranger, toi? T'as très peu pris l'avion, voire quasiment pas, d'ailleurs.
5: Non, je prends l'avion, mais c'est pour rester, pour aller en Corse ou voilà, vraiment dans voilà.
4: Tu sais déjà ce que tu fais cet été, d'ailleurs?
5: Je vais être pas mal d'animation, pas mal de mariages déjà, donc je vais être pris pour bouger cet été.
4: Ok.
5: Donc en général, moi je bouge plus fin d'année, vacances de Noël. Ou...
4: D'accord, ouais, tu fais ça un peu en décalage, parce que l'été, oui, j'imagine qu'il y a pas mal d'animation, bah tant mieux, un sud de travail en Bretagne, ça c'est top. Alors, un petit mot pour dire que toi, si tu pouvais déjeuner avec quelqu'un là à 13h, ça serait lui.
6: Alors, on n'attend pas Patrick?
4: On irait faire un petit tour du côté du camping des Flots Bleus, tu adores Franck Dubosc?
5: Oui, j'adore Franck Dubosc. C'est un acteur que j'apprécie énormément, ouais.
4: Eh ben écoute, je t'invite à revoir la ref entre Valérie Damidot et Franck Dubosc, un entretien en tête à tête sur des coussins de velours vert.
2: Oui.
4: Et j'en profite pour rappeler que dès aujourd'hui,
2: exactement,
4: sort une nouvelle ref. Tu veux peut-être nous en dire un petit mot, Valérie?
2: C'est Jean-Phi Janssen. Effectivement, tu peux revoir Patrick, hein, alias Franck. Mais aujourd'hui, sort la nouvelle ref avec Jean-Phi Janssen qui va bien nous émouvoir et bien nous faire rigoler.
4: Parfait. Un dernier petit mot sur un talent totalement inutile, ambiance de yoga. Tu es très souple. Et cette souplesse te permet de faire quoi?
2: Bah, c'est pas inutile, hein.
5: De passer partout. Vraiment, des accès inaccessibles. À chaque fois, j'arrive à passer. Je suis assez souple et,
4: oui,
5: bah et fin.
4: Tu sais faire surtout quelque chose qu'avec Valérie, on essaye depuis des années.
2: Ah non, moi, je sais le faire.
5: Ah oui. Ah oui.
4: Tu sais faire mettre le pied.
2: Derrière la tête, oui.
5: Ouais. Derrière la tête. Bah, ouais, pas de soucis, ça. Voilà.
4: Je veux des images.
2: Bah, y a pas d'image, c'est pour ça que j'ai fait danser avec les stars, mon gars, si tu suis souple.
4: Oh, ça me paraît tellement fou d'arriver à mettre son pied derrière la tête.
2: Bah non.
4: Bon, écoute, bravo, faudra m'expliquer comment on fait. Voici ta question. Non mais franchement, j'ai aucune... Enfin voilà, ça me paraît complètement dingue. On va jouer avec justement un jeu de société.
7: La partie de puissance 4 était plutôt mal engagée.
4: C'est Vincent Delerme qui chante le Puissance 4. Parlons du Puissance 4. Tu connais le jeu Puissance 4. Tu as forcément joué à un moment donné. Combien y a-t-il de cases dans une grille de Puissance 4? Oui, il y a de cases. Ouais, je te fais des propositions. 36, 42, 48. C'est Valérie qui choisit à chaque partie. Top chrono, 10 secondes. Est-ce qu'il y en a 36, 42, 48 ou c'est Valoche? Elle dit, bah voilà, moi j'en veux tant, c'est comme ça, c'est comme ça.
5: 48,
4: partirait sur 48. 48. Oh, c'est 42. 42, le jeu qui compte 7 colonnes, tu vas pouvoir vérifier, et 6 rangées, soit 42 cases au total. Aïe.
2: Voilà.
4: Ah oui, mais puissance, oui, mais non. 4. Ah oui, mais pas puissance
2: 4. Voilà. Bon, Christine, tu as 2. Alexandre, tu as 4. Pas mal. Pour l'instant, c'est bien. Il reste encore la question cash, le bingo, enfin tout ça, quoi. C'est pas, voilà. Mais là, tout de suite, nous partons avec un duo. Un duo de chanteurs et chanteuses.
4: Ah.
2: Et oui,
4: laissez-nous deviner.
2: Marc Lavoine et Bambou.
4: Ah bah on peut plus deviner.
2: Bah, dis-moi que l'amour.
4: Ah oui.
2: Tu te rappelles de cette chanson quand même?
4: Bien sûr.
2: On adore. Vous écoutez ici, on vous aime. Dis-moi que l'amour. À tout de suite.

0: pas.
1: Bambou.
2: Bambou.
0: Et Marc Lavoine.
2: Et Marc Lavoine.
1: Bien sûr.
2: J'engage.
1: Sur ici.
2: Bien sûr.
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2: Et nous sommes au taquet avec Christine qui a 2, Alexandre qui a 4. Ah Christine.
4: Dis-moi alors, que l'amour ne s'arrête pas.
2: Attends, c'est ta chanson parce que dis donc, j'ai fait un petit peu longtemps que t'es avec ton patoche.
4: Ah mais bien sûr, ça va faire 25 ans.
2: Et voilà, tu l'as rencontré, il était client dans l'hôtel où tu travaillais. T'avais 38 ans, il en avait 36. Tu discutes ouais. avec lui et... Alors, qu'est-ce qui s'est passé?
4: Il m'invite au restaurant.
2: Oh my God! Et alors?
4: Dans un gastronomique.
2: Oh papa, est-ce que tu te rappelles ce que vous avez mangé?
4: Ah non, absolument pas.
2: Oh, bah alors!
4: Et je me rappelle du nom du restaurant.
2: Ah!
4: Lou Bergamoutier.
2: Ah, oui,
4: c'est provençal.
2: Ah oui, bon bah
4: voilà, vous... c'est la bergamote, Lou Bergamoutier.
2: D'accord.
4: Déjà, c'est ça. Voilà.
2: Et alors après le dîner, il y a eu bisous, il y a eu quoi? Allez.
4: Rien, pas tout de suite, non, on est rentré. Il était assez réservé. Bon, voilà. Je l'ai invité à venir boire quelque chose quand même dans mon entre guillemets pseudo studio qui faisait chambre en même temps, quoi. Voilà. Ouais. Oh, il m'a dit non et tout. Et puis là, moi, je disais, ah, mais tu peux pas le laisser partir. Donc, je l'ai regardé. Je me suis approchée de lui. Je lui ai dit, toi, t'as vraiment le visage de quelqu'un à qui je ferai tout le temps des bisous.
2: Oh my God!
4: Et je lui ai fait un bisou.
2: Oh là là.
4: J'ai osé. Mais je lui ai dit, et 25 ans après, je lui fais toujours plein de bisous d'amour.
2: Alors, voilà. Ce qui me fait rire, c'est que ça fait donc 25 ans que vous êtes ensemble, 10 ans que vous êtes mariés. Il a attendu 15 ans avant de te demander en mariage. Okay. Et alors, la demande en mariage, elle s'est faite un soir d'été. Tout le monde est là. Ça va qu'à ses activités. Toi, t'épluches des carottes. Lui, il passe l'aspirateur. Et alors, qu'est-ce qui s'est passé pendant que t'épluchais les carottes?
4: Ah, mais écoute, tout d'un coup, il a arrêté l'aspirateur. Il est venu vers moi. Il s'est mis à genoux. Et il m'a dit, est-ce que tu veux m'épouser? Et là, j'ai éclaté de rire.
2: Ah bah oui, parce que l'épluchage de carottes et l'aspirateur, c'est hyper...
4: Alors, il me dit, tu veux pas? Et ça fait tellement longtemps que je t'en parlais que tu voulais pas, ben moi j'y pensais plus.
2: Eh ben voilà.
4: Mais bien sûr que si que je veux, et le jour où on se mariera, mon chéri, ce n'est pas un oui que je dirais devant monsieur le maire, c'est trois oui.
2: Oh.
4: Et effectivement, ce jour-là, le 16 avril 2016, j'ai dit oui, oui. Oui.
2: Eh ben voilà, comme ça, si on savait pas, hein. Voilà.
1: Et il est retourné passer l'aspirateur juste derrière.
2: Eh ben voilà, elle a dit oui, il est reparti faire l'aspirateur et toi t'as fini tes carottes rapides.
4: Non, c'est pas vrai. Mais t'allais prévenir quand même notre fille qui elle aussi a éclaté de rire.
2: Eh ben voilà.
4: Elle a aussi 12 ans.
2: Alors, ma chérie, il faut que tu marques ces 5 points, il faut que tu marques un peu de points. Je vais te mettre, c'est un générique de série télé, alors si tu reconnais.
1: Je me souviens de celui-là.
2: Là. Jean-Pierre et Samantha. Tu te rappelles de cette série, Ma sorcière bien-aimée?
4: Un peu quand même.
2: Avec Andorra, la belle-mère insupportable. Alors écoute bien. Dans la série Ma sorcière bien-aimée, quelle partie de son corps Samantha doit-elle remuer pour faire de la magie? Dans la série Ma sorcière bien-aimée, quelle partie de son corps Samantha doit-elle remuer pour faire de la magie? Top chrono, 10 secondes.
1: Voilà.
2: Qu'est-ce que t'as dit?
4: Son nez.
1: Bon. Elle l'a dit sur le gong, ça va.
2: Allez, je te le prends, ça fait bien sûr que c'est son nez. Tiki-tiki-tik. 2 plus 5, ça fait 7.
1: Bon, Alexandre, c'est un peu Jean-Pierre, hein, c'est un peu Jean-Pierre dans Ma sorcière bien-aimée, parce que lui, on l'a rappelé, il faut que tout soit propre, que tout soit bien rangé.
2: Ouais, Jean-Pierre, il en branle pas une, je te signale.
1: Il fout rien, Jean-Pierre.
2: Jean-Pierre, c'est le mec des
1: Jean-Pierre
2: années
1: 50. Rien.
2: Mais rien, il rentre, il fait qu'est-ce qu'on mange? C'est Samantha qui fait tout. Il dit Jean-Pierre.
1: J'étais convaincu que d'un coup de baguette de magie, ou un truc de machin.
2: Jean-Pierre ne fait rien du tout.
1: Jean-Pierre ne fout rien.
2: Rien.
1: Alexandre, tu n'aurais pas pu jouer dans Ma sorcière bien-aimée. Voilà. Je suis désolé, parce que toi, voilà, on est d'accord, on est dans l'ordonnerie. Dans l'ordonnage. Je sais pas comment ça se dit. Parlons de ta rencontre. Parce que là, on a eu quand même une très très belle histoire d'amour avec Christine. Moi, j'aimerais qu'on parle de ta rencontre avec Amélie. Et je ne sais pas si Jean-Pierre, alias Alexandre, va pouvoir nous la raconter, car on me dit qu'il n'est plus en ligne avec nous.
2: Mais c'est magnifique,
1: un
2: ça.
1: Petit sabotage pour cette émission. Je vous dis rapidement.
2: Puis, allez, raconte-nous le temps que
1: la rencontre
2: vienne.
1: Avec Amélie, déjà, s'est fait sur un site internet.
2: Ah,
1: ça y est, elle est de retour.
2: Appli de rencontre.
1: On est sur une appli. On se rencontre comment? On peut savoir, Alexandre, comment ça se passe au début?
0: J'étais sur une appli de rencontre.
1: Ouais.
0: Et je suis tombé sur un profil. Voilà, quelqu'un qui m'intéressait bien. J'avais pas envie de payer l'application de rencontre pour pouvoir discuter avec cette personne.
1: Il est magique.
0: Je suis.
1: Ok.
0: Donc j'ai fait ma petite recherche sur les réseaux sociaux.
1: Oh, il est malin.
0: Et elle m'a répondu. On s'est rencontrés à la plage. Et depuis, je suis avec elle depuis 8 ans.
1: Oh là là, premier rendez-vous à la plage. Deuxième rendez-vous, Alexandre l'a invité à venir dans une soirée en famille. Et tout s'est passé naturellement.
2: Oh là là.
1: 8 ans qu'ils sont ensemble. Mais alors, quand vous avez été un tout petit peu plus loin, est-ce que tu lui as dit que tu savais mettre ton pied derrière ta tête?
0: Non, pas la première rencontre.
1: Je pense qu'elle
0: l'a vue par elle-même.
1: Évidemment. On ne veut pas savoir. Bien. Nous allons jouer à présent avec ta question cash. Elle vaut 5 points. Ça serait bien de la marquer. Ça te permettrait de prendre la tête. Elle est à combien là déjà,
2: 7.
1: Christine? Ça te permettrait de prendre la tête. Alexandre, petit extrait. Éliminé, c'est une pub d'antan. Quelle marque d'eau minérale était associée au slogan qu'on vient d'écouter d'ailleurs? Buvez éliminé. Top chrono, 10 secondes. On cherche une eau minérale.
0: Bon, buvez éliminé.
1: Vous jouez aussi, vous qui écoutez l'émission. Il s'agit de... Ah non.
0: Evian.
2: C'était l'un ou l'autre.
1: Non, c'était Vittel. Buvez éliminé, c'était Vittel avec ce slogan qui a marqué des générations de publicité française. On est dans les années 80-90. C'est dommage, là.
2: Excuse-moi, c'est Saint-Yor, ça va fort.
1: C'est vrai,
2: avec Patrick Sabatier. C'est magnifique.
1: C'est vrai, exact.
2: Allez, ça fait 7 pour Christine, 4 pour Alexandre. Et là, tout de suite, vous vous dites, mais mon Dieu, qu'allons-nous écouter?
1: Mais oui.
2: Nous allons écouter Écran Total, Benjamin Biolay. Vous écoutez ici, protégez-vous. Petit coup de soleil. À tout de suite, mes petits chéris.

0: Écran total avec Benjamin Biolay, c'est un nouveau single, c'est très sympa et ça annonce la sortie en septembre de l'Ultra Bleu qui sera une réédition de son album Le Disque Bleu.
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2: Ici, nous sommes avec Christine qui a 7, Alexandre qui a 4. Christine qui joue avec ici Vaucluse, oui. Qui est mariée à Patrick, qui lui a demandé sa main devant les carottes râpées. Voilà. Alors, il paraît...
3: Bon, il m'avait demandé ma main, mais il avait déjà pris tout le reste. Hein.
2: Oui, bah, j'avais, bien... j'avais bien compris. Lilo, il paraît que tu as un défaut, tu ne sais pas te taire et tu parles sans réfléchir à l'impact que ça peut créer.
3: Des fois, ouais. Ben, je m'assasie avec le temps, hein, mais c'est pas facile, hein.
2: Oui,
3: bah. Et ouais, je suis assez, assez trop, des fois, spontanée, ouais.
2: Je sais, je suis pareil, c'est pas facile, hein, tous les jours. Écoute, oui.
3: Voilà, on se refait pas, hein.
2: Ben non. Alors.
3: On s'améliore.
2: On essaye. En tout cas, on essaye de. Hein, voilà. Il paraît que t'as un talent inutile, tu lis les mots de droite à gauche.
3: Complètement.
2: De droite à gauche. Ben, c'est marrant, remarque.
3: Oui.
2: Mmh. Bah, c'est super.
3: Comme c'est Valérie, ça donne air et lave.
2: Eh ben voilà. Eh ben alors, super.
3: Eric, c'est facile, c'est
2: oui.
3: Ciré.
2: C'est ciré, ouais.
4: Ciré, ouais.
2: Comme un ciré jaune.
4: Ouais, voilà, c'est ça.
2: Christine, c'est Inet Cirque. Alors, Inet Cirque, pour t'encourager à gagner le bingo, je vais te mettre un petit coup de soprano.
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2: C'est bien d'actu, hein, puisque le cadeau, c'est Marseille.
3: Allez.
2: Alors, écoute bien. Ce bingo est un bingo qui va parler de choses qui piquent, que ce soit dans ta bouche, des choses que tu mets en bouche et qui te piquent, ou des choses que tu touches et qui te piquent, mais pas des insectes. Tu vois, c'est juste quand tu mets la main ou la peau sur quelque chose, qu'est-ce qui pique? Qu'est-ce qui pique quand tu le mets dans la bouche? Attention, top chrono, 10 secondes.
3: Alors, le piment, le chardon, le hérisson, le poivre,
2: Et il y en a quatre.
3: Les chorizos.
2: Il y en avait quatre. Il y avait les orties, les épines de rose, les oursins, l'épingle à nourrice, la moutarde, le wasabi, le curry, l'ail.
3: Tu en as. T'as la liste sous les yeux, toi.
2: Oui, mais c'est moi qui l'ai écrite, la liste. Alors, je t'explique, je les cherche, moi, les trucs. Eh ben, 4 points.
3: Ben oui.
4: Bon, Alexandre, Christine disait que Eric, ça se disait ciré à l'envers. J'ai mis mon ciré jaune pour le breton que tu es. Ça, c'est plutôt bon signe. Mmh. Alexandre, un dernier petit mot. Un jour, tu as travaillé sur le toit d'une vieille maison et t'aurais peut-être pas dû parce que la charpente était fatiguée. Et t'es passé au travers.
6: Exactement.
4: Et je me
6: suis retrouvé à passer à travers.
2: C'est sympa, ça.
4: Oui, mais il y avait du monde qui t'a surpris. T'es arrivé chez quelqu'un, en fait, quoi.
6: Je suis arrivé les pieds pendus dans la salle de bain de la cliente. Donc,
4: Elle n'était pas dans la salle de bain, rassure-moi. Elle t'a juste, elle s'est rendue compte que tu débarquais dans sa salle de bain.
6: Elle a entendu du bruit, elle a ouvert la porte, elle a vu des pieds qui traversaient le plafond de sa salle de bain.
4: Mon Dieu. Non, bon, rigole, ça aurait pu être pire, ça aurait pu être dangereux.
6: Ça aurait pu être pire, mais bon, il n'y a pas eu de
4: ouais.
6: De dégâts.
4: Alors tout va bien. Côté musique, on l'a dit, t'es DJ, t'adores Vianney, Amir, Jean-Jacques Goldman et... avec Andalus. Allez, mon Alexandre, il y a 4 points à battre. Il faut donc faire 5 pour encaisser les 10 points et tenter de revenir donc vendredi. On va rester sur ces sensations. Nous cherchons à l'inverse un maximum de choses douces ou sucrées que l'on peut manger ou que l'on touche. On est bien d'accord, Valérie, c'est ça.
2: Des choses douces qui sont sucrées, dans la bouche. Quand on dit douce, c'est sucré. Quoi.
4: Que tu manges ou que tu touches. Top chrono, 10 secondes.
6: On peut manger d'eau, des bonbons, du chocolat, qu'est-ce qu'il y a d'autre, des céréales, de la purée.
4: Bonbons, chocolat, ça va, céréales, on est. Oui, ça peut être doux, mais c'est pas vraiment sucré.
2: Le miel, le yaourt, le satin, le cachemire, la fourrure.
4: Le sucre, oui, la soie.
3: Oui.
4: Ah, ça va pas suffire, ça, Alexandre.
2: Ça veut dire, bravo Alexandre, tu as quand même très bien joué, mais c'est Christine qu'on retrouvera vendredi. pour tenter de gagner le séjour pour deux pour la 65e édition du Mondial, la Marseillaise à pétanque. Avec, on dormira à l'hôtel Villa M Marseille, un hôtel 4 étoiles. Et puis surtout, on aura 100 euros de carburant pour y aller. Il y aura plein de choses à gagner, des boules, des sacs, des polos. Et si on ne gagnera pas ça, qu'est-ce qu'on gagnera pas?
0: On gagnera la machine à café qui arrivera tranquillement à la maison, directement dans les camions de l'équipe de Joe Malongo, qui vous livre et qui vous l'installe. Et le service après-vente.
2: Eh ben, c'est magnifique. Bravo, mes petits chéris. Bravo à tous. Bravo aux équipes qui ont travaillé avec nous. Céline, Justin, Kinan, et puis Maître Coupez et Salika. Et puis surtout la petite personne à mes côtés.
0: Oui, voilà. Ma mère donnait le sourire.
2: Bien sûr, Chonchon, dans quel état va-t-il être? Eh bien, je souhaite bon courage à ceux qui vont travailler avec lui cet après-midi. Et puis, je vous embrasse tous un par un. Je vous aime. On se retrouve demain midi au taquet. Bisous. Il est 5h, Paris s'éveille et Yoann Guérin arrive.
0: Il est très en forme, Yoann Guérin. Il vous accompagne jusqu'à 6h du matin. Donc, c'est dans les prochaines minutes. On vient quand, nous, Valérie?
2: Oh, bah, nous, on revient à midi, mon chat.
0: Ah, bah, on va se faire une petite chaise quand même avant, hein.
2: Évidemment.
0: À tout à l'heure.

0: qui vous a peut-être fait découvrir le groupe Maroon 5. C'était This Love, très bon réveil.
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0: Bonjour, très heureux de vous retrouver ce mardi. Toute l'équipe ici des 5h vous souhaite un très bon début de journée. Emeline, Sarah, Saveria, Mélodie et Cyril Ardo. Bonjour Cyril.
3: Bonjour Johan, bonjour à tous.
0: On va parler SNCF ce matin.
3: Avec une journée d'enfer pour des centaines de passagers qui ont passé hier 12 heures dans leur train. Le trajet devait durer 3h30 à la base.
0: C'est horrible, on y revient dans le journal. Les températures commencent à grimper, on dépassera facilement les 30 degrés aujourd'hui sur de nombreuses régions. L'occasion de parler du ventilateur de plafond. Un bon plan pour refroidir votre logement sans avoir une facture d'électricité qui gonfle. On y revient en détail dans 5 minutes. 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
0: Mardi 16 juin, très bon réveil. Heureux de vous savoir avec nous. 5h. Ça y est, les Bleus entament enfin leur mondial.
3: Premier match de poule ce soir pour l'équipe de France de foot, dès 21h contre le Sénégal. Match attendu par beaucoup de Français et peut-être encore un peu plus par d'autres comme Patrick, 68 ans, qui vit près de Rouen. Il a entièrement décoré sa maison et son jardin aux couleurs bleu, blanc, rouge.
4: J'ai mis des drapeaux un peu partout, tout autour de la maison, sur la façade, sur le pignon, cabane de jardin, le bananier, le parking, il y en a partout. Sur les poteaux de commune. Il y a plus de 7,50 m, ma petite fille, la Marjorie, qui me tient à l'échelle. J'ai eu un copain qui est venu du village, je ne peux pas trop me tenir à l'échelle, donc j'ai été obligé de demander aide à quelqu'un pour tenir, et puis attacher, et puis il y a plein de petites bricoles. Il y en a sur le pignon, sur les gouttières, c'est tout partout, aux fenêtres. Les ballons, j'en ai déjà gonflé 40, là je viens de m'en repayer encore une vingtaine, que je viens de m'en racheter encore, parce qu'ils éclatent, et j'adore ça. Non, je suis un fervent du foot, il y en a beaucoup qui me connaissent.
3: La maison de Patrick est à découvrir en vidéo sur notre site ici.fr, section Ici Normandie. Coup d'envoi donc de ce match à 21h. Et pour cette rencontre, l'horaire est classique, mais avec le décalage horaire pour les joueurs à New York, aux États-Unis, eh bien, il ne sera que 15h. Et Xavier Monferrand, pour eux, c'est tout, sauf un détail.
5: Les artistes du football sont souvent des oiseaux de nuit habitués au feu des projecteurs. Alors là, jouer à l'heure de la sieste, sous le soleil, avec des températures forcément moins clémentes, ça change tout pour le milieu de terrain des Bleus, N'Golo Kanté.
6: C'était un élément important dans notre préparation. Une fois qu'on arrive aux États-Unis, s'entraîner sous la chaleur, sous le soleil, on a vu la fatigue que ça procure, en fait, comment on est éprouvé. Les joueurs sur le banc auront leur importance pour apporter un gros impact et ça fait quelques jours qu'on se prépare à ça.
5: Un tel bouleversement, surtout à ce niveau de performance, ça s'anticipe. Il faut tout repenser, tout décaler, ne rien laisser au hasard. Le staff des Bleus y veille car la routine du match n'est plus la même, explique Guillaume Vassou, l'un des kinés de l'équipe de France.
7: Nous, ce qu'on va surtout mettre en place, c'est un réveil musculaire plutôt entre 9h et 10h. Puis on va vite arriver au déjeuner qui devrait avoir lieu autour de 11h, puisque un match qui va commencer à 15h, l'équipe va certainement partir autour de 13h. Ça va arriver très très vite, d'où l'intérêt de se coucher quand même assez tôt la veille. Ça change fondamentalement la journée type.
5: En revanche, jouer plus tôt, c'est aussi rentrer plus tôt et gagner en récupération. D'ailleurs, les Bleus regagneront leur camp de base de Boston ce soir même après le match.
3: Explication de Xavier Monferrand. Et à New York, à l'heure du match, il devrait faire finalement une température plutôt clémente autour de 25 degrés. France-Sénégal, c'est donc à suivre dès 21h et à partir de 20h30 sur votre radio ici.fr et sur YouTube. Du côté des autres terrains, l'Espagne et le Cap-Vert ont fait match nul 0-0 et puis la Belgique et l'Égypte se sont séparés sur un score de 1 partout.
0: Le détroit d'Ormuz sera complètement ouvert vendredi.
3: C'est la promesse de Donald Trump, le président américain, alors que les États-Unis doivent signer un accord avec l'Iran pour mettre fin à la guerre au Moyen-Orient. Conséquence, le prix du baril de pétrole a baissé de près de 5% et le gouvernement français veut une baisse rapide des prix à la pompe. Les distributeurs sont reçus ce matin au ministère de l'Économie. Des manifestations à Pau, Grenoble, Lille, Bordeaux ou Toulouse. 4 à 6 000 personnes mobilisées hier soir à Paris. Nouveau lundi de rassemblement à l'appel des associations féministes dans le sillage de l'affaire Liana. Les militants réclament une loi intégrale contre les violences sexuelles.
0: 5h04 sur votre radio, ici on l'évoquait, Cyril, le trajet devait durer 3h30. Il en a duré 12.
3: 12 heures passées dans le train pour des passagers de la ligne Paris-Clermont-Ferrand à cause d'une locomotive tombée en panne dans le Loiret. Pas vraiment une surprise sur cette ligne vétuste. Jean-Paul a donc perdu sa journée.
2: Là, ça fait 12 heures que je voyage pour faire 500 km. Je suis aveyronnais d'origine par mes parents. Ça fait des années que ça dure. Tout le monde le sait. Tout le monde le dit. Tout le monde est désolé. Personne n'est responsable. Et vous vous rendez compte le stress que c'est? Moi, j'ai 58 ans, mais des gens qui ont 20 ans de plus. Je vais mettre 15 heures à arriver à Nasbinal. C'est comme quand j'étais gamin. On partait avec la R16 familiale. Je partais le matin, il faisait nuit. Il n'y avait pas encore la 75, on arrivait le soir, il faisait nuit. Mais vous le savez, vous le vivez aussi. Chaque fois que vous montez à Paris, les gens de Michelin, etc. Et tout le monde est là, les bras ballants. Mais on est désolé, monsieur. On ne peut pas être content de ça. Moi, ça va, je pars en vacances, je me baladais sur les monts d'Aubrac avec mon vélo. Mais c'est un stress monstrueux pour plein de gens, quoi.
3: Jean-Paul, passager du Paris-Clermont-Ferrand au micro d'ici Pays d'Auvergne. De nouvelles rames doivent être prochainement livrées pour moderniser cette ligne, mais elles ont aussi du retard et ce ne sera pas avant le printemps 2027. Deux départements français face au risque de feux de forêt. L'Aude et les Pyrénées-Orientales sont placés aujourd'hui en orange par Météo France. Hier, une trentaine de départements ont été parcourus, une trentaine de départs de feux, pardon, ont parcouru près de 80 hectares de végétation en Vendée. Et puis il était particulièrement connu des fans du film Les Visiteurs. Christian Bugeaud, qui jouait l'époux de Béatrice de Montmirail, est mort hier à l'âge de 81 ans. Le comédien était aussi connu pour son rôle de maître d'armes dans la série Kaamelott et pour des apparitions dans Joséphine Ange Gardien, Louis la Brocante ou encore Scène de ménage. Un coup d'œil sur notre ciel et la chaleur sera plus marquée ce mardi, Johan.
0: Ouais, alors en matinée, sous un ciel très nuageux, des averses possiblement orageuses concernent le Grand Est. Elles se décalent vers le Nord-Est et n'impactent plus que la plaine d'Alsace et les Vosges à la mi-journée. Un ciel chargé sur une bonne moitié nord du pays ce mardi, avec des nuages bas qui concernent également les régions situées du sud de la Garonne au piémont pyrénéen. Le soleil domine partout ailleurs et puis cet après-midi, des poches de grisaille qui pourront persister sur le domaine côtier des Charentes, du Finistère ou de la Normandie et sur le reste du pays, donc un beau et franc soleil. Côté Mercure, à Quimper et Cherbourg ce matin, 14 degrés, nous avons 15 à Grenoble. À Strasbourg, 16, on a relevé à Lille, Nancy et Guéret, 17 degrés. 18 à Nantes, Bordeaux et Toulouse. 19 en ce moment à Paris et Orléans, 20 à Marseille. Pour cet après-midi, les maximales qui atteindront entre 20 et 27 des côtes de la Manche à la Bretagne et sur le littoral atlantique. On attend 29 à 34 degrés sur le reste du pays, même jusqu'à 36 degrés dans le Languedoc.
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0: 5h07, merci de démarrer la journée avec votre radio ici. Toute la famille réunie, info, musique et bonne humeur pour vous accompagner à l'heure du petit-déj, sur la route ou peut-être même au travail si c'est votre cas. On vous espère en pleine forme ce mardi. Pensez à vous rafraîchir, les températures vont bien grapper aujourd'hui, vous l'avez compris. Et histoire de vous souhaiter la bienvenue, rien de mieux que Jean-Jacques Goldman et ce titre, ce tube même, Il changeait la vie. Très bon mardi avec toute l'équipe ici des 5h.

0: Jean-Jacques Goldman, il changeait la vie. 5h10, bon réveil.
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0: Bon, ce soir, c'est le grand soir pour les Bleus. Match au sommet face au Sénégal. Premier match de la France dans cette Coupe du Monde 2026. Et pour beaucoup, il y a une question cruciale qui va se poser. Foot ou plutôt amour? Faut-il vraiment choisir? Il y a une récente étude auprès des célibataires français qui révèle que le ballon rond n'est plus l'ennemi du dating. Si 23% des mordus de foot se disent prêts à annuler un rendez-vous pour ne pas rater le coup d'envoi, vous êtes surtout 63% à vouloir concilier les deux en proposant carrément un premier date devant le match.
3: C'est une bonne idée.
0: Mais pourquoi pas? Le plan parfait. Plus d'un célibataire sur deux préfère en fait partager sa soirée avec quelqu'un qui ne comprend rien au hors-jeu tant qu'il y a de l'enthousiasme. Alors ce soir face au Sénégal, troquer le dîner aux chandelles pour plutôt un maillot des Bleus. Et qui sait, le grand amour se trouvera peut-être au bout des 90 minutes, vous nous direz. En tout cas, 5h11 dans l'actualité ce mardi, Cyril. Face au risque de feux de forêt, certains agriculteurs se mobilisent.
3: Reportage dans quelques instants avec un exploitant du Périgord qui a transformé son hangar en véritable petite caserne de pompiers.
0: Côté musique, on se fait plaisir avec Edwin Collins. A Girl Like You arrive dans les prochaines minutes, mais avant, par ici les économies.
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0: Bonjour Valère Coréard.
5: Bonjour Johan.
0: Chaque jour avec vous, un bon plan pour notre pouvoir d'achat. Aujourd'hui, vous vouliez nous parler d'une astuce pour rafraîchir notre logement sans climatisation, le fameux ventilateur de plafond.
5: Oui, je vais peut-être vous surprendre, mais le ventilateur de plafond, c'est probablement l'un des meilleurs investissements du moment pour gagner en confort sans faire exploser sa facture d'électricité avec les températures qui sont remontées là cette semaine, parce qu'on a souvent le réflexe de penser climatisation dès que le thermomètre grimpe. Pourtant, un ventilateur de plafond consomme généralement entre 20 et 70 watts, contre environ 1000 à 1500 watts pour une clim portable classique.
0: Ah ouais.
5: Selon plusieurs études, un ventilateur peut donc consommer 10 à 20 fois moins d'électricité qu'un climatiseur. Alors attention, il ne refroidit pas réellement l'air, son principe est différent. Il crée un mouvement d'air qui favorise l'évaporation de la transpiration sur la peau. Résultat, la température ressentie peut baisser de 3 à 5 degrés quand même, ce qui suffit souvent à retrouver du confort dans une pièce surchauffée. Et contrairement au petit ventilateur posé dans un coin, le modèle de plafond brasse l'air de manière homogène dans toute la pièce.
0: Mais Valère, il faut quand même investir quelques centaines d'euros au départ.
5: Oui, comptez quand même entre 100 et 400 euros selon les modèles.
0: D'accord.
5: Davantage si vous faites appel à un professionnel pour l'installation. Mon conseil, privilégiez un modèle équipé d'un moteur à courant continu, souvent appelé moteur DC. Ils sont plus silencieux et beaucoup plus économes en énergie. Autre astuce méconnue, beaucoup de ventilateurs de plafond disposent d'un mode hiver. Les pales en fait tournent alors dans l'autre sens pour faire redescendre la chaleur accumulée au plafond. Donc là, ça peut améliorer aussi l'efficacité du chauffage pendant les mois froids. Bref, c'est pas la solution miracle lors d'une canicule extrême, mais pour beaucoup de logements, c'est une alternative économique à la clim qui permet de gagner plusieurs degrés de confort pour quelques centimes d'électricité par jour. Si vous d'ailleurs, vous avez déjà testé un ventilateur de plafond chez vous, pensez à m'écrire. Mon mail, c'est parisilieséconomies@radiofrance.com.
0: Merci beaucoup Valère, et vous nous mettez tous les liens pratiques sur ici.fr, page parisilieséconomies.
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0: 5h14, Cyril, l'Aude et les Pyrénées-Orientales sont placées aujourd'hui en vigilance orange face au risque de feux de forêt.
3: Dans plusieurs départements et avec les fortes chaleurs, les pompiers appellent à la vigilance. Une trentaine de départs de feu, par exemple hier en Vendée, 6 en Dordogne, notamment dans des prés en cette période de fauchage du foin. Ça peut partir très vite. Alors Alexandre Alves, vous avez rencontré un agriculteur qui a transformé son exploitation en véritable petite caserne de pompiers.
6: Jules rentre avec son petit tracteur jaune, sa benne est remplie de foin. Il est en plein fauchage et coupe d'herbe. Dans ses 5 tracteurs, il a mis un extincteur.
7: Et on les met sur les côtés, là, oui.
6: Juste à côté du siège.
7: Voilà, c'est vital. S'il y a un départ de feu, on intervient très vite avec l'extincteur. C'est dans les 3 premières minutes qu'il faut intervenir. Donc après, c'est trop tard.
6: Ça fait 4 ans qu'il fait ça, depuis que le tracteur de son voisin a pris feu sous ses yeux.
7: Et lui, il avait rien. Et le temps qu'il rentre du champ chez lui, le tracteur était en feu, quoi. C'était trop tard.
6: L'année dernière, 2 feux ont commencé à prendre dans ses 300 hectares de parcelles.
7: Et heureusement qu'on avait l'extincteur, sinon ça brûlait tout, clairement.
6: Après chaque utilisation de ses tracteurs, il fait un grand nettoyage des lames et surtout de l'arrière. C'est là où il accroche ses équipements avec de l'huile de transmission.
7: Vous voyez toutes ces zones-là, là ? Celui-là, on l'a pas nettoyé. Vous voyez les petits écoulements d'huile, là ?
6: Il gratte un petit peu, le bout de son doigt est tout noir.
7: Ça peut prendre feu très facilement si vous avez une étincelle qui arrive dessus. Même si vous avez un collecteur, il y en a toujours un petit peu qui tombe à côté. Des gouttes d'huile avec une étincelle, ça suffit. Quand elle est bien chaude, ça prend très très vite.
6: Dans son local de rangement, il a aussi installé plusieurs extincteurs. On se croirait dans une caserne.
7: On en a combien ? On en a... Ici, il y en a 3. Là, il y en a 1. On a une caserne sur la ferme en tout, pour faire gaffe. Hein.
6: Et pour éviter les risques jusqu'au bout, il a aussi demandé à ses 4 employés qui fument de ne plus fumer du tout.
3: Le reportage ici Périgord d'Alexandre Alves.
0: Avoir les bons gestes, évidemment, on garde ça en tête. 5h16, tiens, sortez les maillots aujourd'hui dans les coulisses télé. On parle de 4-0 qui est dispo sur Ciné Plus OCS. Déterminé à prendre en main la carrière d'un jeune footballeur talentueux, des agents multiplient les coups bas pour tenter de parvenir à leur fin. Au casting, Gérard Lanvin et Didier Bourdon, son réalisateur Fabien Antoniente, se confie ce matin dans les coulisses télé. Mais avant A Girl Like You, c'est Edwin Collins. Très bon mardi.

0: Edwin Collins, A Girl Like You, 5h20, l'éphéméride de ce 16 juin. Tiens, 46 ans aujourd'hui pour l'acteur Jonathan Cohen, 47 ans pour Emmanuel Moir.
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0: Comédie musicale Le Roi Soleil qui revient d'ailleurs sur le devant de la scène, ça fait bien plaisir. 48 ans aujourd'hui pour Redouane Bougueraba, l'humoriste, pour Chris Marquez également. Et puis 53 ans pour Thomas Dutronc et 57 pour ce monsieur.
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3: Benabar ?
0: Ben oui, Benabar, 57 ans, bon anniversaire à Benabar. Tiens, on va parler d'un chef-d'œuvre du 7e art. Le 16 juin 1960, Alfred Hitchcock proposait Psychose pour maximiser en fait l'impact du film et éviter les spoilers. Hitchcock a exigé une consigne totalement insolite pour l'époque, interdiction absolue de laisser entrer les retardataires dans la salle après le début du film. Des vigiles étaient même embauchés pour bloquer les portes. C'est vrai que c'est un sacré film à découvrir. Après le grand écran, bah tiens, intéressons-nous au petit écran aussi ce matin.
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0: On retrouve Patrice Gascon avec ses coulisses télé. Aujourd'hui, Patrice, vous êtes allé rencontrer un réalisateur capable de cartonner au cinéma et à la télévision, Fabien Antoniente, à l'occasion de la sortie de sa biographie. Vous lui avez parlé télévision.
5: Son dernier téléfilm, Les Enfants des Justes, est disponible gratuitement sur la plateforme de France Télévisions, France.tv. Mais si je vous dis Fabien Antoniente, je suis sûr que vous pensez aussi à Camping.
6: Alors, on n'attend pas Patrick ?
5: Réplique devenue culte de Franck Dubosc dans Camping, eh bien son réalisateur Fabien Antoniente sort sa première autobiographie aux éditions Stock intitulée « Alors, on n'attend pas Fabien ?» Figurez-vous que dans son livre, on apprend que Fabien Antoniente considère avoir un père fondateur et il s'agit d'un homme de télévision. Jacques Martin.
7: Jacques Martin, parce qu'il faisait un programme télévisé le samedi soir, c'est un amuseur très élégant, très instruit, très drôle, qui chantait, qui faisait rire. Donc il avait toutes les cordes à son arc. Et donc moi, ça a été le premier à jouer comme lui.
5: Plus surprenant, Fabien Antoniente, on apprend aussi dans votre livre que votre dernier téléfilm sur France 2, Les Enfants des Justes, c'est un hommage à votre maman, Alphonsine.
7: Oui, parce que ma mère, qui est bretonne d'Ille-et-Vilaine, pendant la guerre de 40, aidait les résistants. Enfin, c'était une femme ordinaire qui a fait des choses extraordinaires. Et Les Enfants des Justes, c'est l'histoire de deux personnes extraordinaires qui ont fait des choses extraordinaires, interprétées par Mathilde Seigné et Gérard Lanvin. Et donc, évidemment, quand Mathilde Seigné est sur son petit vélo et qui essaye de franchir la ligne de démarcation, c'est un peu de ma maman qui est dans le film.
5: Les Enfants des Justes, disponibles sur France.tv. D'ailleurs, Fabien Antoniente, est-ce que écrire pour la télévision, c'est pareil que pour le cinéma ?
7: Ouais, c'est pareil. J'y mets la même intensité, sauf que je m'attaque à des sujets que je n'ai pas l'occasion de faire pour le cinéma. Et le service public m'a permis de montrer diverses facettes de moi.
5: Fabien Antoniente nous fait rire au cinéma, mais se montre plus grave à la télévision.
7: C'est vrai, ça donne l'occasion de faire ressurgir ma mélancolie que j'ai vécue quand j'étais petit. Parce que le sous-titre du bouquin, c'est du HLM au box-office. Donc voilà, c'est le parcours d'un petit gamin qui rêvait de faire du cinéma, qui est arrivé. Voilà, je suis toujours un peu encore ce gamin émerveillé.
5: Les confidences de Fabien Antoniente à lire dans On n'attend pas Fabien aux éditions Stock. Son dernier téléfilm Les Enfants des Justes est disponible sur France.tv. Son dernier long métrage 4-0 est à voir sur la chaîne Ciné Plus OCS. Et sans vouloir faire mon cinéma, je vous dis à demain pour de nouvelles coulisses télé.
0: Merci Patrice Gascoigne. 5h24 avec les fortes chaleurs attendues. Pensez à vous hydrater pour éviter de tomber dans les pommes. Tiens, justement, d'où vient cette expression tomber dans les pommes ?
3: Ah, bonne question.
0: Stéphane Bern vous répond. Mais avant, peu importe, c'est le nouveau Zazie. Bon mardi.
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1: Peu importe, le tout dernier Zazie, déjà sur votre radio ici. 5h27, un peu d'histoire avant l'actu. Stéphane Bern, ce matin, on voyage au temps où l'on ne tombait pas encore dans les pommes, mais dans les pâmes.
2: Un jour, quelqu'un a mal entendu une syllabe. Depuis, on s'évanouit dans un panier de fruits. XIXe siècle, direction Nohant-Vic, dans la maison de campagne de Georges Sand. La grande romancière du Berry écrit énormément. Romans, pièces de théâtre, nouvelles, contes, textes politiques, mais aussi des lettres. Et dans sa correspondance, on retrouve une formule étonnante, être dans les pommes cuites. Rien à voir avec un dessert. Sous la plume de l'écrivaine, la formule signifie être épuisé, accablé de fatigue, usé jusqu'au trognon. Une image savoureuse pour dire que l'abattement est total. Bref, qu'on a le moral en compote.
3: Ça, c'est fort de fruits.
2: Certains linguistes y voient une piste. Peut-être que tomber dans les pommes trouve son origine dans cette expression qui impliquait déjà des pommes. Mais il existe une autre hypothèse, fruit d'une réflexion et non d'un pommier. Depuis l'époque médiévale, on utilise l'expression « tomber en pâmoison » et le verbe « pâmer » pour dire « s'évanouir ». Avec le temps, les sons se rapprochent et les mots se transforment. Tomber en pâme serait peu à peu devenu tomber dans les pommes. Vous me suivez toujours? Je m'en voudrais de vous avoir paumé.
4: Allons-y vite. Il est déjà tard, on n'a pas de temps à perdre.
2: Entre les pommes cuites de Georges Sand et les pâmoisons du Moyen-Âge, difficile d'être catégorique. La formule tomber dans les pommes est attestée depuis 1889, mais la langue n'a pas laissé d'acte de naissance plus précis. Tomber dans les pommes, c'est parfois sans gravité. Et à l'inverse, Newton vous dirait qu'une pomme qui tombe, c'est forcément avec gravité.
1: On va garder ça à l'esprit. Merci Stéphane Bern. 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Nous sommes le mardi 16 juin, premier match des Bleus en Coupe du Monde ce soir. Vous avez peut-être prévu de le regarder dans un bar. Sachez que les patrons vous invitent de plus en plus à réserver votre table. On en parle dans l'info du jour dans moins de 2 minutes. Mais avant 5h30, toute l'actualité en France et dans le monde, c'est le 90 secondes. Avec vous, Cyril Ardo.
5: C'est peut-être l'occasion de partir en vacances au mois d'août pour pas cher. La SNCF met en vente 100 000 billets à 19€ pour la seconde classe et 29€ pour la première classe. Offre promotionnelle qui doit durer jusqu'à jeudi. Des promotions sur les Ouigo

0: sont attendues lundi prochain. Pour ceux qui prennent la voiture, le gouvernement espère une baisse rapide des prix des carburants alors que le cours du pétrole est en baisse. À quelques jours de la signature d'un accord entre les États-Unis et l'Iran, les distributeurs sont convoqués ce matin au ministère de l'Économie. Un collectif de 150 associations féministes mobilisées hier soir un peu partout en France dans le sillage de l'affaire Liana. Les militants réclament une loi intégrale contre les violences sexuelles. 4 à 6 000 personnes rassemblées à Paris. Des actions aussi à Pau, Grenoble, Lille ou encore Toulouse. Un sensible projet de loi au Sénat aujourd'hui sur le travail des salariés, des boulangeries et des fleuristes le 1er mai. Le texte prévoit de le rendre possible. Les conditions seront fixées pour chaque branche par un accord. Les dépistages du cadmium, un métal lourd qui augmente les risques de cancer, désormais remboursé à partir d'aujourd'hui, mais sous condition. Il faut par exemple vivre à proximité de l'un des 7000 sites pollués identifiés. Et puis 40 ans après le Pont Neuf à Paris, emballé par Jeanne-Claude et Christo, il est désormais recouvert par une caverne. L'œuvre monumentale de JR vient d'ouvrir ses portes avec un peu de retard. Une partie de la structure avait été abîmée par des coups de vent.
1: L'info du jour, Cyril, c'est donc le début du mondial de foot pour nos Bleus.
0: Coup d'envoi de France-Sénégal à 21h avec encore assez peu de fan zones. Des villes comme Toulouse ou Clermont-Ferrand vont même plus loin en instaurant un couvre-feu pour les moins de 16 ans les soirs de certains matchs. Alors pour trouver une chaude ambiance, bien souvent il faudra pousser la porte des bars, à tel point, Yvan Planteil, que beaucoup proposent à leurs clients de réserver.
2: Dans tous les cas, c'est une solution rassurante pour les clients comme Anaïs qui a fièrement le maillot de l'Espagne.
3: Dès qu'on est un peu plus 5-6, on réserve, ça permet de sécuriser un peu la soirée, quoi. Si on arrive au bar et qu'il n'y a plus de place, on fait quoi? On va où? Puis après, on finit dans un bar, on ne connaît pas trop, on est loin de l'écran.
2: Et bien sûr, pour les bars, comme le pub O'Sullivan sur les grands boulevards.
4: Notre pub, il est blindé et puis on a été bloqué notre réservation il y a une semaine.
2: 60 places debout, 120 assises sur réservation et un objectif clair pour Evan, le responsable, fidéliser.
4: Il y a une clientèle qui a l'habitude, qui vient tout le temps ici pour le match de France et la raison pour laquelle on laisse ouvert notre site pour qu'ils soient bien ici.
2: Les soirs où l'équipe de France joue, c'est Noël, nous dit Koudir, qui tient le bistrot des Galopins dans le 9e. Il a une centaine de places, mais il faut s'assurer que les clients honorent leur réservation.
5: Ce qu'on fait quand même, c'est qu'à partir de 20-30 personnes, on demande une caution, c'est-à-dire un chèque. À partir du 8e, vous avez des gens qui réservent pour le match d'après. Bah, si la France gagne le 8e de finale, par exemple, ils vous disent bah, c'est bon, tu me bloques pour une semaine. Quoi. On va avoir 40 personnes qui réservent juste après le match.
2: Et comme de nombreux bars, Koudir installe une télévision supplémentaire sur sa terrasse quand la France passe les phases de poule.
0: Un reportage d'Yvan Planteil. France-Sénégal, coup d'envoi à 21h et match à suivre dès 20h30 sur votre radio locale ici, sur ici.fr et sur notre chaîne YouTube.
1: On le débriefera d'ailleurs ce match demain à 5h49 avec le journal L'Équipe. Voilà, on sera en direct avec le journal L'Équipe pour un petit débrief.
0: Ça fera du bien de revenir sur, je l'espère, cette victoire.
1: Oh, pronostic. Victoire des Bleus, je veux dire, allez, 2-0.
0: Allez, 3-0 pour ma part.
1: Parfait, vous êtes ambitieux.
0: On jette un coup d'œil sur notre ciel et c'est une belle journée.
1: Ouais, en matinée, sous un ciel très nuageux, des averses possiblement orageuses qui concernent le Grand Est. Elles se décalent vers le Nord-Est et n'impactent plus que la plaine d'Alsace et les Vosges à la mi-journée. Ciel chargé sur une bonne moitié nord du pays. Des nuages bas qui concernent également les régions situées du sud de la Garonne, Piémont, Pyrénéen. Le soleil domine partout ailleurs. À noter cet après-midi des poches de grisaille qui pourront persister sur le domaine côtier des Charentes, du Finistère ou encore de la Normandie. Côté Mercure ce matin, déjà de la douceur. À Quimper et à Cherbourg, 14 degrés. À Grenoble, 15. Nous avons à Nancy, 17. 18 à Nantes et Bordeaux. 19 à Paris, Orléans. 20 à Marseille. 22 à Perpignan. Vos messages aussi sur la page Facebook ici. En Alsace, à Strasbourg, 15 degrés relevés par Blanche à la gare de Strasbourg. Même température en Haute-Vienne, nous dit Marie-Laure. 17 dans le Nord, on embrasse Annie. 18 sur le Toulousain. Merci Dominique. On a 19 à Limoges avec le fidèle Lionel et puis 20 degrés à Villefranche-sur-Mer dans le sud-est. Merci Vladimir. Pour cet après-midi, les maximales entre 20 et 27 degrés des côtes de la Manche à la Bretagne et sur le littoral atlantique. Entre 29 et 34 sur le reste du pays, jusqu'à 36 dans le Languedoc.
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1: Excellent réveil, on espère que vous êtes en forme, que la nuit a été bonne. Profitez-en parce que le reste de la semaine sera plus chaud en journée ainsi que la nuit. En attendant, pour bien lancer ce mardi, on vous accompagne en musique avec Desireless. Voyage, voyage, c'est tout un programme à 5h35 pour début de journée.

0: Voyage, voyage, Désirless, 5h38, bon début de journée.
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0: Info musique, bonne humeur et un mot d'ordre, vigilance face aux arnaques, on en parle dans votre rendez-vous, c'est pas vrai.
3: Et ce matin, on s'arrête sur ces faux sites qui imitent celui des impôts. Décryptage avec Aude Razo dans 5 minutes.
0: Côté musique, de bon matin, rien de mieux que AA. Arrive dans les prochaines minutes, le temps de retrouver Richard qui est dans les Pyrénées-Orientales. Bonjour Richard.
3: Bonjour Richard.
4: Bonjour.
0: Ravi de vous accueillir. Bonjour, de bon matin. Pas trop chaud chez vous là en ce moment?
4: Ben, moi je suis à la montagne, donc je suis à 1200 mètres, il fait bon.
3: À la fraîche.
4: Voilà. On a 10 degrés de moins qu'à Perpignan, donc tout va bien.
0: Ah ben oui, non, mais c'est vrai que c'est précieux, ces 10 degrés de moins. On rappelle d'ailleurs le département des Pyrénées-Orientales qui est placé en orange par Météo France pour feux de forêt. Il faut être vigilant, évidemment. Et on sait que vous en avez souffert dans votre département, de ces feux de forêt, Richard.
4: Oui, oui, oui. Mais moi, j'ai la forêt juste en face de chez moi. Là, je suis sur le balcon. C'est la forêt d'Auxéja, donc... C'est magnifique, donc il faut être très prudent et surtout un grand chapeau aux sapeurs-pompiers. Voilà. Et puis je renouvelle prudence quand vous allez en les mégots, pas de feu dans les forêts.
0: Ouais, mais c'est un message vraiment important que vous nous délivrez ce matin, et c'est vrai pour les pompiers, parce qu'on sait aussi qu'il y a de nombreux pompiers qui nous écoutent le matin, qui vont prendre leur garde, donc on pense à vous et on vous salue évidemment. Richard, quel est le programme aujourd'hui?
4: Ben, le programme aujourd'hui, c'est de nourrir Lola.
0: Qui est Lola?
4: Ben, Lola, c'est une chatte de rue, une chatte de dehors, et d'autres chats, tous les autres chats,
0: et vous, oui,
4: voilà, qui sont dans le village et qui demandent de l'attention, des caresses et beaucoup d'amour.
0: Bah franchement, voilà. Moi je vous adore, Richard. Je suis sensible en tout cas à ce que vous faites, et on sent que vous êtes un amoureux de la nature et un amoureux des animaux. Ce matin, nous on vous offre un exemplaire du guide de voyage Michelin qui fête ses 100 ans et qui arrivera très bientôt chez vous. Richard, on vous souhaite une très bonne journée.
4: Moi aussi, je vous souhaite à toute l'équipe de France d'ici.
0: Mais oui, on salue ici Roussillon aussi, évidemment, on salue les copains. Richard, belle journée et à très bientôt.
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0: C'est pas vrai, le rendez-vous anti-arnaque. Aude Razo, vous nous alertez donc sur des faux sites, des impôts. Il y en a beaucoup en ce moment. Et malheureusement, ils sont très bien faits.
6: Oui, les escrocs profitent visiblement que la campagne de déclaration de revenus soit terminée pour essayer de nous embrouiller. Je suis tombée sur celui-ci. Écoutez bien l'adresse impots.gouv-fr.net. C'est pas le bon site, mais on est d'accord, c'est quand même très très proche de impots.gouv.fr. Et j'ai vraiment l'impression d'être sur le site des impôts. La copie est quasi parfaite. Alors, je ne suis pas arrivée dessus par hasard. En fait, j'ai cliqué sur un faux mail des impôts qu'a reçu un collègue, mail qui lui fait miroiter un remboursement fiscal, 219 €, lui dit-on, à condition de cliquer sur un lien pour vérification et validation de son dossier. J'ai cliqué à sa place et là, j'avoue, je suis quand même un peu sidérée. Le nom, prénom de mon collègue s'affiche en gros avec son adresse postale et son numéro de portable. J'ai envoyé un petit texto, il me confirme, c'est bien son adresse et c'est bien son numéro.
0: Mais Aude, qu'est-ce qui doit nous alerter sur ce site ?
6: Première alerte, à part l'adresse qui n'est pas la bonne, à aucun moment le site ne demande les identifiants. Normalement, si vous allez sur impots.gouv.fr, vous devez entrer toujours les 13 chiffres de votre numéro fiscal et votre mot de passe, et là, rien du tout. Donc ça ne va pas. Deuxième étape, deuxième alerte, voilà qu'on me demande un numéro de carte bleue, et rentrer son numéro de carte pour se faire rembourser, c'est quand même pas très logique. Un remboursement des impôts, sachez-le, c'est automatique. Généralement, c'est par virement. Si vous avez donné votre IBAN aux impôts, la somme doit tomber cette année, fin juillet, début août. Et j'insiste, vous n'avez rien à faire. Ça tombe tout seul.
0: Merci pour ces conseils ce matin. Aude Razzeau, la chronique C'est pas vrai, à retrouver sur ici.fr. 5h44, voici Kenji Girac et Vianney avec le titre Le Feu.
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0: Girac et Vianney, leur titre Le Feu. Tiens, en pleine Coupe du Monde de football, on a choisi de s'intéresser à un joueur qui a marqué l'histoire du ballon rond, Diego Maradona. Le magazine Légende lui consacre son dernier numéro. Il est beau, il est passionnant et on le feuillette dans moins de 2 minutes. 5h48, retrouvons l'équipe d'ici matin pour un point sur l'actualité qui va marquer votre journée. L'info près de chez vous, c'est ici. Bonjour.
1: L'équipe des Pays de Savoie est bien là, avec Isabelle Godin pour l'info. Bonjour Isabelle.
2: Bonjour Laurent, bonjour à tous.
1: L'info d'ici ce matin en Pays de Savoie, c'est le G7 qui s'est ouvert hier à Évian.
2: Un coup d'envoi marqué par l'accord de paix entre l'Iran et les États-Unis. Le sujet était au cœur des discussions hier soir autour d'Emmanuel Macron pour le dîner d'ouverture à l'Hôtel Royal. Donald Trump a annoncé que le détroit d'Ormuz serait complètement ouvert vendredi. On entendra des avis. Il est plutôt curieux de voir les grands de ce monde dans leur ville et d'apercevoir Emmanuel Macron. Aujourd'hui, c'est la guerre en Ukraine qui dominera les débats avec la venue de Volodymyr Zelensky. L'autre temps fort du jour, c'est bien sûr la Coupe du Monde de foot et le premier match des Bleus. À 21h, ils affrontent le Sénégal et vous l'entendrez à Annemasse. Les supporters sont dans les starting blocks et ils vont de leur pronostic. Pour la météo, Laurent, c'est soleil voilé et chaleur.
1: Ouais, chaleur, hein, ça continue de grimper. On attend jusqu'à 31, voire 32 degrés cet après-midi sur nos pays de Savoie. Et ça va continuer de grimper pour demain mercredi où on devrait encore gagner 1 ou 2 degrés.
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1: 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Soyez fidèles au poste, on vous souhaite une belle matinée. On vous laisse avec Yoann Guérin, puis on se prépare, on arrive dans à peine 10 minutes. A tout de suite.
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0: 49, la une de la presse.
4: Et en pleine actualité football, Diego Maradona s'affiche en une du nouveau numéro du magazine Légende.
0: On revient sur sa vie et sa carrière avec le rédacteur en chef de Légende. Bonjour François Vey.
5: Bonjour à vous.
4: Comment est-ce que tout a commencé pour lui ?
5: Écoutez, pour Diego, ça a commencé comme un conte de fées, si on en croit la légende, parce que c'est un enfant qui naît dans une fratrie où il y en a 8, dans un quartier très pauvre de Buenos Aires, le quartier de Villa Fiorita. Et à partir de 2 ans, c'est la légende sans doute, il a droit à son ballon en cuir, ce tout petit enfant, et il va dormir avec. Donc, non, mais sérieusement, dans ce bidonville là du sud de Buenos Aires, ben, tous les gamins jouent au foot. Lui, il joue au foot comme les autres, peut-être plus que les autres. Il n'écoute pas la grand-mère qui lui dit qu'il ne faut pas jouer quand il fait chaud. Il est tout le temps balle au pied. C'est un petit gaucher. Il aime beaucoup jongler, dribbler et tout. Ce qu'il y a, c'est qu'en fait, il y a plein d'autres gamins, sans doute, dans le quartier qui sont très bons comme lui. Lui, il a la chance d'être repéré très tôt. Il va rentrer dans un club de foot à 8 ans. Ça s'appelle les Cebolitas, on dirait les petits oignons en français. C'est le club d'Argentinos Juniores. C'est un grand club de Buenos Aires. Et donc, à partir de là, si vous voulez... on le considère à l'époque comme un petit Mozart du ballon rond. Donc à 15 ans, il est quasiment professionnel et à 17 ans, il est présélectionné pour rentrer dans l'équipe nationale qui va jouer la Coupe du Monde 78. Il va pas la faire, mais voilà, il a été détecté précocement. Il a un talent immense et une passion absolument dévorante.
0: Et il entre d'ailleurs dans la légende, notamment grâce à la Coupe du Monde en 1986.
5: Et oui, c'était il y a 40 ans maintenant, on a peut-être un peu oublié, mais voilà, l'Argentine a gagné la Coupe du Monde de 86 et le capitaine, c'était Maradona, et beaucoup de commentateurs considèrent aujourd'hui que c'est un peu lui qui a fait gagner l'équipe, un peu beaucoup. En particulier, si vous voulez, il y a un match qui est resté dans les annales, c'est un match disputé contre l'Angleterre en quart de finale. Donc l'Argentine va gagner 2-0. Et les 2 buts, il y a un premier but qui va être marqué par Maradona qu'il est petit, il fait 1m65. Il essaye de faire une tête pour tromper le gardien. Il met le poing avec sa tête et en fait, il marque de la main. Mais à l'époque, il n'y a pas la VAR, il n'y a pas de ralenti. Le, le but est accordé, ça va devenir, ben, parce qu'on lui pose la question, il va dire, ben oui, j'ai marqué de la main, c'est la main de Dieu. Et puis, 5 minutes après cette phase de jeu, eh bien, il part de son terrain, il dribble 5 Anglais, il marque le but, comme ça, zigzagué à travers la défense adverse. On va dire, parce que dans le football, on aime bien les superlatifs, que c'est le but du siècle, tout simplement. Et voilà, le capitaine, c'est Maradona, et tout un pays commence à lui vouer un véritable culte.
0: C'est ça. Et on sait aussi ce qu'il représente pour Naples encore aujourd'hui. François Vey, merci infiniment de votre présence. Le légende spécial Diego Maradona, il est à la une des kiosques. C'est vraiment un petit bijou. 5h53, allez, on file en cuisine avec le succès des petits formats. Vous en êtes peut-être adepte, vous savez, dans la cuisine, mais leurs prix sont-ils vraiment mini? Muriel Jordan mène l'enquête, mais avant, c'est AA et Take On Me, parfait pour bien démarrer la journée avec votre radio ici. Bon réveil.

0: Take on me, AA sur votre radio ici, 5h56, c'est Tendance, votre rendez-vous entre info et humour tous les jours avec Muriel Jourdan. Et avec vous, on se penche sur le succès des mini-formats dans nos cuisines.
1: Oui, vous vous souvenez du film culte des années 90, Chéri, j'ai rétréci les gosses? Et ben là, on est dans le Chéri, j'ai rétréci l'électroménager. Vous avez peut-être remarqué l'engouement pour le mini-électroménager, mini-frigo, mini-lave-vaisselle, petit aspirateur tout mignon, et même la mini-cocotte minute, mini-poêle pour se faire cuire un œuf, rien que pour soi, si on mange tout seul. Ce qui est mini, ce qui est tiny, comme on dit outre-Atlantique, c'est tendance. Jusqu'à présent, les cocottes minutes, les poêles dernier cri, étaient réservées, vous savez, aux grandes tablées. On achète une cocotte en fonte pour préparer un bœuf bourguignon pour toute la famille. Moins pour se faire un plat de pâtes quand on est tout seul ou en tête-à-tête. Et bien aujourd'hui, tous ces ustensiles se déclinent en petits formats. Et ça semble logique, car on voit bien les efforts qu'on doit faire pour grappiller quelques pauvres centimètres carrés dans nos appartements, dans nos maisons, quand ils ne sont pas occupés par les punaises de lit, ces mètres carrés. Donc, comme nos appartements ont rétréci, les fabricants misent sur des produits qui rétrécissent aussi et qui sont tout mignons. Dans les cuisines de 10 mètres carrés, chaque centimètre compte, surtout si dans le studio, votre cuisine, c'est aussi la chambre à coucher.
2: L'offre du mini donc partout, Muriel, mais est-ce que c'est aussi mini au niveau des prix? Car c'est souvent là que le bât blesse.
1: Oui, alors là, vous tapez dans le mille parce que la poêle, la cocotte, l'aspirateur ou le lave-vaisselle, 3 à 4 fois plus petit, n'est pas forcément 3 à 4 fois moins cher. Il faut compter autour de 250 € pour un mini lave-vaisselle 3 ou 4 couverts, autour de 120 € pour un duo mini poêle, mini cocotte pour une à deux personnes. Par exemple, la marque Our Place, dont la poêle multifonction s'est vendue à plus d'un million d'exemplaires aux États-Unis et que toutes les stars s'arrachent, vient d'arriver en France et propose du format mini comme ça, justement. Idem chez Le Creuset, chez Staub, des produits destinés à des moments intimistes, des dîners pour une seule personne. Quand on se fait une petite soupe, un petit œuf au plat. Mais j'y pense, ces mini-ustensiles, ils seraient parfaits pour toutes ces personnes qui ont largué leur conjoint justement parce qu'ils ne faisaient jamais la vaisselle ni les repas. En tout cas, ces formats minimalistes pour saisir, bouillir, rôtir, mijoter ou encore griller sont souvent très photogéniques, très instagrammables et ça plaît beaucoup sur les réseaux sociaux.
3: On a reçu des mini-poêles et des mini-casseroles pour cuire, pour monter des sauces. Il fait 10 cm. On dirait des petits jouets tellement c'est tout petit, petit.
4: Ça fait 250 ml. Je suis trop contente. C'est mon petit achat. Trop mignon.
5: Je viens de recevoir une mini-machine à laver pour laver ton linge absolument partout.
6: Clairement, pour laver quelques vêtements pendant vos déplacements, ça peut être assez pratique.
1: Bref, le mini, c'est tendance. Et au moins, bah, avec un mini lave-vaisselle, votre mari ne pourra plus dire qu'il a la flemme de le vider.
0: Merci beaucoup, Muriel Jourdan. Ça sent le vécu. En tout cas, une chose est certaine avec l'équipe d'ici matin. Le service est au rendez-vous. On voit les choses en grand. Et en plus, bah, c'est gratuit. Passez un très, très bon mardi, les amis.
7: Et en plus, on a de belles choses à vous proposer encore ce matin. On va parler de football, bien sûr, avec l'entrée en lice aujourd'hui des Bleus. Ce sera à 21h. Match que d'ailleurs, vous pourrez suivre en écoutant ici, Pays de Savoie, ce soir donc à partir de 21h.
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7: Mais c'est pas tout ça, il faut se réveiller. Bonne journée, il est 6h. Ici Pays de Savoie, première radio sur l'actu locale, Isabelle Godin. Bah oui, cette fois c'est parti, l'équipe de France de foot fait son entrée dans la Coupe du Monde ce soir.
9: Et il va y avoir du monde devant sa télé ou à écouter la radio pour le choc des Bleus face au Sénégal près de New York. Les supporters de l'équipe de France ont hâte de voir ce que ça va donner. Il faut dire que c'est une sacrée entrée en matière. Les Sénégalais, finalistes de la Coupe d'Afrique des Nations, sont des adversaires redoutables et tout le monde a en tête la défaite 1-0 face au Sénégal lors de la Coupe du Monde de 2002. Dans les rues d'Annemasse, les supporters des Bleus y vont de leur pronostic pour ce premier match.
10: Je vois un match nul, 1-1, parce que le Sénégal avec le Maroc, c'est les meilleures équipes d'Afrique. Donc c'est les derniers finalistes de la CAN, ça peut être évident.
11: Les Sénégalais vont vendre cher leur peau, un match nul peut-être, ou un petit avantage pour la France.
12: Victoire de la France 2-1, je pense que ça va être très dur, surtout les premiers matchs de Coupe du Monde. Le Sénégal n'a rien à perdre et on a des mauvais souvenirs en 2002, donc je pense que ça va être un match très serré.
13: Pour moi 3-0, double Mbappé, un Dembélé quand même pour l'histoire et voilà. Je pense que sur le papier on a l'une des meilleures attaques du monde, je pense qu'il n'y a pas de raison d'avoir peur.
14: Oui, ça sonne bien, j'ai l'impression que de toute façon je fais confiance à Didier Deschamps, je trouve que c'est un excellent entraîneur.
13: Donnez-vous à fond et faites-nous rêver.
9: Les Bleus ont pris leur quartier près de New York après des semaines et même des mois d'attente. Comme leurs supporters, ils ont hâte de débuter leur tournoi et ils se savent attendus. Xavier Monferrand.
15: De leur hôtel au bord de l'Hudson, les Bleus ont une vue de carte postale sur tout le sud de Manhattan. De quoi faire de beaux rêves, de trophées et d'étoiles avant d'entamer le tournoi le plus important de leur carrière. En tout cas, ce premier rendez-vous face au Sénégal ne perturbe pas le sommeil du milieu de terrain Warren Zaïre-Emery.
16: Moi, personnellement, je dors très bien chaque nuit. J'essaie de me coucher assez tôt et de me réveiller dans les bonnes heures pour que j'ai entre 8 et 10 heures.
15: Le jet lag glisse sur les Bleus, la pression aussi, sûr de leur force avant de débuter leur compétition. Malgré deux matchs de préparation un peu poussifs, il n'y a pas de place pour le doute chez le milieu Manu Koné, qui en appelle même à l'Union Nationale.
17: Je pense qu'on est sur la bonne voie, il faut avoir confiance. Il faut que vous ayez confiance en nous aussi, et on a confiance en nous, et pour qu'on aille tous dans la même direction pour le premier match, c'est important.
15: Et la bonne direction, c'est celle de la victoire, pour effacer le mauvais souvenir de 2002 déjà, et surtout pour ne pas se retrouver trimballé dans un mauvais road trip américain.
9: Les Bleus face au Sénégal, premier match de Coupe du Monde pour l'équipe de France, est à 21h à suivre en direct sur votre radio ici et sur ici.fr. Et puis un petit mot de l'entrée en lice de l'Espagne, tenue en échec par l'une des plus petites nations de la compétition. Un match nul 0-0 contre les requins bleus du Cap-Vert qui ont résisté aux champions d'Europe en titre. Pas très inspiré hier soir.
7: L'info d'ici ce matin, c'est aussi l'ouverture du G7 à Évian.
9: Ballet des hélicoptères hier avec les arrivées des différents chefs d'État et de gouvernement. Arrivé en premier, Donald Trump s'est entretenu avec Emmanuel Macron. Au cœur de la discussion, l'accord de paix au Moyen-Orient. Le président américain a continué de marteler que le détroit d'Ormuz serait complètement ouvert dès vendredi. Aujourd'hui, la guerre en Ukraine va dominer les débats. Volodymyr Zelensky est attendu ce matin à Évian. Le président ukrainien sera accueilli par Emmanuel Macron peu avant 9h, avant de participer à une réunion de travail avec les dirigeants des 7 pays membres. Sur les bords du lac Léman, la sécurité est maximale. Évian a été littéralement mis sous cloche. 16 000 hommes sont mobilisés et un point est particulièrement pris au sérieux, les drones. Alors pour faire face à cette menace, la gendarmerie utilise sur Évian un fusil brouilleur. Richard Vivion, vous avez pu suivre une démonstration de ce système sur le lac Léman.
18: Et ce fusil brouilleur est plutôt volumineux avec un canon en forme de pelle à tarte version XXL.
19: Ici même, on a un fusil brouilleur. Nouvelle génération.
18: Le lieutenant Jérémy de la section de protection et d'appui drone de la gendarmerie.
19: C'est un fusil, c'est inaudible, qui permet de brouiller différentes gammes de fréquences.
18: Alors pour intercepter le drone, il suffit de le viser avec le fusil brouilleur.
19: Okay, brouillage en cours. Donc là, le brouillage est en cours, on a le drone qui s'est figé. Pour l'instant, le télépilote n'a plus aucune action. Sur le drone.
18: Et durant le G7 d'Évian, la gendarmerie prend très au sérieux cette menace des drones, même les plus petits.
19: On peut utiliser le drone comme vecteur et comme outil à des fins malveillantes, donc pour de l'espionnage. Le drone est un moyen de captation d'images, vidéo, photo, ou éventuellement, si on parle du haut du spectre de la menace, le drone peut être un outil pour avoir porté une charge, ça peut être tout type de charge, on peut être utilisé dans le cadre d'une action tuerie de masse. C'est tout à fait envisageable.
18: Et en plus de ce fusil brouilleur, la gendarmerie dispose également sur Évian d'un véhicule capable lui aussi d'intercepter les drones.
9: Et pour voir à quoi ressemble ce dispositif de lutte anti-drone de la gendarmerie, on vous a mis une vidéo sur notre site ici.fr.
7: Le 27e BCA d'Annecy est en deuil.
9: Un jeune chasseur alpin de 23 ans s'est tué samedi lors de l'ascension du Mont Cervin à la frontière entre la Suisse et l'Italie. Mathis Duchon, alpiniste chevronné, a fait une chute d'environ 600 mètres. C'est un guide italien qui a découvert son corps. Le 27e BCA a mis en place une cellule de crise pour la famille, les amis et les frères d'armes du jeune militaire décédé. La panne de téléphone qui touchait deux hôpitaux de Haute-Savoie est résolu. Vous pouvez de nouveau contacter l'hôpital privé Pays de Savoie à Annemasse et le site de Saint-Julien du centre hospitalier Annecy-Genevois. Depuis ce week-end, les standards des deux établissements étaient injoignables.
7: Et si on apprenait les maths autrement ?
9: C'est en tout cas l'expérience menée par une classe de 5e du collège Saint-Michel d'Annecy. Cette fois, on sort des sentiers battus et on fait des maths avec une recette de cuisine ou en faisant du maraîchage. Cette méthode innovante est menée en partenariat avec la chercheuse Paul Fèvre Tavigno est porté par l'association De l'or dans les mains. L'idée, c'est de rendre les maths beaucoup plus concrets. Vivian Joby, le chef d'établissement du collège et lycée Saint-Michel d'Annecy, est convaincu de l'intérêt de ces ateliers.
20: Alors, est-ce qu'il y a une corrélation entre le fait de, par exemple, faire des choses en artisanat et être meilleur en maths ou en français ? Ça, je ne saurais vous le dire. En tout cas, ils sont bien dans leur basket. Et ça, c'est un vrai plus. Voilà, ça les détend, ça leur permet de se concentrer. Puis ça leur permet aussi une chose essentielle, c'est aussi d'échanger autour d'un objet concret, d'une recette de cuisine qu'on fait ensemble et qu'on déguste ensemble. Et ça, aujourd'hui, je crois que c'est hyper important. Et puis les profs, c'est pareil, hein, c'est une manière pour eux de vivre plus intensément leur métier, de porter un certain nombre de valeurs éducatives en plus de leurs compétences pédagogiques, didactiques sur les sujets académiques.
9: Et juste après les infos de 6h30, vous entendrez les élèves de 5e nous raconter comment ils comprennent mieux la géométrie ou la proportionnalité en faisant par exemple de la cuisine. Et nous, on fait de la cuisine sur la route.
7: C'est notre cuisine interne, en quelque sorte, ou externe plutôt, ce matin. Alors évidemment, on va se concentrer sur ce qui se passe à la frontière suisse ce matin, puisqu'avec le G7, vous le savez, il y a des restrictions de circulation et certaines douanes sont fermées. Il n'y en a que 7 d'ouvertes. Certaines sont ouvertes 24 heures sur 24 avec présentation du macaron G7, d'autres pas, d'autres ouvertes à certaines heures. Bref, ce matin, ça coince à Végie, Asnières. Vous qui êtes sur le Chablais, sur la D1005, là, on compte déjà 20 minutes d'attente à la douane. Sur Moelle-Sula, là aussi, il y a du monde ce matin, 13 minutes sur Gaillard, la 411 en direction de la douane de Vallard, 11 minutes à Bardonnay, ça coince également, 14 minutes, et puis dans Saint-Julien en Genevois en direction de Perly, là où on a le plus de monde à cette heure-ci, il faut compter 33 minutes pour passer la douane en direction de Genève. Le temps de cette journée, alors ça sera encore chaud avec peut-être un voile nuageux aujourd'hui, les températures vont gagner 1 ou 2 degrés supplémentaires, 26 degrés à Praz-sur-Arly, à Chamonix et à Termignon, 28 sur les bords du Léman à Thonon, il fera 28 en Tarentaise, assez 29 à Bourg-Saint-Maurice, 29 à Modane, 30 à La Roche-sur-Foron et Annecy, on attend 31 degrés à Chambéry ainsi qu'à La Rochette, 32 à Belley, à Montmélian et Albertville cet après-midi, et ça va continuer encore de grimper pour demain mercredi.
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7: Et c'est parti pour 3 heures, effectivement, d'actu, de musique, de bonne humeur et les chansons qui donnent envie de fredonner ce matin sous la douche ou peut-être dans la voiture. Voici Julien Clerc.

0: Ici Pays de Savoie et Julien Clerc pour vous souhaiter la bienvenue ce matin. C'était Hélène, il est 6h11.
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0: Et si on passait un petit bout de chemin comme ça ensemble avec vous, en tout cas c'est un plaisir de vous accueillir avec notre équipe du jour, avec Esther et Julien à la réalisation ce matin. Il y aura aussi avec nous Emma tout à l'heure pour vous répondre, et puis pour l'info Cyril Ardot et Isabelle Godin. Et puis si vous cherchez un petit coin de paradis, eh bien sachez qu'on peut en privatiser, hein. Oui c'est possible, on va vous emmener à Grésy-sur-Aix ce matin. C'est là que Christophe Garnier va capter de bonnes ondes, alors a priori des ondes bleues. De quoi s'agit-il? On en parle pour une rencontre au petit bonheur dans 10 minutes. Et puis avec les chaleurs qui commence là à partir d'aujourd'hui, comment peut-on soulager des jambes déjà lourdes et mieux encore prévenir le problème avant qu'il n'apparaisse? Eh bien, on posera la question dans un tout petit instant à notre médecin Gérald Kierzek. Bon anniversaire évidemment si vous êtes né un 16 juin. Il y a beaucoup d'artistes qui sont nés un 16 juin comme vous peut-être. Il y a Thomas Dutronc qui fête ses 53 ans.
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0: Ambiance jazz manouche. J'aime. Bon anniversaire également à Benabar qui fête ses 57 ans.
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0: Et aussi 47 ans aujourd'hui, c'est l'anniversaire du Roi Soleil. Bah oui, Emmanuel Moir.

0: comédie musicale Le Roi Soleil qui revient en tournée, mise en scène Kamel Wally. La comédie Le Roi Soleil qui sera chez nous le samedi 27 mars 2027 à la Halle Olympique d'Albertville.
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0: Il est là chaque matin, c'est le docteur Kirzek à nos côtés pour parler santé, des petits problèmes du quotidien. Docteur, ce matin on va parler des jambes lourdes, mais alors lourdes, hein, et plus la saison avance, et bien plus elles s'alourdissent. Bonjour.
4: Bonjour à tous. Les jambes lourdes sont un phénomène qui touche des millions de Français dès que le mercure dépasse les 25 degrés cette saison. Vous avez l'impression que vos mollets sont en plomb, que vos chevilles gonflent, que vos chaussures deviennent soudainement trop petites. On se traîne, on a mal et on rêve secrètement de s'allonger les pieds plus haut que la tête. C'est vrai que si la chaleur donne des jambes lourdes, c'est une question de physique et de physiologie. Quand il fait chaud, nos vaisseaux sanguins se dilatent pour évacuer la chaleur. C'est normal, c'est même vital. Mais cette dilatation, on profite surtout aux veines superficielles, celles juste sous la peau. Résultat, le sang a tendance à stagner dans les membres inférieurs au lieu de remonter vers le cœur. Ajoutez à cela la gravité, bah oui, on est debout après tout, et le manque d'activité musculaire qui pompe normalement le sang, et voilà vos jambes transformées en éponges gorgées de liquide. Sensation de lourdeur, des fourmillements ou des impatiences, surtout en fin de journée, des chevilles gonflées, ce qu'on appelle des édèmes, avec parfois la marque des chaussettes, des crampes nocturnes, et puis une fatigue dans les jambes, même après un court trajet. Si ces symptômes disparaissent quand vous vous allongez ou surélevez les jambes, bah c'est typique de l'insuffisance veineuse légère à modérée.
0: Alors ça va intéresser beaucoup de monde. Comment peut-on soulager des jambes déjà lourdes et mieux prévenir le problème avant qu'il n'apparaisse?
4: Pour soulager des jambes déjà lourdes, donc il y a une action immédiate, et c'est de surélever ses jambes. Allongez-vous, calez vos jambes sur un oreiller ou un coussin, de manière à ce que vos pieds soient plus hauts que vos hanches. Restez 10 à 15 minutes, la gravité fera son travail inverse finalement, et le sang et la lymphe vont redescendre vers le cœur et vous sentirez vraiment la différence. L'eau froide, pas glacée, hein, mais froide, passez vos jambes sous l'eau, tiède puis fraîche, et au mieux faites un jet d'eau froide des chevilles vers les cuisses, vous remontez, la vasoconstriction, le resserrement des petits vaisseaux va réactiver la circulation. Évitez quand même l'eau glacée parce qu'il y a un risque de différence thermique. Conseil numéro 3, un massage ascendant avec les mains, massez vos jambes de la cheville vers les cuisses, toujours en remontant. Si en plus vous avez une petite crème hydratante ou un gel à la menthe, il y aura un effet frais avec un soulagement immédiat. Et puis pour prévenir les jambes lourdes au quotidien, hydratez-vous et bougez. Hydrater, ça peut paraître un peu paradoxal, mais c'est important de s'hydrater, de limiter le sel. Et puis bouger, c'est fondamental. Ça va faire une chasse musculaire. En marchant, on va avoir le mollet qui va se contracter et ça fait remonter le sang. Et puis si vraiment vous avez un problème d'insuffisance veineuse, parlez-en à votre médecin ou votre pharmacien. Ils vous conseilleront de porter des bas de contention. Allez, d'ici là, portez-vous bien.
0: Ouais, et ça sera le mot d'ordre aujourd'hui. Bien s'hydrater. On va encore dépasser par endroits les 30 degrés sur nos plaines des Pays de Savoie. Vous faites la météo ? Avec nous justement, on va regarder les températures chez vous dans un instant. On va le temps de bouger un peu, mais en s'hydratant. Voici Anastasia, I'm out of love. Bonne journée à tous.

0: rythme avec votre radio locale ici, Pays de Savoie, Anastasia. Merci à Claude. Claude est à Seynaud, 17 degrés ce matin, 13 chez Claudine. À Cuisnes, on salue la Maurienne ce matin. Françoise à Bellajoux, 14 degrés 5. Et Nathalie qui est à Chambéry, 14 degrés. On vous souhaite une belle matinée avec ici, Pays de Savoie. Dans un instant, des petits bonheurs avec Christophe Garnier. Et je vous rappelle que si vous aussi, vous souhaitez déposer vos messages sur notre page Facebook, vous êtes les bienvenus. Les petits bonheurs dans un instant avec Christophe qui chaque matin, on le rappelle, eh bien, nous emmène dans une commune différente des Pays de Savoie. On va le retrouver, je crois, du côté de Grésy-sur-Aix dans une poignée de secondes, le temps de retrouver Christophe peut-être, le temps aussi de vous le proposer comme chaque matin sur notre radio. Ici, Pays de Savoie, les petits bonheurs à suivre avec Christophe et des ondes bleues un peu mystérieuses. Christophe, la vie est belle à Grésy.
1: Et sur la route qui va de Grésy-sur-Aix vers Mognard, à l'entrée d'une impasse, j'ai vu un panneau onde bleue, avec en dessous, au bout de l'impasse, descendez le chemin à gauche. Je n'ai absolument aucune idée de ce qu'est cette onde bleue. Pas sûr que j'y croise du monde à cette heure-ci. Mais en tout cas, ça m'a mené à une grande maison avec un joli jardin. Il y a un petit chemin en gravier blanc qui contourne la maison. Et je vois une dame là, avec une casquette sur la tête. On a une vue imprenable sur le lac. Alors ça sent le maître nageur. Bonjour.
2: Bonjour.
1: Je suis en train de dire ça sent le maître nageur, en train de regarder la qualité de l'eau.
2: Exactement, c'est quelque chose que je fais quotidiennement. Je mesure la qualité de l'eau du spa.
1: Oui, alors ça, je vois le spa, je vois une belle piscine, je vois le lac, mais je revois un panneau onde bleue. J'ai aucune idée de ce que c'est, onde bleue.
2: Onde bleue, c'est un mini espace aquatique, en fait, constitué d'une piscine de 15 mètres équipée d'aquabike, un tapis de course immergé, un aquaboard, des transats.
1: Oui, mais alors, ça, c'est pas chez vous, enfin, c'est pas votre espace de loisir à vous, c'est votre métier.
2: Voilà, on l'a créé en 2020.
1: Donc la maison, c'est quand même bien chez vous.
2: Voilà.
1: Mais vous n'aviez pas de piscine.
2: Nous n'avions pas de piscine et on l'a construite pour la louer.
1: Vous en servez un peu quand même.
2: Quand il y a du nuage, oui. Sinon, non, c'est la cinquième saison. J'ai quotidiennement des gens tout l'été, donc j'ai pas le temps de m'en servir, mais c'est pas grave.
1: Tout cet espace-là, la terrasse, la piscine, il y a une grande cuisine d'été, vous mettez ça à disposition?
2: Tout à fait. C'est ouvert de 11h à 20h30. Ça permet aux gens de se retrouver entre amis, en famille. J'ai deux groupes demain, anniversaire d'enfants l'après-midi, parce qu'on sera mercredi. Puis le soir, une jeune femme qui vient avec ses collègues de travail pour profiter de la soirée.
1: D'un côté, c'est la forêt, on entend les oiseaux. Là, c'est un champ. On est, je vais pas dire perdu à flanc de montagne, mais il y a quand même un peu ça. Comment on fait pour se faire connaître quand on propose une prestation comme ça?
2: Il y a beaucoup de bouche à oreille, mais il y a aussi la puissance des réseaux sociaux.
1: Quand c'est la canicule, vous êtes chez vous, là, juste au-dessus, et vous n'avez pas accès à la piscine.
2: Non.
1: C'est pas frustrant?
2: Pas du tout. Non. Dans très peu de temps, on en profitera parce que je vais être à la retraite un jour. Donc, non, il n'y a pas de souci. Si l'eau est à 30, regardez. Sinon, vous voyez comme c'est calme. C'est vrai que c'est agréable. Hein, avec, comme vous le disiez, le bruit des oiseaux et le lac en face de nous avec la dent du chat. C'est une vraie chance.
1: Ça ressemble un peu au bonheur, ça.
2: Oui, merci.
1: Eh bien, ça tombe bien. Alors, il me manque votre prénom, s'il vous plaît.
2: C'est Nathalie.
1: Et c'est quoi le dernier petit bonheur de Nathalie, je vous prie?
2: Le petit bonheur, c'est le sourire des gens qui partent et qui me disent merci pour cette belle journée de vacances.
1: Votre petit bonheur, c'est le boulot, alors?
2: Pas que, mais pour l'été, oui. Mon bonheur, c'est de voir les gens sourire et d'être heureux quand ils repartent. Vraiment.
0: Petit bonheur à Grésy-sur-Aix, et c'est vrai que ça a l'air superbe. On verra les photos hein, si vous allez sur ici.fr. Les petits bonheurs de Christophe Garnier. Et sous la lune à cette heure-ci avec Christophe Maé. Bonne journée.

0: Christophe Maé, la Lune à 6h26, 16 degrés à Tresserve. On salue Jacques, Marie-Louise à Sallanches, 13 degrés ce matin. Tiens, j'ai regardé un petit peu par-dessus l'épaule de Catherine Viguier pour l'horoscope. Les natifs de la Vierge sont les plus chanceux aujourd'hui. On va en parler dans un instant. Et dans moins de 4 minutes, toute l'actu locale.
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0: Merci d'avoir choisi ici Pays de Savoie. Nous sommes aujourd'hui mardi, nous sommes le 16 juin. Que nous réserve l'horoscope, Catherine Viguier, avec des tensions pour certains natifs.
4: Certains signes sont freinés dans leur envol.
5: Bélier, il y a des obstacles sur votre parcours, mais rien d'infranchissable, ne lâchez rien.
6: Taureau, ne vous dévoilez qu'auprès d'une personne de confiance.
7: Gémeaux, eh bien vous ferez tout pour vous réconcilier avec la vie, quitte à dépenser un petit rien pour vous regonfler le moral.
8: Cancer, la Lune vous invite à faire part de vos émotions, quelqu'un pourrait vous en empêcher.
9: Lion, vous souhaitez vous changer les idées, mais une situation vous retient, patience.
10: Vierge, belle journée, et à vrai dire, vous serez l'un des seuls signes à pouvoir profiter et aider votre prochain.
11: Balance, si vous aspirez à progresser dans le monde extérieur, cette journée est importante.
12: Scorpion, un jour idéal pour préparer un déplacement et puis un voyage pour faire une rencontre intéressante.
13: Sagittaire, de naturel conquérant, vous mettrez de la poésie dans votre vie et dans vos discours.
14: Capricorne, une personne vous déstabilise, qui sait, peut-être vous fait-elle une déclaration.
15: Verseau, essayez d'alléger votre tête, votre planning aussi, afin de garder une bonne santé.
16: Poisson, ça va mieux qu'hier, même si vous êtes encore perturbé, il y a de bonnes choses.
17: Et pour nous tous, on croit en demain, on l'aime d'avance ce jour qui vient.
0: Ouais, bah on aime bien celui qui est là aussi, hein, celui de ce mardi, puisqu'avec vous, chaque matin, c'est un bonheur entre 6h et 9h, à la radio, à la télé dans un instant également. Et puis bien sûr, si vous avez manqué votre signe, eh bien vous pouvez faire comme Isabelle Godin qui est à mes côtés. Vous n'avez pas entendu votre signe, Isabelle?
18: Si.
0: Ah, vous êtes quoi?
18: Bélier.
0: Ah bah oui, c'est bien les béliers aujourd'hui. Bon, vous aussi, vous avez peut-être manqué votre signe, et eh bien en tout cas, n'hésitez pas à aller sur l'application ICI ou encore ICI.fr.
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0: Passez une très belle journée, merci de nous accueillir chez vous. C'est ICI Matin, et effectivement à cette heure-ci, vous nous retrouvez chaque matin également sur vos écrans de télé. C'est sur le canal 3 ou le canal 33, si vous êtes en Savoie ou en Haute-Savoie, et puis sur l'application ICI pour nous regarder entre 6h et 9h, avec l'équipe du jour, Isabelle Godin et Cyril Ardo pour l'actu qui arrive dans un tout petit instant. J'en profite aussi pour vous rappeler que ce matin encore, nous avons des balades œnogastronomiques à vous offrir. Ce sera tout à l'heure, avant 7h30, vous allez pouvoir nous appeler. Ça aura lieu le 19 juillet prochain, c'est un dimanche, vous partirez de Jonjeu, vous irez chez différents vignerons, puis vous goûterez des bons petits plats préparés par le chef Mickaël Arnoux. Dans deux minutes, l'info d'ici, Isabelle, on va parler d'une méthode pour faire des maths autrement.
19: Mais c'est l'expérience menée avec des élèves de 5e à Annecy, on verra que faire de la cuisine ou du jardinage, eh bien ça permet de bosser les calculs d'une autre façon.
0: Ah, bonne idée. 6h30, voici le 90 secondes, la fois en France et dans le monde, et c'est avec vous Cyril Ardoux.
14: Les joueurs de l'équipe de France devront être concentrés et décontractés. C'est ce que dit le sélectionneur Didier Deschamps. Premier match de Coupe du Monde face au Sénégal. Coup d'envoi à 21h ce soir et rencontre à suivre dès 20h30 sur votre radio locale ICI, sur ICI.fr et sur notre chaîne YouTube. Les distributeurs de carburant convoqués ce matin au ministère de l'économie. Alors qu'un accord de paix est en vue entre les États-Unis et l'Iran, le prix du baril de pétrole a baissé de 5%. L'exécutif espère une répercussion rapide sur les prix à la pompe. Quelle autonomie pour la Corse? Le sensible débat s'ouvre en fin de journée à l'Assemblée nationale. Processus engagé en 2022 par Emmanuel Macron pour mettre un terme aux violences sur l'île. Le texte permettrait d'adapter certaines lois et règlements au bénéfice de la Corse.

0: Un chirurgien d'une clinique du Mans est accusé d'avoir violé au moins 4 patientes alors qu'elles étaient sous anesthésie, des faits présumés qui remontent principalement au printemps 2022. Cet homme de 61 ans a fait appel de son renvoi devant la cour criminelle. On saura en septembre s'il sera jugé. En attendant, il est placé sous contrôle judiciaire. Leur trajet aurait dû durer 3h30. Ils sont restés 12 heures dans le train. Journée de galère pour les passagers d'un Paris-Clermont-Ferrand. La locomotive est tombée en panne dans le Loiret, c'est à lire sur ici.fr. Et puis la SNCF qui lance ce matin sa promo d'été. 100 000 billets pour voyager en août à partir de 19 euros. L'offre doit durer jusqu'à jeudi. Des promotions sur les Ouigo sont attendues lundi prochain.
1: Merci Cyril. 6h31. L'info d'ici ce matin au Pays de Savoie. Isabelle, c'est le G7 qui s'est ouvert hier à Évian.
2: Un coup d'envoi marqué par l'accord de paix entre l'Iran et les États-Unis. Le sujet était au cœur des discussions hier soir autour d'Emmanuel Macron pour le dîner d'ouverture à l'Hôtel Royal. Donald Trump a annoncé que le détroit d'Ormuz serait complètement ouvert vendredi. Dans le journal de 7h, on entendra des Évinais plutôt curieux de voir les grandes semences de leur ville et d'apercevoir Emmanuel Macron. Le président français a notamment inauguré la buffet de Cacha hier. L'autre temps fort du jour, c'est la Coupe du Monde de foot et le premier match des Bleus. À 21h, ils affrontent le Sénégal et vous l'entendrez à Annemasse, les supporters sont dans les starting blocks.
1: Et puis dans l'info d'ici ce matin, on parle de cette méthode innovante testée par des élèves de 5e à Annecy.
2: Pour faire des maths autrement, histoire de les rendre plus concrets, comment? En faisant des ateliers cuisine ou du maraîchage par exemple. Pendant un an, une classe de 5e du collège Saint-Michel d'Annecy a testé cette méthode en partenariat avec la chercheuse Paul Faeve-Tavigno est porté par l'association De l'or dans les mains. Ilana Remoc, vous avez assisté à l'un de ses ateliers au château d'Annecy.
3: Ils sont une quinzaine devant la forteresse. Ici, on mesure, on évalue les dimensions pour réaliser une maquette du château.
4: On a besoin de coller. On colle avec le petit crâne.
3: Marie-Lies est enseignante en mathématiques. Elle est à l'initiative de ce projet.
4: Je sentais qu'il y avait une souffrance à la base du côté des élèves, mais aussi qui est ressentie du côté des professeurs, de ne pas arriver à se comprendre. Le à quoi ça sert, qu'on nous pose souvent en maths, de pouvoir répondre avec quelque chose de concret.
3: Mission accomplie. Pour la première fois, certains élèves comprennent la géométrie et d'autres notions de mathématiques comme
5: Au lieu de rester assis à travailler sur des exercices, maintenant on découvre des nouvelles choses. Le maraîchage, la couture, la cuisine, ça c'est des choses où on doit calculer par exemple le nombre de quantités, le nombre de millimètres, et c'est super important.
3: Ces ateliers permettent de redonner de l'intérêt à la matière. Les élèves comme Valentina sont plus attentifs et progressent.
6: J'ai eu une meilleure note en proportionnalité grâce à l'exercice de la cuisine, alors que l'année dernière, la prof ne m'avait pas trop aidé à comprendre et j'avais pas du tout compris.
3: Et parfois ces ateliers font des miracles. Gadin était en décrochage scolaire pendant 4 mois. Il ne rendait que des copies blanches et puis il a participé à l'atelier maraîchage.
7: Sur l'échelle d'une journée, il y a déjà eu une transformation de l'élève. Ça a été le début de je suis bien en cours, je remplis mon contrat. Ce qui était super beau, c'est que là on a pu rempoter des pots ensemble et vraiment on a ri ensemble.
3: Marie-Lies, elle aussi, est plus épanouie avec ses élèves.
7: J'ai l'impression qu'on crée du lien en se voyant un peu à l'extérieur aussi des maths et qu'ils ne soient pas juste des élèves assis sur une chaise avec une note collée sur leur front, mais de pouvoir rigoler ensemble, de pouvoir... on va pique-niquer ensemble.
3: L'établissement souhaite étendre cette nouvelle méthode à d'autres matières en mettant en place une salle dédiée aux activités manuelles et pratiques dès la rentrée prochaine.
2: Et selon l'association De l'or dans les mains, plus de 2/3 des élèves ont gagné en attention en classe.
1: On va faire des maths en faisant de la radio, on calcule souvent les timings.
2: On peut, les timings sur la route.
1: C'est ça.
2: D'ailleurs, comment ça se passe à la frontière?
1: Justement, je fais les comptes ce matin. Alors, c'est pas trop mal, on va dire. C'est pas trop mal. Il y a un petit peu de monde, mais c'est vrai qu'à Saint-Julien, pour passer Perly, on a 8 minutes. On a, pour passer Bardonnay au bout de la Liane, 9 minutes ce matin. C'est un petit peu mieux que tout à l'heure. Et puis sur la 411, en direction de Valard, Tonnet, là, c'est 6 minutes à cette heure-ci. Il y a un petit peu de monde aussi vers Moëlle. Celui-là, 14 minutes actuellement pour passer la frontière. Voilà pour les points de trafic ce matin avec les restrictions de circulation liées au G7. Sinon ailleurs en Pays de Savoie, pour le moment, aucune difficulté. Et si vous êtes témoin d'un incident, d'un accident, n'hésitez pas à nous appeler 0806 00 10 10. La météo pour aujourd'hui, ça va être encore chaud, voire plus chaud qu'hier, puisqu'on va dépasser les 30 degrés par endroit cet après-midi avec un soleil voilé. 32 degrés dans l'avant-pays savoyard. On attend 31 degrés à Chambéry, 30 degrés à Cruseilles, à La Roche-sur-Foron ou encore à Annecy.
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1: Et bien évidemment, on attend vous aussi vos relevés de température sur la page Facebook ici Pays de Savoie. La Gitane avec Félix Gray pour vous souhaiter une belle matinée. Bonne route à tous.

0: Félix Gray, la Gitane sur votre radio locale, ici Pays de Savoie. Belle matinée, il est 7h20.
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0: Isabelle Godin reviendra tout à l'heure à 7h pour toute l'actu. Et puis tiens, un événement ce samedi 20 juin, le Théâtre de Verdure à Aix-les-Bains vous invite à un concert, c'est gratuit. On va en parler dans les 3 plus d'ici matin avec un chant choral. Et en plus, dans cette chorale, il y a une personne qu'on connaît bien, qui a pendant des années fait la météo avec nous sur notre page Facebook ici Pays de Savoie, je vous en parle tout à l'heure. Donc dans 10 minutes, orage et stress pour nos animaux de compagnie aussi. On va en parler avec notre vétérinaire Pierre Fabin, c'est dans quelques minutes. Et puis tout de suite, eh bien, on va accueillir comme chaque matin l'un des frères de Paris, c'est Jean-Noël qui est avec nous, c'est la place du village, les rencontres durant le tournage de cette mythique émission. Bonjour Jean-Noël.
3: Bonjour Laurent, bonjour à toutes et à tous.
0: C'est quoi cette histoire? Parce que je ne sais pas si c'est très français, on traisait les vaches.
3: Alors nous on l'a appris sur le terrain Laurent, on traisait les vaches, ça veut dire qu'on traisait, on trait les vaches, oui. C'est le verbe traire. Et le verbe traire, à l'imparfait, ça donne traiser dans le langage populaire. Et on comprend ce que ça veut dire.
0: C'est très imparfait, en fait.
3: C'est très imparfait, si j'ose dire. Et là, pour en parler, justement, on va monter à Entremont-le-Vieux, au hameau des Brins, à 1000 mètres d'altitude. C'est Henriette et Jean qui nous en parlent et qui nous expliquent. On commence l'émission, tout simplement, enfin l'interview, je sais plus exactement, en commençant par un beau gâteau fait à la va-vite, nous dit Henriette, et fait, dit-elle, avec des bons œufs et de la bonne farine, et avec de la confiture de coin accompagnée de clairette de Die.
0: Ah ça va.
3: Eh ça commence pas mal. Et avec ça, on peut justement parler en particulier du passé. Et nous expliquer, Jean nous dit, on a commencé avec 4 vaches, puis 8, puis 10, puis 20, puis 30. Et aujourd'hui, mon fils en a 200, 200 têtes de bétail. C'est vous dire l'évolution. Et puis, il y a Henriette qui nous dit, mais on va vous raconter quelque chose. Le long de la route du col du Granier, on traisait les vaches. Donc, on les traisait, mais sans les attacher. Et alors qu'actuellement, il faut les attacher. Mmh. Et de nous expliquer pourquoi, parce que nos vaches étaient particulièrement dociles, elles étaient toujours bien traitées, et il y avait toujours un chien qui ne les malmenait pas. Donc, traire une vache sans l'attacher, il faut quand même qu'elle soit très docile, et il faut savoir y faire. Et de nous rappeler qu'effectivement, il y avait aussi des gestes particuliers pour le faire. Et elle nous explique, Henriette, que la nature, l'agriculture, c'était une priorité permanente. Elle nous raconte même que quand ses fils revenaient de l'école, elle leur mettait sur la table un petit mot, goûtez vite, et allez vite en champ aux moutons. C'est vous dire s'il y avait ce souci de travailler et de bien travailler, comme on le voit ici. Alors, il y a aussi, avec la région où nous sommes, le fameux Granier qui est formidable. Et Henriette, la photographie, dit-elle plus de 50 fois. Et on y montait autrefois. C'était pas facile. Et il y avait même, nous dit Jean, il y avait même là-haut, il y avait un alpage. Il y avait un gars du sud qui montait, on l'appelait Arnidios. Il montait 1200 moutons là-haut, ça grimpait énormément. Il en perdait quelques-uns en route. Et il nous explique qu'aujourd'hui, il n'y a plus du tout d'élevage là-haut, il n'y a plus d'alpage actif, et qu'il ne reste aujourd'hui désormais que des chamois et des bouquetins.
0: Absolument. Merci Jean-Noël, on vous retrouve demain matin. Que faire si mon chien a peur de l'orage? On va tout vous expliquer, on va voir comment éviter le stress dans un instant avec notre vétérinaire Pierre Fabin.
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0: Au rage, au désespoir. Pierre Fabin, vous êtes avec nous ce matin. Vous êtes notre vétérinaire. Alors, c'est vrai que l'été, les orages peuvent éclater, souvent sans prévenir. Et pour beaucoup de nos chiens, c'est un peu la panique absolue. Donc, on va essayer de gérer ces moments compliqués avec le moins de stress possible.
9: Alors, il faut déjà comprendre que ce n'est pas un caprice, un orage pour votre chien. C'est une véritable agression sensorielle. L'ouïe de votre chien est tellement fine qu'un coup de tonnerre lointain résonne pour lui comme une explosion. Mais il n'y a pas que le bruit, ils sont aussi ultra sensibles aux baisses de pression atmosphérique et surtout à l'électricité statique. L'air se charge en électricité et cette tension s'accumule dans leur poil, provoquant des picotements sur la peau. C'est pour ça qu'ils courent se cacher dans la salle de bain ou contre un radiateur. La tuyauterie ou le carrelage agissent comme une prise d'air qui décharge cette électricité. Pour eux, l'orage, c'est un danger qu'ils sentent bien avant la pluie.
0: Alors quand le tonnerre gronde et qu'il se met à trembler ou à haleter, est-ce qu'on doit le prendre dans ses bras? Que doit-on faire?
9: La vieille croyance, c'est qu'il faut l'ignorer pour ne pas valider sa peur. C'est faux. Vous devez être son phare dans la tempête. Ne pleurnichez pas avec lui, bien sûr, mais restez calme. Asseyez-vous par terre, laissez-le venir se coller à vous et caressez-le avec des gestes lents. S'il préfère fuir, laissez-le faire. Si vous pouvez anticiper, bien sûr, créez une zone de refuge à l'avance, une caisse de transport ouverte, sous une couverture ou un coin sous le bureau. Le but, c'est d'étouffer les flashs lumineux et les vibrations. S'il s'enferme dans les toilettes, ne le forcez jamais à sortir, bien sûr. Fermez tous les volets de la maison pour cacher les éclairs et allumer la télé ou la radio pour créer un bruit de fond un peu familier qui va masquer le grondement.
0: Ouais, et si cette peur reste incontrôlable malgré ce coin refuge, quelles solutions concrètes existent-ils pour l'apaiser sans forcément le droguer avec des médicaments lourds à chaque fois?
9: Alors le vrai travail, ça se fait en période calme. La clé, c'est la désensibilisation. Passez des sons d'orage sur votre téléphone à très bas volume pendant qu'il mange sa gamelle ou qu'il joue. Le cerveau va tout simplement associer ce bruit à un moment positif, puis augmenter progressivement le volume au fil des semaines. Et en complément, le jour J, branchez des diffuseurs de phéromones apaisantes dans la pièce. Elles miment les phéromones de la mère et font chuter son stress. Vous pouvez aussi le distraire avec un jouet rempli de pâtés congelés. L'action de lécher libère toujours chez le chien des endorphines très apaisantes.
0: Merci docteur, et j'ai retenu une chose, on peut lui faire écouter la radio pour qu'il se déstresse. Et pas n'importe laquelle forcément, ici Pays de Savoie. La radio qui vous emmène en voyage et qui nous emmène de l'autre côté des Alpes, en Italie à cette heure-ci, avec Eros Ramazzotti, Cose della Vita.

0: Ramazzotti et Cosa della Vita à l'instant sur votre radio ici, Pays de Savoie. C'est du grand beau et c'est roman ce matin. On salue Didier avec 9 degrés. Merci à Alain à Montenay-en-Borne ce matin, 14 degrés 6. Et puis Ghislaine qui est à Modane avec du ciel bleu, une température de 13 degrés. Vous êtes plus de 100 000 à nous avoir rejoint maintenant sur la page Facebook. Un grand merci. On a même dépassé les 100 000. On est passé à 101 000 followers sur la page Facebook ici, Pays de Savoie. Un grand merci à vous. Et puis à cette heure-ci, trois infos pratiques, locales, utiles et sympas. Les 3 plus d'ici matin avec cet événement qui aura lieu samedi. Ce samedi 20 juin au Théâtre de Verdure, c'est à Aix-les-Bains à 16h30. On chante avec la chorale Aller plus haut de Saint-Offange. Nathalie Jelose, qui a été correspondante météo sur notre antenne, eh bien c'est la présidente aussi de cette chorale. 32 artistes sur scène qui vous embarquent pour un voyage musical.
1: Tous les choristes emmèneront les spectateurs des États-Unis au Mexique, en passant par plusieurs pays d'Europe, avant un retour en France. Donc c'est vraiment un voyage musical. Je vais vous donner quelques exemples. Le Sud, San Francisco, California Dreaming. C'est vraiment un voyage dans tous ces pays. Pour finalement, on va arriver en France avec des chansons un peu plus françaises, Le Pénitencier de Johnny. Enfin voilà, je ne vais pas tout vous révéler. Je laisse un peu de suspense pour que les gens viennent découvrir toutes ces chansons que nous allons leur offrir.
0: Alors, on rappelle que c'est gratuit hein, ce samedi 20 juin au Théâtre de Verdure à Aix-les-Bains. C'est à partir de 16h30 avec la chorale Aller plus haut. Pour info, d'ailleurs, il faut noter que la chorale recrute des choristes, hommes, et chante aussi dans des EHPAD tout au long de l'année. Donc voilà, si vous voulez vous aussi faire partie de cette belle aventure, vous n'hésitez pas à nous appeler au 0806 00 10 10 et on vous donnera les coordonnées de cette chorale. Le G7 à Évian qui entraîne des restrictions de circulation, je ne vous apprends rien. On va rappeler que les installations de Roche Expo à La Roche-sur-Foron sont mobilisées par les forces de sécurité et de secours. La circulation est donc interdite aux abords du parc des expositions jusqu'au 21 juin. Le stationnement sera également interdit sur le secteur compris entre le rond-point de Stoskache et l'entrée du foyer de la Licorne, rue des Centaures. Et puis la gare d'Évian reste fermée jusqu'à mercredi 17 juin inclus. Les liaisons ferroviaires entre Thonon et Évian sont donc interrompues pendant toute cette période. Des bus de substitution assureront la liaison entre les deux villes sans arrêt intermédiaire. Et si vous prenez la voiture, il faut faire le plein. Pour l'instant, ça n'a pas encore beaucoup baissé à la pompe, même si on nous l'annonce. Alors, on a regardé où c'était les prix les plus bas dans la région. Ce matin, par exemple, à la Balme de Sillingy. C'est la station Leclerc qui affiche le prix le plus bas sur la zone pour le gazole. Il est à 1,97€. Si vous êtes à Aix-les-Bains, là, le prix le plus bas, toujours pour ce gazole, est affiché à 1,98€. C'est à la station Esso. Et puis enfin, sur Frangy, on trouve du samplon 95E10, le moins cher également sur tout le secteur. Eh bien, c'est à Netto à Musièges, où il est affiché à 1,89€. Vous pouvez retrouver bien sûr les prix des carburants les plus bas sur votre secteur, sur la carte interactive, c'est sur notre site ici.fr. Et puis je vous rappelle, comme chaque matin, si vous voulez annoncer des manifestations qui ont lieu dans votre commune pour les prochains week-ends, eh bien allez sur notre compte WhatsApp. Vous rentrez ce numéro de téléphone, le 04 79 265 333. Vous arrivez sur le compte ici et là vous déposez un petit message vocal. Et puis ce message, eh bien, on le diffusera samedi prochain et dimanche prochain entre 7h et 9h pour annoncer toutes vos manifestations. Voici Francis Cabrel, question d'équilibre pour nous emmener à une Black Suisse dans un instant avec Jean-Michel Mattei. Bonne journée.

0: Question d'équilibre, Francis Cabrel. Ici Pays de Savoie avec une blague suisse tout en couleur qui arrive dans un instant et dans 3 minutes toute l'actu locale.
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2: Ah, une histoire de petit Suisse à l'école ce matin avec notre humoriste Jean-Michel Mattei. Voici le coucou suisse. Bonjour Jean-Michel.
3: Bonjour Laurent.
2: Ah, c'est de vos petits préférés qu'on va retrouver aujourd'hui,
3: oui.
2: Le petit Jean-Bernard.
3: Qu'on me réclame après les spectacles. Oui. Petit Jean-Bernard. Puis l'institutrice, elle demande à ses élèves de, donc ça se passe en Valais, hein. Mm-hmm. Il habite là-bas, à Martigny, et une rédaction illustrant un proverbe. Alors, il y en a un qui fait un récit montrant que l'union fait la force, l'autre qui rit vendredi pleure, dimanche pleurera. Et puis en rendant les copies, la maîtresse, elle dit, dis donc Jean-Bernard, tu ne serais pas moqué de moi ou bien hein, parce que je lis ta rédaction. Hier, en me promenant le long de la rivière, j'aperçus soudain un caca vert. Tiens, me dis-je, c'est Albert qui a mangé des haricots verts. Puis je viens un caca noir. Tiens, me dis-je, c'est Édouard qui a mangé du caviar. Hein, ça veut dire, c'est quoi le rapport avec le proverbe? Et puis Jean-Bernard, il dit, madame, c'est dans le besoin qu'on reconnaît ses amis.
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2: Passez une très belle matinée avec Ici Pays de Savoie, il est 7h. Ici Pays de Savoie, première radio sur l'actu locale, Isabelle Godin. Ça y est, tous les chefs d'État et de gouvernement sont arrivés à Évian et le G7 s'est ouvert hier soir.
4: Avec le premier dîner de travail à l'hôtel Royal autour d'Emmanuel Macron, hier les Aviennais ont assisté au ballet impressionnant des hélicoptères, notamment ceux de l'armée américaine avec à bord Donald Trump. Ils ont aussi aperçu le président français venu inaugurer la buvette Cacha en ville. Emmanuel Macron a également salué les forces de l'ordre mobilisées sur la sécurisation du G7, l'occasion de susciter la curiosité des habitants d'Évian et d'apercevoir le président.
5: On l'a entrevu entre quelques policiers, oui. On est en train de faire une petite salade et puis du coup, mon copain a son local juste dans la rue à côté. Et donc du coup, il m'a dit, bah, viens, on descend.
6: Local, et du coup, le président est passé à ce moment-là. Donc je me suis dit, c'est l'occasion d'aller le voir. Et bon, on a gardé un petit souvenir pour les parents, là, comme ça ils seront contents de voir qu'il y a notre président qui est venu juste à côté de chez nous.
5: C'est une animation, comme une autre. C'est vrai qu'Évian, c'est comme une petite ville, donc c'est bien d'avoir un événement pareil.
7: On est venu faire deux courses, on est passé, on se demandait ce qui se passait. On nous a dit, il y a le président Macron qui est là, alors voilà, on jette un œil. Nous sommes d'ici, et puis là il y a un peu d'animation, mais la ville est un peu morte. Hein. Je pense que les gens sont un peu embêtés, mais ils sont quand même fiers que le G7 soit évident.
4: Et rarement un G7 aura débuté avec une aussi bonne nouvelle, l'accord de paix entre l'Iran et les États-Unis. Et c'est un Donald Trump gonflé à bloc qui est arrivé à Évian hier. Il s'est entretenu avec Emmanuel Macron avant le dîner officiel d'ouverture du sommet. Les deux hommes aiment se jauger depuis maintenant près de 10 ans, et le président français a boudé l'accueil de son homologue américain, Paul Barcelone.
8: Avec une poignée de main moins ferme et moins franche que d'habitude. Alors qu'Emmanuel Macron n'est pas venu accueillir son homologue sur le tapis rouge, leur entretien a même débuté en tête-à-tête avec une heure de retard. Emmanuel est un très bon ami, un ami spécial avec qui nous avons de très bonnes conversations, dit le président américain. Nous passons de bons accords. Les deux hommes donnent pourtant l'impression de se toiser ici à Évian. Sujet de tension, la réouverture du détroit d'Ormuz, quand la France est prête à jouer le jeu jusqu'à déployer son porte-avions.
9: Dès demain, on peut avoir des chasseurs, des avions qui seront là pour des premières missions de surveillance. On peut avoir une frégate et on peut avoir sous 2-3 jours, en effet, le Charles de Gaulle, des capacités de déminage.
8: Donald Trump lui adresse à son ami Emmanuel Macron une fin de non-recevoir.
10: Je ne pense pas qu'on va avoir besoin de beaucoup d'aide, car nous avons un accord qui dit que ça va être ouvert. Après, ce n'est pas une mauvaise idée qu'il y ait des bateaux de quelques pays, car on ne sait jamais ce qui peut arriver. Mais je pense que ça va s'ouvrir et que la libre navigation va être rétablie.
8: En réalité, les humeurs du président américain donnent le ton. Donald Trump triomphant à l'idée d'avoir trouvé un accord pour mettre fin à cette guerre en Iran, conscient aussi qu'il a dans la poche une invitation à dîner demain soir au château de Versailles.
4: Et avec l'accord de paix trouvé au Moyen-Orient, tout le monde espère une baisse rapide des prix à la pompe. Le litre de gasoil est repassé en dessous de la barre des 2 euros, une première depuis début mars. Hier, Sébastien Lecornu a assuré que même si les cours du pétrole allaient baisser, les aides pour compenser la hausse globale des prix des carburants seraient bien versées. Ce matin, les distributeurs de carburants sont reçus au ministère de l'Économie.
2: Annecy, le 27e BCA pleure un des siens.
4: Baptiste Duchon avait 23 ans. Le jeune chasseur alpin s'est tué en montagne samedi. Il faisait l'ascension du Mont Cervin à la frontière entre l'Italie et la Suisse quand il a dévissé. Le première classe né dans le Bas-Rhin et passionné de montagne s'était engagé au 27e BCA il y a 3 ans. D'après son régiment, Tommy Cataneo, le jeune homme n'était pas en service au moment de l'accident.
11: On ignore pour le moment les circonstances précises de sa mort, mais Mathis Duchon, alpiniste régulier, a semble-t-il fait une chute d'environ 600 mètres. C'est un guide italien qui a découvert son corps. Juste après l'annonce de son décès, le 27e BCA a mis en place une cellule de crise pour la famille, les amis et les frères d'armes du jeune militaire décédé. Ces derniers ont aussi lancé une cagnotte sur Internet pour aider ses proches dans cette épreuve douloureuse. Plus de 10 000 euros ont déjà été récoltés depuis dimanche. Mathis Duchon avait rejoint le 27e BCA en août 2023, l'année de ses 20 ans. Selon son régiment, il s'était tout de suite fait remarquer par ses excellentes qualités physiques et son goût prononcé pour l'effort. Il avait participé à l'opération Sentinelle à 2 reprises et avait été déployé en Estonie dans le cadre d'un partenariat bilatéral avec la France. Discret, il était apprécié de ses camarades pour sa fidélité, son esprit d'équipe et sa disponibilité, relate le 27e BCA. Sportif accompli, il incarnait pleinement les qualités du chasseur alpin. Le bataillon précise que le première classe avait obtenu son stage chef d'équipe haute montagne hiver en février dernier, puis son certificat militaire élémentaire et qu'il envisageait de passer les tests pour accéder au groupement commando montagne.
4: Et vous retrouvez le portrait de Mathis Duchon sur notre site internet ici.fr. Ils promettent d'être là tous les lundis, révoltés par la mort de Liana. Des rassemblements ont eu lieu hier soir devant plusieurs palais de justice partout en France, y compris chez nous à Chambéry. Les manifestants demandent plus de protection pour les enfants et les victimes de violences sexuelles en général. Tout à l'heure à 8h moins le quart, nous recevrons Gwenaëlle. Elle est infirmière scolaire et à l'initiative de la mobilisation chambérienne.
2: C'est le jour J pour les Bleus, ils débutent la Coupe du Monde de foot ce soir.
4: Et pour commencer, ils vont se frotter au Sénégal. Premier gros choc de ce mondial pour l'équipe de France, avec un adversaire de taille. Les Sénégalais sont finalistes de la Coupe d'Afrique des Nations. Ce sont eux aussi qui avaient battu les Bleus 1-0 lors du mondial de 2022. Alors forcément, la pression monte à l'approche du match et les supporters y vont de leur pronostic, comme ici à Annemasse. Les footballeurs amateurs de l'AS Bundes ont hâte de voir jouer l'équipe de France.
12: Je pense que ça va être un match très très compliqué. Le Sénégal, ils ont une très bonne équipe. Moi, je vois bien la France gagner, mais un match serré, peut-être 2-1, je pense, pour les Bleus. Il faut faire les efforts tous ensemble. Il n'y a qu'une seule formule.
13: Tout va se jouer au milieu du terrain. Les Bleus vont gagner 1-0.
14: Ouais, moi, je pense que ça va être un match un peu serré, mais la France va gagner. Actuellement, ils sont au sommet du foot et Deschamps fera tout pour finir en beauté.
15: Je vois un 3-1 en faveur de la France. On est confiant, on sait que la France va aller loin.
16: La France va gagner. Pas des questions blablabla, il va gagner et c'est tout.
17: Oui, il y a une très bonne équipe, surtout offensivement. Allez les Bleus, gagnez tout, hein. On va tout rafler.
4: Et oui, allez les Bleus, on va s'égosiller, hein, Laurent, ce soir pour le premier rendez-vous des Bleus. 100% Bleu prend l'antenne dès 20h30 avant le coup d'envoi de France-Sénégal à 21h. Un choc à suivre aussi sur ici.fr et sur notre chaîne YouTube. À Annecy, à moins d'une semaine du début du Festival international du film d'animation, de nouvelles stars sont annoncées. L'actrice et productrice Nathalie Portman et le youtubeur Inoxtag viendront présenter au public leur carte blanche, c'est-à-dire leur film d'animation préféré. Fievel et le nouveau monde de Don Bluth pour Nathalie Portman et la princesse Mononoke de Miyazaki pour Inoxtag.
2: C'est quand Nathalie Portman qu'elle vient? Moi, je suis fan de Nathalie Portman.
4: Eh ben, un lundi, vous pourrez la voir.
2: Ah bah, j'irai alors lundi, il n'y a pas de souci. Alors, en attendant, on va aller sur la route, nous, à cette heure-ci. Vous êtes nombreuses et nombreux. Quoique, j'ai l'impression qu'il y a un petit peu moins de monde ce matin dans le Chablais, aux frontières. Bon, on va se renseigner tout de suite avec Jérôme Pline de la direction des routes de Haute-Savoie. Bonjour Jérôme. Alors, est-ce qu'on a Jérôme? Voilà, il faut pousser le bouton. Voilà, Jérôme, on vous entend. Je disais, j'ai l'impression qu'il y a un petit peu moins de monde au poste douanier. C'est une information vérifiée ou pas?
18: Oui, ça n'a rien à voir avec la journée d'hier.
2: Ah non, pas du tout. Hein.
18: C'est sur le réseau routier départemental, sur le secteur d'Évian. Bon, on a toujours quelques perturbations au droit des points de contrôle à Évian.
2: Oui.
18: Pour le secteur de Douvaine, on a le trafic qui est perturbé à la frontière, hein, avec le contrôle. Et puis sur le secteur du Genevois, on a un léger ralentissement sur la 1206 au niveau de Comanche-sous-Salève. près de la douane de Nancy. Mais c'est vraiment très léger hein, par rapport à hier, ça n'a rien à voir.
2: Bon, bah ça, c'est une bonne nouvelle pour tous les frontaliers hein, qui rejoignent Genève à cette heure-ci. Merci Jérôme, on vous retrouvera tout à l'heure après les infos de 8h. Je regarde un petit peu ailleurs hein, ce que ça donne ce matin. Sur la Savoie, pour l'instant, c'est assez fluide. Secteur de Sillingy ce matin, bah, ça, c'est des bouchons récurrents le matin avant d'aller vers la rocade. On a 6 minutes en plus sur la D1508, donc en direction d'Annecy. Un mot de météo pour vous annoncer qu'il n'y a pas beaucoup de changements là. En revanche, ce sera toujours chaud avec un ciel un peu voilé dans la journée. Les températures vont même gagner encore 1 ou 2 degrés aujourd'hui. On aura par exemple 29 degrés à Bourg-Saint-Maurice et Modane, 30 degrés à La Roche-sur-Foron. On annonce 29 degrés également à Sallanches, à Cluses cet après-midi, 31 degrés à Chambéry, 30 degrés à Annecy et 32 degrés dans l'avant-pays savoyard à Yenne. Pour demain, pas beaucoup de changements. On garde ces conditions très ensoleillées et encore plus chaudes avec 33 à 34 degrés attendus par endroit.
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2: Et le chant des sirènes à cette heure-ci, ça fait du bien. Hein, vous êtes ma sirène ce matin, Isabelle.
4: Oh, j'adore ce genre de déclaration le matin.

0: Le chant des sirènes, Frérot de la Vega, ici Pays de Savoie, belle matinée, il est 7h12.
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0: Ici avec vous pour vous accueillir et vous souhaiter une belle matinée. 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À suivre également Mon œil, un regard sur l'actualité. C'est avec David Ossiou. On va s'intéresser à la Coupe du Monde, l'arrivée de la France dans la compétition ce soir. Et on va faire un parallèle avec quelqu'un qui nous a quittés il y a 40 ans. C'était cette semaine. Il y a 40 ans, nous quittait Coluche. Qu'aurait dit Coluche de la Coupe du Monde, lui qui n'avait pas vraiment de tendresse pour le sport. On en parle dans un instant.
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0: 7h14. Cette semaine, ça fait 40 ans que Coluche est mort. Sans cet accident de moto dans le sud, il aurait eu 81 ans, David Ossiou.
5: Oui, 81 ans et il verrait une Coupe du Monde en plus. C'est normal de se demander ce que Coluche dirait aujourd'hui à quelques heures du premier match des Bleus. Lui qui parlait de tout, qui n'épargnait personne et surtout pas les sportifs. Coluche est mort 2 jours après France-Italie, le 8e de finale du Mondial 86, le match des deux pays de Michel Colucci. À la fin, c'est la France qui avait gagné 2-0. Mais du foot, en fait, Coluche se fichait pas mal. Il avait dit, on peut toujours trouver plus con que les supporters, les sportifs. Et il ajoutait,
6: ces supporters, ils sont assis, les autres, ils courent.
5: Pourtant, quelques mois avant sa mort, il avait réuni quelques internationaux, Tigana, Fernandez, pour un tournoi du cœur au profit de ses restos. Celui qui se moquait du foot savait exactement quoi faire des footballeurs. Son héritage, il est immense. Les restos du cœur nourrissent aujourd'hui 1 million de personnes. Mais son regard a survécu aussi. Ce mélange de culot, de second degré, de colère. Mais prétendre que Coluche serait muet aujourd'hui, c'est franchement pas évident. Il y a toute une génération marquée par son humour et elle n'a pas disparu, elle est partout. Tiens, cette semaine, Vincent Duluc, grande plume de l'équipe, hein, Génération Coluche, décrivait ce mondial américain. Les visas impossibles, les places hors de prix, la FIFA à genoux devant Trump, l'arbitre somalien interdit de séjour, le foot découpé en cartons pour satisfaire les annonceurs et il concluait en majuscule, la Coupe du Monde va être une belle fête. Duluc faisait du Coluche sans le savoir. Peut-être que Coluche aurait été encore plus loin en nous disant « Enfin du foot pour les gens qui n'aiment pas le foot ». Je l'entends d'ici.
7: Je me marre !
8: On n'est pas là pour se faire engueuler. On est venu essayer l'auréole. On n'est pas là pour se faire engueuler.
0: Ciao l'artiste. Le premier des enfoirés, Coluche, ce matin, hommage ce matin, il y a 40 ans qu'il nous quittait. Dans un instant, c'est une entreprise de notre région qu'on va découvrir. Ah, c'est un peu particulier ce matin, on va parler d'une application qui a été créée par une Haut-Savoyarde qui peut aider les jeunes justement qui cherchent à trouver leur voie dans la vie professionnelle pendant leurs études. On en parle dans un instant après Too Much Even et les Bee Gees sur votre radio locale ici, Pays de Savoie.

0: C'est doux. C'est doux comme du miel, ça, le matin à l'heure du petit-déj, avec les Bee Gees, Too Much Even, sur votre radio locale, ici, Pays de Savoie. Et si on parlait entreprise, à cette heure-ci, chaque matin, on écoute des créateurs d'entreprise. Ils ont créé leur société. Ils nous racontent les motivations qui les ont inspirés. Ce matin, on va accueillir Aurélie Veilleux, qui habite aux Ouches et qui a créé l'application UP Révèle-toi, une application qui aide les jeunes à s'orienter et à choisir un métier. Elle est avec nous. Bonjour Aurélie.
1: Bonjour.
0: UP Révèle-toi, c'est donc une application pour les 14-18 ans. Comment fonctionne-t-elle et qu'est-ce qu'elle permet surtout ?
1: Alors ça se dit UP,
0: ouais.
1: UP comme stand-up. Donc UP, c'est une application pour aider nos 14-18 ans à s'orienter. Elle est basée sur la découverte de soi.
0: D'accord. Et à l'issue de ces séances qui sont proposées, le jeune va avoir des pistes concrètes, c'est ça, pour savoir sur quelle orientation il doit ensuite trouver peut-être sa voie professionnelle pour les années suivantes.
1: Oui, en fait, c'est un test scientifique déguisé pour qu'ils le vivent comme une série télé. On va le plonger dans une aventure narrative. Mmh. Le principe est de le faire jouer, de le mettre en situation. Il va résoudre une enquête et en fonction de ses choix, on va tirer un profil qui identifie ses motivations profondes. Et c'est ça qui nous intéresse. D'après les neurosciences, c'est ce qui le ressource, c'est ce qui l'anime naturellement, c'est ce qui fait avec plaisir et facilité. Et ce qui est très intéressant, c'est que ça se fixe au tout début de notre vie. C'est une motivation profonde, elle se fixe au tout début de notre vie et elles sont stables toute notre vie.
0: Mmh. Ça veut dire que beaucoup de jeunes aujourd'hui, lors de leurs études, ne savent pas ce qu'ils ont envie de faire par la suite. Et donc, cette application, en fait, est là pour leur donner peut-être quelques pistes.
1: Oui, en fait, on demande aux jeunes très tôt, dès la troisième, de faire des choix d'orientation.
0: Ouais.
1: Notamment quand ils passent pas en seconde générale, de faire des choix techno ou pro, et c'est souvent des choix qui font par dépit.
0: Mmh.
1: Donc UP est venu pour les outiller, parce qu'il manque d'outils pour les mineurs, pour leur donner une boussole. À l'issue de l'application, ils vont recevoir un livret boussole personnalisé par la poste pour qu'ils fassent des choix alignés avec leurs compétences naturelles. On va évaluer vraiment leurs compétences naturelles à travers le parcours, et ils auront ce livret qui sera un refuge à vie de tout ce qui les met en énergie.
0: Mmh. Du coup, ils vont avoir des idées, des pistes, mais est-ce que tout cela est validé par l'éducation nationale en fonction des choix et qu'on va sortir justement à travers ces résultats de l'application ?
1: En fait, l'application est co-construite avec l'Institut médical environnemental,
0: oui,
1: qui a fondé l'approche neurocognitive et comportementale, donc ça reste un test scientifique. Et à l'issue du parcours et du livret reçu à la maison, il y a un coaching qui est proposé avec les révélateurs talents de l'association TADAM, pour justement passer de la connaissance de soi à l'action et que le jeune devienne acteur vraiment de son parcours et prenne des décisions à court terme éclairées par rapport à vraiment ce qui l'anime, lui, naturellement, intrinsèquement.
0: Qu'est-ce qui vous a donné de créer cette application, vous, Aurélie ?
1: Ben, moi, déjà, je suis maman de deux filles de 15 et de 7 ans. Je co-dirigeais pendant 20 ans une société familiale qui était dans le commerce de détail avec une cinquantaine de salariés. Bon, rien à voir avec l'éducation et les technologies. Mais j'ai quitté ce poste pour me lancer vraiment à temps plein sur ce projet depuis septembre 2025. Donc, c'est un gros virage parce que je pensais qu'il y avait vraiment urgence. Enfin, il y a urgence pour outiller vraiment nos jeunes en amont du décrochage et qu'ils fassent enfin des choix éclairés. Aujourd'hui, on est à 1 400 000 jeunes en France entre 15 et 29 ans qui ne font plus rien, qui sont des jeunes NEET, on les appelle les NEET, qui n'ont ni en formation, ni en emploi, ni en travail, par manque de boussole, pas par fainéantise, mais par manque de boussole. Et j'avais du mal à accepter ce chiffre. Donc, ça a été vraiment une grosse décision de tout quitter, mais je pense que c'était vraiment très, très important
0: bien de
1: faire quelque chose pour ces jeunes qui... aujourd'hui.
0: Bien, vous avez plus d'infos sur le site uprévèle-toi, toutaccroché.fr. Uprévèle-toi, qui est une entreprise soutenue par le réseau Initiative Faucigny Mont Blanc. Aurélie Veilleux, merci d'avoir été là ce matin. Bonne continuation.
1: Merci à vous.
0: Bonne journée.
1: Bonne journée.
0: On joue à cette heure-ci. Deux places pour le festival Accormé, vin et notes du cru Jonjieux avec le restaurant 3 étoiles Les Morénières. 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Bref, ce sont des balades pour deux personnes, c'est un très beau cadeau. 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Vous jouez avec nous, vous appelez Emma. Dans un instant, vous appelez le 0806 00 10 10. Le temps d'écouter Patricia Casse, elle voulait jouer cabaret. 0806 00 10 10, on joue ensemble et on vous souhaite bonne chance.

0: Patricia Cass, ici Pays de Savoie. C'était elle, voulait jouer cabaret, 7h27, deux places pour le festival à Cormézévin et note du Crujon-Jus avec le restaurant Les Morénières à gagner dans un instant et dans 3 minutes toute l'actu locale.
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0: Deux places pour le festival à Cormézévin et note du Crujon-Jus avec le restaurant Les Morénières. C'est un beau cadeau, c'est pour deux personnes. Et nous avons Françoise qui est à Étercy. Bonjour Françoise.
4: Bonjour.
0: Françoise, vous êtes prête à jouer avec nous?
4: Oui.
0: Vous êtes prête pour
4: faire... J'ai pris mon petit déjeuner, je suis prête, j'écoute ici Pays de Savoie.
0: C'est parfait. L'année de référence sera 1993, Françoise. Je vous fais écouter un extrait de chanson, vous me dites si ça a été un tube avant ou après cette année 1993.

0: Jean-Pierre François, Je te survivrai, à votre avis, ça a été un tube avant ou après 1993?
1: Oh, ben vraiment, au hasard, j'irai après, hein,
0: mais bon. Eh ben non, c'était avant, Françoise.
1: Oh, c'est pas vrai.
0: Bah,
1: oh
0: si, c'est là vrai, Françoise.
1: Oh là là.
0: Allez, on lance le jeu dans ces conditions. 0806-0010-10.
1: Merci, au revoir.
0: Merci, Françoise. Du coup, Françoise, je vais te essayer de rappeler, on sait jamais si des fois, avec un peu de chance, ça marchait. Eh bien, vous aussi, tentez votre chance pour gagner ces balades gastronomiques. Et puis, à suivre dans un instant toute l'actu d'ici. On ira à Évian, voir ce que les habitants pensent du G7 près de chez eux. Isabelle.
2: Ouverture officielle du sommet hier, balai des hélicoptères, l'occasion d'apercevoir les grands de ce monde.
0: 7h30, voici le 90 secondes, la fois en France et dans le monde avec vous, Cyril Ardoux.
3: 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À Caen, la baisse des prix à la pompe. Un accord de paix est en vue entre les États-Unis et l'Iran. Le prix du baril de pétrole a baissé de 5%. Les distributeurs de carburant sont convoqués ce matin au ministère de l'Économie. Après la polémique au printemps, le travail le 1er mai pour les salariés des boulangeries et des fleuristes arrive aujourd'hui au Sénat. Un projet de loi prévoit de le rendre possible avec des conditions fixées par accord pour chaque branche. Une prise en charge à 100% dès aujourd'hui des dépistages du cadmium, un métal lourd qui augmente les risques de cancer. Ce remboursement ne concerne en revanche pas tout le monde. Il faut par exemple vivre à proximité de l'un des 7000 sites pollués identifiés. Deux départements français face au risque de feux de forêt, l'Aude et les Pyrénées-Orientales sont placés en orange par Météo France. Et puis des brassards noirs pour les organisateurs de la Vendée Arctique en hommage au skipper Charlie Dalin, mort la semaine dernière suite à un cancer. Cette course en solitaire et sans escale vers le cercle polaire arctique a été remportée cette nuit par l'Italien Ambrogio Beccaria après 8 jours et 14 heures en mer. Il naviguait justement sur le bateau qui a permis à Charlie

0: d'Alain de remporter le dernier Vendée Globe.
1: Merci Cyril, 7h31, l'info d'ici ce matin au Pays de Savoie, Isabelle. C'est cette ouverture en grande pompe du sommet du G7 à Évian.
2: Les chefs d'État et de gouvernement étaient réunis hier soir autour d'Emmanuel Macron pour le dîner d'ouverture à l'Hôtel Royal, premier rendez-vous de travail de ce G7. Des discussions qui ont forcément tourné autour de l'accord de paix et la fin de la guerre au Moyen-Orient. Pour les Évianiers, eux, ce G7, ça donne une animation un peu différente dans la ville. Richard Vivion.
3: 11h30 devant le palais des festivités, Emmanuel Macron est venu saluer les forces de l'ordre et les secours en charge de la sécurité du G7. Léna n'en loupe pas une miette.
4: Il est au milieu, je crois.
3: À côté d'elle, sa maman.
5: Eh bien, écoutez, on regardait la télé chez nous et on a vu que Macron était juste en bas de chez nous. Donc on est descendu pour aller voir. C'est incroyable. Ouais.
3: Le président, lui, est à 50 mètres, mais bien sûr impossible d'approcher. Alors Marine et Sandro suivent la séquence sur leur téléphone portable. Branché sur la télé.
6: Une fierté pour moi d'être là et de pouvoir vous remercier.
7: Vous êtes venu exprès, vous étiez au courant?
8: Non, on faisait un petit tour dans les viandes, on habite ici, donc on a vu qu'il y avait un attroupement, on est venu. Voilà, c'est tout.
7: Et donc surprise, le surprise. Président s'applaudit.
8: Bah, ça fait toujours bizarre parce qu'on a l'habitude de le voir à la télé. Ouais, voilà, hein. Pas grand chose de plus.
3: Et Nathalie, elle aussi, est restée pour apercevoir Emmanuel Macron.
9: Et ça me fait très plaisir de le voir à Évian.
7: Vous espérez que le président vienne dire un petit mot?
9: Non, ça je ne pense pas. Il y a autre chose à faire aujourd'hui.
3: Oui, emploi du temps chargé. Emmanuel Macron s'éclipse sans dire un mot, mais avec un petit signe de la main.
10: Il a fait un petit coucou. C'est bien, ça fera un petit souvenir pour la petite.
3: Un peu plus loin dans le centre-ville d'Évian, Vanessa, elle n'a pas le temps de chômer. Elle gère l'unique pressing d'Évian et depuis quelques jours, elle a du travail.
11: C'est vrai que ça nous a apporté quand même pas mal de travail avec les chauffeurs qui sont accrédités, les policiers, les gendarmes qui sont venus en direct. Et on a essayé de faire quelque chose de rapide pour eux, quoi. Voilà.
7: On vous donne quoi essentiellement là?
11: Alors des costumes, des chemises. Là ce matin j'ai eu un uniforme de quelqu'un de l'armée du Kenya. Voilà, donc les machines ça tourne, ouais, ça tourne quand même, ouais. Il y a de quoi faire, on s'ennuie pas.
3: Et vers 16h40 ce lundi, le spectacle était aussi dans le ciel d'Évian avec le ballet des hélicoptères de l'armée américaine, dont celui transportant Donald Trump.
12: Trouver un bon spot pour voir les hélicoptères arriver.
3: Et Romain ne voulait pas rater cela.
12: Ah, je crois qu'il y avait deux Chinooks quand même, là, avec les deux fois plusieurs hélices, et puis le présidentiel. Il y a encore un qui arrive là, on entend. C'est plutôt impressionnant, le bruit est impressionnant surtout. Et puis on voit que ça réveille cette petite ville de 8000 habitants.
3: Et hier à Évian, la journée s'est terminée loin des regards avec le dîner officiel d'ouverture du G7.
2: Et au deuxième jour de ce G7 à Évian, c'est la guerre en Ukraine qui va être sur le devant de la scène aujourd'hui. Volodymyr Zelensky sera accueilli par Emmanuel Macron tout à l'heure à 9h avant une réunion de travail avec les dirigeants des 7 pays membres. Le président ukrainien espère décrocher un tête-à-tête avec Donald Trump. Et puis c'est le grand jour pour les Bleus. L'équipe de France en quête d'un troisième sacre débute sa compétition près de New York face au Sénégal ce soir à 21h. Dans le journal de 8h, on ira à Annemasse à la rencontre de supporters remontés à bloc. Ils y vont tous de leur pronostic pour ce premier match des Bleus. Et en attendant, on va à Annecy, nous Laurent.
1: Oui, on va aller sur la Rocade où c'est un petit peu chargé ce matin depuis Plafette autour de Métay en redescendant vers Crangevrier. Sur le bord du lac également après Sevrier en allant vers les Marquisats, on rencontre un petit peu plus de monde. Et puis effectivement, on en parlait tout à l'heure à 7h hein, avec ce G7 à Évian. Ce matin, ça se passe plutôt pas mal au poste douanier qui reste ouvert durant ce G7. On fera un point un peu plus complet évidemment tout à l'heure avec notre spécialiste Jérôme. Jérôme qui sera avec nous, on le rappelle, hein, c'est Jérôme Plin de la direction des routes de Haute-Savoie qui nous fera un point complet sur la situation au poste douanier dans le Chablais. La météo pour aujourd'hui, ce sera encore du soleil avec un peu plus de voiles nuageuses cet après-midi. Quant aux températures, elles commencent à devenir très chaudes. Hein. On est encore largement au-dessus des normales de saison. On attend 32 degrés cet après-midi chez vous, à Virignin, à Montmélian, à Albertville, 31 degrés à Chambéry, 30 degrés à Annecy, à Rumilly, 29 degrés à Bourg-Saint-Maurice, 30 degrés à Sallanches cet après-midi.
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1: Et on on félicite aussi Hélène qui a joué avec nous, puisque tout à l'heure on n'a pas eu de gagnant pour notre jeu à plein tube. Hélène, elle habite à Aix-les-Bains, elle ira faire une jolie balade gastronomique le 19 juillet prochain à Jonjeu, en goûtant les bons petits plats que préparera Mickaël Arnoux du restaurant 3 étoiles Les Morainières. On joue tout à l'heure évidemment avant 8h30, il y aura des passes pour Musilac pour le samedi 11 juillet, et avant cela, les Communards, Don't Leave Me This Way, c'est maintenant sur votre radio ici Pays de Savoie. Belle journée à tous et bonne route.

0: La voix au perché de Jimmy Somerville, les Communards, Don't Leave Me This Way. Belle matinée avec Ici Pays de Savoie, 8h moins 20.
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0: Ah, il y en a qui viennent d'arriver, on vous salue, soyez les bienvenus comme chaque matin avec toute l'équipe. Avec Isabelle Godin pour l'actu, puis avec notre invitée Isabelle à 8h moins le quart, on va parler de cette mobilisation née après la mort de Liana.
3: Oui, nous recevrons Gwenaëlle, elle est infirmière scolaire et à l'initiative de la mobilisation à Chambéry hier soir. Comme les autres manifestants réunis devant plusieurs palais de justice partout en France, ils promettent d'être là tous les lundis, révoltés par la mort de la collégienne de 11 ans. Ils demandent plus de protection pour les enfants jusqu'à l'obtention d'une loi intégrale contre les violences sexuelles.
0: Stéphane Bern sera avec nous avant 8h. Voyage dans le temps autour d'une expression ce matin, tomber dans les pommes. On verra quand on va revenir pour cela à l'époque de George Sand et de ses écrits. Et puis dans Ici Sport ce matin, on va parler forcément de l'actualité foot qui écrase tout et l'entrée des Bleus dans le Mondial.
3: L'équipe de France débute sa compétition près de New York face au Sénégal à 21h. La France et son trio magique, Mbappé, Dembélé, Olise sera soutenu au stade par plus de 5000 supporters tricolores. Ils étaient déjà à se chauffer la voix cette nuit à Times Square, en plein cœur de Manhattan, Nicolas Perronnet.
4: Derrière eux tournent en boucle sur écran géant les visages du mondial. Lamine Yamal, Jude Bellingham, Kylian Mbappé au milieu de centaines d'autres publicités. Times Square, l'épicentre touristique de Manhattan, est devenu celui de la Coupe du Monde, des supporters partout.
5: On a un côté français, un côté argentin, algérien.
4: Et dans cette première bataille, les Français s'en sortent plutôt bien. Alors Michel, coq bleu, blanc, rouge sur la tête, n'a qu'une envie, que ça commence.
6: Ça nous lance dans la Coupe du Monde et ça y est, c'est le début de l'épopée. On va aller loin là. Il y a tous les ingrédients pour faire une très grande Coupe du Monde aux États-Unis. Mais pas français !
4: Quentin, lui, vient à peine d'arriver à New York pour son rêve américain à lui.
7: Le rêve est là, mais je pense qu'on n'arrive pas encore à réaliser ce qu'on vit. D'arriver aux États-Unis, Times Square, être entre Français, croiser d'autres nationalités dans la rue et juste avec un regard, savoir qu'on vit la même passion, c'est magique. Je crois qu'on espère tous aller en finale et la remporter. Hein.
4: La route est longue, elle commence à New York et pourrait se terminer ici. Les Bleus attaquent leur mondial dans le stade qui accueillera la finale le 19 juillet.
3: Et on compte bien y être, nous aussi, le 19 juillet, au moins devant notre écran ou à écouter la radio pour le premier rendez-vous des Bleus ce soir. 100% Bleu prend l'antenne dès 20h30 avant le coup d'envoi de France-Sénégal à 21h. Un choc à suivre aussi sur ici.fr.
0: Absolument, à suivre dans un instant. Santa, recommence-moi, on vous souhaite une belle matinée avec Ici.
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0: Commence-moi et Santa sur votre radio locale, ici Pays de Savoie. Joyce est à Charlie, on est tout près d'Andilly, 16 degrés ce matin, avec un ciel plutôt clair à cette heure-ci. C'est un petit peu plus couvert à la tour chez Marielle ce matin, où il fait déjà. Est-ce que j'ai la température? Oui, bah chaleur, en tout cas, à mon avis, on doit être dans les 16 degrés environ à peu près ce matin. Marielle qui nous rappelle qu'on a parlé du Café du Môle hier, donc c'est à la tour, avec Léonie qui tenait ce bar. Effectivement, c'était dans la place du village avec Jean-Noël de Paris. Et si vous n'avez pas entendu cet épisode, si vous habitez sur le secteur, je rappelle que tous les épisodes de la place du village, vous pouvez les retrouver sur l'application ICI et ICI.fr.
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0: Il est 7h47. Ils promettent d'être là tous les lundis, révoltés par la mort de Liana. Des rassemblements ont eu lieu hier soir devant plusieurs palais de justice partout en France, y compris chez nous. Et ce matin, Tommy Cataneo, vous recevez l'organisatrice de la mobilisation à Chambéry.
3: Bonjour Gwenaëlle.
4: Bonjour.
3: Vous habitez près de Chambéry et vous vous mobilisez depuis maintenant deux lundis devant le palais de justice de Chambéry avec pancartes et mégaphones pour réclamer davantage de protection pour les enfants et les victimes de violences sexuelles. Aujourd'hui, votre sentiment à vous, c'est qu'on n'en fait pas assez?
4: En tout cas, jusqu'à présent, on n'en a pas fait assez. Ça, c'est une évidence. Donc moi, depuis 10 ans, je suis infirmière scolaire. Et depuis 10 ans, je fais des signalements au procureur et des informations préoccupantes. Et la plupart du temps, elles sont classées sans suite. Là où on n'en fait pas assez, c'est qu'on ne croit pas la parole des victimes. Donc j'entends bien qu'il faut des preuves et qu'il faut fonder les dossiers sur des preuves solides, sur des éléments solides. Ça, je l'entends tout à fait. Mais alors qu'on nous explique quelle preuve il faut amener. Le ministère public, il fait ce qu'il peut avec 500 dossiers sur Chambéry à traiter de violences sur enfants, pour lesquels il y a parfois 2 à 3 mois de délai pour qu'un enfant soit auditionné, alors qu'on sait qu'il faut recueillir les preuves dans les 72 heures, qu'on retrouve des traces dans les 72 heures.
3: Donc c'est à la fois une question de moyens de la justice, mais ça fait pas tout. Il faut aussi, et ça c'est ce que vous dites, faire de la pédagogie.
4: Alors c'est une question de moyens, et aussi une question d'explication au public, de nous expliquer comment on fait pour porter plainte. Parce qu'un parent qui a son enfant qui a subi une violence, il va déposer plainte. Il ne sait pas quel élément il va falloir apporter au dossier. Alors que si on leur faisait une petite checklist avec une liste des témoins, avec leur nom, leur prénom, leur numéro de téléphone, des témoins, ça peut être des témoins directs, mais aussi des témoins indirects qui ont entendu la victime. Donc une liste des témoins, ça peut être un suivi psychologique, des attestations médicales. On ne passe pas d'un élève pour qui tout se passe bien à l'école à un élève qui a des grosses difficultés, qui va être absent, qui va pleurer, qui va aller à l'infirmerie. On ne passe pas comme ça d'un comportement à un autre. Donc ces éléments-là, il faudrait qu'ils soient listés, que les parents puissent arriver avec ces éléments. Parce que malheureusement, quand on arrive pour déposer plainte, on a droit qu'à une chance, quelque part. Et donc, si on n'arrive pas avec tous les éléments dès le départ, la porte, après, malheureusement, sera fermée.
0: Ici Pays de Savoie, il est 7h50. Votre invité ce matin, Tommy Cataneo, est infirmière scolaire et à l'initiative des rassemblements devant le palais de justice de Chambéry après les décès de la petite Liana.
3: Gwenaëlle, sur quoi il faut agir, selon vous, pour éviter des drames comme celui-ci?
4: Alors, le fait de mieux déposer plainte n'empêchera pas la commission des actes, malheureusement. Mais il y a d'autres pistes aussi concernant la prévention. Donc, on a déjà des éléments. On fait des interventions en classe pour lesquelles on n'a pas suffisamment de professeurs formés, malheureusement. Qu'on s'occupe donc des victimes aussi, de recueillir leurs paroles, de détecter les signaux faibles, mais aussi des auteurs. Et donc, le fait d'augmenter le nombre de places en CMP, d'avoir plus de pédopsychiatres, ça pourrait permettre un meilleur accompagnement. Le deuxième axe, c'est la protection, c'est-à-dire qu'on, tout de suite, dès le départ, qu'on éloigne l'auteur de la victime. Parce que c'est pas normal qu'une victime rencontre son agresseur dans la rue, dans son lycée, dans sa famille. Des mesures d'éloignement provisoire et réciproque. Comme ça, on n'incrimine pas tout de suite le mis en cause. Mmh. C'est pas l'idée. L'idée, c'est de protéger la victime de façon provisoire et réciproque.
3: Quand on a des députés qui demandent une proposition de loi intégrale, justement, pour traiter dans la globalité ces violences sexistes et sexuelles, c'est déjà une bonne piste. Pour vous, c'est la preuve que, au moins, nos responsables politiques se rendent compte que quelque chose ne va pas, que quelque chose ne fonctionne pas aujourd'hui en France dans la prise en charge de ces violences.
4: Oui, je pense que là, ils prennent la mesure, là, aujourd'hui, je pense, oui, c'est une bonne chose, bien sûr.
3: Gwenaëlle, vous continuerez à vous mobiliser dans ces prochains jours, dans ces prochaines semaines, justement, pour réclamer que les choses bougent enfin?
4: Oui, alors, il est prévu là, des rassemblements tous les lundis soirs à 19h devant le palais de justice, et un gros rassemblement le samedi 4 juillet à 14h, également devant le palais de justice.
3: Faut pas lâcher, on n'a pas le droit de lâcher quand on est dans le combat pour une meilleure prise en charge de ces violences.
4: Oui, ça fait 10 ans que je lâche pas.
3: Gwenaëlle, infirmière scolaire, vous habitez près de Chambéry. Merci beaucoup d'avoir été notre invitée ce matin. Je rappelle que vous êtes à l'initiative des rassemblements, donc le lundi soir devant le palais de justice de Chambéry. Merci à vous et bonne journée.
4: Merci, merci beaucoup.
0: Et je rappelle que cette interview est disponible également en ligne sur notre site ici.fr et sur l'application ICI. Vous écoutez ICI Matin, merci d'être avec nous. On est ensemble jusqu'à 9h à la radio, à la télé, vous le savez, c'est sur le canal 3 ou le canal 33 et sur l'application ICI. Et Alain Souchon, maintenant, j'ai 10 ans.

0: se change et 10 ans. Et merci à Claude qui nous a envoyé l'éphéméride de ce 16 juin. Vous avez toutes les infos si vous êtes peut-être jardinier en herbe. Par exemple, un 16 juin, c'est la période idéale pour planter les choux-fleurs d'automne, repiquer les brocolis, tailler les rosiers non remontants. Bah, vous avez toutes les infos sur la page Facebook ici, Pays de Savoie. Ça nous amène aux pommes aussi. Bah oui, d'où vient l'expression tomber dans les pommes? Réponse avec Stéphane Bern dans un tout petit instant. Voyage dans le temps et dans 3 minutes, toute l'actu locale.
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2: Adieu tant pis, c'est le nouveau single résolument optimiste de 21 juin, le duo pop de la Clusaz.

0: tant pis, la nouvelle mélodie solaire de 21 juin le duo.
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4: Et à cette heure-ci, un petit voyage dans le temps pour bien débuter là aussi cette matinée avec Stéphane Bern. Stéphane qui est avec nous chaque jour, merci. Bonjour Stéphane.
5: Bonjour Laurent, bonjour à tous.
4: Et donc ce matin, on va voyager au temps, alors où on ne tombait pas dans les pommes, mais dans les pâmes.
5: Un jour, quelqu'un a mal entendu une syllabe. Depuis, on s'évanouit dans un panier de fruits. XIXe siècle, direction Nohant-Vic, dans la maison de campagne de Georges Sand. La grande romancière du Berry écrit énormément. Romans, pièces de théâtre, nouvelles, contes, textes politiques, mais aussi des lettres. Et dans sa correspondance, on retrouve une formule étonnante, être dans les pommes cuites. Rien à voir avec un dessert. Sous la plume de l'écrivaine, la formule signifie être épuisé, accablé de fatigue, usé jusqu'au trognon. Une image savoureuse pour dire que l'abattement est total. Bref, qu'on a le moral en compote.
1: Ça, c'est fort de fruits.
5: Certains linguistes y voient une piste. Peut-être que tomber dans les pommes trouve son origine dans cette expression qui impliquait déjà des pommes. Mais il existe une autre hypothèse, fruit d'une réflexion et non d'un pommier. Depuis l'époque médiévale, on utilise l'expression « tomber en pâmoison » et le verbe « pâmer » pour dire « s'évanouir ». Avec le temps, les sons se rapprochent et les mots se transforment. « Tomber en pâme » serait peu à peu devenu « tomber dans les pommes ». Vous me suivez toujours ? Je m'en voudrais de vous avoir paumé.
6: Allons-y vite. Il est déjà tard, on n'a pas de temps à perdre.
5: Entre les pommes cuites de Georges Sand et les pâmoisons du Moyen-Âge, difficile d'être catégorique. La formule « tomber dans les pommes » est attestée depuis 1889, mais la langue n'a pas laissé d'acte de naissance plus précis. Tomber dans les pommes, c'est parfois sans gravité. Et à l'inverse, Newton vous dirait qu'une pomme qui tombe, c'est forcément avec gravité.
4: Absolument, bon, c'est joliment dit. Merci Stéphane, on vous retrouve demain. À moins que vous n'ayez un pépin, bien évidemment. N'oubliez pas que tout à l'heure, avant 8h30, il y aura des passes pour Musilac pour le samedi 11 juillet. C'est complet. Mais nous, on a gardé, je vous le rappelle, deux invitations, peut-être pour vous si vous jouez avec nous tout à l'heure avant 8h30, notre jeu à plein tube.
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4: Merci d'être avec nous, on vous souhaite une belle matinée. Il est 8h. Ici Pays de Savoie, première radio sur l'actu local, Isabelle Godin. Cette fois, c'est parti. L'équipe de France de foot fait son entrée dans la Coupe du Monde ce soir.
7: Et il va y avoir du monde devant sa télé ou à écouter la radio pour le choc des Bleus face au Sénégal près de New York. Les supporters de l'équipe de France ont hâte de voir ce que ça va donner. Il faut dire que c'est une sacrée entrée en matière. Les Sénégalais finalistes de la Coupe d'Afrique des Nations sont des adversaires redoutables et tout le monde a en tête la défaite 1-0 face au Sénégal lors de la Coupe du Monde de 2002 dans les rues d'Annemasse, les supporters des Bleus y vont de leur pronostic pour ce premier match.
8: Je vois un match nul, 1-1, parce que le Sénégal avec le Maroc, c'est les meilleures équipes d'Afrique. Donc c'est les derniers finalistes de la CAN, ça peut être évident.
9: Les Sénégalais vont vendre cher leur peau, un match nul peut-être, ou un petit avantage pour la France.
10: Victoire de la France 2-1, je pense que ça va être très dur, surtout les premiers matchs de Coupe du Monde. Le Sénégal n'a rien à perdre et on a des mauvais souvenirs en 2002, donc je pense que ça va être un match très serré.
11: Pour moi 3-0, double Mbappé, un Dembélé quand même pour l'histoire et voilà. Je pense que sur le papier on a l'une des meilleures attaques du monde, je pense qu'il n'y a pas de raison d'avoir peur.
12: Oui, ça sonne bien, j'ai l'impression que de toute façon je fais confiance à Didier Deschamps, je trouve que c'est un excellent entraîneur.
11: Donnez-vous à fond et faites-nous rêver.
7: Faites-nous rêver, les Bleus ont pris leur quartier près de New York après des semaines et même des mois d'attente comme leurs supporters. Ils ont hâte de débuter leur tournoi et ils se savent attendus. Xavier Mauferrand.
13: De leur hôtel au bord de l'Hudson, les Bleus ont une vue de carte postale sur tout le sud de Manhattan. De quoi faire de beaux rêves, de trophées et d'étoiles avant d'entamer le tournoi le plus important de leur carrière. En tout cas, ce premier rendez-vous face au Sénégal ne perturbe pas le sommeil du milieu de terrain Warren Zaïre-Emery.
14: Moi, personnellement, je dors très bien chaque nuit. J'essaie de me coucher assez tôt et de me réveiller dans les bonnes heures pour que j'ai entre 8 et 10 heures.
13: Le jet lag glisse sur les Bleus, la pression aussi, sûr de leur force avant de débuter leur compétition. Malgré deux matchs de préparation un peu poussifs, il n'y a pas de place pour le doute chez le milieu Manu Koné, qui en appelle même à l'Union Nationale.
15: Je pense qu'on est sur la bonne voie, il faut avoir confiance,
10: Il faut que vous ayez confiance en nous aussi, et on a confiance en nous, et pour qu'on aille tous dans la même direction pour le premier match. C'est important.
13: Et la bonne direction, c'est celle de la victoire, pour effacer le mauvais souvenir de 2002 déjà, et surtout pour ne pas se retrouver trimballé dans un mauvais road trip américain.
7: Les Bleus face au Sénégal, premier match de Coupe du Monde pour l'équipe de France, c'est à 21h à suivre en direct sur votre radio ici et sur ici.fr. Et puis un petit mot de l'entrée en lice de l'Espagne, tenue en échec 0-0 par les Requins Bleus du Cap-Vert, qui ont résisté aux champions d'Europe en titre, pas très inspirés hier
4: non,
7: soir.
4: Non, pas vraiment, non. L'info d'ici ce matin, c'est aussi l'ouverture du G7 à Évian.
7: Ballet des hélicoptères hier avec les arrivées des différents chefs d'État et de gouvernement. Arrivé en premier, Donald Trump s'est entretenu avec Emmanuel Macron. Au cœur de leur discussion, l'accord de paix au Moyen-Orient. Le président américain a continué de marteler que le détroit d'Ormuz serait complètement ouvert dès vendredi. Aujourd'hui, la guerre en Ukraine va dominer les débats. Volodymyr Zelensky est attendu ce matin à Évian. Alors sur les bords du lac Léman, la sécurité est maximale. Évian a été littéralement mis sous cloche. 16 000 hommes sont mobilisés et un point est particulièrement pris au sérieux, les drones. Alors pour faire face à cette menace, la gendarmerie utilise sur Évian un fusil brouilleur. Richard Vivion, vous avez pu suivre une démonstration de ce système sur le lac Léman.
2: Et ce fusil brouilleur est plutôt volumineux avec un canon en forme de pelle à tarte version XXL.
15: Ici même, on a un fusil brouilleur. Nouvelle génération.
2: Le lieutenant Jérémy de la section de protection et d'appui drone de la gendarmerie.
15: C'est un fusil, c'est inaudible, qui permet de brouiller différentes gammes de fréquences.
2: Alors pour intercepter le drone, il suffit de le viser avec le fusil brouilleur.
15: Ok, brouillage en cours. Donc là, le brouillage est en cours, on a le drone qui s'est figé. Pour l'instant, le télépilote n'a plus aucune action. Sur le drone.
2: Et durant le G7 d'Évian, la gendarmerie prend très au sérieux cette menace des drones, même les plus petits.
15: On peut utiliser le drone comme vecteur et comme outil à des fins malveillantes, donc pour de l'espionnage. Le drone est un moyen de captation d'images, vidéo, photo, ou éventuellement, si on parle du haut du spectre de la menace, le drone peut être un outil pour avoir porté une charge, ça peut être tout type de charge. On peut être utilisé dans le cadre d'une action tuerie de masse, c'est tout à fait envisageable.
2: Et en plus de ce fusil brouilleur, la gendarmerie dispose également sur Évian d'un véhicule capable lui aussi d'intercepter les drones.
7: Et pour voir à quoi ressemble ce dispositif de lutte anti-drone de la gendarmerie, on vous a mis une vidéo sur notre site ici.fr.
4: Le 27e BCA d'Annecy est en deuil.
7: Un jeune chasseur alpin de 23 ans s'est tué samedi lors de l'ascension du Mont Cervin à la frontière entre la Suisse et l'Italie. Mathis Duchon, alpiniste chevronné, a fait une chute d'environ 600 mètres. C'est un guide italien qui a découvert son corps. Le 27e BCA a mis en place une cellule de crise pour la famille, les amis et les frères d'armes du jeune militaire décédé. On va continuer à se battre pour qu'il n'y ait plus d'affaires Liana. C'est ce que nous a dit à l'instant notre invitée Gwenaëlle. Elle est infirmière scolaire et à l'initiative de la mobilisation à Chambéry hier soir. Comme les autres manifestants réunis devant plusieurs palais de justice partout en France, ils promettent d'être là tous les lundis, révoltés par la mort de la collégienne de 11 ans. Ils demandent plus de protection pour les enfants jusqu'à l'obtention d'une loi intégrale contre les violences sexuelles. Un incendie dans une ancienne discothèque au Mont-Saxonnet donne du fil à retordre aux pompiers. Le feu a pris cette nuit au niveau de la toiture du bâtiment de 400 mètres carrés. Et c'est la couverture en tôle qui a été problématique. Les secours maintiennent une surveillance ce matin.
4: Et si on apprenait les maths autrement?
7: C'est l'expérience menée par une classe de 5e du collège Saint-Michel d'Annecy. Cette fois, on sort des sentiers battus et on fait des maths avec une recette de cuisine ou en faisant du maraîchage. L'idée, c'est de rendre les maths beaucoup plus concrets. Vivian Joby, le chef d'établissement du collège et lycée Saint-Michel d'Annecy, est convaincu de l'intérêt de ces ateliers.
16: Alors, est-ce qu'il y a une corrélation entre le fait de, par exemple, faire des choses en artisanat et être meilleur en maths ou en français? Ça, je ne saurais vous le dire. En tout cas, ils sont bien dans leur basket. Et ça, c'est un vrai plus. Voilà, ça les détend, ça leur permet de se concentrer. Puis ça leur permet aussi une chose essentielle, c'est aussi d'échanger autour d'un objet concret, d'une recette de cuisine qu'on fait ensemble et qu'on déguste ensemble. Et ça, aujourd'hui, je crois que c'est hyper important. Et puis les profs, c'est pareil, hein, c'est une manière pour eux de vivre plus intensément leur métier, de porter un certain nombre de valeurs éducatives en plus de leurs compétences pédagogiques, didactiques sur les sujets académiques.
7: Et juste après les infos de 8h30, vous entendrez les élèves de 5e nous raconter comment ils comprennent mieux la géométrie ou la proportionnalité en faisant par exemple de la cuisine.
4: J'aurais peut-être dû commencer par là, moi, pour les maths, faire de la cuisine.
7: C'est peut-être moi aussi.
4: Ouais, ça aurait mieux marché.
7: Nous, on va dans le Chablais.
4: Eh oui, on va prendre des nouvelles un petit peu de la route sur ce secteur avec le G7, les restrictions, les douanes qui sont fermées. Et d'une manière générale, la bonne nouvelle ce matin, c'est que ça roule plutôt bien. Jérôme Pline de la direction des routes de Haute-Savoie est avec nous et devrait nous le confirmer. Bonjour Jérôme.
17: Oui, bonjour.
4: C'est vrai que ça a l'air de bien rouler là.
17: Oui, je vous confirme que c'est plutôt calme. On a toujours quelques perturbations au droit des points de contrôle à Évian.
4: Ouais.
17: Le trafic est un tout petit peu ralenti à la frontière de Saint-Gingolf aussi. Sinon, sur le reste du réseau, c'est calme.
4: Bon.
17: Mais c'est plutôt fluide.
4: Eh ben voilà une bonne nouvelle. Merci Jérôme.
17: Ouais, et vous pouvez retrouver toutes nos conditions de circulation sur le site Inforoute 74.
4: Absolument.
17: Un jour à chaque événement et en temps réel.
4: Voilà, je vais faire un petit tour également quand même un petit peu plus bas, hein, sur le secteur de Sillingy où il y a du monde, là aussi sur la D1508, sur la Rocade également, vers Métec, Rangevrier ce matin, sur les axes autoroutiers en Savoie, c'est assez calme. Un petit peu de monde aussi sur la voie rapide urbaine de Chambéry, dans le sens Grenoble-Aix-les-Bains, à la hauteur de la Ravoire, c'est ralenti, mais globalement ça roule, hein, plutôt pas mal sur ces secteurs ce matin de Savoie. Le temps pour aujourd'hui, ça va être encore plus chaud, avec un soleil un peu voilé dans la journée, les températures jusqu'à 32 degrés attendu cet après-midi. Ce sera le cas chez vous à Saint-Genis-les-Villages dans l'avant-pays savoyard, 32 degrés également en Combe de Savoie, à Saint-Pierre-d'Elbigny, 31 à Chambéry. On attend 30 degrés sur le secteur de la Roche-sur-Foron, sur Annecy, 29 degrés à Bourg-Saint-Maurice et 29 à 30 degrés à Cluses. Demain, ce sera encore plus chaud, jusqu'à 33-34 degrés attendus par endroit.
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4: 8h08, voici Michel Jonas, la boîte de jazz, belle matinée avec ici.

0: 8h11, Michel Jonas, la boîte de jazz. Xavier est avec nous ce matin à Valorcine, ciel bleu, 15 degrés. Une jolie carte postale que nous envoie Annie. Doit être en vacances dans l'Hérault du côté de Vias où il fait 22 degrés. Photo de la plage avec les parasols. On est déjà en vacances ce matin avec vous grâce à vos messages sur la page Facebook Ici Pays de Savoie.
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0: Merci en tout cas de votre fidélité. Tiens, bon, on va jouer tout à l'heure avant 8h30. Les derniers passes pour Musilac, pour la soirée qui attire le plus de monde, c'est celle du samedi soir. Eh bien, on a gardé deux invitations pour vous. Vous allez jouer avec nous tout à l'heure à notre jeu à plein tube. Et si vous avez la bonne réponse, eh bien, vous participerez au tirage au sort vendredi. Si vous cherchez un petit coin de paradis à privatiser, bah là aussi, ça fait ambiance vacances. On va vous emmener à Grésy-sur-Aix. C'est là que Christophe Garnier va capter de bonnes ondes, a priori des ondes bleues, pour, on l'espère, rencontrer quelqu'un au petit bonheur. Ce sera allé dans moins de 10 minutes. Et puis à suivre, ça fait moins rêver, c'est le rendez-vous anti-arnaque avec Aude Razo, ça s'appelle C'est pas vrai. Et attention au faux site des impôts qui pullulent en ce moment sur le web. Et en plus, c'est à s'y méprendre. Tendez l'oreille, c'est dans moins d'une minute.
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0: 8h13, Aude Razo, vous nous alertez sur des faux sites des impôts ce matin. Il y en a beaucoup en ce moment et malheureusement, ils sont très bien faits.
7: Oui, les escrocs profitent visiblement que la campagne de déclaration de revenus soit terminée pour essayer de nous embrouiller. Je suis tombée sur celui-ci. Écoutez bien l'adresse impots.gouv.fr.net. C'est pas le bon site, mais on est d'accord, c'est quand même très très proche de impots.gouv.fr et j'ai vraiment l'impression d'être sur le site des impôts. La copie est quasi parfaite. Alors, je ne suis pas arrivée dessus par hasard. En fait, j'ai cliqué sur un faux mail des impôts qu'a reçu un collègue, mail qui lui fait miroiter un remboursement fiscal, 219 €, lui dit-on, à condition de cliquer sur un lien pour vérification et validation de son dossier. J'ai cliqué à sa place et là, j'avoue, je suis quand même un peu sidérée. Le nom, prénom de mon collègue s'affiche en gros avec son adresse postale et son numéro de portable. Je lui ai envoyé un petit texto, il me confirme, c'est bien son adresse et c'est bien son numéro.
0: Alors Aude, qu'est-ce qui doit nous alerter sur ce site?
7: Première alerte, à part l'adresse qui n'est pas la bonne, à aucun moment le site ne demande les identifiants. Normalement, si vous allez sur impots.gouv.fr, vous devez entrer toujours les 13 chiffres de votre numéro fiscal et votre mot de passe, et là, rien du tout. Donc ça ne va pas. Deuxième étape, deuxième alerte, voilà qu'on me demande un numéro de carte bleue. Et rentrer son numéro de carte pour se faire rembourser, c'est quand même pas très logique. Un remboursement des impôts, sachez-le, c'est automatique. Généralement, c'est par virement. Si vous avez donné votre IBAN aux impôts, la somme doit tomber là cette année, fin juillet, début août. Et j'insiste, vous n'avez rien à faire, ça tombe tout seul.
0: Merci Aude pour ces précieux conseils. Le rendez-vous anti-arnaque, c'est pas vrai, pour parler de toutes ces arnaques dont vous êtes peut-être victime vous aussi. Vous pouvez envoyer un mail à ici.arnaque@radiofrance.com. Voici REMA.

0: Losing My Religion, REM, sur votre radio locale, ici Pays de Savoie. Bonne route, merci de nous accueillir chez vous. C'est ici matin, il est 8h19. Et à 7h06, ce garçon s'invite chez vous, c'est Christophe Garnier, une commune. Il arrive, il vous tend son micro pour connaître votre dernier petit bonheur. Et ce matin, Christophe, on va te retrouver à Grésy-sur-Aix.
1: Et sur la route qui va de Grésy-sur-Aix vers Mognard, à l'entrée d'une impasse, j'ai vu un panneau onde bleue. Avec en dessous, au bout de l'impasse, descendez le chemin à gauche. Je n'ai absolument aucune idée de ce qu'est cette onde bleue. Pas sûr que j'y croise du monde à cette heure-ci. Mais en tout cas, ça m'a mené à une grande maison avec un joli jardin. Il y a un petit chemin en gravier blanc qui contourne la maison. Et je vois une dame là, avec une casquette sur la tête. On a une vue imprenable sur le lac. Alors ça sent le maître nageur. Bonjour.
2: Bonjour.
1: Je suis en train de dire, ça sent le maître nageur, en train de regarder la qualité de l'eau.
2: Exactement, c'est quelque chose que je fais quotidiennement. Je mesure la qualité de l'eau du spa.
1: Oui, alors ça, je vois le spa, je vois une belle piscine, je vois le lac, mais je revois un panneau onde bleue. J'ai aucune idée de ce que c'est, onde bleue.
2: Onde bleue, c'est un mini espace aquatique, en fait, constitué d'une piscine de 15 mètres équipée d'aquabike, un tapis de course immergé, un aquaboard, des transats,
1: oui, mais alors, ça, c'est pas chez vous, enfin, c'est pas votre espace de loisir à vous, c'est votre métier.
2: Voilà, on l'a créé en 2020.
1: Donc la maison, c'est quand même bien chez vous.
2: Voilà.
1: Mais vous n'aviez pas de piscine.
2: Nous n'avions pas de piscine et on l'a construite pour la louer.
1: Vous en servez un peu quand même.
2: Quand il y a du nuage, oui. Sinon, non, c'est la cinquième saison. J'ai quotidiennement des gens tout l'été, donc j'ai pas le temps de m'en servir, mais c'est pas grave.
1: Tout cet espace-là, la terrasse, la piscine, il y a une grande cuisine d'été, vous mettez ça à disposition?
2: Tout à fait. C'est ouvert de 11h à 20h30. Ça permet aux gens de se retrouver entre amis, en famille. J'ai deux groupes demain, anniversaire d'enfants l'après-midi, parce qu'on sera mercredi. Puis le soir, une jeune femme qui vient avec ses collègues de travail pour profiter de la soirée.
1: Et d'un côté, c'est la forêt, on entend les oiseaux. Là, c'est un champ. On est, je vais pas dire perdu à flanc de montagne, mais il y a quand même un peu ça. Comment on fait pour se faire connaître quand on propose une prestation comme ça?
2: Il y a beaucoup de bouche à oreille, mais il y a aussi la puissance des réseaux sociaux.
1: Quand c'est la canicule, vous êtes chez vous, là, juste au-dessus, et vous n'avez pas accès à la piscine.
2: Non.
1: C'est pas frustrant?
2: Pas du tout. Non. Dans très peu de temps, on en profitera parce que je vais être à la retraite un jour. Donc, non, il n'y a pas de souci. Si l'eau est à 30, regardez. Sinon, vous voyez comme c'est calme. C'est vrai que c'est agréable. Hein, avec, comme vous le disiez, le bruit des oiseaux et le lac en face de nous avec la dent du chat. C'est une vraie chance.
1: Ça ressemble un peu au bonheur, ça.
2: Oui, merci.
1: Eh ben, ça tombe bien. Alors, il me manque votre prénom, s'il vous plaît.
2: C'est Nathalie.
1: Et c'est quoi le dernier petit bonheur de Nathalie, je vous prie?
2: Le petit bonheur, c'est le sourire des gens qui partent et qui me disent merci pour cette belle journée de vacances.
1: Votre petit bonheur, c'est le boulot, là?
2: Pas que, mais pour l'été, oui. Mon bonheur, c'est de voir les gens sourire et d'être heureux quand ils repartent. Vraiment.
0: Si vous voulez voir en tout cas à quoi ressemble ce lieu plein de bonheur, eh bien rendez-vous sur ici.fr et l'application ici, les petits bonheurs de ce mardi 16 juin. 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Il faut dire qu'il y aura du beau monde, il y aura Pomme, il y aura Gaëtan Roussel, puis il y aura aussi Jamie Rockway. 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Je me sens bien. Ce sera après France Gall, Calypso. 0806 00 10 10. Bonne chance.

compositrice, interprète, Domi a 28 ans. Elle est originaire d'Aime-la-Plagne et partage sa vie entre Montréal et la Savoie. Elle vient de sortir son premier single, Tout oublié, une chanson pop très solaire, et prépare un album pour 2026.

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2: Pas tourner autour du pot pendant 107 ans, il nous reste que deux invitations pour Musilac le samedi 11 juillet. On les met en jeu cette semaine et il y aura un tirage au sort vendredi parmi toutes les bonnes réponses à notre jeu à plein tube. J'espère que Nadine fera partie de ce tirage au sort. Elle habite à Thônes. Bonjour Nadine.
3: Bonjour.
2: Ça va Nadine ?
3: Ça va très bien. Quand on vous a au bout du fil, ça va bien.
2: Eh bien c'est gentil comme tout. On va jouer avec Jamiroquai ce matin, le groupe anglais avec son chanteur emblématique, Jackie. Jamiroquai, vous connaissez un petit peu la discographie ?
3: Pas tellement, non.
2: Bon, en plus, si vous gagnez...
3: On va essayer, hein.
2: Bon, on va essayer. Alors, l'année de référence que je vais vous donner, ça sera 1991. Et vous allez me dire 91. Si cette chanson... 91, oui. Et vous allez me dire si cette chanson de Jamiroquai est sortie avant ou après cette année-là. Voici l'extrait.

0: Virtual Insanity, Jamiroquai. Alors, 91, ça a été un tube avant ou après, Nadine?
1: Ben, je dirais avant, mais c'est vraiment au pif. Hein.
0: C'est vraiment au pif?
1: Ouais.
0: Eh ben, malheureusement... Non, il y a des jours comme ça, quand ça veut pas... C'est Emma, en fait, qui est notre chat noir ce matin. Elle porte malheur à nos candidats. Elle va être contente de savoir ça. Non, c'était après, c'était 1996, voilà. Nadine.
1: Bon, eh ben tant pis.
0: Eh ben tant pis, on vous met pas dans la liste pour le tirage au sort vendredi.
1: Eh non.
0: Mais Nadine, voilà. Quelle est votre radio locale en Savoie et en Haute-Savoie?
1: Ici, Pays de Savoie.
0: On vous aime, Nadine.
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0: Dans deux minutes, l'info d'ICI, Isabelle Godin, va parler d'une méthode pour faire des maths autrement.
3: C'est l'expérience menée avec des élèves de 5e à Annecy. On verra que faire de la cuisine ou du jardinage, eh ben, ça permet de bosser les calculs d'une autre façon.
0: Avant cela, 90 secondes, l'info en France et dans le monde avec vous, Cyril Ardoux.
4: À quelques heures du premier match des Bleus au Mondial de foot, le conseil du sélectionneur Didier Deschamps à ses joueurs, ils devront être concentrés et décontractés. Coup d'envoi à 21h face au Sénégal, rencontre à suivre dès 20h30 sur votre radio locale ICI, sur ICI.fr et sur notre chaîne YouTube. Les prix à la pompe vont continuer à baisser si l'accord entre les États-Unis et l'Iran se concrétise, dit l'UFIP, l'Union française des industries pétrolières. Le baril de pétrole a baissé de 5% et les distributeurs de carburant ont rendez-vous ce matin au ministère de l'économie. Peut-être êtes-vous plus train que voiture. La SNCF met en vente aujourd'hui et jusqu'à jeudi 100 000 billets à petit prix pour le mois d'août. 19 euros pour une seconde classe, 29 pour une première classe. Les lois seront-elles bientôt un peu différentes en Corse? Le sensible débat de l'autonomie de l'île s'ouvre aujourd'hui à l'Assemblée nationale. Processus engagé en 2022 par Emmanuel Macron pour mettre un terme aux violences en Corse. Les Français ont-ils encore le cœur à la fête? En tout cas, ils n'en ont plus forcément le portefeuille. Près d'une personne sur deux compte cette année n'assister à aucun concert ou festival, selon un sondage de nos confrères de France Musique. C'est en hausse de 6 points par rapport à 2024. Et puis, vous connaissez son visage pour son rôle d'époux de Béatrice de Montmirail dans Les Visiteurs ou encore de maître d'armes dans la série Kaamelott. Le comédien Christian Bugeaud est mort hier à l'âge de 81 ans.
0: 8h31, l'info d'ici ce matin au Pays de Savoie, Isabelle, c'est le G7 qui s'est ouvert hier à Évian.
3: Un coup d'envoi marqué par l'accord de paix entre l'Iran et les États-Unis. Le sujet était au cœur des discussions hier soir autour d'Emmanuel Macron pour le dîner d'ouverture à l'Hôtel Royal. Donald Trump a annoncé que le détroit d'Ormuz serait complètement ouvert vendredi. Dans le journal de 9h, on entendra des Évianais plutôt curieux de voir les grands de ce monde dans leur ville et d'apercevoir Emmanuel Macron. L'autre temps fort du jour, c'est la Coupe du Monde de foot et le premier match des Bleus à 21h. Ils affrontent le Sénégal.

0: Et vous l'entendrez, à Admas, les supporters sont dans les starting blocks.
1: Dans l'info d'ici, ce matin, on parle de cette méthode innovante testée par des élèves de 5e à Annecy.
0: Pour faire des maths autrement, histoire de les rendre plus concrets, comment en faisant des ateliers cuisine ou du maraîchage, par exemple. Pendant un an, une classe de 5e du collège Saint-Michel d'Annecy a testé cette méthode en partenariat avec la chercheuse Paul Feff-Tavigno et portée par l'association De l'or dans les mains. Ilana Remoc, vous avez assisté à l'un de ces ateliers au château d'Annecy.
2: Ils sont une quinzaine devant la forteresse. Ici, on mesure, on évalue les dimensions pour réaliser une maquette du château.
3: On a besoin de coller. On colle avec le petit craft.
2: Marilia est enseignante en mathématiques. Elle est à l'initiative de ce projet.
3: Je sentais qu'il y avait une souffrance à la base du côté des élèves, mais aussi qui est ressentie du côté des professeurs, de ne pas arriver à se comprendre. Le à quoi ça sert qu'on nous pose souvent en maths, de pouvoir répondre avec quelque chose de concret.
2: Mission accomplie. Pour la première fois, certains élèves comprennent la géométrie et d'autres notions de mathématiques comme
4: Au lieu de rester assis à travailler sur des exercices, maintenant on découvre des nouvelles choses. Le maraîchage, la couture, la cuisine, ça c'est des choses où on doit calculer par exemple le nombre de quantités, le nombre de millimètres, et c'est super important.
2: Ces ateliers permettent de redonner de l'intérêt à la matière. Les élèves comme Valentina sont plus attentifs et progressent.
5: J'ai eu une meilleure note en proportionnalité grâce à l'exercice de la cuisine, alors que l'année dernière, la prof ne m'avait pas trop aidée à comprendre et j'avais pas du tout compris.
2: Et parfois ces ateliers font des miracles. Gadin était en décrochage scolaire pendant 4 mois, il ne rendait que des copies blanches et puis il a participé à l'atelier maraîchage.
6: Sur l'échelle d'une journée, il y a déjà eu une transformation de l'élève. Ça a été le début de je suis bien en cours, je remplis mon contrat. Ce qui était super beau, c'est que là on a pu rempoter des pots ensemble et vraiment on a ri ensemble.
2: Marie-Liès, elle aussi, est plus épanouie avec ses élèves.
6: J'ai l'impression qu'on crée du lien en se voyant un peu à l'extérieur aussi des maths et qu'ils ne soient pas juste des élèves assis sur une chaise avec une note collée sur leur front, mais de pouvoir rigoler ensemble, de pouvoir... Là, on va pique-niquer ensemble.
2: L'établissement souhaite étendre cette nouvelle méthode à d'autres matières en mettant en place une salle dédiée aux activités manuelles et pratiques dès la rentrée prochaine.
0: Et selon l'association De l'or dans les mains, plus de 2/3 des élèves vont gagner en attention en classe. Et nous, on va du côté d'Annecy, où ça coince un peu sur la route.
1: Je vais vous emmener sur le bord du lac, à l'auteur des Marquisas. Voilà, ça ralentit un petit peu pour rejoindre le centre d'Annecy. Sur la rocade aussi, depuis Plafette, en direction de Métay, il y a du monde un petit peu plus haut. À la traversée de Sillingy, toujours sur cette départementale 1508, on compte 11 minutes en plus pour aller rejoindre la rocade. La traversée de Cruzeil reste un peu délicate à cette heure-ci. Au poste douanier, ça c'est la bonne nouvelle ce matin, malgré les restrictions de circulation liées au G7, on n'a pas vraiment de difficultés. Donc ça, c'est une bonne nouvelle pour tous les frontaliers. Et puis, si vous êtes en Savoie, on notera qu'à l'entrée de Cognin, sur la RD 1006, en direction de Chambéry, ça bouchonne un petit peu, comme souvent le matin, 6 minutes en plus pour rejoindre le centre de la cité des Ducs. Le temps de cette journée, pas beaucoup de changements, on garde ces conditions anticycloniques. C'est un petit peu plus couvert dans l'après-midi. Il y a un voile nuageux avec des températures qui continuent de grimper. Jusqu'à 32 degrés attendus dans l'avant-pays savoyard aujourd'hui. 31 degrés à Chambéry, 30 degrés à Annecy. Et demain, on devra encore gagner quelques degrés supplémentaires.
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1: Et des souvenirs aussi, avec les années 80. Les grands souvenirs des années 80 pour la chanson française, avec Cookie Dingler et Femmes Libérées. Bonne journée. Merci d'avoir choisi Ici, Pays de Savoie.

0: Leur femme libérée, les grands tubes des années 80 sont à écouter chaque matin sur votre radio locale ici, Pays de Savoie. Puis il y a Guillaume qui est dans le nord aussi. Dans le nord, où il y a de la grisaille ce matin, 14 degrés, cherche un appartement à louer près du Mont Blanc. Si vous avez une localité à lui conseiller et surtout des activités à faire absolument, et bien vous pouvez lui donner toutes vos réponses. C'est sur la page Facebook, le poste météo de ce matin, page Facebook ici, Pays de Savoie.
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0: Dans 5 minutes, une invitée à la une. Tiens, on parlait du Mont Blanc. Elle s'appelle Marion Salmon-Thomas. Elle est championne d'escalade sur glace, championne de France en titre, vice-championne d'Europe. Elle nous parlera de son quotidien de sportive, sa vie de jeune maman, et puis d'un documentaire qui sortira à l'automne. Et puis tout de suite, on va accueillir Jean-Noël de Paris. C'est la place du village, célèbre jumeau avec le frère Philippe. Les rencontres durant le tournage de cette mythique émission. Bonjour Jean-Noël.
3: Bonjour Laurent, bonjour à toutes et à tous.
0: C'est quoi cette histoire? Parce que je ne sais pas si c'est très français, on traisait les vaches.
3: Alors nous, on l'a appris sur le terrain, Laurent. On traisait les vaches, ça veut dire qu'on traisait, on trait les vaches. Oui. C'est le verbe traire. Et le verbe traire, à l'imparfait, ça donne traiser dans le langage populaire. Et on comprend ce que ça veut dire.
0: C'est très imparfait, en fait.
3: C'est très imparfait, si j'ose dire. Et là, pour en parler, justement, on va monter à Entremont-le-Vieux, au hameau des Brins, à 1000 mètres d'altitude. C'est Henriette et Jean qui nous en parlent et qui nous expliquent. On commence l'émission, tout simplement, enfin l'interview, je sais plus exactement, en commençant par un beau gâteau fait à la va-vite, nous dit Henriette, et fait, dit-elle, avec des bons œufs et de la bonne farine, et avec de la confiture de coin, accompagnée de clairette de Die.
0: Ah ça va.
3: Ça commence pas mal, et avec ça, on peut justement parler en particulier du passé. Et nous expliquer, Jean nous dit, on a commencé avec 4 vaches, puis 8, puis 10, puis 20, puis 30, et aujourd'hui, mon fils en a 200 têtes de bétail. C'est vous dire l'évolution. Et puis, il y a Henriette qui nous dit, mais on va vous raconter quelque chose. Le long de la route du col du Granier, on traisait les vaches. Donc, on les traisait, mais sans les attacher. Et alors qu'actuellement, il faut les attacher. Mmh. Et de nous expliquer pourquoi, parce que nos vaches étaient particulièrement dociles, elles étaient toujours bien traitées, et il y avait toujours un chien qui ne les malmenait pas. Donc, traire une vache sans l'attacher, il faut quand même qu'elle soit très docile, et il faut savoir y faire. Et de nous rappeler qu'effectivement, il y avait aussi des gestes particuliers pour le faire. Et elle nous explique, Henriette, que la nature, l'agriculture, c'était une priorité permanente. Elle nous raconte même que quand ses fils revenaient de l'école, elle leur mettait sur la table un petit mot, goûtez vite, et allez vite en champ aux moutons. C'est vous dire s'il y avait ce souci de travailler et de bien travailler, comme on le voit ici. Alors, il y a aussi, avec la région où nous sommes, le fameux Granier qui est formidable. Et Henriette, la photographie, dit-elle plus de 50 fois. Et on y montait autrefois. C'était pas facile. Et il y avait même, nous dit Jean, il y avait même là-haut, il y avait un alpage. Il y avait un gars du sud qui montait, on l'appelait Arnidios. Il montait 1200 moutons là-haut, ça grimpait énormément. Il en perdait quelques-uns en route. Et il nous explique qu'aujourd'hui, il n'y a plus du tout d'élevage là-haut, il n'y a plus d'alpage actif, et qu'il ne reste aujourd'hui désormais que des chamois et des bouquetins.
0: Ouais, on va faire des belles photos, en tout cas en montagne avec vous, Jean-Noël, à la place du village, chaque matin à 7h-ci, en alternance, Philippe, ou vous-même, l'un des jumeaux de cette célèbre émission. On va parler de la Coupe du Monde. Bah oui, dans un instant, on va écouter l'hymne de la Coupe du Monde 2026, avec Die Die, c'est Shakira. Et puis on n'oublie pas que ce soir, allez les Bleus, les Français qui rentrent dans la compétition 21h contre le Sénégal. Match à suivre évidemment sur Ici Pays de Savoie.
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0: Die avec Shakira et Burna Boy, chanteur nigérian pour cet hymne de la Coupe du Monde 2026 en Amérique, 8h46.
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0: Et c'est bien sûr Sylvia Depierre qui est avec nous. Bonjour Sylvia.
3: Bonjour Laurent, bonjour à tous, bien sûr.
0: Avec une invitée à la une ce matin qui est une jeune maman, mais aussi une championne d'escalade sur glace.
3: Oui, je vous propose de faire la connaissance ce matin de Marion Salmon-Thomas. Bonjour Marion.
4: Bonjour.
3: Vous avez 30 ans, vous vivez à Chamonix, vous êtes au club d'escalade sur glace de Champagny en Vanoise et vous êtes championne d'escalade sur glace. Cette année, vous êtes deuxième mondiale au classement général du circuit de Coupe du Monde, vice-championne d'Europe, championne de France en titre et vous êtes en plus une jeune maman et vous arrivez à tout gérer en même temps. Vous êtes aussi ingénieure chez Danone à mi-temps. Est-ce que vous avez une recette à nous partager? Parce que moi, ça m'intéresse, hein, Marion.
4: Eh bien, c'est assez intense effectivement comme train de vie, mais je crois que je suis passionnée. J'ai toujours rêvé d'avoir plusieurs métiers, donc voilà. Donc mais après, je segmente et je reste engagée dans chacun des pans.
3: Est-ce que ça a changé quelque chose justement en devenant maman dans la manière de pratiquer votre sport, et je pense notamment à la gestion du risque?
4: Alors, devenir maman, oui, ça m'a changé parce que je me sens différente et je grimpe différemment. Mais plutôt dans le bon sens du terme, c'est assez étonnant parce qu'en fait, à force de travailler du coup par tout petit pas, finalement, je me suis retrouvée à carrément changer ma manière de grimper et que ce soit finalement un levier dans ma carrière. Et après, sur la gestion du risque, je apprends aussi encore plus à me connaître. Donc finalement, il y a une part de moi qui reste hyper ancrée. Et donc après, moi, je m'expose pas outre mesure. Je fais des choses où je me sens en sécurité. Donc ça n'a pas tant changé que ça pour moi.
3: C'est l'occasion pour nous donc de vous découvrir, Marion, et de découvrir votre discipline, l'escalade sur glace, une discipline qui date des années 70. Racontez-nous un petit peu comment vous avez démarré dans cette discipline.
4: Ah, moi, je grimpe depuis que j'ai 8 ans en escalade, et en fait, j'ai été emmenée par des amis qui m'ont fait découvrir l'escalade sur glace, et ça a été un coup de cœur immédiat. Et c'était pendant mes études, donc finalement assez tard. J'ai même changé d'école d'ingénieur, pour vous dire, pour me rapprocher des athlètes de l'équipe de France. Donc assez têtu, et puis les résultats sont venus assez vite, donc c'est aussi extrêmement motivant. Et chaque année, je passais des steps au niveau mondial jusqu'à ma meilleure saison en carrière cet hiver, avec ma première victoire en Coupe du Monde.
3: Concrètement, comment on grimpe sur la glace ?
4: Concrètement, j'ai des piolets dans les mains, des crampons aux pieds. Je dois aller le plus haut possible dans un temps imparti. Et on a à peu près 35 mouvements à réaliser.
3: Alors, j'ai vu qu'en compétition, vous grimpez sur une structure qui mêle glace et bois.
4: Oui, tout à fait. C'est un peu assimilable à du mix en montagne où on a des parties sur des prises qui sont spécifiques pour les piolets et des parties sur glace. On alterne des parties où on va taper dans la glace et des parties où on va poser le piolet sur les prises.
3: Vous qui avez démarré par l'escalade entre guillemets classique, si je puis dire, qu'est-ce qui vous a tant séduit dans l'escalade sur glace qui vous a fait changer de voie, pour rester dans le même vocabulaire?
4: Alors déjà, le fait d'être dehors, la gestuelle qui diffère un petit peu, mais qui reste tout autour de la verticalité, je pense que j'avais aussi envie d'une nouvelle richesse de mouvement. Et puis le goût de l'effort. C'est un sport où on peut aller assez loin dans le goût de l'effort, donc ça m'a vachement attirée.
3: Alors on va donner les suites de votre agenda. Déjà, il y aura un documentaire qui va sortir sur vous en automne 2026, vous nous en dites un mot?
4: Et oui, c'est parti justement de l'envie de montrer un peu ce qu'on voit plus rarement encore et encore trop peu dans le haut niveau qui est le sujet de la maternité. J'avais peu d'exemples et du coup j'avais envie de pouvoir raconter cette histoire. Ça s'appellera Mère de glace, oui. C'est un format 26 minutes qui sort à l'automne.
3: Il y aura les championnats de France en novembre à Champagny en Vanoise et en janvier 2027, les championnats du monde. Là, vous allez enchaîner aussi.
4: Oui, gros enjeu. Champagny, le rendez-vous pour l'année prochaine à ne pas manquer.
3: Eh ben, on y sera et on sera derrière vous. Merci beaucoup Marion Salmon-Thomas.
4: Merci à vous, c'était un plaisir.
3: Un plaisir partagé, donc on croise les doigts pour la suite, mais a priori c'est bien parti pour Marion qui fait une très belle saison cette année.
0: Oui. Puis alors ces jeux de mots, c'était incroyable, cette histoire de voix.
3: Hein, c'est incroyable. Mais c'est parce que tu es mon maître, Laurent.
0: Sylvia Demotte, tu ne seras pas parmi nous.
3: Non, ce sera Justine qui sera à ma place.
0: Voilà, tu vas donc changer de voix toi aussi, Justine Crolla, demain matin à cette heure-ci. Puis après avoir écouté une femme extraordinaire, voici un homme extraordinaire à cette heure-ci. Ce sont les Innocents sur votre radio ici, Pays de Savoie. Bonne journée.

0: Un homme extraordinaire avec les innocents sur votre radio ici, Pays de Savoie. Un grand merci ce matin à vous tous qui avez fait la météo avec nous sur la page Facebook ici, Pays de Savoie. Cette heure-ci, on prend soin de notre santé. Avec les conseils de notre médecin, le docteur Gérald Kirzek. Alors ce matin, on va parler de chaleur, de jambes lourdes, des jambes très lourdes. Et plus la saison avance, plus elles s'alourdissent. Bonjour docteur.
1: Bonjour à tous. Les jambes lourdes sont un phénomène qui touche des millions de Français dès que le mercure dépasse les 25 degrés cette saison. Vous avez l'impression que vos mollets sont en plomb, que vos chevilles gonflent, que vos chaussures deviennent soudainement trop petites. On se traîne, on a mal et on rêve secrètement de s'allonger les pieds plus haut que la tête. C'est vrai que si la chaleur donne des jambes lourdes, c'est une question de physique et de physiologie. Quand il fait chaud, nos vaisseaux sanguins se dilatent pour évacuer la chaleur. C'est normal, c'est même vital. Mais cette dilatation, on profite surtout aux veines superficielles, celles juste sous la peau. Résultat, le sang a tendance à stagner dans les membres inférieurs au lieu de remonter vers le cœur. Ajoutez à cela la gravité, bah oui, on est debout après tout, et le manque d'activité musculaire qui pompe normalement le sang, et voilà vos jambes transformées en éponges gorgées de liquide. Sensation de lourdeur, des fourmillements ou des impatiences, surtout en fin de journée, des chevilles gonflées, ce qu'on appelle des édèmes, avec parfois la marque des chaussettes, des crampes nocturnes, et puis une fatigue dans les jambes, même après un court trajet. Si ces symptômes disparaissent quand vous vous allongez ou surélevez les jambes, ben c'est typique de l'insuffisance veineuse légère à modérée.
0: Alors comment on peut soulager des jambes déjà lourdes et mieux prévenir le problème avant qu'il n'apparaisse?
1: Pour soulager des jambes déjà lourdes, donc il y a une action immédiate, et c'est de surélever ses jambes. Allongez-vous, calez vos jambes sur un oreiller ou un coussin, de manière à ce que vos pieds soient plus hauts que vos hanches. Restez 10 à 15 minutes, la gravité fera son travail inverse finalement, et le sang et la lymphe vont redescendre vers le cœur et vous sentirez vraiment la différence. L'eau froide, pas glacée, hein, mais froide, passez vos jambes sous l'eau, tiède puis fraîche, et au mieux, faites un jet d'eau froide des chevilles vers les cuisses, vous remontez, la vasoconstriction, le resserrement des petits vaisseaux va réactiver la circulation. Évitez quand même l'eau glacée, parce qu'il y a un risque de différence thermique. Conseil numéro 3, un massage ascendant avec les mains, massez vos jambes de la cheville vers les cuisses, toujours en remontant. Si en plus vous avez une petite crème hydratante ou un gel à la menthe, il y aura un effet frais avec un soulagement immédiat. Et puis pour prévenir les jambes lourdes au quotidien, hydratez-vous et bougez. Hydrater, ça peut paraître un peu paradoxal, mais c'est important de s'hydrater, de limiter le sel. Et puis bouger, c'est fondamental, ça va faire une chasse musculaire. En marchant, on va avoir le mollet qui va se contracter et ça fait remonter le sang. Et puis si vraiment vous avez un problème d'insuffisance veineuse, parlez-en à votre médecin ou votre pharmacien, ils vous conseilleront de porter des bas de contention. Allez, d'ici là, portez-vous bien.
0: Merci docteur, les conseils de Gérald Kirzek, il y en a plein, hein, bien sûr, chaque matin à cette heure-ci, mais également sur l'application ici et ici. .fr. Ainsi s'achève ici matin. Pour vous qui nous avez regardé en tout cas sur vos écrans de télé ce matin, on revient demain à partir de 6h30. Et pour nous regarder, c'est le canal 3 ou le canal 33. À demain, 6h30.
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0: Bienvenue chez vous, ce sera dans un instant après les infos de 9h, avec une jolie fleur, fleur de province, comme l'a chanté.
5: Jolie fleur de province. C'est une petite Rocky qui chantait ça, comment elle s'appelait?
0: C'était Charlotte Julien.
5: Ah oui,
0: Charlotte Julien.
5: Je suis une fleur de province.
0: Carine Auroy dans un instant pour parler des fleurs, mais cette fois-ci de montagne.
5: Exactement, de montagne, mais de plaine aussi. Est-ce que de temps en temps, Isabelle, Laurent, vous ramassez des petites fleurs, des petites plantes?
0: Faut pas ramasser.
6: Par contre, on les observe. On les observe.
5: Enfin, bon, là, on parle de l'ortie, des pâquerettes, de l'arnica, de la
6: gentiane. Pour manger ou pour les utiliser
0: Bien sûr, évidemment.
5: Des pissenlits. Voilà. Et est-ce que vous êtes capable déjà de les reconnaître? Et puis, est-ce que vous les utilisez? Gentiane, arnica, génépi, rhododendron, orchis sauvage.
0: Génépi un peu.
6: Avec modération.
5: Ça ne m'étonne pas. Est-ce que vous partiez avec vos parents ou vos grands-parents ramasser des fleurs, des herbes ou des plantes sauvages? Ben, ce matin, on va mettre vos connaissances à l'épreuve et racontez-nous votre passion pour la nature savoyarde et haut-savoyarde. Quelle fleur vous fait lever les yeux à chaque randonnée et qu'est-ce que vous en faites? On attend vos souvenirs, vos anecdotes, vos petites habitudes au 0806 00 10 10.
0: Passez une belle matinée, à demain 6h.
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5: Merci de votre fidélité au programme d'ici. Il est 9h. Pays de Savoie, première radio sur l'actu locale en Pays de Savoie, Isabelle Godin. Au deuxième jour du G7 à Évian, c'est la guerre en Ukraine qui va être sur le devant de la scène aujourd'hui.
6: Emmanuel Macron accueille ce matin Volodymyr Zelensky avant une réunion de travail avec les dirigeants des 7 pays membres. Le président ukrainien espère décrocher un tête-à-tête avec Donald Trump. Hier, tous les chefs d'État et de gouvernement ont fait leur premier dîner de travail à l'hôtel Royal autour d'Emmanuel Macron. Les Éviannais ont assisté au ballet impressionnant des hélicoptères, notamment ceux de l'armée américaine avec à bord Donald Trump. Ils ont aussi aperçu le président français venu inaugurer la buvette Cacha en ville et saluer les forces de l'ordre mobilisées sur la sécurisation du G7. Écoutez.
7: On l'a entrevu entre quelques policiers, oui. On est en train de faire une petite salade et puis du coup, mon copain a son local juste dans la rue à côté. Et donc du coup, il m'a dit, bah, viens, on descend. Local,
8: et du coup, le président est passé à ce moment-là. Donc je me suis dit, c'est l'occasion d'aller le voir. On a gardé un petit souvenir pour les parents, là, comme ça, ils seront contents de voir qu'il y a notre président qui est venu juste à côté de chez nous.
7: C'est une animation, comme une autre. C'est vrai qu'Évian, c'est comme une petite ville, donc c'est bien d'avoir un événement pareil.
9: On est venu faire deux courses, on est passé, on se demandait ce qui se passait. On nous a dit, il y a le président Macron qui est là, alors voilà, juste un œil. Nous sommes d'ici, et puis là, il y a un peu d'animation, mais la ville est un peu morte. Hein. Je pense que les gens sont un peu embêtés, mais ils sont quand même fiers que le G7 soit évident.
6: Et avec l'accord de paix trouvé au Moyen-Orient, tout le monde espère une baisse rapide des prix à la pompe. Le litre de gasoil est repassé en dessous de la barre des 2 euros, une première depuis début mars. Ce matin, les distributeurs de carburant sont reçus au ministère de l'Économie.
5: À Annecy, le 27e BCA pleure un des siens.
6: Mathis Duchon avait 23 ans. Le jeune chasseur alpin s'est tué en montagne samedi. Il faisait l'ascension du Mont Cervin à la frontière entre l'Italie et la Suisse quand il a dévissé. Le première classe né dans le Bas-Rhin et passionné de montagne s'était engagé au 27e BCA il y a 3 ans. D'après son régiment, Tommy Cataneo, le jeune homme n'était pas en service au moment de l'accident.
10: On ignore pour le moment les circonstances précises de sa mort, mais Mathis Duchon, alpiniste régulier, a semble-t-il fait une chute d'environ 600 mètres. C'est un guide italien qui a découvert son corps. Juste après l'annonce de son décès, le 27e BCA a mis en place une cellule de crise pour la famille, les amis et les frères d'armes du jeune militaire décédé. Ces derniers ont aussi lancé une cagnotte sur Internet pour aider ses proches dans cette épreuve douloureuse. Plus de 10 000 euros ont déjà été récoltés depuis dimanche. Mathis Duchon avait rejoint le 27e BCA en août 2023, l'année de ses 20 ans. Selon son régiment, il s'était tout de suite fait remarquer par ses excellentes qualités physiques et son goût prononcé pour l'effort. Il avait participé à l'opération Sentinelle à 2 reprises et avait été déployé en Estonie dans le cadre d'un partenariat bilatéral avec la France. Discret, il était apprécié de ses camarades pour sa fidélité, son esprit d'équipe et sa disponibilité, relate le 27e BCA. Sportif accompli, il incarnait pleinement les qualités du chasseur alpin. Le bataillon précise que le première classe avait obtenu son stage chef d'équipe haute montagne hiver en février dernier, puis son certificat militaire et qu'il envisageait de passer les tests pour accéder au groupement commando montagne.
6: Et vous retrouvez le portrait de Mathis Duchon sur notre site ici.fr. On va continuer à se battre pour qu'il n'y ait plus d'affaires Liana. C'est ce que nous a dit ce matin notre invitée Gwenaëlle. Elle est infirmière scolaire et à l'initiative de la mobilisation à Chambéry hier soir. Comme les autres manifestants réunis devant plusieurs palais de justice partout en France, ils promettent d'être là tous les lundis, révoltés par la mort de la collégienne de 11 ans. Ils demandent plus de protection pour les enfants jusqu'à l'obtention d'une loi intégrale contre les violences sexuelles. Un incendie dans une ancienne discothèque au Mont Saxonnet donne du fil à retordre aux pompiers. Le feu a pris cette nuit au niveau de la toiture du bâtiment de 400 mètres carrés et c'est la couverture en tôle qui a été problématique. Les secours maintiennent une surveillance ce matin.
5: C'est le jour J pour les Bleus. Ils débutent la Coupe du Monde de foot ce soir.
6: Et pour commencer, ils vont se frotter au Sénégal. Premier gros choc de ce mondial pour l'équipe de France avec un adversaire de taille. Les Sénégalais sont finalistes de la Coupe d'Afrique des Nations. Ce sont eux aussi qui avaient battu les Bleus 1-0 lors du mondial de 2022. Alors forcément, la pression monte à l'approche du match et les supporters y vont de leur pronostic. Comme ici à Annemasse, les footballeurs amateurs de l'AS Bundes ont hâte de voir jouer l'équipe de France.
11: Je pense que ça va être un match très très compliqué. Le Sénégal, ils ont une très bonne équipe. Moi, je vois bien la France gagner, mais un match serré, peut-être 2-1, je pense, pour les Bleus. Il faut faire les efforts tous ensemble. Il n'y a qu'une seule formule.
12: Tout va se jouer au milieu du terrain. Les Bleus vont gagner 1-0.
13: Ouais, moi je pense que ça va être un match un peu serré, mais la France va gagner. Actuellement ils sont au sommet quoi, du foot, et Deschamps fera tout pour finir en beauté.
14: Je vois un 3-1 en faveur de la France. On est confiant, on sait que la France va aller loin.
15: La France va gagner. Pas de questions blablabla, bla, il va gagner et c'est tout.
16: Oui, il y a une très bonne équipe, surtout offensivement. Allez les Bleus, gagnez tout, hein. On va tout rafler.
6: Allez les Bleus, vous êtes en bleu aujourd'hui, Karine.
5: Bah, j'ai fait exprès, regardez.
6: Ouais, je vois ça.
5: Je supporte.
6: Rendez-vous dès 20h30 hein, pour 100% bleu avant le coup d'envoi de France et Sénégal à 21h. Un choc à suivre aussi sur ici.fr. Et en attendant, on fait un petit point sur la route.
5: Bah oui, évidemment. Alors, un peu moins de difficultés qu'hier avec le G7. J'imagine qu'il y en a qui se sont dit une journée, ça suffit. Aujourd'hui, on reste peut-être davantage à la maison en télétravail. Mais quand même, il y a des choses à signaler. Arrêt complet, d'ailleurs, sur l'A41 actuellement à Archon, à proximité de Saint-Julien-en-Genevois. C'est très compliqué aussi. Vous avez 22 minutes de plus sur votre temps de trajet. Arrêt complet aussi avenue de Genève à Saint-Julien-en-Genevois. On fera un point complet sur vos conditions de circulation à 9h30. Je vous rappelle que vous allez pouvoir retrouver un dossier complet effectivement sur l'information routière liée au G7 encore aujourd'hui et demain sur notre site internet ici.fr. Sortez les lunettes de soleil, la chaleur s'installe aujourd'hui avec des températures qui dépassent encore les 30 degrés en pleine. Le ciel ne sera pas totalement bleu, ce sera un peu laiteux en fin d'après-midi. Les températures au bord du Léman, 28 degrés à Thonon, 31 degrés à Chambéry, et 32 degrés à Belley.
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5: Quelle chance nous avons de vivre ici dans nos pays de Savoie et d'être effectivement accompagnés tous les matins par ici, pays de Savoie. Vous êtes peut-être en train de vous balader au bord de nos lacs et parfois il suffit juste d'un signe pour retrouver le sourire. Il y en a tellement dans nos lacs, on leur donne pas de pain. Allez, vas-y, c'est à toi Jean-Jacques Goldman.

0: 1981. Il n'est pas encore la star que toute la France connaît, mais il cherche sa place, son public, son destin. Il y est arrivé, notamment avec cette chanson qui avait fait un carton. Il suffira d'un signe, c'était Jean-Jacques Goldman.
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0: Ce matin, dans Bienvenue chez vous, je vous invite à replonger ensemble dans ces souvenirs qui sentent bon les vacances, les alpages, la liberté. Nous allons évoquer ensemble les fleurs et les plantes de nos plaines, de nos prairies, de nos montagnes aussi. L'arnica, le genépi, les edelweiss, les gentianes qui font partie de nos paysages mais aussi parfois de nos souvenirs. Qui vous a appris à les reconnaître? Un parent, un grand-parent, un ami de randonnée? Est-ce que vous avez déjà préparé des tisanes, des liqueurs ou alors des recettes avec les trésors de nos montagnes? Eh bien ce matin, racontez-nous vos plus beaux souvenirs au milieu des fleurs et des plantes de nos pays de Savoie. On vous attend comme chaque matin jusqu'à 10h-10 au 0806 00 10 10. Ce matin, à mes côtés, nous accueillons un homme qui parle couramment la langue des fleurs, des arbres et des plantes sauvages. C'est Lionel Scaturo qui est avec nous. Bonjour Lionel.
3: Salut Karine. J'aime beaucoup ton introduction.
0: C'est un peu ça quand même, non?
3: Un petit peu, oui, c'est vrai.
0: Ethnobotaniste, jardinier, vous avez créé l'école des saveurs des bois, Agrufi, et avant de parler de votre parcours, des fleurs et des plantes qu'on peut avoir en ce moment dans nos pays de Savoie, et voir un petit peu ce que vous en faites concrètement, on va retrouver, comme veut la tradition de ce rendez-vous, donc Michel qui est à Saint-Michel-de-Maurienne. On vous écoute.
4: Bonjour à toute l'équipe. Oui, alors moi, je suis vraiment la nature. J'aime bien ramasser des plantes pour faire sécher. J'aime bien aussi faire des apéritifs, faire des confitures. Alors, je ramasse des fleurs de pissenlit pour faire du vin de pissenlit. Quand il est bien macéré, quand c'est bien fait, pas trop sucré, on aurait dit un genre de vermouth, un genre de vin italien, là, qu'on boit du Cinzano blanc, un truc comme ça, de martini blanc. Je ramasse beaucoup de fleurs. Et c'est vraiment dans la nature, quand les fleurs sont bien ouvertes. Et donc, on les ramasse, on pèse les fleurs et on met dans de l'eau. On fait bouillir de l'eau, on verse dessus. Et après, on met macérer avec des raisins secs, la vanille, le sucre. On laisse tout ça macérer, que ça fermente. Après, on filtre et on met en bouteille pendant très longtemps. Je ramasse aussi l'ail des ours. Et ça fait un bon apéritif, le vin de pissenlit et des petits croutons avec l'ail des ours.
0: Oui, ça, on reconnaît la bonne vivante qui est Michel à Saint-Michel-de-Maurienne. Ça, pour boire l'apéro, il y a du monde, hein.
3: Ouais, j'aurais fait pareil. Hein.
0: Alors, des réactions par rapport à ce témoignage et ce que fait Michel avec les pissenlits et les orties aujourd'hui? Pesto, un petit apéritif, c'est sympa. Hein.
3: Ah oui, mais moi je suis tout à fait d'accord avec elle. Alors, je ne fais pas souvent du vin de pissenlit, mais j'aime beaucoup ça. Et après, nous, moi je prépare pas mal d'autres vins à base de plantes sauvages. Bien sûr, les pestos en tout genre. Au printemps, on a certaines plantes. Après, donc, on va avoir le typiquement l'ail des ours. Après, on peut faire avec du plantain. Après, on peut travailler aussi en pesto l'orient sauvage. C'est excellent, l'orient sauvage.
0: Ouais, c'est bien. Puis, on se fait du bien à la santé. Vous nourrissez, en tous les cas, de ce que Dame Nature nous offre hein, au quotidien, Lionel.
3: Le plus souvent possible. Ouais. Alors, je ne mange pas que des plantes sauvages, non. Attention. Je mange aussi d'autres légumes. Mon maraîcher fait des très bons légumes. Mais c'est vrai que j'accompagne le plus souvent possible de plantes sauvages.
0: Alors, Lionel, vous êtes jardinier, ethnobotaniste. C'est quoi? Qu'est-ce que fait un ethnobotaniste, précisément?
3: Eh bien, l'ethnobotaniste, en fait, lui, surtout, ce qu'il fait, c'est que il adore toutes ces plantes qui ont un lien direct avec les êtres humains. C'est pas juste une plante pour une plante, ça va être une plante utile aux êtres humains. Bien sûr, le côté une plante pour une plante, c'est super, c'est merveilleux. Mais voilà, si on peut cuisiner une plante, si on peut se soigner avec, si on peut fabriquer hein, des paniers, par exemple. Je veux dire, on peut très bien fabriquer des paniers avec de la ronce, c'est très efficace, très solide. Donc voilà, ce sont toutes ces plantes-là qui ont un lien avec les humains, tout ce qu'on a pu en faire.
0: Tout à fait, et que les anciens faisaient aussi, et qui coûtent pas grand-chose. Ouais. En attendant, comment est-ce que vous êtes tombé, vous, dans la passion des plantes sauvages?
3: Je vais peut-être pas tout raconter là maintenant, mais parce qu'en fait ça s'est fait dans le temps, ça s'est fait voilà sur le temps un petit peu long. Donc moi je suis jardinier et j'adorais planter des plantes utiles dans mes jardins, c'est-à-dire des plantes à fleurs qui se mangent, des petits fruitiers, pourquoi pas dans un jardin ornemental mettre des framboisiers, des cassissiers, et ça on le fait jamais. Bon, moi j'adorais ça et puis mes clients aussi aimaient beaucoup. Et au fur et à mesure, je vais faire quelques raccourcis, je me suis dit mais pourquoi est-ce que tu te formerais pas vraiment sur toutes ces plantes qui ont été utiles pour les êtres humains? Et voilà. Et puis en fait, j'ai fait une formation comme ça pendant 3 ans. Je me suis régalé, éclaté. Et depuis, j'ai alors je me suis spécialisé sur les plantes comestibles. C'est vraiment ce que je préfère là-dedans. Mmh. Et depuis 2019, eh bien j'ai une association, donc l'École des Saveurs des Bois, où on anime des stages tous les 15 jours de mars à octobre.
0: Voilà, c'est formidable. Vous transmettez en tous les cas votre amour et votre savoir-faire aussi. Est-ce que vous êtes incollable, vous, sur les plantes de nos pays de Savoie, plaines, prairies, montagnes? Est-ce que vous savez distinguer une gentiane d'un verâtre? Vous connaissez les fleurs rares de nos alpages ou les plantes médicinales de nos forêts? Ce matin, partagez votre passion pour la flore savoyarde et faites-nous découvrir les trésors cachés qu'il y a peut-être à côté de chez vous. On vous attend comme tous les matins.
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0: Voilà, numéro de téléphone maintenant. Vous l'avez comme Michel. Vous allez pouvoir nous appeler en attendant de vous récupérer en direct. Dans notre émission Bienvenue chez vous, voici Axel Warren.

0: Alors lui, il est incroyable. Il est passé des réseaux sociaux au sommet des classements. Axel Warren, c'est sa dernière chanson, Fever Dream.
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0: Qu'est-ce que vous faites, vous, des plantes, des fleurs que vous trouvez à côté de chez vous, dans les prairies ou alors sur les sommets, en montagne? Attention, il y a des plantes qui sont interdites à ramasser, qui sont préservées. Tisane, sirop, liqueur, cuisine, remède de grand-mère. Est-ce que vous avez conservé des recettes ou des savoir-faire transmis de génération en génération? Quelles plantes cueillez-vous encore aujourd'hui et pour quelles utilisations? Ce matin, venez partager vos astuces et vos traditions autour des plantes de Savoie. Vous pouvez nous appeler au 0806 00 10 10. À mes côtés, un homme qui sait ce que nos anciens savaient encore, reconnaître, comprendre et utiliser les trésors que la nature vous offre. Lionel Scaturo, vous êtes ethnobotaniste jardinier, vous avez créé l'école des saveurs des bois. À Gruffy, la dernière plante que vous avez ramassée, ou la fleur que vous avez ramassée, que vous avez utilisée, c'était laquelle et qu'est-ce que vous en avez fait?
3: Alors, c'était les fleurs de sureau, hier. Et j'en fais du... Là, j'en ai fait du vin, beaucoup de vin. Là, je passe au sirop et au gelé.
0: D'accord. Donc, voilà. À Annecy, on va retrouver Marianne, qui a souhaité être avec nous aussi ce matin. Bonjour Marianne.
4: Bonjour.
0: Alors, vous êtes diététicienne, amoureuse des plantes?
4: Tout à fait. Et puis j'ai toujours été baignée dans les plantes, toute ma famille a toujours cueilli les plantes.
0: D'accord, et quelle est votre plante préférée?
4: Alors, dans le secteur en ce moment, c'est le sureau, et ma petite plante fétiche, c'est l'ortie.
0: D'accord, vous récoltez toute l'année vous?
4: Oui, quasiment toute l'année. Après, ici, un petit peu moins sur la période d'hiver, parce qu'avec la neige, le froid, il y a moins de choses à récolter. Sinon, on peut commencer à partir du mois de mars... jusque octobre à peu près. Alors, le début de la saison, on commence avec l'ail des ours, qui est bien connu. Après, on a l'ortie, on a le lierre terrestre. On l'appelle lierre parce que, comme le lierre grimpant, en fait, une fois qu'elle est installée, elle se répand et du coup, elle s'étale, vous en avez beaucoup. Et au début du printemps, elle fait des pousses avec des petites fleurs violettes. Cette plante, elle est aromatique toute l'année. Elle fait partie de la famille de la menthe et on lui retrouve un petit goût mentholé. En général, quand vous l'avez dans votre pelouse, vous la connaissez. Alors, vous êtes plutôt à dire, oh là là, c'est quoi cette plante avec cette odeur qui envahit? Mais oui, on peut l'utiliser du coup.
0: Ben voilà, elle l'utilise en tous les cas en tant que diététicienne. C'est bien d'utiliser ces petites choses qu'on ramasse dans la nature. J'ai remarqué, sureau. Comme vous, Lionel,
3: plante c'est la saison, c'est
0: un
3: bien.
0: Peu fétiche, hein, c'est vrai qu'il y en a de partout, l'ortie et le lierre terrestre. Que dire après ce témoignage?
3: Eh bien, que dire après ce témoignage? On avait une diététicienne, effectivement, si on parle des orties, alors le sureau, on a un peu moins d'informations là-dessus, mais les orties, c'est pour une diététicienne, en tout cas, c'est 6 à 7 fois plus de vitamine C que des agrumes, autant de calcium que le fromage, quasiment autant de fer que des lentilles, on a autant de protéines que dans des œufs. Donc un œuf c'est 50 grammes, on est d'accord, ouais. Il faut manger 50 grammes de d'ortie. Donc ce sont des protéines en plus qui sont équilibrées en acides aminés essentiels. L'assimilation sera un petit peu différente de celle de la viande, mais au final, en fait, finalement, ça reste des protéines équilibrées en acides
0: aminés. Et on en a tous des orties autour de chez nous. Bon, faut être vigilant, j'imagine, quand on les ramasse, faut bien les nettoyer avant de les consommer.
3: Oui, alors effectivement, c'est vrai que les orties, de toute manière, souvent on les cueille en hauteur, on cueille rarement l'ortie en entier, donc on n'a pas trop de problèmes de maladie si on cueille la sommité de l'ortie, on n'a pas trop de risques.
0: Et ce qui est très surprenant dans l'ortie, c'est que quand on touche, ça pique, quand on mange, ça pique pas.
3: Non, parce que en fait, ce qui pique, c'est une substance qui est très volatile. Elle se trouve à la base des petits aiguillons qu'on va trouver, donc ces petits poils qu'on va trouver sur les orties. Ouais. Ces poils, ce sont comme des seringues. Ok, à la base, on a un liquide sous pression. Il suffit qu'on effleure cette mini seringue, cette micro seringue, elle va se briser. La pression qu'il y a dans ce poil va nous injecter la substance irritante. Mais ce qui se passe, c'est que si on casse cet aiguillon avant même qu'on le qui rentre en contact avec notre chair, la substance irritante va s'évaporer et du coup après elle pique plus. Donc si on écrase de l'ortie, typiquement, ça pique plus. Si on hache de l'ortie, ça pique plus. Si on la fait sécher, ça pique plus. Si on la cuit, ça pique plus.
0: Bah oui. Et donc ça tombe bien, ça nous arrange.
3: Et c'est très pratique.
0: Et c'est très très bon. Marianne nous parlait aussi du sureau. Hein, ce qu'il y a au printemps autour de chez nous. On reconnaît le sureau à quoi ? Des petites boules là.
3: Alors les petites boules. En fait, maintenant surtout, on reconnaît le sureau à ses fleurs. Hein, elle a des grandes fleurs en forme de corymbe.
0: Ouais,
3: alors, ce sont pas des ombelles. Hein, les corymbes sont pour un botaniste, c'est différent. Maintenant, pour un néophyte, on va dire que ça ressemble vachement à une ombelle, une corymbe.
0: Et blanche.
3: Donc blanche, grande souvent, mais on va trouver des fleurs qui font entre 10 et 20 cm de diamètre sur un arbuste donc qui fait du bois, parce qu'attention, on peut confondre il y a un sureau qui s'appelle le sureau yèble, qui est un sureau toxique, donc on peut le confondre, mais le sureau yèble, c'est une plante vivace, herbacée, donc elle fera maximum 1m82 et elle ne fera pas de bois comme fait le sureau noir, donc le fameux sureau, quand on parle des fleurs de sureau qu'on cueille, c'est le sureau noir qui va faire du bois, c'est un arbuste.
0: Voilà, d'où l'importance de bien connaître aussi ce que l'on ramasse, hein, parce qu'il y a parfois danger. Alors on verra dans quelques instants quelles sont les plantes, les fleurs les plus emblématiques de nos montagnes. Si vous deviez nous faire découvrir trois plantes absolument incontournables, lesquelles choisiriez-vous ? Et vous alors, quelles fleurs, quelles plantes symbolisent le mieux nos pays de Savoie, vos yeux, au détour d'un sentier, dans un alpage, ou alors au bord d'un de nos lacs, il y a parfois une fleur qui a tire le regard et qui rend une randonnée inoubliable. Parfois, on les ramasse, on en fait des sirops, on en fait des apéritifs. Ce matin, embarquez-nous dans vos plus belles balades au cœur de nos montagnes, aux Savoyards des Savoyards, jusqu'à 10h-10. Vous pouvez témoigner au 0806-00-10-10. Et là, en l'occurrence, après s'être délecté dans un instant d'Holy Days, une chanson interprétée par Michel Polnareff.
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0: des chansons qui sentent bon le soleil, les départs et les cartes postales depuis 1972. Celle-ci accompagne les vacances plusieurs générations. C'était Michel Polnareff avec Holiday.
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0: Les plantes de nos pays de Savoie sont-elles bien présentes dans vos vies? Ont-elles encore des secrets pour vous? C'est vrai qu'autrefois, beaucoup savaient reconnaître les fleurs, les plantes médicinales ou celles qui valaient mieux éviter. Ces connaissances se transmettent-elles encore aujourd'hui? Est-ce que vous avez appris, vous, à reconnaître la fleur locale? À qui le devez-vous? Appelez-nous au 0806 00 10 10. Ce matin, parlons ensemble de ce patrimoine naturel et des savoirs qui l'accompagnent. Et notre invité connaît les secrets que cachent les chemins de randonnée, les prairies et les sous-bois de nos montagnes. C'est Lionel Scaturo, ethnobotaniste jardinier. Vous avez créé l'école des saveurs des bois à Gruffy. On va en Haute-Maurienne, un coin que je vous conseille, que vous ne connaissez pas encore. C'est Bessant, la vallée des diables.
3: Malheureusement, je ne connais pas encore. Non.
0: On va accueillir Irène. Irène, bonjour et bienvenue.
4: Et bonjour à tous les deux. Eh ben monsieur, il faut que vous veniez, hein, parce que c'est sympa chez nous aussi. Hein.
3: Je sais, ma femme me l'a dit plus d'une fois déjà, et puis on n'a jamais pris le temps d'aller jusque là-bas.
4: Eh ben prenez-le, parce que c'est super, surtout au printemps, là c'est magnifique. Ah ouais. Enfin bon, trêve de plaisanterie, ma question est celle-ci. Nous avons, nous, du sureau rouge. Est-ce qu'il y a une utilisation? Est-ce qu'il est toxique? Qu'est-ce que vous en pensez?
3: Eh bien, le sureau rouge n'est pas vraiment utilisé. Donc, le sureau rouge pousse plus en altitude par rapport au sureau noir. Et moi, ce que je sais, c'est qu'il aurait été utilisé il y a longtemps, et maintenant, on ne s'en sert plus. Donc, c'est vrai que j'aurais pas peu d'informations à vous donner là-dessus, malheureusement. Il faudrait aller fouiller un petit peu plus. C'est vrai qu'aujourd'hui, quand on parle de sureau, on se concentre essentiellement sur le sureau noir.
4: Ouais, oui.
3: Mais effectivement, si on est un peu en altitude, on va moins en trouver du sureau noir.
4: Nous ici à 1750 on n'en a pas.
3: Ah ben voilà, j'allais dire à partir de 1300 mètres à peu près, on ne trouve que le rouge. J'ai rarement vu de voir.
4: Oui, c'est ce qu'on a, on a que du rouge.
3: Et voilà, malheureusement, voilà, c'est vrai que c'est pas un étage où je traîne souvent, un étage d'altitude.
4: Vous devriez, monsieur.
3: Et ça, je suis d'accord avec vous. J'adore, en plus, quand je pars en vacances un petit peu plus en altitude, j'adore y être. Mais c'est vrai que le sureau rouge, moi-même, j'ai jamais goûté. Je vais pas trop m'aventurer, justement. On a fait des trucs avec, mais je resterai prudent aujourd'hui. Il faudrait se renseigner un peu plus.
4: Je sais qu'avant, on faisait, dans ma famille, ma grand-mère surtout, faisait un onguent à base de enlever la première peau de la branche, et après dessous il y avait une petite pellicule, et je sais qu'elle faisait un onguent avec de l'huile, avec de différentes choses. Malheureusement, ça s'est perdu, j'ai pas la recette.
0: Ah, c'est dommage.
3: Et malheureusement, beaucoup de recettes des anciens se perdent, elles se transmettent elles se transmettent mal. Et effectivement, ça c'est un problème aujourd'hui, quand on cherche à se renseigner, on a du mal à aller voir les anciens, et puis même quand ils sont en

0: attaquants là qu'ils ont des réponses, des fois la réponse elle est pas toujours très claire, ils ont pas forcément les doses. Bon, voilà, c'est un peu délicat, mais il faut prendre tout ce qu'on peut prendre.
1: On a l'impression que ça va durer éternellement, qu'ils vont durer éternellement, et quand ils sont partis, des années après, on dit, ah, mais alors, pourquoi je lui ai pas demandé comment elle faisait? Ben, bon, c'est trop tard.
2: C'est dommage, voilà. C'est souvent comme ça, on pose pas les questions, souvent, lorsque les anciens sont encore parmi nous. Et, Irène, et vous, donc, on vous a inculqué un petit peu le respect de la nature, en plus, quel beau domaine, quel beau terrain de jeu, je dirais, en Haute-Maurienne, à Bessin. La dernière plante que vous avez ramassée ou la fleur que vous avez ramassée, c'était quoi? Qu'est-ce que vous en avez fait?
1: C'est pas forcément moi, mais c'est mon compagnon. Oui. Bien sûr, le genépi classique avec les ciseaux pour laisser. Et puis l'arnica, bien sûr. Oui. J'en fais non pas un onguent, mais un macérat dans l'alcool. Et pour les contre les bleus, les chocs, c'est vraiment super bien.
2: Tout à fait.
0: Si je peux rajouter une précision, quand vous cueillez l'arnica, cueillez la tige avec et pas seulement la fleur. Alors, je sais pas d'ailleurs, je dis ça, parce que souvent on ne cueille que la fleur, mais il faut absolument couper la tige en entier. D'ailleurs, vous pouvez l'utiliser, la tige également, dans vos préparations. Ah, oui. Et le fait de la couper en entier, ça permettra à l'arnica de refaire une floraison et peut-être bien d'arriver à la fructification pour pouvoir se reproduire. Alors que quand on enlève que la tête, que la fleur vraiment, on bloque complètement la reproduction de la plante et du coup elle pourra pas se reproduire, elle pourra pas faire de graines.
2: Oui, c'est dommage.
0: Donc c'est intéressant de couper la tige entière.
2: Mais c'est bien.
1: Ah oui, écoutez, merci du conseil, c'est ce que je vais transmettre autour de moi.
0: Et attention, l'arnica est souvent protégée, on l'accueille pas n'importe où et en n'importe quelle quantité, il faut se renseigner,
2: C'est important de le dire aussi. Vous voyez, en tous les cas, on observe qu'avec ici Pays de Savoie, c'est aussi la radio des bons plans. Et des savoirs. Merci beaucoup Irène d'avoir été avec nous. Bonne journée, à bientôt. Lorsqu'on viendra avec Lionel, on s'invitera à boire un petit genep, avec modération, évidemment, chez Irène. Dans les montagnes, dans nos plaines, dans nos prairies, est-ce que vous êtes plutôt cueilleur ou admirateur, vous, quand vous partez en balade? Est-ce que vous regardez les fleurs qui bordent les chemins? Est-ce que vous avez vos coins préférés pour voir fleurir les alpages au printemps, en été? Et dites-nous, est-ce que vous avez déjà ramené du genépi, de l'arnica ou quelques fleurs pour décorer la maison? Ce matin, venez nous raconter votre relation avec la belle nature savoyarde et haut-savoyarde et les fleurs qui colorent nos montagnes. On vous attend comme tous les matins au 0806 00 10 10, et dans quelques minutes, nous serons à Saint-Jean-de-Maurienne. Tiens, alors on y était aussi et nous serons avec Lydie.
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2: Tous les jours à vos côtés et en ce moment avec le G7, pas mal de difficultés dans le Chablais. Je dirais un peu moins qu'hier. Je pense qu'il y en a beaucoup qui ont pris leur disposition. Dans le secteur d'Évian, il y a effectivement aussi de l'amélioration au niveau de Saint-Gingolf. Autour d'Évian, au droit des zones d'accès, perturbation au niveau des checkpoints. Bon, ça c'est normal, c'est comme ça encore aujourd'hui et demain. On a toujours une circulation perturbée de Nédan jusqu'à Saint-Julien-en-Genevois. Je disais tout à l'heure, dans l'avenue de Genève, on a une dizaine de minutes de plus sur le temps de trajet lorsqu'on est à Saint-Julien-en-Genevois. Et je vous rappelle qu'il y a un dossier complet à retrouver sur notre site internet ici.fr ou sur votre appli ici ICI. Vous allez pouvoir retrouver tous les détails en lien avec le G7.
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2: Ah, voilà un incontournable dans la chanson française. Alain Bachung, en 1991, signé l'un de ses plus grands classiques, Joséphine. Alors...

0: Osez Joséphine, Alain Bachaud.
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0: Est-ce que vous connaissez, vous, les trésors végétaux cachés de nos pays de Savoie? C'est vrai qu'il suffit parfois de quitter les grands sentiers pour découvrir une fleur rare, une plante étonnante ou alors un coin d'alpage recouvert de couleurs. C'est magnifique. Quels sont vos endroits préférés pour observer la flore savoyarde ou savoyarde? Quelle découverte vous a le plus marqué? Eh bien, ce matin, partagez vos coups de cœur et faites-nous découvrir les merveilles de nos pays de Savoie. On vous attend au 0806 00 10 10. Dans les montagnes, certains regardent les sommets. Lui, regarde aussi ce qui pousse à ses pieds. Les fleurs, les herbes, les plantes sauvages qui accompagnent les Savoyards depuis des générations. Lionel, vous êtes ethnobotaniste jardinier à l'école des Savoyards. Des bois de Gruffy que vous avez créé il y a combien de temps maintenant?
3: 2019.
0: Ah, ouais, ça file.
3: Juste avant le Covid. C'est pas la meilleure date.
0: Mais vous avez bien fait parce que aujourd'hui c'est une affaire qui roule.
3: Ah bah oui.
0: Et j'en suis ravie. On part en Maurienne, à Saint-Jean, pour retrouver Lydie, qui a apparemment des choses à nous raconter. Lydie, bonjour et bienvenue.
4: Oui, bonjour à tous les deux, bonjour aux auditeurs.
0: Qu'est-ce que vous avez à nous raconter, Lydie?
4: Alors moi, je voulais vous parler de mon expérience quand j'étais enfant avec ma maman et tout un groupe d'amis. Donc on partait tous les week-ends en Haute-Maurienne pique-niquer et on ramassait des fleurs, mais dans un but médicinal.
0: Oui.
4: Donc notamment le serpolet, le tussilage, qu'on trouve facilement sur nos chemins au bord des routes et qu'on faisait sécher pour boire après en tisane contre la toux. Et puis il y avait aussi des grosses violettes, des grosses pensées qu'on trouvait dans les champs. Et c'est vrai qu'on faisait des bocaux de fleurs séchées qu'on utilisait après l'hiver pour se soigner naturellement.
0: Très bien. Et vous ramassez toujours encore aujourd'hui? Vous avez perpétué la tradition?
4: Voilà, surtout le tussilage, c'est vrai qu'on n'en parle pas souvent et pourtant on en trouve facilement. Donc
0: Justement, on va en parler avec Lionel. Alors autant, c'est vrai que le serpolet, ça c'est de la famille des thyns,
3: c'est le thym
0: sauvage, moi j'adore, j'en ai fait sécher, je trouve dans la cuisine c'est très joli dans un pot et on peut effectivement l'utiliser dans la cuisine et pour, pour l'atout. Mais le tussilage, alors c'est quoi et qu'est-ce qu'on peut en faire?
3: Eh bien le tussilage, donc comme disait... Irène, c'est ça?
0: Oui, c'est ça.
3: Comme disait Irène...
0: C'est pas Irène, c'est Lydie, pardon.
3: C'est Lydie, oui, pardon.
0: Irène, c'était tout à l'heure.
3: Donc Lydie, comme disait Lydie, effectivement, on peut cueillir les fleurs pour en faire une tisane, pour lutter contre la toux, c'est très bien. Moi, je les mange, les fleurs, c'est très bon aussi en salade. Ça a un goût d'asperge, un petit peu concentré quand même.
0: Ouais. Quand on fait pipi, ça fait un peu pareil.
3: Donc c'est très bon. Et surtout, ce que je mange le plus donc dans le tussilage, ce sont les feuilles.
0: D'accord.
3: Les feuilles, en fait, j'en fais des beignets. Et c'est super bon.
0: Oui.
3: Je veux dire, tout le monde. Après, moi, j'aime bien trouver quelques recettes. Alors, on fait des beignets, il y a un peu d'huile, il y a du gras, tout ça, c'est bon, ça plaît à tout le monde. Mais c'est quand même intéressant que ça plaise à tout le monde parce que par moment, les enfants ont du mal à manger des plantes sauvages, déjà des légumes tout court et les plantes sauvages aussi. Et je sais que mes filles, moi, elles adorent donc les beignets de tussilage, j'ai pas de problème. Donc voilà, j'aime bien aussi faire un petit peu de cuisine comme ça. Et c'est très bon d'ailleurs. Quand je parle de beignets, la plupart du temps, je fais des tempura même. C'est un petit peu plus croustillant que le beignet français.
0: Comme les tempura de crevettes.
3: Les tempura de crevettes, je fais la même pâte. Et c'est très très bon.
0: Et c'est joli, hein. J'ai le tussilage devant.
3: La fleur de tussilage est magnifique.
0: Oh là là, on dirait presque une fleur de pissenlit, mais sèche.
3: Ouais,
0: c'est beau.
3: Et avec un cœur vraiment différent. Enfin, elle est vraiment jolie. C'est vraiment une très très jolie fleur.
0: Eh bien, merci de nous avoir partagé ces souvenirs, Lydie. On vous souhaite une très belle journée à Saint-Jean-de-Maurienne. Comme quoi, nous, on a ça quand même dans notre ADN. Nous, Savoyards, on aime respecter la nature, on aime en profiter, on aime l'utiliser. Il y a rien de plus beau, je trouve. On revient un peu aux sources. Quand même, quand on fait ça.
3: Et
0: ce qu'il y a de bien, c'est que tout ce que vous nous faites partager, eh bien, on peut aussi apprendre avec des ateliers que vous organisez comme ça, souvent, pendant quelques mois.
3: Oui, enfin, pendant quelques mois, de mars à octobre, on fait des ateliers, donc à peu près tous les 15 jours.
0: Ça fait quelques ateliers.
3: Bah, depuis qu'on a ouvert, depuis qu'on s'est créé, on a eu près de 1200 stagiaires qui sont passés nous voir et qui reviennent. Ça, c'est bien, ça, quand les gens reviennent. Moi, j'aime bien.
0: Ah, c'est chouette, c'est sûr.
3: Voilà, donc c'est vrai que ça se passe bien, c'est bien.
0: On va retrouver Clément à Saint-Martin-de-Belleville. J'adore la vallée des belles villes et puis j'aime bien aussi la vallée des encombres. C'est vrai que quand on est à Saint-Martin-de-Belleville, quand on prend ce petit chemin-là, c'est... Oh là là, qu'est-ce que c'est beau chez vous, Clément. Bonjour.
5: Bonjour.
0: On vous écoute, Clément. Vous avez des choses aussi à nous raconter. Il y avait des choses qui vous tenaient à cœur.
2: Moi, c'était plus le plaisir de regarder à chaque fois. Du coup, il y a des petits coins. En allant en direction de la vallée des Encombes, il y a un petit village qui s'appelle Plan-le-Bon.
0: Oui, bien sûr que je
2: vois. Et du coup, sur les petits sentiers, du coup, il y a des petits coins sauvages. Et du coup, on peut y trouver des sabots de Vénus.
0: Ah oui.
2: Magnifique orchidée sauvage.
3: Mm-hmm. Ouais, je n'en ai jamais vu encore.
0: Protégée.
3: Ouais, ouais.
0: Ça, c'est une, effectivement une fleur protégée, sabot de Vénus, chardon bleu. On les photographie, on regarde, on s'assied à côté, on en profite, mais on ne touche pas, s'il vous plaît.
2: C'est ça, on ne touche pas. En plus, c'est bien protégé à l'ombre dans les forêts, donc ce n'est pas sur les sentiers, il faut trouver les petits coins. Ouais.
0: Ah, c'est vrai que ça, c'est vraiment plaisir.
2: Caché du regard.
3: Oui, ouais. Ouais. Ben ça, c'est une plante que j'ai jamais vue, malheureusement. Donc, parce que vous devez l'entendre, peut-être à mon accent, je viens pas de Haute-Savoie, moi.
0: Ah bon,
3: je suis pas originaire de Haute-Savoie. Je suis là
0: mais
3: depuis 9 ans.
0: Dans le cœur.
3: Et j'ai pas fait tout le tour de la Savoie ni de la Haute-Savoie. Donc, voilà, il y a des trucs que j'ai pas encore vus.
0: Oui, Clément, vous paraissez en tous les cas, par la voix, j'ai pas l'image, hein. Très jeune, vous avez quel âge?
2: J'ai 29 ans.
0: Ah oui, très bien. Et vous êtes fidèle à ce rendez-vous du matin?
2: C'est ça, exactement.
0: Eh bien.
2: Et du coup, dans la vallée. J'habite à l'année sur Val Thorens.
0: Oui.
2: Mais j'ai un chalet d'alpage, du coup, en face de Saint-Martin-des-Pélicis. Donc, l'hiver, avril, je profite de la neige, mais j'aime bien descendre en bas, du coup, revoir un peu de verdure.
0: Ah, ben, profitez-en bien, parce que vous avez un coin magnifique. C'est vraiment une vallée, cette vallée des Encombres, très impressionnante. Et tout là-haut, on y va. Alors, il faut monter, mais il y a des bouquetins. Et on voit, effectivement, de l'autre côté, toute la vallée de la Maurienne. Et c'est vraiment cher à mon cœur. Mais oui, une petite pensée, d'ailleurs, pour un ami que j'ai perdu. Qui était là-bas et qui s'appelait Nano. Merci beaucoup Clément d'avoir été avec nous.
2: Merci.
0: À très bientôt.
3: Merci.
0: Ouais, c'est vrai qu'on a la chance d'avoir ces fleurs-là qui sont protégées, qui sont vraiment magnifiques. Bon, je vous y emmènerai dans cette vallée des Encombres. Qu'est-ce que les anciens vous ont appris sur les plantes de montagne? Reconnaître peut-être une plante médicinale, savoir laquelle cueillir ou éviter, préparer une tisane ou un baume maison. Bien, ce matin, on raconte ces traditions qui font partie de l'histoire de nos vallées. Vous avez encore quelques minutes pour nous appeler, il faut faire vite. On ne peut pas rallonger l'émission. 0806 00 10 10. On vous accueillera avec grand plaisir après avoir écouté Isabelle Adjani et Ohio.
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0: connaît comme une des plus grandes actrices françaises. Mais au début des années 80, Isabelle Adjani nous avait interprété Proche de l'Ohio.
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0: Les plantes de montagne ont-elles encore des secrets pour vous? C'est vrai qu'autrefois, beaucoup savaient reconnaître les fleurs, les plantes médicinales ou celles qui valaient mieux éviter. Ces connaissances se transmettent-elles encore aujourd'hui? Ben, on croit ce qu'on a entendu depuis 9 heures. Oui.
3: C'est bien.
0: C'est bien.
3: C'est bien. C'est très bien.
0: Ouais. Alors, c'est vrai que quand on se promène en montagne, on voit des fleurs. Lionel, lui, voit des histoires de famille, des remèdes de cuisine, des traditions et de savoir-faire parfois oubliés. C'est tout l'univers de l'ethnobotanique. Lionel, ethnobotaniste, jardinier à l'école des saveurs des bois de Gruffy. On arrive bientôt au terme de cette émission. On n'a pas vu le temps passer.
3: Non.
0: Fou, hein, mais on a appris plein de choses. On va retrouver un dernier coup de fil de Jocelyne qui nous appelle de Chambéry. Jocelyne, bonjour.
4: Bonjour.
0: Alors vous cueillez des plantes dans la nature?
4: Non, mais j'ai des orties dans mon jardin. Oui, j'en fais pas mal, parce que ça soigne pas mal de choses, évidemment, dans notre corps. Et en même temps, j'en fais une purée. Alors la purée, bon, évidemment, on enlève les feuilles, les tiges, hein, les feuilles. Je fais bouillir, je jette l'eau à première fois. Après, je bien mixer avec, donc, je mets du romarin, pas de romarin de... attendez, comment ça s'appelle? Bon, la pomme de terre, du navet, du curcuma, de l'ail, de l'huile d'olive, de la crème fraîche. Et puis, j'arrive en vente, donc, quand même, à quelques personnes que je connais, parce que je pense des œufs, donc, tout ça, j'en fais goûter. Voilà. Donc, avec tout ça, quand on met l'huile d'olive, de l'ail, pour donner du goût, avec une petite viande, bah, c'est le mieux.
0: Hein. Bah, ouais, ça, c'est chouette. Aussi.
3: Ça, donne que,
0: hein, ça donne faim, une purée d'ortie.
3: Une sympa. Bonne purée, c'est pas juste des orties, il y a plein de trucs dedans, c'est bien.
0: On peut faire même un trou dedans, si on peut faire une petite côte de porc, on met le jus dedans, et ça nous replonge dans les souvenirs d'enfance, ça Lionel. C'est chouette aussi.
3: Ouais.
0: Merci en tous les cas à Jocelyne de nous avoir partagé cette recette. Quel est votre plus beau souvenir de terrain, si on avait un à retenir aujourd'hui?
3: Eh bien, à retenir, je me souviens, il y a quelques années, on est parti, donc quand mes filles étaient encore un peu petites, justement, on est parti à Sixte faire un cheval, faire une randonnée,
0: c'est joli,
3: on est monté sur le côté,
0: ouais.
3: Là, on est allé à un refuge dont j'ai oublié le nom, qui était très sympa, et en fait, le long de la balade, j'ai fait de la cueillette, il y avait plein de plantes chouettes, et quand on part en randonnée comme ça, moi j'aime bien partir juste avec un peu de farine, un peu d'huile et du sel, et arriver là-haut au refuge... On était tout seul au monde. Il y avait des poils dans le refuge. C'était parfait. J'ai piqué les poils dans le refuge.
0: Ah, c'est chouette.
3: Et je me suis fait donc des espèces de chaussons avec ma farine que j'ai rempli de plantes sauvages que j'avais fait cuire un petit peu avant. Et en fait, voilà, il y avait les filles, il y avait ma femme. Bon, c'était super, super chouette. Le ciel était magnifique.
0: Ah, oui.
3: Il faisait juste un peu frais. On était au mois de mai. Juste, enfin voilà, c'était super bien.
0: Vous êtes
3: très
0: un
3: bon
0: peu
3: moment.
0: Le MacGyver de...
3: Je sais pas si on peut dire MacGyver. J'ai pas construit le poêle non plus. J'ai pris la poêle qui avait sur place. Mais j'ai cueilli mes plantes.
0: Quelle fleur ou quelle plante vous ressemble le plus très rapidement hein, maintenant.
3: Alors quelle fleur me ressemble? Comment je suis moi? Alors je dirais peut-être la berce.
0: Oui.
3: La berce commune, parce que finalement, elle est hispide, donc je suis jamais bien rasé, moi, donc je suis jamais bien rasé. Elle a
0: pique.
3: Les mêmes poils que ma barbe.
0: Ouais.
3: Elle est un peu grande, grosse, costaud. Moi, je suis pas tout mince, donc ça me va bien. Elle est super bonne. Moi, je suis super sympa. Donc voilà, je trouve que c'est bien.
0: C'est chouette, c'est bien. Eh oui, et il y a une fleur, une plante qui vous émeut particulièrement, la berce.
3: Alors, qui m'émeut, j'irai sur le pissenlit parce que c'est des souvenirs d'enfance quand j'allais ramasser le pissenlit avec ma grand-mère. Ben voilà, donc à chaque fois que je parle du pissenlit,
0: c'est
3: et c'est aussi une
0: chose.
3: Des raisons pour lesquelles je suis revenu plus tard aux plantes sauvages parce que je pensais que gamin, on allait chercher ce pissenlit pour mettre dans la salade et voilà.
0: Donc, ça et nous, les plantes et les fleurs les plus emblématiques de nos pays de Savoie.
3: Alors moi, j'aurais envie de monter en altitude. Hein, tout à l'heure, on parlait de l'arnica, du génépi, de la gentiane. Bon, ça, j'ai envie de dire, c'est quand même assez emblématique. C'est peut-être pas les plus courantes. Elles sont souvent protégées, en tout cas contrôlées. Si elles sont pas protégées, elles sont contrôlées à la cueillette. Mais bon, ça fait quand même partie des plantes emblématiques. Il y en a d'autres encore, mais voilà, peut-être celle-ci.
0: Bon, une actu particulière, là, on a noté qu'il y avait des ateliers, effectivement, jusqu'au mois d'octobre, ça c'est sûr.
3: Alors, actu particulière, mais là j'en ai... Ouais, voilà, donc il y a des ateliers jusqu'au mois d'octobre. Je vais faire une petite pause jusqu'à début août. Je reprendrai mes stages début août.
0: Sur les vacances.
3: Et là, ce week-end, une activité avec Floriane Facchi. Je fais un peu de publicité, mais j'adore cette dame. Donc, elle fait un spectacle... Elle fait, c'est un projet de territoire pour créer, goûter et révéler l'attachement à nos cours d'eau. Donc elle va faire un grand banquet et le thème c'est ce que nous dit l'eau. Donc voilà, ça va être accusé avec 240 personnes qu'elle va nourrir et moi je fais des boissons à base de plantes sauvages.
0: Magnifique.
3: Voilà. Ouais, donc la prochaine actu c'est celle-ci.
0: Et bonjour
3: à Floriane si elle m'entend.
0: Je vais tout noter sur la page de notre émission ici.fr. Merci à tous et toutes pour cette belle balade au milieu des fleurs, des plantes et des souvenirs de nos montagnes. Que vous soyez cueilleur randonneur ou simple amoureux de la nature, continuez à lever les yeux, à prendre le temps d'observer et à vous émerveiller. Surtout, les plus beaux trésors sont parfois juste au bord de chemin.
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0: On va parler de nos animaux de compagnie maintenant, comme tous les matins, avec notre vétérinaire Pierre Fabin. Les orages sont de retour, bien souvent avec l'été. Alors Pierre, que faire si mon chien a peur de l'orage ?
2: Alors, il faut déjà comprendre que ce n'est pas un caprice, un orage pour votre chien. C'est une véritable agression sensorielle. L'ouïe de votre chien est tellement fine qu'un coup de tonnerre lointain résonne pour lui comme une explosion. Mais il n'y a pas que le bruit, ils sont aussi ultra sensibles aux baisses de pression atmosphérique et surtout à l'électricité statique. L'air se charge en électricité et cette tension s'accumule dans leurs poils, provoquant des picotements sur la peau. C'est pour ça qu'ils courent se cacher dans la salle de bain ou contre un radiateur. La tuyauterie ou le carrelage agissent comme une prise d'air qui décharge cette électricité. Pour eux, l'orage, c'est un danger qu'ils sentent bien avant la pluie.
0: D'accord. Et si cette peur reste incontrôlable malgré ce coin refuge, quelles solutions concrètes existe-t-il pour l'apaiser sans forcément le droguer avec des médicaments lourds à chaque fois ?
2: La vieille croyance, c'est qu'il faut l'ignorer pour ne pas valider sa peur. C'est faux. Vous devez être son phare dans la tempête. Ne pleurnichez pas avec lui, bien sûr, mais restez calme. Asseyez-vous par terre, laissez-le venir se coller à vous et caressez-le avec des gestes lents. S'il préfère fuir, laissez-le faire. Si vous pouvez anticiper, bien sûr, créer une zone de refuge à l'avance, une caisse de transport ouverte sous une couverture ou un coin sous le bureau. Le but, c'est d'étouffer les flashs lumineux et les vibrations. S'il s'enferme dans les toilettes, ne le forcez jamais à sortir, bien sûr. Fermez tous les volets de la maison pour cacher les éclairs et allumez la télé ou la radio pour créer un bruit de fond un peu familier qui va masquer le grondement.
0: Je comprends. Quand le tonnerre gronde et qu'il se met à trembler ou à haleter, quel doit être notre comportement ? Est-ce qu'on doit le prendre dans nos bras pour le rassurer ?
2: Alors le vrai travail, ça se fait en période calme. La clé, c'est la désensibilisation. Passez des sons d'orage sur votre téléphone à très bas volume pendant qu'il mange sa gamelle ou qu'il joue. Le cerveau va tout simplement associer ce bruit à un moment positif, puis augmenter progressivement le volume au fil des semaines. Et en complément, le jour J, branchez des diffuseurs de phéromones apaisantes dans la pièce. Elles miment les phéromones de la mer et font chuter son stress. Vous pouvez aussi le distraire avec un jouet rempli de pâté congelé. L'action de lécher libère toujours chez le chien des endorphines très apaisantes.
0: Merci Pierre Fabin. On retient donc qu'un chien qui a peur de l'orage n'est ni capricieux ni mal élevé, il est réellement en détresse. Merci pour tous ces conseils qu'on peut retrouver sur notre site internet ici.fr. Surtout, vous ne bougez pas, on va retrouver toute l'actualité locale de nos pays de Savoie dans moins de 2 minutes avec le retour d'Isabelle Godin.
1: Savoir sûr.
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0: Merci de votre fidélité au programme d'Ici, Pays de Savoie et des 10h. 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
9: Au deuxième jour du G7 à Évian, c'est la guerre en Ukraine qui va être sur le devant de la scène aujourd'hui. Volodymyr Zelensky est arrivé ce matin au sommet. Le président ukrainien participe à une réunion de travail durant laquelle les dirigeants des 7 pays membres doivent discuter des moyens de relancer les négociations avec Vladimir Poutine. Il faut dire que l'accord de paix trouvé au Moyen-Orient a fait naître de nouveaux espoirs. En France, avec la réouverture annoncée du détroit d'Ormuz, tout le monde espère une baisse rapide des prix à la pompe. Le litre de gasoil est repassé en dessous de la barre des 2 euros, une première depuis début mars. Ce matin, les distributeurs de carburant sont reçus au ministère de l'économie. Le 27e BCA d'Annecy est en deuil. Un jeune chasseur alpin de 23 ans s'est tué samedi lors de l'ascension du Mont Cervin à la frontière entre la Suisse et l'Italie. Mathis Duchon, alpiniste chevronné, a fait une chute d'environ 600 mètres. C'est un guide italien qui a découvert son corps. Le 27e BCA a mis en place une cellule de crise pour la famille, les amis et les frères d'armes du jeune militaire décédé. On va continuer à se battre pour qu'il n'y ait plus d'affaires Liana. C'est ce que nous a dit ce matin notre invitée Gwenaëlle. Elle est infirmière scolaire et à l'initiative de la mobilisation à Chambéry hier soir. Comme les autres manifestants réunis devant plusieurs palais de justice partout en France, ils promettent d'être là tous les lundis, révoltés par la mort de la collégienne de 11 ans. Ils demandent plus de protection pour les enfants jusqu'à l'obtention d'une loi intégrale contre les violences sexuelles. Cette fois, on y est. C'est le grand jour pour les Bleus au Mondial et pour leurs supporters. L'équipe de France débute sa compétition près de New York face au Sénégal. Un premier gros choc censé lancer les Bleus sur la route d'un troisième sacre. La France et son trio magique, Mbappé, Dembélé, Olysée, fait partie des grands favoris de la compétition, mais elle va avoir fort à faire ce soir face à l'une des meilleures équipes africaines du moment, les Bleus face au Sénégal, premier match de Coupe du Monde pour les Bleus. C'est à 21h à suivre en direct sur votre radio ici et sur ici.fr. La route, Karine.
0: Alors, la route en lien avec le G7, toujours des difficultés autour d'Évian au droit des zones d'accès, perturbations au niveau des checkpoints, évidemment, sur la route 1206 depuis Viry en direction de Saint-Julien-en-Genevois. Ça bloque aussi à l'entrée de Saint-Julien-en-Genevois. Ça bloque dans Saint-Julien-en-Genevois aussi. Il y a beaucoup de monde, apparemment, sur cette route et sur l'avenue de Genève. Une belle journée estivale, donc, sous un voile nuageux discret mais sans conséquence, avec jusqu'à 32 degrés localement. Pensez à vous hydrater, à profiter des heures les plus agréables de la journée. On aura 28 degrés à C, 29 à Modane, 31 à Chambéry, 26 à Chamonix et 32 degrés à Pont-de-Beauvoisin.
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0: Vos chansons préférées, et évidemment, plus de 40 ans après sa sortie, cette chanson continue de parler à toutes les générations, ça aussi. Un classique du rock français signé Téléphone, évidemment. Merci de votre aide, Isabelle. Voici un autre monde.

0: satisfait de savoir un autre monde avec le groupe Téléphone. Bonne matinée, il est 10h07.
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0: Vous partez en vacances cet été. Est-ce que vous savez qu'un simple document gratuit peut vous éviter bien des soucis en cas de problème de santé à l'étranger? Dans quelques instants, Sylvia Depierre, dans son rendez-vous pratique, nous expliquera comment obtenir la carte européenne d'assurance maladie et pourquoi il vaut mieux ne pas partir sans elle. En attendant, nous, on va retrouver Charlotte Cardin, The Way We Touch. C'est sa nouvelle chanson et c'est un coup de cœur de

0: Charlotte Cardin qui s'est imposée comme l'une des artistes francophones les plus remarquées de sa génération. Elle revient avec ce titre The Way We Touch.
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0: Ça sent le soleil, ça sent le sable chaud, ça sent les vacances. Et ça sent aussi le rendez-vous des conseils pratiques avec Sylvia Depierre. Bonjour Sylvia.
3: Bonjour Karine.
0: Bon, c'est vrai qu'on n'a jamais été aussi près
3: effectivement,
0: de nos vacances. Et avant de partir en vacances, il peut être intéressant de commander sa carte européenne d'assurance maladie.
3: Est-ce que tu l'as, toi, ta carte européenne d'assurance maladie?
0: Oui, mais je dois la renouveler.
3: Ah voilà, parce qu'effectivement, elle se renouvelle tous les 5 ans. Oui, alors, surtout si vous partez en Europe, mais c'est l'Europe au sens large, on va en parler avec Alexia Wongsoka de la CPM 74. Elle nous présente cette carte européenne d'assurance maladie ainsi que son fonctionnement. On l'écoute.
4: La carte européenne d'assurance maladie, en fait, c'est une carte qui est gratuite et qui permet une prise en charge des soins médicalement nécessaires et surtout non programmés lorsque vous êtes en séjour à l'étranger dans un pays de l'Union européenne ou un pays de l'espace économique européen ou même la Suisse. Et en fait, elle vous permet donc une prise en charge de ces soins-là sans avoir à avancer les frais en présentant cette carte.
3: Concrètement, on fait comment pour l'obtenir ?
4: Alors, plusieurs solutions. La première, c'est que vous pouvez la commander en effet sur votre compte Amélie, sur l'application sur le téléphone ou directement sur la version web. Tout simplement, vous vous connectez à votre compte et vous irez donc dans la rubrique Mes démarches. Et là, vous cliquerez sur Commander une carte européenne d'assurance maladie. Autre situation, donc, si vous n'avez pas la possibilité d'avoir accès à un compte Amélie ou à Internet, vous pouvez vous rendre à une agence CPAM. On a des bornes qui sont mises à disposition. Ou alors, tout simplement, si difficulté de se déplacer, vous pouvez nous contacter au 36 46 de 8h30 à 17h du lundi au vendredi.
3: Et est-ce que comme pour la carte vitale classique, elle est valable ad vitam aeternam ?
4: Alors non du tout, la carte européenne d'assurance maladie, elle est valable 2 ans. Donc elle est à renouveler donc, sur le compte Amélie directement 2 mois avant sa date de fin. Vous ne pourrez pas le faire avant ces 2 mois. Cette carte, elle est nominative, donc il faut la commander pour chacun des membres de la famille, même pour les enfants mineurs.
3: Et alors si jamais je dois partir Alexia là dans 10 jours, c'est trop tard pour faire la demande ou c'est encore possible ?
4: Alors non, vous pouvez tout à fait en effet faire la commande. On vous demandera justement si votre séjour est prévu dans moins de 15 jours. Parce qu'en fait, la carte européenne, vous allez la recevoir entre 10 à 15 jours dans la boîte aux lettres. Et donc du coup, si vous partez donc demain matin par exemple, vous avez la possibilité de télécharger en fait votre certificat provisoire qui est valable 3 mois. Par contre, attention, bien imprimer donc ce certificat-là, parce qu'en fait, une fois que vous l'avez fermé de votre compte, impossible de pouvoir le retélécharger. Et là, malheureusement, donc vous allez devoir signaler le dysfonctionnement ou la perte de votre carte européenne et en recommander une nouvelle.
3: D'accord. Alors, encore une autre question, Alexia, concrètement. Donc, j'ai ma carte européenne, je suis à l'étranger, on va dire que je suis en Italie, j'ai un petit pépin, je tombe dans la rue, je me blesse, je dois aller à l'hôpital ou voir un médecin. Je n'avance pas du tout les frais ou ça veut dire que je serai remboursée? Je serai remboursée à hauteur de l'équivalent en France? Comment ça fonctionne concrètement?
4: Alors, vous présentez donc votre carte européenne au centre hospitalier. Il y a en effet donc une prise en charge. Donc, normalement, vous ne faites pas l'avance de frais. En revanche, en effet, s'il vous demande donc de payer quelque chose, il faudra bien garder la facture acquittée et les preuves de paiement afin de pouvoir être remboursé par la France au moment de votre retour de séjour. Les remboursements sont calculés sur la base des tarifs français et pas ceux du pays visité. La différence sera donc à la charge de l'assuré au niveau de cette partie de prise en charge.
3: Ok, merci pour tous ces renseignements, Alexia Wongsoka-Jo de la CPM 74. Donc je t'ai dit n'importe quoi, Karine, c'est pas 5 ans, mais 2 ans la durée de validité de cette carte européenne. Bon, ça y est, en tout cas, moi je l'ai commandé pour tous les membres de la famille, on peut partir en vacances, en espérant quand même que je ne l'utilise pas. Hein. Je préférerais quand même, mais c'est bien de l'avoir. Donc c'est tous les 2 ans.
0: Et comme quoi, quand je disais tout à l'heure que ça sentait les vacances, t'as déjà un peu la tête dans les vacances.
3: Oui, ouais, ça commence, tout à fait, je déconnecte.
0: Allez, c'est bientôt. En attendant.
3: Qu'est-ce que t'es belle, Karine.
0: Ouais, mais c'est marrant, mais on n'arrête pas de me le dire.
3: C'est fou, ça.
0: Alors, je vais fermer les yeux.
3: Pas de plus en plus belle.
0: Ouais. J'aimerais bien, en tous les cas, que Marc Lavoine me dise « Karine, qu'est-ce que t'es belle ?» Et là, c'était avec Catherine Ringer, manque de peau.

0: Voilà, il y a des chansons d'amour qui traversent les années sans prendre une ride. C'est le cas de celle-ci, Marc Lavoine et Catherine Ringer. Qu'est-ce que t'es belle ? Vous êtes peut-être en train de nous écouter, vous êtes dans le jardin ? Eh bien, ça tombe bien, dans quelques minutes, on va arriver au conseil cuisine avec tout ce qu'il y a dans le jardin de Thierry qu'on cuisine. Et aujourd'hui, on va parler des courgettes qui commencent à envahir les jardins et parfois on ne sait plus quoi en faire. Alors avant de laisser grossir ou de les distribuer à tout le voisinage, Thierry, qui est passionné de cuisine, sera avec nous dans un instant pour nous donner des idées gourmandes, simples et de saison pour cuisiner les courgettes du jardin. Mais avant, une petite devinette, tiens, pour vous. Qui a dit « J'en ai vu qui avait la tête comme une montgolfière, mais comme vous, jamais ». Vous avez une petite idée? Non? Eh bien, c'était Roger Moore. Avec Adèle, c'est qu'en 2012, Adèle prêtait son talent à James Bond et signe un titre devenu incontournable, Skyfall. Il arrive dans moins d'une minute trente.
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0: voix exceptionnelle pour accompagner l'une des sagas les plus mythiques du cinéma, James Bond. C'était Skyfall, interprété par Adèle. Vous venez d'arriver, c'est bienvenue chez vous, comme tous les matins, on vous accompagne jusqu'à 11h. À 10h26, eh bien, chaque jour, on vous accompagne et nous sommes en cuisine.
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0: Oh, mais qui voilà, c'est le retour de Thierry, comme tous les mardis.
3: Eh oui, je suis là.
0: Et ça rime, il sort du jardin.
3: Oui, oui, et puis je vais y retourner surtout.
0: C'est clair, parce qu'il y a beaucoup de boulot
3: mois de juin.
0: Et ce matin, vous allez nous parler de ces premiers légumes, les plus discrets du potager, qui se glissent partout sans jamais faire du bruit, sauf quand on les déguste avec vos bonnes recettes. C'est la courgette.
3: Ah, les premières sont là, les petites courgettes, j'adore ça. Les toutes premières, là, bien fermes. Je les ramasse quand elles font entre 10 et 15 centimètres. Et puis, ces jolies courgettes bien fermes, je les râpe avec une râpe style râpe à carottes, mais alors vous savez, avec la grille la plus grosse. Donc une fois râpées mes courgettes, je leur mets du gros sel dessus et je les laisse dégorger pendant une heure et demie, donc de façon à ce qu'elles s'imprègnent un peu de sel, et puis surtout le sel va faire fuir aussi l'humidité contenue dans la courgette. Donc une fois que ce mélange a été mis à dégorger sur une grosse passoire, au bout d'une heure et demie, deux heures, mes courgettes sont prêtes à être consommées en salade. Alors là, je prépare une petite sauce vierge avec, donc des tomates coupées, épépinées bien sûr, et coupées. On a les premières tomates cerises là au jardin, c'est du bonheur. Je les coupe en petits dés et je les épépine. Je leur mets un petit poivron aussi, on a des petits poivrons de jardin, là, des petits poivrons verts, plein de goût, coupés en dés. On rajoute un oignon ou une échalote ou l'un et l'autre. On met de l'huile d'olive et on vient poser ça sur notre mélange de courgettes. Et là, pareil, on a une salade fraîcheur excellente à déguster avec un petit verre de vin blanc ou pourquoi pas une anisette. Hein. Ça peut être une petite verrine apéritive avec un petit crouton. Ça fonctionne, on peut le marier de toutes les façons que l'on veut. Et en tous les cas, c'est une autre façon de manger la courgette. Et c'est aussi une façon de l'apprécier avec toute la fraîcheur et la qualité qu'elle peut avoir lorsqu'elle est ramassée fraîche le matin.
0: C'est bien. Vous avez des courgettes vertes ou des jaunes ?
3: Alors, je mets des jaunes, des vertes, des rondes, des allongées. Ah, ouais. Je tente un peu tout. Alors, ce qui est très étonnant avec la courgette, c'est que certains

Quel artiste, une voix chaleureuse, une mélodie inoubliable et toute une génération qui connaissait les paroles par cœur. Il nous laisse là un beau témoignage de ce qu'il a fait. Il nous manque tant. Claude Barzotti, c'était son premier grand succès avec Madame. 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
1: La tomate, star incontestée de nos jardins en ce moment, mais entre les variétés anciennes, les maladies, l'arrosage et les astuces pour obtenir de beaux fruits, c'est vrai qu'il n'est pas toujours facile de s'y retrouver. Et donc, dans quelques minutes, Christophe Garnier, dans son rendez-vous jardin, continue de nous parler de cette reine de nos potagers.
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1: Bientôt la fête de la musique dans nos pays de Savoie et les festivités débuteront dès le jeudi 18 juin au Curiox, centre d'art et de rencontres à Ugine avec une nocturne musicale dans l'exposition L'année de l'avalanche. Au programme, la classe de saxophone et un duo de musique électronique de l'école de musique et danse Arlirez. Puis le vendredi 19 juin, la musique investira le centre-ville d'Ugine avec des concerts, des animations de 18h à 22h. Il y aura des chorales, il y aura un orchestre, l'orgue à l'église Saint-Laurent, déambulation musicale, bal traditionnel et concert du groupe Enjoy sur la place de l'Hôtel de Ville. Deux jours de musique,

0: de rencontres et de convivialité à partager en famille ou en famille. Si vous organisez un événement dans nos pays de Savoie, pour la musique ou non, hein, pour en tous les cas cette fête qui nous attend le week-end prochain, le micro vous est ouvert, laissez-nous un vocal sur notre ligne WhatsApp pour présenter votre manifestation au 04 79 265 333. 04 79 265 333.
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0: Pour continuer, laissez-vous porter par l'univers délicat de William Scheller avec son grand succès, Les Filles de l'Aurore.

0: Il y a des chansons qui racontent des histoires et d'autres qui invitent simplement à l'imaginer. C'est le cas de celle-ci qu'on vient d'écouter, interprétée par William Scheller, Les filles de l'aurore.
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3: C'est l'heure de filer au jardin, avant qu'il ne fasse trop chaud.
4: Bonjour. Allez, vite. D'habitude, il faut y aller à la fraîche, on est à la bourre. Salut Karine, bonjour à tous.
3: Ça va bien?
4: Ouais, super.
3: En fait, si j'ai bien compris, Christophe, tu es ce que la tomate est au jardin, c'est-à-dire le roi.
4: Oh, comme c'est gentil.
3: C'est mignon.
4: Et du coup, ça me fait rougir comme les tomates, voilà.
3: Pas besoin de se mettre toute nue, alors.
4: Si, quand même.
3: Bon, pourquoi? Parce que la reine du jardin, c'est effectivement la tomate. Et ce que l'on voit d'ailleurs habituellement, c'est qu'il ne faut pas forcément avoir un potager pour y planter des tomates. On en met sur le balcon. Moi, j'en mets aussi autour de ma petite terrasse. Je trouve que c'est bien agréable. Et dans nos jardins, elle est incontournable. Il n'y a que dans les jardins d'altitude. Ce qu'elle n'est pas présente, et le constat, c'est que chacun a ses trucs donc pour la réussir.
4: Et encore même, jardin d'altitude, on va dire, au-dessus de 1005, hein, ouais. En dessous, avec un abri. Certains font des tomates, on aura l'occasion d'en parler d'ailleurs dans la semaine de la tomate en altitude. Donc hier on était, vous vous souvenez, chez Mireille à Mognard, elle laisse ses 160 pieds de tomates en plein vent, sous la pluie. Et ben ce matin on va dans le jardin d'Agnès à Grignon. Agnès elle en fait moins que Mireille, elle en a que 28 pieds, mais comme les pieds de tomates sont moins nombreux, et ben elle a plus de temps pour en prendre soin.
5: Ah, moi je les bichonne, je prends le temps de leur donner à manger avant de les planter, c'est-à-dire que...
6: Ouais, alors déjà, même avant tout ça, excusez-moi, avant même de leur donner à manger et de les planter, vous leur avez construit une maison.
5: Ah oui, oui. Alors on va dire c'est une serre, mais bien ouverte.
6: Elle n'a qu'un toit.
5: Et donc ça les protège de la pluie, du vent, du soleil.
6: Le plus important dans tout ça, c'est vraiment de les protéger de la pluie.
5: Les protéger de la pluie, et on fait attention de ne pas arroser les feuilles, parce qu'autrement, c'est vite là, les maladies.
6: Ouais, la tomate attrape facilement le mildiou.
5: Oui, mais moi, en principe, je ne les traite pas. Ça pourrait arriver une fois à la bouillie bordelaise, mais dans l'ensemble, je ne les traite pas parce qu'elles sont en santé, elles sont contentes.
6: Alors, puisqu'on parlait de l'arrosage, vous avez aussi une technique bien au point, voilà, pour ne pas arroser le feuillage.
5: J'utilise le goutte à goutte à chaque pied. Bon, c'est une petite installation, mais ça vaut le coup.
6: Bon, alors maintenant, revenons-en au fait que la plupart d'entre elles, pas toutes quand même, hein, là, il y a vraiment des pieds qui ont déjà des tomates formées. Elles, c'est pas vous qui les avez semées, mais sinon, vous faites vos semis.
5: Oui, je fais des semis, mais j'en prends aussi chez le maraîcher aussi. Mais en faisant les semis, eh bien, on peut échelonner la récolte. C'est ce qui est intéressant, parce que là, je mets quand même 28 pieds de tomates. Ça permet d'échelonner la saison, qu'on n'est pas tout en même temps.
6: Bon, alors maintenant, revenons-en. Est-ce que vous leur donnez à manger? Parce qu'en tout cas, celles qui sont déjà en place ont l'air plutôt en pleine santé.
5: Au pied de chaque piquet, je fais mon petit trou pour la tomate. Je mets de la consoude et de l'ortie que j'ai laissé sécher au soleil. Je broie tout ça et je mets une poignée de ce mélange dans le trou de la tomate. Et la tomate, je la couche. Je mets pas le pied tout droit. Je prends le temps de la coucher pour qu'elle puisse bien s'enraciner. Et ensuite, elles sont fortes, elles vont bien.
6: Bon, et puis un grand classique aussi, mais vous n'y échappez pas, c'est que si on regarde bien dans votre jardin, ça et là, on peut voir quelques œillets levés.
5: Oui, il y a quelques œillets parce que tout autour de cette serre à tomates, je mets des œillets d'Inde. Pas seulement pour faire joli, mais aussi pour protéger les tomates du mildiou. Et là, comme j'en mets un peu de partout, eh bien, j'attends que les petites graines se lèvent et je repique.
6: Alors, on a coutume de dire dans le jardin, ouais, il faut faire une rotation, il ne faut jamais planter les choses au même endroit. Vos tomates, elles sont toujours là?
5: Ah oui, mes tomates, elles sont toujours là. Je crois que ça fait 10 ans, au moins.
6: Bon, et a priori, elles n'ont pas l'air de vous en vouloir.
5: Elles ne m'en veulent pas, mais c'est vrai que je prends le temps de leur donner ce qu'il faut. J'avais mis cet automne des coquilles d'œufs, du marc de café que j'avais étendu dans la serre, là. Tout l'hiver, c'est tranquille. Et j'avais mis aussi des feuilles. Le terrain était resté couvert pendant tout l'hiver, avec un peu de fumier de ferme. Et voilà.
3: Ben voilà, et ça le fait. Hein. Merci Agnès et Christophe pour tous ces précieux conseils autour de la tomate. Et c'est vrai que vous nous aidez à profiter pleinement de ce légume fruit emblématique de l'été. À suivre, le rendez-vous J'ai testé avec Laure Béchade. Laure va nous emmener dans quelques minutes prendre un grand bol d'air en Haute-Savoie. Elle a testé une balade au cœur du Reposoir, un village niché entre les montagnes du massif des Aravis. Un lieu paisible, chargé d'histoire et de paysages à couper le souffle. Ça, ce sera après avoir retrouvé Benabar.
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3: Benabar, qui depuis plus de 20 ans raconte nos petites habitudes, nos doutes et nos joies avec une sincérité qui nous ressemble. On écoutera sa dernière chanson qui s'appelle « Quoi qu'on dise ».
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3: Trop bien.
8: À Aix-les-Bains du 9 au 12 juillet.
3: Avec cette année, Katy Perry, Pomme, Stilto.
8: Jamiroquai, Big Flo et Oli, Gaëtan Roussel.

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0: Voilà, c'était la dernière chanson de Benabar. Quoi qu'on dise.
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0: Voilà, le rendez-vous GTS, c'était avec Laure Béchade, comme tous les matins. Et alors, qui parcourt nos pays de Savoie avec ses yeux grands, ouverts et une curiosité illimitée. Elle nous déniche de jolies balades à faire, insoupçonnées parfois, et qui réserve bien des surprises.
3: Et cette balade que je vais vous conter aujourd'hui est l'une de mes préférées, patrimoniale et épicurienne, entre gourmandise et histoire. J'ai testé une balade gourmande au reposoir. Je vous raconte, alors le reposoir, c'est un petit village niché au pied du col de la Colombière, du Bargy et des Aravis, rien que ça. Imaginez le décor, hein, de rêve sur la route des Grandes Alpes. Qui dit mieux, qui le sait? C'est la carte postale de montagne à 17 minutes seulement de Cluses à vol de Gypaète. Ben oui, au-dessus du reposoir, niche et vole notre rapace des montagnes. Niche aussi ici 550 âmes, dont le champion de Highline Nathan Paulin, pure souche. Et je crois bien que j'ai rencontré la majorité de ces joyeux, hein, tous à l'œuvre sur la dernière fête de la rando, où j'ai eu l'occasion de faire cette balade gourmande. Sept stands gourmands jalonnaises parcours sur la boucle incontournable à faire si vous venez ici au reposoir et qui vous emmène, qui m'a emmené vers l'essentiel de ce havre de paix, de simplicité, de beauté plurielle.
0: Alors, quelles sont ces beautés que tu as appréciées, Laure ?
3: Et d'abord, la petite brioche aux myrtilles, hein, pour accompagner ma montée vers la merveille du reposoir, sa chartreuse célèbre, un bijou du patrimoine fondé en 1151, bijou bordé d'un étang où les poissons se la coulent douce, et ici, seuls les cloches et les grillons ont le droit de chanter, silence. Il faut entrer visiter le cloître et l'église. Puis, moi, je me suis élevée au-dessus de la chartreuse, hein, architecturale, et là, devant mon nez, la pointe percée, monumentale, sans mots. Je croise la joyeuse Cagnirando, puis je plonge dans la forêt, l'épicéa à plein nez, et en sortie, arrêt au stand 3, devant la ferme de Vallon, un bout de reblochon, hein, qui est né ici, je le rappelle, grâce ou à cause des moines chartreux, un bout de reblochon donc, et ça repart vers les alpages, les foins ont été faits, arrêt au stand 4, là ce sont les rillettes de la ferme des Cabrettes que je savoure, avant le fromage du reposoir, hein, qu'on mange qu'ici, le laitolet produit par un jeune de l'entrée du village. Tout ça au son des clarines des belles abondances. Hein, je redescends en nature peinture, dré dans le pentu. Passage à la ferme d'en haut et sa tartinade aux herbes servie par Romy, 15 ans, jeune pousse du reposoir. Alors le bilan, ben, il est réjouissant. Hein, 3 heures de balade enchantée avec ses beaux arrêts et ses belles âmes rencontrées. Oui, il y a de la magie ici. Allez-y aussi goûter à cette magie parce qu'on n'a qu'une vie et c'est ici et maintenant qu'on la vit.
0: Merci Laure pour cette belle escapade au reposoir. Si vous aussi vous avez envie de découvrir ce petit coin de paradis au cœur de nos montagnes, eh bien l'été c'est vraiment l'idéal. Avec les fortes chaleurs, c'est du frais assuré, mieux qu'à la maison. C'est vrai qu'avec ces fortes chaleurs qui arrivent, pas facile de garder sa maison au frais sans faire exploser sa facture d'électricité. Alors dans quelques minutes, Valère Coréard nous présentera une solution simple, économique et parfois oubliée. C'est le ventilateur de plafond. Eh oui, vous avez bien entendu, le ventilateur de plafond. Il nous explique tout ça après avoir retrouvé Abba. Manet, Manet, Manet, Manet, Manet, Manet. Allez, je revois la chanson. Et je vous avoue.

0: Avant les cartes bancaires sans contact et les applications de banque en ligne, Abba chantait déjà un sujet universel, l'argent, money, money, money.
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0: Le rendez-vous économie comme tous les matins avec toi Valère Coréard, chaque jour avec nous pour nous redonner du pouvoir d'achat. Et aujourd'hui, tu voulais nous parler d'une astuce pour rafraîchir son logement sans clim, c'est le ventilateur de plafond.
3: Oui, et je vais peut-être vous surprendre, mais le ventilateur de plafond est probablement l'un des meilleurs investissements du moment pour gagner en confort sans faire exploser sa facture d'électricité. Parce qu'on a souvent le réflexe de penser climatisation dès que le thermomètre grimpe. Pourtant, un ventilateur de plafond consomme généralement entre 20 et 70 watts, contre environ 1000 à 1500 watts pour une clim classique. Selon plusieurs études, un ventilateur peut donc consommer 10 à 20 fois moins d'électricité qu'un climatiseur. Alors attention, il ne refroidit pas réellement l'air, son principe est différent. Il crée un mouvement d'air qui favorise l'évaporation de la transpiration sur la peau. Résultat, la température ressentie peut baisser de 3 à 5 degrés, ce qui suffit souvent à retrouver du confort dans une pièce. Et contrairement au petit ventilateur posé dans un coin, le modèle de plafond brasse l'air de manière homogène dans toute la pièce.
0: Ouais, mais il faut quand même investir quelques centaines d'euros au départ.
3: Oui, comptez généralement entre 100 et 400 euros selon les modèles. Davantage si vous faites appel à un professionnel pour l'installation, ce qui parfois est quand même plus sûr, notamment quand on n'est pas trop bricoleur comme moi. Mon conseil en tout cas, privilégiez un modèle équipé d'un moteur à courant continu, souvent appelé moteur DC. Ils sont plus silencieux et beaucoup plus économes en énergie. Autre astuce méconnue, beaucoup de ventilateurs de plafond disposent d'un mode hiver. Les pales tournent alors dans l'autre sens pour faire redescendre la chaleur accumulée au plafond. Et là, ça peut améliorer l'efficacité du chauffage pendant les mois les plus froids. Bref, c'est pas la solution miracle lors d'une canicule extrême, mais pour beaucoup de logements, c'est une alternative économique à la clim qui permet de gagner plusieurs degrés de confort pour quelques centimes d'électricité par jour. Est-ce que vous avez déjà testé un ventilateur de plafond chez vous? Pensez à m'écrire mon mail parisilleséconomies@radiofrance.com.
0: Voilà, une alternative qui mérite donc d'être regardée de près pour gagner en confort cet été. Et puis de faire attention à sa facture d'électricité. Comme dirait l'autre, il n'y a pas de petites économies. Bon. Alors qu'est-ce qu'on va faire maintenant? On va retrouver parfois une belle histoire, une histoire d'amour. Et c'est vrai que parfois ces histoires d'amour tiennent dans des mots simples. Vous aurez la preuve dans moins de deux minutes avec cette chanson. Jolie balade, hein? Toi et moi, c'est Guillaume Grand qui arrive. Préparez-vous!
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0: Guillaume Grand, qui avait touché le cœur du public avec cette chanson pleine de douceur et de sincérité, c'était « Toi et moi ». Alors, elle a la main verte, le sourire facile. Attention, attention mesdames et messieurs, Charlène Villemer arrive armée de son sécateur électrique à offrir.
1: Oui, exactement, un beau cadeau puisque c'est bientôt la fête des pères.
0: Mais bien sûr.
1: Donc si vous n'avez pas de cadeau, eh bien ça tombe bien, 0806 00 10 10, un sécateur électrique pour vous éviter les crampes aux bras quand vous coupez vos branches dans le jardin.
0: C'est chouette.
1: Et histoire de garder un jardin en bonne forme, j'ai envie de dire.
0: Ah oui, si vous avez des buis à tailler, c'est le moment ou jamais de jouer avec nous.
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1: Bonjour les Pays de Savoie, mardi 16 juin, il est 11h. Pays de Savoie, première radio sur l'actu locale avec vous, Mathieu Launoy, bonjour.
3: Bonjour. Volodymyr Zelensky est arrivé ce matin à Évian, deuxième jour du sommet du G7, au bord du Léman, au programme des discussions pour relancer les négociations avec Vladimir Poutine afin de mettre fin à la guerre en Ukraine. Sécurité maximale, donc, le temps du sommet à Évian. 16 000 forces de l'ordre sont mobilisées, et notamment les gendarmes qui luttent contre les drones avec un fusil brouilleur. Vous pouvez retrouver la vidéo sur ici.fr. Et hier, à Évian, Donald Trump a annoncé que le détroit d'Ormuz serait à nouveau ouvert vendredi, alors qu'un accord de paix a été signé entre les États-Unis et l'Iran. De quoi espérer chez nous une baisse des prix des carburants. Le diesel est repassé sous la barre des 2 euros le litre, une première depuis le début de la guerre au Moyen-Orient. Les distributeurs de carburant sont reçus en ce moment à Bercy par le ministre de l'Économie. Un jeune chasseur alpin est décédé en montagne ce week-end. Mathis Duchon, du 27e BCA d'Annecy, s'est tué samedi lors de l'ascension du Mont Cervin entre la Suisse et l'Italie. L'alpiniste chevronné, âgé de 23 ans, a fait une chute de 600 mètres. Son corps a été retrouvé par un guide italien. Une cagnotte a été lancée pour sa famille. Elle a recueilli plus de 11 500 euros. On va se battre pour qu'il n'y ait plus d'affaire Liana, les mots de Gwenaëlle, infirmière scolaire et organisatrice du rassemblement qui avait lieu hier soir devant le tribunal de Chambéry. Elle était notre invitée ce matin. Les manifestants promettent de se rassembler tous les lundis. Ils demandent plus de protection pour les enfants et que soit mise en place une loi intégrale contre les violences sexuelles. À Annecy, deux stars seront présentes au festival du film d'animation qui commence ce dimanche. L'actrice Nathalie Portman et le youtubeur Inoxtag viendront présenter au public leur film d'animation préféré lors d'une carte blanche. Et en mode football, c'est le jour J pour les Bleus. Premier match de Coupe du Monde pour l'équipe de France qui affronte ce soir le Sénégal. C'est aux États-Unis. Coup d'envoi du match à 21h, heure française. Une rencontre à suivre, bien sûr, en direct sur votre radio ici. Mais pour l'instant, on fait un point sur la route.
1: Globalement, ça circule bien dans nos pays de Savoie, mis à part vos bouchons habituels, notamment dans le centre d'Annecy. À Évian, le trafic est encore perturbé, puisque le G7 est en cours, au moins jusqu'à demain, avec un dispositif de sécurité sur deux périmètres. La zone rouge, où l'accès est strictement réglementé et réservé aux délégations officielles, et puis la zone bleue, encadrée, mais c'est encore possible de circuler. Plusieurs postes frontières sont fermés, plusieurs lignes de bus sont aussi supprimées ou perturbées. Il est conseillé de reporter tous les déplacements non essentiels, au moins jusqu'à demain. Côté météo, les températures sont en hausse. 19 degrés cet après-midi attendu à Val-d'Isère, 29 pour Bourg-Saint-Maurice, 31 à Chambéry, 32 à Albertville. C'est donc encore une belle journée ensoleillée. Alors demain, nos départements devraient être placés en vigilance jaune canicule. Ce soir, le ciel sera voilé et va donc limiter le rafraîchissement du soir. Oui, parce que les nuages vont bloquer l'aération. Et puis demain, on sera encore dans un contexte très anticyclonique. Le mercure va grimper. On attend 34 degrés en plaine et en vallée.
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1: Avec ici Pays de Savoie, c'est garanti, vous allez passer une bonne journée dans la joie, la bonne humeur et puis en bonne compagnie. Un collector pour démarrer cette heure ensemble, un titre sans colère, sans posture, mais chargé d'émotion. Simple Minds, je vous raconte son histoire dans un instant, c'est Mandela Day. Bonne journée.

0: C'est beau, non? C'est l'histoire d'un homme, Nelson Mandela, ancien président de la République d'Afrique du Sud et surtout ancien avocat, avocat engagé dans la lutte contre l'apartheid et condamné à la perpétuité en 1964. Il a été libéré 27 ans plus tard. C'est une chanson de soutien donc à Nelson Mandela, alors emprisonné fin des années 80. Elle a été composée spécialement pour le concert hommage des 70 ans de Nelson Mandela où le groupe a joué le 11 juin 1988 à Wembley, c'était à Londres, et donc Simple Minds, Mandela Day.
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0: Et bonjour. Alors vous galérez pour chercher un cadeau pour la fête des pères ce dimanche. Ne bougez pas, on a le cadeau parfait. Un outil de jardinage pour qu'il ne se fatigue pas. Un sécateur électrique Assist Cut de la marque Gardena. Plus aucune branche ne résistera à votre papa. Pour ça, il faut jouer avec nous dans le Rebloche Show jusqu'à midi. Deux candidats, trois manches, un quiz musical d'abord, un quiz sur nos pays de Savoie et puis une épreuve mystère. Ça veut dire que je vous pose des questions sur des sujets aléatoires. Mystère et boule de gomme pour l'instant. Un numéro 0806 00 10 10 pour jouer avec nous ce matin parce que c'est ce qu'on vous offre. Donc ce sécateur électrique de la marque Gardena, un sécateur électrique Assist Cut. Alors son principe, hein, accompagner la coupe grâce à une assistance électrique. Mardi 16 juin 2026, ce soir, ça ne vous a pas échappé, c'est un match de foot, donc c'est la France qui va affronter son premier match contre le Sénégal. Et moi j'ai envie de dire, allez, tiens, on va écouter Magic System avec Magic in the Air.

0: Les Bleus font leur entrée dans la compétition ce soir. Premier match de la Coupe du Monde 2026 pour les hommes de Didier Deschamps face au Sénégal. La rencontre est à suivre sur votre radio. Ici, coup d'envoi à 21h. On accueille Marie-Vonne qui a composé le 0806 00 10 10. Bonjour Marie-Vonne.
1: Bonjour à tous.
0: Comment ça va?
1: Eh ben écoutez, ça peut pas, ça va très très bien.
0: Ah oui. Déjà on est ensemble, il fait beau.
1: Oui. Voilà, c'est déjà de bonnes raisons.
0: On est d'accord. Il y a des bonnes ondes déjà. Marie-Vonne, Ça fait longtemps que vous n'avez pas joué avec nous.
1: Voilà, il y a très longtemps, mais j'ai gagné quelques fois.
0: Oui.
1: Et là, je sais pas, j'ai entendu un outil de jardinage.
0: Ben oui.
1: Alors pourquoi pas?
0: C'est pour vous ou c'est pour quelqu'un d'autre?
1: Ça sera pour. C'est pas pour moi parce que j'ai un petit peu abandonné le jardin. Mais ça sera pour quelqu'un de la famille qui jardine et c'est qui sera très content si jamais je gagne.
0: Eh ben moi j'ai une idée pour vous, Marie-Vonne. Ça sera pour celui qui viendra vous aider au jardin, qui viendra faire votre jardin.
1: Voilà.
0: Hein,
1: c'est pas mal. Ça pourrait être une bonne idée. Ça.
0: Voilà.
1: Oui. Vous avez raison.
0: Alors Marie-Vonne, je vous rappelle le principe. On va jouer ensemble pendant 3 manches. La première manche, c'est le quiz musical. On va faire un blind test. Il y aura 3 niveaux, 6 rebloches au total à collecter. Le but de ce jeu du reblochon, c'est de collecter un maximum de rebloches pour remporter le cadeau du jour, le sécateur. Première manche, on y va pour le quiz musical. Premier extrait, c'est parti.

0: Yvonne, est-ce que vous avez reconnu l'artiste qui chante cette chanson?
1: Jean-Paul de Goldman.
0: Oui, Jean-Jacques Goldman. C'est Jean-Jacques Goldman. Long is the road, Jean-Jacques Goldman. Donc ça vous fait deux rebloches déjà. Deuxième extrait, attention, on passe au niveau moyen. Marie-Bonne, avez-vous reconnu l'artiste ?
1: Aucune idée, je vais dire Marie-Bonne, je vais dire moi-même.
0: Exactement, Marie-Bonne. Bon, c'est pas vous. Hein. François Valéry. Mm-hmm. Eh bien, je vous propose qu'on passe à la troisième partie. Oui. Le niveau le plus difficile. On ouvre les oreilles, Marie-Yvonne. Alors, qui chante ce titre?
1: Jimmy Somerville, parce que mais je crois pas. Mais voilà.
0: C'était Culture Club, Karma Caméléon. C'est sympa, écoutez, en attendant. Bon, ça vous fait deux rebloches, Marie-Yvonne, pour cette première étape, première manche. Je vous attends pour la deuxième. On va faire un quiz sur les pays de Savoie cette fois-ci. Peut-être que vous serez meilleur sur nos pays de Savoie, incollables.
1: J'espère.
0: Juste le temps d'écouter Marine avec Escroc, son nouveau titre.

0: La jolie voix de Marine, la gagnante de la Star Academy 2024, qui se produira en concert. Ce sera à l'Arcadium d'Annecy le jeudi 5 novembre 2026 à 20h.
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0: Et nous sommes toujours avec Marie-Vonne ce matin qui nous appelle depuis Annecy pour tenter de remporter le sécateur électrique du jour, le sécateur Assist Cut de la marque Gardena. Marie-Vonne, on y va pour la deuxième épreuve. Cette fois-ci, je vais vous poser trois questions sur nos pays de Savoie. C'est parti. Alors Marie-Vonne, il y a plusieurs événements dans nos Savoies cette semaine. D'abord à Évian, avec le G7 qui réunit 7 puissances mondiales jusqu'à demain. Évian est connu pour ses thermes. Mais à quelle époque le thermalisme est né à Évian? Est-ce que c'est à la Belle Époque, à l'époque baroque ou bien à l'époque contemporaine?
3: Oh, moi je dirais à la Belle Époque.
0: À la Belle Époque, vous êtes sûre de vous?
3: Oh non, mais...
0: Mais il faut bien tenter. Eh bien écoutez Marie-Vonne, vous avez eu raison, puisque c'est bien la Belle Époque. La Belle Époque qui se situe entre 1890 et 1914. Donc le thermalisme est né lorsqu'un premier établissement thermal ouvre ses portes. C'était en 1824 dans l'actuel Palais Lumière d'Évian, devenu aujourd'hui un lieu d'exposition. Et vous avez d'ailleurs un podcast qui vous explique tout et surtout qui vous donne les bonnes adresses d'Évian en moins de 15 minutes, c'est sur ici.fr. On y va Marie-Vonne, du coup ça fait 2 points, ça fait 4 points. Pour l'instant vous êtes bien partie moi je trouve. On continue. Oui. Ah non, faut être sûr de vous. Deuxième question, Marie-Vonne. Le Tour Auvergne-Rhône-Alpes, qui s'est terminé dimanche avec l'immense promesse du cyclisme mondial, déjà catégorisé comme un potentiel futur vainqueur du Tour de France, c'est Paul Sexas, évidemment. Il a chuté lourdement samedi, il a abandonné dimanche la course pour se préserver pour le Tour de France. Paul Sexas a ses racines familiales en Haute-Savoie, à travers ses grands-parents paternels installés dans la vallée de l'Arve. Il a donc déjà découvert la Grande Boucle, c'est là qu'il a grimpé ses premiers cols et développé une passion pour le vélo. En juillet, la Haute-Savoie accueillera combien d'étapes du Tour de France 2026, Marie-Vonne? 1, 2 ou 3?
3: Oh, moi, je dirais 3.
0: 3 étapes?
3: Oui.
0: On va voir ça. Eh non, c'est 2 étapes.
3: C'est 2.
0: Ouais. Tout à fait. L'arrivée d'abord au plateau de Solaison et puis l'étape en Trévian-les-Bains et Thonon.
3: Eh oui, bon.
0: Eh ben écoutez, c'est pas grave, ça fait toujours 4 points. J'ai une troisième question quand même pour vous, donc on va voir si vous allez avoir de nouveaux points. Ce soir à Chamonix, l'espace Michel Croix accueille le WLP Fest Film Tour. C'est une soirée dédiée à l'aventure et en plein air. Il va y avoir plein de films inspirants qui vont être projetés, notamment sur le Mont Blanc. Chamonix, ce sera à 20h. Le Mont Blanc continue d'attirer les athlètes du monde entier. Et pour beaucoup, atteindre le sommet ne suffit pas. En juin 2023, le record féminin en faisant l'aller-retour depuis le centre de Chamonix jusqu'au sommet du Mont Blanc a été réalisé en 8h24, 7h25 et 28 secondes, ou 6h59 et 30 secondes. 8h24, 7h25 ou 6h59?
3: Il y a 3000 mètres, il faut redescendre. Puis
0: 6h59?
3: Oui, 6h59. Mais ça, c'est féminin. Hein. Ouais.
0: C'était entre les deux, c'était 7h25.
3: Ouais, voilà.
0: Bon, c'est pas grave.
3: C'est-à-dire que j'imagine, moi, je mettrais 15h, donc voilà.
0: Vous, bien sûr. Non, mais en effet. Mais moi aussi, hein, je vous rassure, Marie-Vonne. Hein, 15h. Peut-être 15h à 2.
3: Voilà.
0: Bon, Marie-Vonne, là, on se rapproche de la dernière étape. Je vous attends en forme pour cette dernière étape. Ce sera l'épreuve mystère. Je ne vous en dis pas plus. On revient dans un instant.
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0: On est toujours avec Marie-Yvonne dans cette première manche pour gagner ce sécateur électrique aujourd'hui, le sécateur Assist Cut de la marque Gardena, pour couper toutes les branches de votre jardin sans vous fatiguer. Marie-Yvonne, vous avez actuellement 4 points. On arrive à la troisième manche. Pour cette troisième manche, je vais vous proposer le jeu du post-it. Vous avez 30 secondes pour identifier un personnage. Je ne réponds que par oui ou par non, vous me posez toutes les questions que vous voulez. On va chercher un personnage de fiction, un personnage qu'on a vu dans plusieurs films. Je vous aide. On déclenche le chrono quand vous posez la première question, Marie-Yvonne. Vous avez tout compris, c'est clair pour vous ?
3: Oui.
0: Eh bien alors c'est parti, vous me posez votre première question et on démarre le chrono.
3: Est-ce que c'est un homme ?
0: Est-ce que c'est un homme ? Oui, c'est un homme.
3: Est-ce qu'il est... Il a moins de 20 ans ?
0: Est-ce qu'il a moins de 20 ans ? Non.
3: Est-ce qu'il est journaliste de profession ?
0: Non, il n'est pas journaliste.
3: Alors, est-ce que c'est un est-ce que c'est un policier ?
0: Pas tout à fait, non.
3: Alors, est-ce que c'est dans des séries télévisées ?
0: Est-ce que c'est dans des séries ? Non.
3: Est-ce que c'est des dessins animés ?
0: Non. C'était dans des films.
3: Ah oui, un film.
0: Vous pouvez me faire une proposition, allez-y.
3: Je n'en ai aucune idée, donc on va dire le capitaine Haddock.
0: Le capitaine Haddock, est-ce que c'était lui ? Non, il s'agissait de James Bond.
3: Ah, ben, vous m'avez dit que c'était un personnage de fiction ?
0: Oui, un personnage fictif, en effet, James Bond.
3: Ah, mais moi je croyais... Oui, si on peut dire, oui.
0: On l'a vu dans des films, en fait. Alors le personnage de James Bond, c'est un personnage fictif créé à la base par le romancier britannique Ian Fleming. Voilà.
3: Oui, mais c'est toujours des personnages fictifs dans les films, c'est pas... Enfin bon, oui, je comprends ce que vous voulez dire. Mais moi je cherchais pas du tout un personnage, moi je cherchais de dessin animé.
0: Alors fictif, ça veut dire qu'il n'existe pas dans la vraie vie.
3: Eh ben oui.
0: C'est ça.
3: Donc voilà. Bon, on s'est mal compris, mais c'est pas grave.
0: Bon,
3: participé.
0: Bah oui, vous avez participé, Marie-Yvonne, mais vous y êtes très près, hein. Pour moi, quand vous m'avez dit policier, je me suis dit c'est bon, elle est sur la bonne voie, elle va me dire espion peut-être. Marie-Yvonne, vous êtes là ? On vous a perdu, Marie-Yvonne. Bon, en tout cas, on vous souhaite une très bonne journée du côté d'Annecy-le-Vieux et on vous remercie de nous avoir appelé 0806 00 10 10. Vous aussi, vous tentez.

0: sent bon l'été, hein, ce titre. Hein. C'était Sergio Mendes, Mash Canada, sur Ici Pays de Savoie.
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0: Vous habitez dans le secteur d'Évian-les-Bains. Cette semaine, la circulation est perturbée en raison du G7 au-delà du secteur Évian-Thonon. Alors sur la route, plusieurs postes frontières sont fermés entre la Suisse et la France. Parmi les points de passage ouverts sans restriction, vous avez la gare d'Annemasse, Gaillard et Saint-Julien également. C'est aussi la semaine du bac pour les lycéens qui prennent le bus. Et là aussi, les horaires sont adaptés. Le passage des cars de ramassage scolaire est avancé jusqu'à demain. Le car passe à votre arrêt 30 minutes plus tôt que d'habitude sur les secteurs suivants. Le bassin Thononais depuis la vallée du Brévon à la vallée d'Aux. Le Genevois également depuis Frangy ou Cruseille. Et puis Annemasse et Ville-la-Grand depuis la vallée Verte ou la vallée du Gifre. Anticipez vos déplacements car des retards sont à prévoir sur toutes les liaisons. Vous retrouvez les informations du G7 sur notre site ici.fr.
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0: Tiens, on va continuer en musique avec un classique. C'est Francis Cabrel qui arrive avec La Corrida.

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0: La Corrida, signé Francis Cabrel, et comme vous l'entendez, une partie de la chanson est en espagnol. Pour chanter ces passages, et bien le chanteur a fait appel au groupe des Gypsy Kings.
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0: Continue de jouer jusqu'à midi dans le Reblochon Show pour tenter de vous faire gagner ce matin un sécateur électrique de la marque Gardena. Nous avions Marie-Vonne dans la première partie qui a fait 4 points. On accueille maintenant Guy. Bonjour Guy.
3: Bonjour Charline.
0: Comment allez-vous?
3: Eh ben, et vous?
0: Ben, ça va super, je vous remercie. Moi je suis bien avec vous. Hein.
3: Oui, et puis ben, de ce beau temps.
0: Exactement.
3: Et puis il fait pas encore trop chaud, puis on est à l'ombre.
0: C'est
3: donc,
0: ça. Vous êtes à l'ombre?
3: Bien.
0: Vous êtes du côté de Montagny, c'est ça?
3: C'est ça. Bon. Montagny-les-Lanches.
0: Montagny-les-Lanches, à l'ombre.
3: À l'ombre. Ouais, pas Bonneville, non, c'est ouais, Bonneville ou à Eton, non, c'est bien Montagny-les-Lanches.
0: Très bien. Et ben, en tout cas, on vous entend parfaitement bien, Guy. Vous êtes un habitué du Reblochon?
3: Un peu, oui.
0: Ouais, donc vous connaissez les règles?
3: À peu près.
0: À peu près, c'est-à-dire?
3: Eh ben, vous allez nous poser...
0: Voilà.
3: Quelques questions,
0: ouais.
3: Avec sur 3 sujets,
0: oui.
3: Et il faut essayer de répondre.
0: Oui, c'est bien résumé, hein. En effet, ça c'est vraiment les grandes lignes. Alors, un quiz musical d'abord, Guy, je vous propose 3 extraits. On va jouer au jeu des intros, ensuite je vous poserai des questions sur les pays de Savoie, et puis la troisième manche, je ne vous dis rien. Là, en effet, je vous poserai les questions que je veux sur des thèmes différents, et il faudra répondre. En effet, on y va, Guy?
3: Allez, on va essayer.
0: Alors, le jeu des intros. Je vous fais écouter 3 titres. Il faudra me donner l'artiste. On y va avec le premier extrait, Guy?
3: On peut pas faire autrement, de toute façon. Donc, allons-y.

0: j'ai envie de dire facile.
1: C'est les démons de minuit.
0: Ouais.
1: Mais qui c'est qui chante, j'en sais rien.
0: Qui c'est qui? Ouais.
1: Qui c'est qui?
0: Je
1: sais pas.
0: Ah, vous savez pas qui chante?
1: Ouais, non, c'est les démons de minuit, mais. Mmh.
0: Ouais. Bon bah
1: ils m'attendent au bout de la nuit.
0: Oui, exactement.
1: Et puis, je sais pas qui c'est.
0: C'était Image.
1: Ah oui, ouais, voilà.
0: Guy, on y va avec le deuxième extrait. Attention, c'est un niveau un peu plus difficile. On tend l'oreille.

0: C'est Niagara.
1: Oui, c'est Niagara. Chiki boom. Bon bah voilà, deux points. Bah finalement, vous, il faut vous mettre le niveau difficile direct en fait.
0: Ah bah je sais pas. Non, pas trop difficile quand même, hein, s'il vous plaît.
1: Non, trop tard. On y va, troisième étape.
0: Ah. Comment il s'appelle? Il est dans le désert depuis plus de 40 ans.
1: Exactement, bravo. Bon alors attendez, comment il s'appelle? C'est pas fini.
0: Oui, comment il s'appelle?
1: Prénom composé.
0: Ouais, je sais plus. Franchement, je sais plus. Mais c'est triste de perdre la boule à mon âge quand même.
1: Oh, mais non, mais vous aviez déjà le titre.
0: Oui.
1: On a eu chaud.
0: Bah ouais, dans le désert.
1: On a eu chaud, Guy. Quelqu'un vous a soufflé la réponse ou quoi?
0: Non, c'est revenu. J'ai essayé de faire marcher le machin qui est dans ma tête. Et... Parce que lui, je l'adorais quand on était petit. Mais bah il a fait qu'un tube, ce garçon.
1: Tout à fait. Bon, ben voilà, ça fait 4 points déjà. Je vous attends pour la deuxième manche. Guy, c'est bien parti hein, quand même pour vous. Juste le temps, tiens, d'écouter un autre. Un François Feldman, rien que pour toi, rien que pour vous, Guy.
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0: artiste préféré sur Ici Pays de Savoie. Vous venez de croiser François Fellman avec Rien que pour toi.
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0: Et dans le Rebloch Show ce matin, on vous offre un cadeau parfait pour la fête des pères. C'est un sécateur électrique Assist Cut de la marque Gardena. Guy joue avec nous et a actuellement 4 points. On passe à la deuxième manche, les questions sur nos pays de Savoie. Question, 2 points, 2 rebloches par bonne réponse. La première question, Guy. Samedi dernier, le territoire de Grand Lac a officiellement été désigné par l'UNESCO comme réserve de biosphère du lac du Bourget. Elle a fait du lac du Bourget la première réserve de biosphère lacustre française. Que signifie l'acronyme UNESCO? Est-ce que c'est l'Organisation des Nations Unies qui promeut la coopération dans les domaines de l'éducation, de la science, de la culture et de la communication? Ou bien de la solidarité, la culture et la collectivité?
3: Oh, c'est une excellente question. Je vous remercie de me l'avoir posée.
0: Je vous en prie. La première ou la deuxième?
3: Le 1.
0: Le 1?
3: Oui, j'ai pas tout retenu.
0: Mais oui,
3: le 1.
0: C'est bien ça, en effet, ça vous fait 2 rebloches. C'est bien l'Organisation des Nations Unies qui promeut la coopération dans les domaines de l'éducation, de la science, de la culture et de la communication. En effet, 2 rebloches, ce qui vous fait 6 pour l'instant. Deuxième question. Cette recette originaire du Chablais, à base de fromage abondance fondu, est la première recette protégée en France par le signe spécialité traditionnelle garantie. De quelle recette s'agit-il, Guy ?
3: 10 contre 5, c'est le Bertou.
0: C'est une bonne réponse, le Bertou, en effet. 8 points, bon, vous êtes incollable, en effet, Guy. Hein.
3: Ah ben, le Bertou, c'était vraiment une bonne réponse, c'est excellent. Hein.
0: C'est vrai que c'est excellent. Troisième question, Guy. Le massif de la Vanoise en regroupe 60%. On l'appelle aussi la plus grande chèvre sauvage. De quel animal s'agit-il ?
3: Chèvre sauvage.
0: On l'appelle aussi la plus grande chèvre sauvage.
3: Un mouflon ?
0: Un quoi ?
3: Un mouflon.
0: C'était le bouquetin des Alpes.
3: Ah, tout faux.
0: Tout faux, mais c'est pas grave parce que 8 points, c'est déjà bien. Hein.
3: Ah bon ? Bon, bah alors c'est bien.
0: N'en demandez pas trop, Guy. C'est bien déjà, vous êtes pas mal, là.
3: Oui, que ça dure.
0: Mais oui, ça va durer, vous inquiétez pas. Je vous attends, Guy, pour cette troisième manche. Juste après Lewis Capaldi, Wish You The Best. C'est ce que je vous souhaite, Guy. Le meilleur.

0: you the best avec Lewis Capaldi ce matin sur Ici Pays de Savoie.
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0: On joue encore pendant une dizaine de minutes avec Guy ce matin, qui nous appelle depuis Montagny-les-Lanches pour remporter ce sécateur électrique. Guy, on arrive à la fin de cette émission. La dernière manche, c'est la question mystère. On va jouer à une famille en or. Vous connaissez l'émission ?
4: Oui et non.
0: Alors, le but du jeu, c'est de répondre à des questions ouvertes posées à un panel de Français sondés. Donc il y a 100 personnes, imaginez. Et en fait, il faut trouver les réponses les plus données dans ce panel. Il faut trouver 6 réponses à la question que je vais vous poser. Vous me donnez 6 réponses.
4: Je vais essayer. Voilà. Ça fait beaucoup. Hein.
0: Ah, mais vous allez trouver, vous inquiétez pas, c'est un thème facile. Guy, la question c'est, pour quelle raison pourriez-vous vous lever au milieu de la nuit ?
4: Alarme incendie.
0: Alarme incendie, oui.
4: Aller faire pipi.
0: Tout à fait, aller aux toilettes.
4: Boire un coup.
0: Tout à fait.
4: Et de l'eau, hein.
0: De l'eau, évidemment, sans préciser.
4: Oui. Qu'est-ce que c'est qu'on pourrait faire en plein milieu de la nuit ? Bah, on dort normalement, hein, mais si on est somnambule.
0: Alors celui-là, je ne l'ai pas. Mais vous avez dit une chose qui pourrait vous aider si on dort. On dort normalement la nuit, mais parfois.
4: Ah oui, insomnie.
0: Oui.
4: Ah merci, vous êtes fantastique. Et puis.
0: Là, vous êtes à 4, il m'en manque 2.
4: Il en manque 2. Je sais pas, nos enfants nous appellent parce qu'ils ont eu un problème, il faut aller les chercher en boîte.
0: Tout à fait, mais oui, les enfants. Alors oui, puis aussi les enfants qui pleurent, les bébés, enfin bref. Oui, oui, les enfants de manière générale. Tout à fait, 5 points. Bravo.
4: Et puis, bah ouais, et puis c'est fini, là.
0: Ah non, non, non.
4: Mais je vous avais dit que si, ça allait être dur.
0: Je tire jusqu'au bout, Guy. Je sais que vous avez encore sous la semelle. Allez.
4: Oh là là, qu'est-ce qu'on pourrait faire en milieu de la nuit ? Non, sincèrement, j'ai plus d'idée.
0: Non,
4: là.
0: Non, il n'y a plus d'idée ?
4: Ouais. Ah non, parce que moi, sincèrement, on essaie de dormir la nuit, quoi.
0: Ouais, c'est vrai.
4: Non, je cale.
0: Vous calez ? Bon, eh bien, il y avait partir en vacances quand on se lève en plein milieu de la nuit. Il y avait
4: voilà,
0: également.
4: La pêche, mais c'est pas au milieu. Au milieu de la nuit pour partir en vacances, ouais.
0: Ouais.
4: Non, mais
0: partir
4: nous, on préférait pas dormir.
0: Oui, c'est vrai. Oui, oui, bah oui, c'est vrai qu'il y a des gens qui préfèrent ne pas dormir. Et il y avait aussi un bruit suspect. Quand on entend un bruit suspect, on peut se lever aussi.
4: Oui.
0: En tout cas, c'était toutes les réponses qui ont été les plus données par 100 personnes. Évidemment, il y en a plein d'autres. Bon, en tout cas, Guy, j'ai envie de dire félicitations.
4: Eh ben, merci.
0: Vous remportez le sécateur aujourd'hui avec, donc c'était 8, 9, 10, 11, 12, 13 points. Bravo, Guy. Félicitations.
4: J'aurais pu faire 14 quand même.
0: Bah oui, vous auriez pu aller jusqu'au bout. Vous auriez pu faire un effort, j'ai envie de dire.
4: Franchement.
0: Bon, bah c'est super, ça va être pour vous alors ce sécateur.
4: Eh ben c'est super, merci. Ici, Pays de Savoie.
0: Mais avec grand plaisir. Un cadeau en avance pour la fête des pères ce dimanche.
4: Super. Et puis par contre, est-ce que je peux me permettre de passer un message ?
0: Allez-y, Guy. En deux mots, vous avez 2 minutes, 2 secondes.
4: Deux mots, 6 machin, non. Non, 2 mots, je vais pas y arriver.
0: Oui, allez-y.
4: Samedi soir, c'est les feux de la Saint-Jean à Montagny-les-Lanches.
0: Ah.
4: Donc venez nombreux, même si vous vous appelez pas Jean, vous pouvez venir, il n'y a pas de souci, vous serez bien reçus.
0: Eh ben super, merci beaucoup Guy. On sera là à Montagny-les-Lanches donc ce week-end. Je vous souhaite une très très bonne journée du côté de Montagny-les-Lanches. Ici, Pays de Savoie se poursuit dans moins de 5 minutes, c'est toute l'actu locale. Et évidemment, la musique que vous aimez, c'est Stéphane Echer avec Déjeuner Rampé. Ça tombe bien, c'est bientôt midi. Bon appétit avec Ici Pays de Savoie.

0: Et promis, on vous laisse déjeuner en paix avec Ici Pays de Savoie. C'était Stéphane Escher.
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0: 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Il est midi. Pays de Savoie, première radio sur l'actu locale avec vous, Mathieu Launoy. Volodymyr Zelensky est à Évian depuis ce matin.
2: Deuxième jour du sommet du G7 et une réunion a eu lieu entre Donald Trump et le président ukrainien. Ce matin, annonce du chef d'État américain. À l'instant, la Russie devrait conclure un accord avec l'Ukraine, précise-t-il. Et en marge du sommet, les conjointes et conjoints des chefs d'État passent la journée, eux et elles, à Ivoire, au bord du Léman, commune labellisée parmi les plus beaux villages de France. Une fierté pour le maire, Éric Magly.
3: C'est une visite des personnalités dans un petit coin de l'histoire, de ce village qui a très peu d'habitants finalement, 1069. Un événement grandiose. Il y a un mois tout juste, j'ai un coup de téléphone du cabinet de l'Élysée qui me demande, on vous passe Madame Macron. J'ai eu Madame Macron au téléphone qui me dit, monsieur le maire, je compte sur vous. Je voudrais faire une visite avec les autres conjoints dans le cadre du G7. Puis elle a fait la visite, petit repérage, le 11 mai. En vue de se préparer cette journée-là.
4: Vous avez préparé quoi pour accueillir Madame Macron et les autres?
3: Essentiellement un itinéraire déjà, conseiller des boutiques et commerçants à Ivoire. Une petite visite touristique aussi avec l'aide d'un guide touristique. Terminé par un repas et le groupe, les conjoints, devraient repartir vers 15h.
2: Et le sommet entre les chefs d'État continue en ce moment. Et hier soir, Donald Trump a annoncé à Évian que le détroit d'Ormuz allait être à nouveau ouvert ce vendredi. Un accord de paix entre les États-Unis et l'Iran a été trouvé. De quoi espérer chez nous une baisse des prix du carburant, le diesel est repassé sous la barre des 2 euros le litre en moyenne. Une première depuis le début de la guerre au Moyen-Orient. Un feu dans un chalet ce matin aux Ouches. Les pompiers de la Haute-Savoie sont intervenus à 9h30, route des écoles. L'incendie a rapidement été éteint. Aucune victime n'est à déplorer. Les occupants du chalet seront relogés.
0: Le 27e BCA d'Annecy est en deuil.
2: Après la mort en montagne d'un de ses membres, samedi, Mathis Duchon, 23 ans, s'est tué lors de l'ascension du Mont Cervin entre la Suisse et l'Italie. L'alpiniste, qui n'était pas en service, a fait une chute de 600 mètres. Son corps a été retrouvé par un guide italien. Une cagnotte a été lancée pour sa famille. Elle a recueilli plus de 11 500 euros. Donnez votre sang, c'est l'appel de l'EFS à quelques semaines des vacances d'été. Moins de donneurs, mais toujours autant de besoins dans les mois à venir. Des grandes collectes exceptionnelles sont organisées aujourd'hui à la Motte Servolex et à Faverges. Et les maisons du don de Chambéry et de Métessy, près d'Annecy, sont ouvertes toute la semaine. Et il y aura des stars à Annecy au Festival du film d'animation qui commence ce dimanche. L'actrice Nathalie Portman et le youtubeur Inoxtag viendront présenter leur film d'animation préféré dans des cartes blanches.
0: La chance du sport maintenant. Football, c'est parti pour les Bleus.
2: Premier match de Coupe du Monde pour l'équipe de France ce soir face au Sénégal en phase de poule. C'est à 21h, heure française. Une sacrée entrée en matière puisque les Sénégalais sont les finalistes de la Coupe d'Afrique des Nations. Écoutez les pronostics de ses supporters rencontrés à Annemasse.
5: Je vois un match nul, 1-1. Parce que le Sénégal avec le Maroc, c'est les meilleures équipes d'Afrique. Donc c'est les derniers finalistes de la CAN. Ça peut être évident.
6: Les Sénégalais vont faire leur peau, un match nul peut-être, ou un petit avantage pour la France.
7: Victoire de la France 2-1. Je pense que ça va être très dur, surtout les premiers matchs de Coupe du Monde. Le Sénégal n'a rien à perdre et on a des mauvais souvenirs en 2002, donc je pense que ça va être un match très serré.
8: Pour moi 3-0, double Mbappé, un Dembélé quand même pour l'histoire et voilà. Je pense que sur le papier on a l'une des meilleures attaques du monde. Je pense qu'il n'y a pas de raison d'avoir peur.
9: Oui, je l'assume bien. J'ai l'impression que, de toute façon, je fais confiance à Didier Deschamps. Je trouve que c'est un excellent entraîneur.
8: Donnez-vous à fond et faites-nous rêver.
2: Et faites-nous rêver. Ce que comptent bien faire les Bleus, motivés. C'est le cas notamment de Manu Koné, 25 ans, le milieu de terrain qui va jouer son premier mondial, un rêve éveillé.
10: Quand je repense à mon parcours depuis que j'étais petit, c'est une grande fierté. Coupe du Monde, je me rappelle, la Coupe du Monde 2018, j'étais sur les Champs-Élysées, je crois, avec mes amis, en voiture, on criait et tout. 2022, j'étais chez moi, en Allemagne. J'ai regardé la finale à la télé, mais j'ai plein de souvenirs là où j'ai grandi. Et pour moi, j'en parle des fois avec ma famille et mes amis. Eux, ils sont encore un peu surpris. Mais franchement, c'est une grande fierté. J'espère représenter fermement la France pendant cette Coupe du Monde.
2: Et début de la rencontre France-Sénégal ce soir à 21h, un match à suivre, bien sûr, en direct sur votre radio ici, Pays de Savoie. Et Charlène, on fait un point sur la météo.
0: Il fait chaud encore aujourd'hui, Mathieu. Les températures sont en hausse. On aura 19 degrés cet après-midi à Val d'Isère, 29 du côté de Bourg-Saint-Maurice, 31 à Chambéry et 32 à Albertville. Alors demain, ça va continuer à augmenter. On attend jusqu'à 34 degrés en plaine et en vallée. Et on sera certainement en vigilance jaune canicule. En tout cas, c'est ce qu'annonce Météo France pour nos deux Savoies. Le Roble Chaud, c'est fini pour aujourd'hui. Mais on se retrouve demain dès 11h pour gagner ce cadeau. Vous avez rendez-vous avec Au Taquet, Valérie Damidot et Éric Bastien. Très bon appétit, les Pays de Savoie.
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12: Bonjour la France, j'espère que tu vas bien la France, j'espère que t'as pas encore trop chaud la France. Comment ça va Éric Bastien?
13: Ah écoutez, je commence à avoir un petit peu chaud et je pense que ça va me mettre de mauvaise humeur jusqu'à vendredi. Je préfère
12: Allez, c'est parti, encore une fois.
13: Il y a du chonchon là.
12: Oui, bon, de toute façon c'est tous les jours. Hein. Un jour c'est parce que vous avez mis votre chaussette à l'envers, un
13: Excusez-moi.
12: Jour c'est parce qu'il fait chaud,
13: comment
12: un jour c'est parce
13: voulez...
12: que... voilà.
13: Comment voulez-vous que je sois de bonne humeur en sachant que je ne gagne jamais à ce jeu?
12: Et c'est de ma faute ça, c'est de la faute des auditeurs? Ils sont obligés de supporter votre caractère? Allez, je vous rappelle donc que toute la semaine, nos petits auditeurs chéris jouent avec nous. Que de vendredi, c'est la finale. Que le premier prix pour la finale, c'est deux jours en famille ou entre amis au festival Grande Marée à Jullouville. C'est au cœur de la baie du Mont-Saint-Michel. Vous allez pouvoir écouter plein d'artistes que vous aimez. Par exemple, Julien Clerc.
13: Allez,
12: dansez. Et oui, mais on pourra écouter aussi Benabar.
14: C'est l'effet papillon.
12: Et il y aura évidemment Zaz, Kenji, les Cooks, mais il y aura aussi Christophe Maé.
14: Je suis tombé sous le charme.
12: Et voilà. 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Si vous ne gagnez pas ça, qu'est-ce qu'on gagne?
13: Ben moi aussi, je suis tombé sous le charme de la machine Malongo.
12: Bien sûr.
13: Et surtout de la fille Malongo, parce que je vous ai pas dit que j'ai rencontré la fille Malongo.
12: Oh là, qu'est-ce qu'il va nous raconter encore comme conneries?
13: Elodie Malongo. Ouais, exactement.
12: Qui c'est celle-là?
13: Ben, c'est la fille à Joe.
12: Parce que il y a peut-être le bac français qui est passé. La fille à Joe.
13: Ben, oui. La fille à Joe. C'est la fille à Jojo.
12: Bien sûr, tu vas au coiffeur aussi.
13: Elle me plaît beaucoup, Elodie. Et voilà, je pense que je vais peut-être l'inviter à ce beau festival et elle va me révéler, parce que je ne sais pas le conjuguer, les secrets de fabrication de la machine d'espresso.
12: Bon, enfin, en gros, si vous gagnez pas le séjour, il y a 32 dosettes, la machine est
13: cyber en verre.
12: Allez, on accueille nos candidats, Sigrid et Marie-France.
13: C'est de plus en plus compliqué.
12: Bonjour les amis, comment ça va?
13: Bonjour.
15: Bonjour.
12: Alors, Sigrid, tu joues avec Ici Poitou.
15: Tout à fait.
12: Voilà, ça veut dire que tu habites pas loin du Poitou, enfin dans le Poitou.
13: La perspicacité.
15: Entre autres.
12: Voilà. Tu habites, alors t'as 47 ans, tu habites à Clusset-la-Pommeraye. J'ai bon?
15: Eh ben, c'est tout à fait ça. Récemment, on vient d'acheter avec mon amoureuse une maison à Clusset-la-Pommeraye.
13: Waouh.
12: Alors comment tu t'appelles quand t'habites à Clusset-la-Pommeraye?
15: Un Clusséen. Le gentil de Clusset, c'est Clusséen.
12: Clusséen. Alors mon petit Clusséen, donc tu as une chérie qui s'appelle Aurélie.
15: Oui.
12: Tu as un petit surnom trop mignon qui c'est Zig.
15: Ouais, c'est plutôt un diminutif, ouais.
12: Ouais, Zig. Ouais, enfin, on dit pas Siegfried, quand même.
15: Bah si, en allemand, on dit Siegfried.
12: Ah oui, mais là, on dit Siegfried en français, on est d'accord?
15: Bah, en français, on dit Siegfried.
12: Voilà, bon, je vais t'appeler Zig, ça ira bien.
13: Zig,
15: ouais, bien, ça.
12: Alors, Ziggy, qui s'appelle Ziggy, il est saisonnier. Donc, ça veut dire qu'il est directeur d'un bar et d'un resto à la montagne quand la station, elle est ouverte. C'est ça?
15: C'est exactement ça.
12: Et t'es dans quelle station?
15: La station de Valfréjus, en Savoie.
12: Oh, sympa, du ton. Et quand c'est ouvert de quand à quand?
15: Alors, en général, la station, en général, à peu près du 15 décembre au 15 avril.
12: Ah, pas mal.
15: Pour l'hiver, et après, juillet-août, pour l'été.
12: Ça, c'est pas mal. Alors, t'as été prof de tir à l'arc, t'as fait beaucoup de trucs.
15: C'est vrai.
12: Hein. T'as été facteur.
15: Oui.
12: T'as été dans des villages clubs pour faire animateur.
15: Exactement.
12: Directeur de centre aéré.
15: Aussi.
12: Et petit, tu voulais être vendeur en boulangerie.
13: Oh là.
15: Ouais.
12: Alors, vendeur en boulangerie, pourquoi? Pour manger les bons becs et les pains au chocolat ou comment ça se passe?
15: Eh ben, je sais pas pourquoi, mais c'est vrai que quand on nous demande à l'école, tu veux faire quoi plus tard, je disais vendeur en boulangerie.
12: Eh ben oui,
15: je sais pas, souper.
13: On en revient à la crêpe au sucre.
15: Les gens et puis compter les sous-sous.
12: Ouais, manger le stock, ouais, tu parles. Aïe, aïe, aïe, aïe. Bon, alors écoute, on va immédiatement marquer le premier point, car tu es dans la team d'Amidoland.
13: Oui.
12: Avec la première question, vrai ou faux, tiens, un petit extrait de Goldman. Je figure-toi qu'au Japon, il y a une ville qui a testé un permis piéton pour apprendre aux habitants à marcher sans regarder leur téléphone. Est-ce que c'est vrai qu'au Japon, il y a une ville qui a testé le permis piéton pour apprendre aux gens à marcher sans regarder le téléphone ? C'est vrai ou faux ? Top chrono, 5 secondes.
15: Je dirais vrai.
12: Non, c'est faux. Il n'y a pas de permis piéton. Alors, il y a des villes qui ont installé des feux au sol avec des campagnes anti-smartphone. Mais alors, au Japon, ils sont tellement organisés que de toute façon, il n'y a pas de problème. Pas de points, mais tu...
13: Ah, Marie-France est avec nous dans le nord de la France. Bonjour, Marie-France.
16: Bonjour, Eric.
13: Bonjour, bienvenue. Tu habites à Quesnoy-sur-Deûle. Est-ce que je l'ai bien prononcé ? Je n'ai pas écorché le nom ?
16: Impeccable.
13: Et alors, les habitants de Quesnoy-sur-Deûle dans le Nord, on les surnomme, on les appelle les...
16: Les Quesnoisiens.
13: Les Quesnoisiennes, voilà, ben on salue tout le monde. Merci Marie-France d'être avec nous sur ICI, mariée déjà depuis pas mal de temps, j'imagine.
16: Oui, à 44 ans.
13: Ah oui, ça s'applaudit quand même, 44 ans, on parlera de cette belle rencontre avec monsieur qui s'appelle comment d'ailleurs ? Comment s'appelle ?
16: Christian.
13: Il t'a donné de beaux enfants ou tu lui as donné de beaux enfants peut-être plutôt ?
16: Oui, deux belles filles.
13: Deux belles filles ! Comment s'appellent-elles ?
16: Alors, Anaïs, ouais. Et Julia.
13: Alors, elles sont grandes, j'imagine, Anaïs et Julia.
16: Ah oui, 41 et 36.
13: Ah oui, c'est pas mal. Qu'est-ce qu'elles font, tes filles, dans la vie ?
16: Ah, bah, y en a une, elle est dans la justice. On en parle beaucoup en ce moment.
13: Ok, d'accord.
16: Et l'autre, elle travaille en banque.
13: Dans la banque. Bon, bah, t'es fière d'elles. Est-ce qu'elles sont restées dans la région ou est-ce qu'elles sont loin de toi, du coup ?
16: Non, il y en a une qui est sur Paris parce qu'elle est née à Paris.
13: Ouais.
16: Bon, elle est repartie à Paris, en fait.
13: D'accord.
16: Et l'autre est restée dans la région.
13: Ok. Retraitée, tu as travaillé dans le groupe EDF toute ta carrière. Qu'est-ce que tu faisais dans l'électricité ?
16: Pas tout à fait, hein. J'ai pas fait toute ma carrière. Hein.
13: En partie.
16: Donc, j'étais surtout acheteuse.
13: D'accord.
16: Et après, j'ai fait de l'immobilier d'entreprise.
13: Oui, parce que tu as commencé comme acheteuse industrielle et tu as fini dans l'immobilier logistique. Et finalement, tu es comme Siegfried parce que petit, tu voulais faire autre chose qui n'a rien à voir. C'était quoi ?
16: Ah, je voulais être laborantine, tout bêtement.
13: Rien à voir du tout. Bon, écoute, Marie-France, sois la bienvenue dans la compétition. J'espère que vraiment ça va le faire entre nous. Moi, je n'en doute pas.
12: Entre nous !
13: Mais j'aimerais quand même bien. Non, on est quand même mardi, j'aimerais bien un candidat pour moi, là, pour vendredi, s'il vous plaît. S'il vous plaît. Voici ta question avec un petit extrait de L'âge de glace. Le dessin animé.
12: Il y a un nouveau âge de glace qui va sortir, là.
13: En plus, mammouths, oui. Question autour des mammouths. Des mammouths vivaient encore des siècles après la construction des pyramides. Est-ce que c'est vrai ou faux selon toi qu'il y avait des mammouths qui vivaient encore des siècles après la construction des pyramides ? Top chrono, 5 secondes. Eh bien, c'est vrai. La grande pyramide de Khéops a été construite vers 1260 avant Jésus-Christ. Or, une petite population de mammouths a survécu, notamment en Russie, jusqu'aux alentours de 2000 avant JC, soit 500 années plus tard.
12: JC Vandamme, ouais.
13: Bien sûr.
12: Allez, ça fait 0 et 0. Et là, tout de suite, c'est Clara Luciani.
13: Bien sûr.
12: Eh oui. Respire encore. On adore vous écouter ici. Vous respirez, bien évidemment. On vous aime. À tout de suite, mes petits chatons.

0: respire encore. Car Luciani, j'ai pris une bonne inspiration pour gagner là.
1: Allez, jingle.
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1: Et ici, nous sommes avec Siegfried et Marie-France, qui n'ont pas de points, mais qui vont en marquer, évidemment. Alors, Siegfried qui joue avec ici, Poitou, qui habite à Cussey-la-Pommeraye, qui évidemment a fait plein de choses dans sa vie, puisque nos auditeurs sont exceptionnels.
3: Évidemment.
1: Et alors, il paraît qu'en plus, c'est un bricoleur. Voilà, ça c'est un gros bricoleur. Tu viens d'acheter ta maison et du coup, comment ça va se passer? Il paraît que tu vas tout faire.
4: Je vais tout faire. On va tout faire avec mon amoureuse, puisqu'elle est bricoleuse au moins autant que moi. On va tomber des murs, on va refaire des murs, on va refaire la salle de bain, on va refaire quoi.
1: Oui, allez, acquis la peinture, la maçonnerie, le carrelage, bim bam boum, allez hop.
4: Mais vous allez exactement.
1: Pas faire... Vous avez des copains quand même, vous n'allez pas faire ça que tous les deux.
4: Alors, on a déjà refait une maison avec tous les copains. On avait inventé le concept de la trappe-chouille. C'est-à-dire qu'on venait travailler et on faisait la chouille en même temps.
1: Ah, mais ça c'est bien parce que la trappe-chouille, ça... du coup la maison elle se fait plus longtemps, mais on se marre.
4: Exactement.
1: Voilà, ça c'est bien la trappe-chouille, j'aime bien ça.
3: Excusez-moi, on a entendu ça... Je voudrais juste avoir une petite vérification. C'est bien le générique de déco. C'est bien l'émission qui revient sur M6.
1: Oh oui, on est en train de chercher des maisons, faire des castings, tout ça.
3: Vous êtes sur M6 à la rentrée. Non, mais je dis ça.
1: À la rentrée, on ne sait pas. Il faut qu'on trouve la maison déjà.
3: Oh, je vais vous regarder.
1: Alors, il paraît qu'on a une petite spécialité culinaire qui s'appelle la patate savoyarde.
4: La patate savoyarde, bah mon Dieu, bah bien sûr.
1: Alors, est-ce qu'il peut expliquer à sa copine Valérie qu'est-ce que c'est la patate savoyarde?
4: Bah, la patate savoyarde, c'est simple, on n'y qu'une patate qu'on vide après.
1: Ouais.
4: Et une fois qu'on l'a vidée, on prend la chair de la pomme de terre, on la mixe avec des lardons, du reblochon, quelques petites herbes et de la crème fraîche. On refourre la patate, on y met du Beaufort par-dessus et on passe ça au four.
1: Eh ben c'est bon ça, dis donc,
3: c'est pas
1: mal, on l'adore. Vive la patate savoyarde. Bon, allez, la patate savoyarde, tu vas marquer ton premier point là. On refait une question vraie ou faux. Tiens, je te mets Nicole Croisille et je te pose la question. Alors, écoute bien cette question. Aux États-Unis, une conductrice a été verbalisée pour avoir téléphoné au volant alors qu'elle était amputée de la main. Est-ce que c'est vrai ou faux?
4: Ben oui, c'est vrai.
1: Eh oui, c'est non mais la folie du truc. C'est-à-dire que c'est évidemment que c'est impossible. Hein. On a annulé la contravention. Les gars, ils mettent des amendes à des gens qui n'ont pas de main. Donc si tu veux, ils peuvent pas tenir les téléphones. C'est complètement dingue. Premier point pour Siegfried.
3: Je sais pas, vous savez, Marie-France, c'est une fille qui travaille dans la justice. Elle nous l'a dit. Elle peut peut-être arranger le truc. Hein, je ne sais pas.
1: C'est en ce moment les juges, les avocats, les procureurs, ils sont bien embêtés. Hein.
3: Mais sans indiscrétion, elle fait quoi dans la justice? La profession en fait.
5: Non, je peux pas le dire pour
1: l'instant.
3: Voilà, FBI. Marie-France, qui est retraitée, qui travaillait dans un groupe EDF, qui était acheteuse industrielle, qui a travaillé aussi dans l'immobilier logistique. Et alors, on fait un petit peu de pétanque, il paraît. Pas vraiment de sport, mais un peu de pétanque. C'est sympa, ça va.
5: Oui.
3: Ouais, c'est trop méchant, ça.
5: Non, c'est pas méchant. Mais on en fait tout un après-midi, c'est quand même... marche beaucoup.
3: Je confirme. Du jardinage. En revanche, le jardinage, tu as créé un petit potager. Ressemble à quoi ton potager?
5: Ah, un beau petit potager.
3: J'imagine.
5: C'est un beau rectangle.
3: Ouais. Qu'est-ce qu'il y a dedans?
5: Il y a des tomates, il y a des potirons, des crêtes, de l'estragon, du thym. Du céleri, de la ciboulette, de la sarriette, des haricots verts. Beaucoup de choses.
3: Non, mais c'est super, tu fonctionnes en circuit court, quoi. Tu vas te servir à la maison directement et ça va dans l'assiette. C'est extraordinaire d'avoir ça. Pour ce petit potager. Alors parlons juste un petit mot sur la cuisine, parce que tu cuisines beaucoup. Et tu t'es lancé, j'aimerais bien que tu nous expliques ce que c'est, dans le pain Tangsong, qui est une méthode japonaise. C'est quoi?
5: Alors, en fait, j'ai découvert ça sur Internet, complètement. Je l'ai pas trouvé ici à Kenoa.
3: Ouais.
5: Mais en fait, ça rend la mie. En fait, quand on fait du pain, moi je fais beaucoup de pain,
3: d'accord,
5: de différents pains, et même de la brioche, et en fait, ça rend la mie très très moelleuse.
3: Oh là.
5: Et c'est vrai que c'est extraordinaire. En fait, c'est tout bête à faire. Hein. On mélange de la farine avec de l'eau et du lait, ou oui, l'un ou l'autre. On gélate. En fait, on le cuit. On cuit cette pâte avec de la farine. Ça devient comme de la gélatine.
3: D'accord.
5: Et on l'incorpore ensuite à la pâte.
3: J'ai bien compris.
5: Et en fait, on voit, c'est très, très moelleux, en fait.
3: Et ça s'appelle le pain tangzhong, donc méthode japonaise, paraît-il, oui, ultra simple, que tu accompagnes, oui, d'ailleurs des petits plats. Je sais que tu fais de la tourte au maroilles, de,
5: oui,
3: la carbonade flamande.
5: Oh, oui.
3: Mais Valérie,
5: et tiramisu.
3: En plus, tes propres pâtes, on adore ça. Oh là là, tu nous régales. Allez, passons à la question, parce que là, j'ai envie de passer à table. Ah, oh, c'est génial,
5: ouais,
3: tellement fin. Question pour un point.
5: Oui.
3: Extrait. Somewhere over the rainbow. L'arc-en-ciel. Le rose fait partie des couleurs de l'arc-en-ciel. Je l'affirme, est-ce que c'est vrai ou faux? Top chrono, le rose, la couleur rose fait partie des couleurs de l'arc-en-ciel. Et oui, c'est faux. Le rose n'apparaît pas dans un arc-en-ciel, contrairement au rouge ou au bleu. Ça ne correspond pas du tout à une onde précise de lumière. Félicitations. Ça fait un premier point, Marie-France.
1: Ben non. Elle a dit quoi? Elle a dit faux.
3: Elle a dit faux. Le rose ne fait pas partie des couleurs.
1: On est sûr de ça? Tu veux dire qu'elle a un premier point?
3: Bah, attendez, demandez un replay à Maître Coupez. Hein,
1: mais non, je
3: Coupez.
1: Rigole. Tu vois pas que je t'ai
3: fait...
1: Mais bien sûr.
3: Je suis tellement habitué à ne pas marquer de points que vous me foutez un doute réel. Quoi. Je ne sais plus.
1: Allez.
3: Elle a dit faux vrai.
1: Ah oui, bah écoutez, moi je sais pas. Hein, donc on départage ça pendant une chanson que j'aime d'amour. Je le sais, ma préférence. Ah, allez, oui. Julien Clerc, ma préférence, c'est vous. Je vous aime, à tout de suite.

0: Ma préférence, celle de Julia Clerc. Moi, c'est Valérie Damido, ma préférence.
1: Moi,
0: c'est comme ça.
1: Mec,
0: c'est comme ça depuis 2 ans. Moi.
1: Allez.
0: Bah oui, mais vous le voyez pas que je vous aime.
1: Oh, si, on le voit bien là.
0: Ah oui, c'est vrai.
1: Non, ça va, on le voit, on a des
2: preuves. Taquet.
1: On a des indices. Alors, nous sommes au taquet avec Siegfried et Marie-France qui ont un point chacun. Alors, Siegfried qui joue avec ici, Poitou. Comme ça, on aimerait déjeuner avec Adèle et Xarchopoulos.
3: C'est la réponse que j'ai apportée. Ouais. Je ne sais pas trop qui répondre, puisque du coup, moi, j'ai été éduqué en partie par ma grand-mère, et à table, on ne parlait pas trop.
1: Ah.
3: Donc, si tu n'as pas parlé, autant se faire plaisir avec les yeux.
1: Tu as bien raison, j'ai envie de te dire. Et alors, un truc qui m'a fait beaucoup rire, tu as un talent inutile, tu sais plier la dernière phalange de tes doigts.
3: Ouais.
1: Mais est-ce que tu sais faire comme dans Star Trek, les deux doigts là qui se... Tu vois, non. Lucie ? Tu sais pas le faire ?
3: Je vois lever.
1: Eh ouais, tu sais pas le faire.
3: Alors, j'y arrive pas.
1: Comme Joule. T'y arrives
0: pas ? Ah non, Joule, c'est comme ça.
1: Ah bah dis donc, bah écoute. Bon, mais tu sais déjà plier la dernière phalange de tes doigts, c'est vachement bien.
0: Tout le monde y arrive dans l'équipe, on a tous essayé. Hein.
1: Alors, on va jouer au quiz musical. Alors, aujourd'hui, c'est de la chanson française, de la grande chanson française. C'est le Zizi. Hein, le Zizi de Pierre Perret.
0: Et ça fait toujours plaisir à petit Zizi.
1: Exactement. Oh là là là là.
0: Tais-toi.
1: Alors, la chanson du Zizi va s'arrêter à 2 reprises et tu devras trouver les 2 mots manquants. C'est parti.
4: Tout, vous saurez tout sur le Zizi. Le vrai, le faux, le laid, le dur, le mou, qui a un grand coup, le gros touffu, le petit, le grand ridé, le Montpellé. Tout, je vous dirai tout sur le Zizi.
1: Point, poète. Tout, vous saurez tout sur le Zizi. Le vrai, le faux, le laid, le...
3: Hmm? Le vrai, le faux, le laid, le beau.
1: Le beau, qu'un grand coup, le gros touffu, le petit. Eh, le grand riné, le Montpellé. Et alors, beau et joufflu, on écoute tout de suite si c'est ça.
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1: Allez, le beau, le joufflu. Mon petit zig, ça te rapporte 2 points. Ah, je suis à
3: 2 points sur le zizi.
1: Eh, c'est pas mal ça.
0: C'est pas mal. Hein. On n'avait jamais fait ça encore. On n'avait jamais fait cette chanson. Bon, Marie-France, alors dans un instant le quiz musical, mais justement la musique, toi t'aimes bien. Parce qu'avec ton mari Christian, 44 ans de mariage, on rappelle, vous collectionnez les 45 tours des années 50, 60, 70 et un peu les années 80 aussi.
5: Oui, parce qu'en fait, après, il n'y a plus de production de 45 tours.
0: Bah, ils en font, hein, ça ressort.
5: Oui, mais très très peu. En fait, on ressort des 33 tours, mais très très
0: et
5: peu.
0: Et des 78. Alors, tu as combien de disques à la maison? Parce que quand on est collectionneur...
5: Je sais pas, 2000 peut-être.
0: Ah oui, c'est ton mari, Valérie, qu'on a aussi beaucoup.
1: Ah, 2005, ouais.
0: 2005, ouais. Entre 2000 et 3000 pour Marie-France. Et surtout, tu as acheté des jukebox aussi.
5: Oui.
0: Deux.
5: Ah, ça, c'est merveilleux.
0: Ouais.
1: C'est beau, les jukebox.
5: Ah oui. Alors, il y en a un, c'est un Wurlitzer, c'est la chapelle, en fait, qu'on voit dans les films. Hein. Ouais, c'est le One More Time. En fait, il est arrondi en haut. Hein. Je ne sais pas si vous voyez.
1: Ouais, et donc, moi, je vois très bien.

0: ordonne la phrase. Rue déserte, dernière cigarette, plus rien ne bouge. Justin, il faut le mot,
1: bar. Tout,
0: un bar. Justin bar qui éclaire le trottoir d'un...
1: Néon rouge.
0: Bar et néon, vérifions immédiatement.
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0: Attention, on chante. Juste un
3: bar.
0: Il
3: éclaire le trottoir.
0: Bravo, bar et néon rouge. Bravo, 2 points, Marie-France. C'est bien.
3: Allez, ça fait 3 points pour Siegfried. 3 points pour Marie-France. C'est magnifique. Vous avez une égalité parfaite. Tout de suite, c'est la réclame, mais pas que. C'est l'actualité dans toutes vos régions grâce aux 44 locales de votre radio ici. À tout de suite.
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3: Je vous rappelle que cette semaine, nos candidats s'affrontent pour gagner vendredi leur place en finale. 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Vous avez une nuit avec petit déjeuner à l'hôtel du musée de Granville. 100 euros de carburant sont offerts pour aller à ce festival où vous pourrez écouter Kenji, Julien Clerc, Benabar, Zaz, Christophe Maé. Que des pointures. Si vous ne gagnez pas ça, vous gagnez la machine expresso Malongo avec 32 dosettes et 6 verres en verre. On reprend la compète avec Siegfried et Marie-France. Alors, Siegfried à 3, Marie-France à 3, Siegfried joue avec ici Poitou. Alors, Siegfried, il a monté une petite association pour organiser un festival du rhum arrangé ?
12: Et ouais, tout à fait. Juste pour l'occasion, on s'est fait plaisir, on a monté une assoce. J'ai monté une assoce et on a organisé le festival du rhum arrangé.
3: Bien sûr, ça consiste en quoi ? Hein ?
12: Ça consiste à préparer un rhum arrangé chacun et après à les goûter pour élire le meilleur.
3: Oui, on donne des petites notes sur le goût, sur comment c'est beau, tout ça.
12: Exactement, il y a 3 notes. Une note au visuel,
3: ouais,
12: pour la couleur du rhum, une note à l'odeur et une note au goût.
3: Très bien.
0: Et tout ça avec modération, monsieur.
3: Tout ça avec un petit concert, surtout pour bien s'ambiancer quand on a bien goûté puis reniflé. Hein ?
12: Eh ouais, on avait fait venir Schizofred, un artiste de Savoie.
0: Schizofred, j'adore.
12: Un one-man band.
3: Eh ben,
12: qui nous incite tous à écouter. Schizophrène sur YouTube.
3: Ah, eh ben, génial, on va aller voir ça. On va bien voir comment que c'est tout ça. Alors, c'est bien ce petit festival. Alors, dis donc, on va parler de ta rencontre avec ta chérie.
12: Aïe.
3: Eh oui, bah oui, parce que Siegfried, il a travaillé, je vous l'ai dit, hein, dans des village clubs. Il était animateur et un jour, il passe dire bonjour au village club où il avait bossé. Et il devait partir à New York, mais bon, au village, ils avaient besoin de quelqu'un. Alors il est resté. Alors qu'est-ce qui s'est passé ?
12: Eh ben, il s'est passé que j'ai fait.

0: la saison, donc du coup, avec l'équipe en place, et que qu'il y avait deux petites animatrices qui étaient bien sympathiques. Et puis, bah, il y en a une, elles habitaient ensemble, elles étaient logées ensemble, et du coup, l'une a fait venir son copain, donc elle m'a demandé si je pouvais héberger la deuxième pendant quelques jours, le temps que son copain et elle puissent passer ces quelques jours ensemble au calme. Donc j'ai accepté, forcément.
1: Bah, bien sûr, tu penses. Et du coup, bah, voilà, c'était il y a 21 ans, pouf, paf, pif, hein, on a fait colicoloc, et puis voilà.
0: Eh oui. Comme dirait le copain Eric, faut savoir être gentleman quand même.
1: Évidemment, bien sûr, enfin, cette petite. Allez, le festival du rhum arrangé rencontres arrangées.
2: Ils sont bien arrangés les deux là.
1: Voilà. Hein. Ouais, bah, ça. Alors, on va jouer pour que tu marques peut-être.
2: Attendez, j'ai du schizophrène. Attendez, enlevez le son. C'est schizophrène.
0: Bah, ouais, il est tout seul.
2: Ouais. C'est bien.
0: Il est tout seul.
2: Ah ouais.
0: Il s'enregistre, il se loupe.
2: Ouais.
0: Et après, à la fin, il joue de la batterie par-dessus.
2: Ouais,
0: c'est vraiment exceptionnel ce qu'il fait. C'est très, très bon.
1: Magnifique. Alors, mon chat, c'est la question à choix multiples. Je te pose la question, je te propose des choix de réponses. Tu auras 10 secondes pour me donner ton choix. On va écouter l'hymne. C'est l'hymne de l'équipe de France chanté par Matt Pokora. Parce que l'équipe de France entre en compétition ce soir dans la Coupe du Monde. Et c'est un premier match face au Sénégal. Alors on va faire un petit QCM spécial bleu. Écoute bien. L'équipe de France de foot détient un record parmi les sélections européennes. Quel est ce record ? Avoir remporté le plus de Coupes du Monde ? Avoir disputé le plus de finales de Coupe du Monde au XXIe siècle ? Avoir marqué le plus de buts dans une Coupe du Monde ? Ou, évidemment, avoir comme gardien de but Éric Bastien.
2: Exactement.
1: Alors, c'est bon. Quoi le record de l'équipe de France ? Remporter le plus de Coupe du Monde ?
0: Les finales.
1: Les finales de Coupe du Monde ?
0: Au XXIe siècle, oui.
1: Eh bien, écoutez, c'est une bonne réponse, oui.
0: Oh oui.
1: Eh oui, ils ont disputé le plus de finales de Coupe du Monde au XXIe siècle. La finale en 2006, 2018, 2022, soit 3 finales. Bravo, tu as 3 points de plus, c'est 6.
2: Bon, si vous entendez un enfant, c'est normal. Hein. Il est à côté de moi, c'est le mien, ne vous inquiétez pas, tout va bien. Allez les Bleus, c'est le premier match, on l'a dit ce soir. Hein, c'est à retrouver sur ici, en direct, hein, avec les commentaires pour tout ce mondial. Sénégal, c'est à 21h. Marie-France, t'es foot ou t'es pas foot du tout?
3: Un peu.
2: Oui, je sentais bien que c'était pour... Non, pour, voilà. Tu regardes un sport à la télé, peut-être? Tu aimes bien, je crois, le tennis, le patinage...
3: Le tennis, oui.
2: Ah ouais, t'as suivi Roland-Garros un petit peu, toi?
3: Un peu, oui.
2: D'accord. Je vais ranger ma question. Tu travailles un petit peu dans le jardin, t'as évoqué ton potager, on parlait tout à l'heure des jukebox et des 2000 disques 45 tours que tu as à la maison. Et je sais que quand tu fais le jardin, tu aimes écouter ça.
3: Santana, Europa.
2: Waouh, Santana, c'est vrai. Alors, ça te permet de faire un jardin meilleur. Tu bêches mieux en écoutant Santana.
3: Non, mais ça me... la musique me plaît, donc...
2: Je comprends. Alors, tu es un peu timide, même si ça s'est arrangé avec le temps. Et je ne sais pas si tu étais timide il y a déjà quelques années de ça, pour la rencontre avec Christian. On va en parler. C'était en boîte. Comment s'appelait la boîte?
3: Le Fleury.
2: Elle était où? C'était où la boîte Le Fleury?
3: Oh, c'était dans le
2: Cambrésis. Ok. Alors, c'était la dernière fois ce jour-là que tu allais dans cette boîte, avant de partir pour tes études, alors que lui, c'était la première fois qu'il venait. C'est comme ça que vous êtes rencontrés. C'est drôle, hein?
3: Exact.
2: Et cette année-là, en 79, on écoutait ça.
4: Et si ce soir, on dansait le dernier slow, comme si...
2: Et justement, il y a une histoire de slow, Marie-France. Tu racontes un petit peu?
3: Ah oui, effectivement. La soirée, tu sur le plein, c'était un dimanche soir en plus.
2: Ouais.
3: Il y avait régulièrement des séries de slow à l'époque.
2: Oui, le quart d'heure américain. Voilà.
3: Non, pas tout à fait. Bon, c'était pas vraiment le quart d'heure américain. C'était encore à l'ancienne.
2: D'accord. Il t'a invité, t'as pas voulu y aller. Je synthétise.
3: Non.
2: Ouais. T'as pas voulu.
3: Non. Effectivement, j'ai pas voulu y aller. Okay. Bon.
2: C'est un petit vent, quoi.
3: Et puis, comme j'étais embêtée par d'autres.
2: Bah oui. Par d'autres garçons.
3: D'autres garçons. Il est repassé. Là, j'ai dit oui.
2: Et voilà. Et finalement, il t'a sauvé la mise. Et vous êtes mariés depuis 1982 et ensemble depuis 79. Noce de topaze, bravo. Voici cette question à choix multiples. On y va. Petit extrait.
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2: Sous les ponts de Paris, quel artiste français, on l'a vu dans l'actualité, on a vu les images, a récemment transformé le Pont Neuf à Paris en une immense caverne éphémère. Est-ce que c'est Richard Orlinski? Est-ce que c'est l'artiste JR? Est-ce que c'est Christo? Ou notre maroufleuse de choc, évidemment, qui était au Pont Neuf et boum, elle nous a fait une caverne. Valérie Damido, top chrono. Richard Orlinski, JR, Christo ou Valoche?
3: JR.
2: JR, comme dans la série? Non.
3: Bah oui, Dallas.
2: Eh bah oui, t'as raison. C'est bien JR qui a imaginé avec Bobby, avec Choulen, ils étaient tous là, la caverne du Pont Neuf, installation monumentale, grotte immersive, avec cette œuvre qui est à découvrir, voilà, en ce moment, à Paris.
1: JR, ça va lui faire plaisir, on l'a dû jamais lui faire, JR, sous Hélène. Voilà.
2: Alors, moi, je ne lui ai jamais fait, personnellement.
1: Voilà. Alors, Siegfried, tu as 6. Marie-France, tu as 6. Vous êtes égalité parfaite. Mais il reste encore la question cachée et le bingo. Mais en attendant, on va écouter Len Marlin. J'aime bien dire ça à la française.
2: Len Marlin, oui.
1: Ça te fait plaisir?
2: Bah, ça me...
1: Len Marlin, Sitting Down Here. À tout de suite, mes chéris.

0: Marlène Marlin, hein, ouais. C'est ça.
1: Lune Marlin.
0: Sitinge the one air.
1: Et voilà, Lynn Marlin, sitting down here.
0: Je prends des cours cet été en anglais.
1: Jingle.
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1: Ici, nous sommes avec Siegfried et Marie-France qui ont 6 points chacun. Siegfried joue avec ici Poitou, Marie-France avec ici Nord. Alors, notre Siegfried, hein, il a beaucoup voyagé, il adore voyager. À Kiel, Madagascar, Maroc, Cap-Vert, Thaïlande, Singapour. Il a été évidemment aussi à Madagascar. Et quand tu étais à Madagascar, tu as appris une chanson. Quelle était cette chanson, mon petit canard?
3: Cette chanson s'appelle, alors je ne sais pas si je le dis bien, parce que je ne parle pas vraiment malgache, mais elle s'appelle Jaribanou.
1: Et alors, comment tu peux la chanter là?
3: Ouais, je peux essayer.
1: Vas-y.
3: Dari, nakuza, danaraye, natuki, sakweke, ye, ye, lazavavi, malemi, fandae.
1: Ah ouais, bah, c'est pas mal, Céline, t'as l'original.
0: Bravo.
1: Wow. Et voilà. Bon, c'est pas mal quand même. Donc c'est le groupe Egema, ça passe à la radio, il est à l'aéroport de Madagascar, il chante doucement sa chanson en attendant, ta-ta-ta, la douanière lui demande si c'est la chanson, si c'est bien cette chanson qu'il chante et lui dit que c'est qui, c'était qui.
3: Elle me dit que c'est elle, la chanteuse du groupe.
1: Et voilà, et du coup...
3: Et du coup, bah, on a papoté, on a discuté, elle a pas trop regardé un peu ce qu'il y avait dans mon sac, ce qui était plutôt pas mal.
1: Parce que t'avais 500 grammes de vanille.
3: Ouais, je dépassais un petit peu les quotas.
1: Et voilà, mais comme t'as chanté la chanson sans le savoir de la douanière, et voilà, t'as eu de la vanille pour 10 ans.
3: C'est pas ses crèmes.
1: C'est pas ses crèmes à la vanille, comme dirait l'autre.
3: Exact.
1: Alors, tu as 6 points. Elle a 6 points. Donc là, c'est la question à 5 points. Est-ce que tu vas la gagner? On va voir ça tout de suite. Attention, petit Bourville.
4: Salade de fruits.
1: Joli, joli, joli.
4: Tu es à mon père.
1: Alors, écoute-moi bien.
4: Salade de fruits, joli.
1: Quel fruit donne son nom à une célèbre expression désignant une personne prétentieuse? On dit avoir le... Top chrono, 10 secondes.
3: Le melon. Avoir le melon.
1: Avoir le melon, est-ce que c'est avoir le melon? Avoir la framboise, avoir le...
0: Ah, la fraise.
1: Avoir la fraise.
0: Le cassis.
1: Avoir le cassis.
0: L'ananas.
1: Non, bien sûr que c'est le melon, bien sûr. Et évidemment, voilà, bravo, 5 points de plus, tu as 11.
0: Marie-France est avec nous, elle a 6, on n'arrive pas à vous départager pour le moment, ce qui n'était pas le cas d'hier, hein. Aujourd'hui on a des candidats qui sont au coude à coude.
1: Oui.
0: Marie-France qui joue avec Issy-Nord, qui habite à Quesnoy-sur-Deule, Marie-France qui collectionne les 45 tours, et qui a un petit côté Pierre-Richard, on va se le dire, avec cette anecdote, un jour t'es tombé en panne, ce qui arrive à tout le monde, en panne d'essence.
1: Ça arrive à tout le monde, oui, c'est vrai.
0: Bon, c'était en pleine ville, j'ai l'impression que ça te fait déjà rire, on est à un carrefour... Mais le téléphone portable n'existe pas encore, car ça, c'était il y a très longtemps. Du coup, qu'est-ce que t'as fait pour t'en sortir?
5: Déjà, on m'a aidé pour garer la voiture, parce que sinon je bloquais toute la circulation.
0: Ouais. Hein.
5: Donc on était en plein hiver, hein, c'était au mois de décembre, on venait d'emménager dans une nouvelle maison. Mmh. Voilà. J'ai trouvé un café.
0: Voilà, t'étais dans un bar.
5: On va pouvoir aller téléphoner.
0: C'est ça.
5: Mon mari, qui était rentré, rentré bien avant moi.
0: Okay.
5: Donc, j'avais une pièce de monnaie, une seule, dans mon porte-monnaie à l'époque. Et donc, je téléphone. Mon mari décroche, je lui dis, je suis en panne vraisemblablement d'essence, parce que ma jauge ne bougeait plus depuis un certain temps, donc c'était un peu troublant quand même.
0: Bien évidemment.
5: Donc, il me dit, bah oui, j'arrive, et il raccroche. Bon, il savait pas où j'étais.
0: C'est-à-dire que voilà, il a raccroché tellement dans la précipitation que t'avais plus de pièces, tu pouvais pas la rappeler, il a dit j'arrive, et du coup, il savait pas où t'étais, donc il est jamais venu. Tu t'en es sorti comment alors?
5: Comment?
0: Ben, tu t'en es sorti.
5: Je suis rentré à pied.
0: Et t'es rentré à pied. Oh là là, ma peau. Oh là là. Oui, effectivement, ça, c'est pas de chance. Ça, c'est pas de chance.
5: Ouais, c'est pas de chance.
0: Un petit mot sur Johnny. On parlait de Johnny Hallyday hier. C'était son anniversaire. Ça aurait été, son anniversaire. Il aurait eu 83 ans. Fan de Johnny. T'as été le voir à 4 reprises en concert?
5: Oui. Oui, oui. D'abord, ici, sur Vinodasque, donc au stade. Vinodasque. Ensuite sur Lens, ensuite au Zénith,
0: oui.
5: Et ensuite, le dernier, c'était les vieilles canailles. Très bien. Aussi, bras ouverts, vieilles canailles.
6: Aïe, aïe, aïe, aïe, aïe. Et il y avait toujours. Aïe, aïe. Les vieilles canailles
0: avec Eddy Mitchell, avec Dutronc hein, aussi.
5: Dutronc, oui.
0: Une de ses dernières tournées d'ailleurs, je crois que c'est même la dernière tournée.
5: Hein, c'était sa dernière tournée, c'était 6 mois avant.
0: En fait. Ouais. Bon, allez, pensez hein, pour notre Johnny. On joue, ouais. Marie-France, c'est la question cash, c'est la question qui vaut 5 points, pas de proposition de réponse. Écoute bien, sois attentive. Combien y a-t-il de lettres ? Dans le mot, je te donne un mot, il faut me dire combien il y a de lettres. Rhododendron. Rhododendron, top chrono, 10 secondes.
5: Oh, c'est beaucoup ça. 3, 6, 8, 10, 12, 13.
0: Rhododendron, il y en a 13. Je pense que tu vas sacrément t'en vouloir parce qu'il n'y en a que 12.
5: Oh mince.
0: Je t'invite à écrire le mot après l'émission et tu verras qu'il y a 12 lettres pour cet arbuste à fleurs colorées.
1: Eh bien, ça nous fait 11 pour Siegfried, 6 pour Marie-France et tout de suite une nouveauté, Amir à l'imparfaite.

0: parfaite pour moi.
1: C'est la nouveauté, c'est Amir, ça s'appelle l'imparfaite sur ici.
2: Eh ben, c'est parfait ça, tout ça.
1: C'est comme vous, hein.
2: Oh là là, je suis imparfaite, t'as raison.
1: Non, allez, parfait.
2: Tout de suite, c'est quoi
1: mal.
2: C'est la réclame.
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2: Nous sommes au taquet avec Siegfried qui a 11, Marie-France qui a 6. Alors, Siegfried, il va falloir m'expliquer ce choix de chanson que tu aimes bien. Parce que, allez, tiens, on va écouter. Los. Rien n'a changé. Alors, les poppies, c'est plutôt ma génération, mon chat.
5: Et puis celle de Marie-France.
2: Exactement. Qu'est-ce que... Ben oui, Marie-France, elle a 66, moi j'ai 61. Pourquoi tu aimes les poppies, mon petit chaton ?
5: Ben je sais pas, mais c'est vrai que c'est le choc des générations. Marie-France a dit qu'elle a rencontré son amour en 79.
1: C'est ça.
5: C'est l'année où je suis né.
2: Eh ben voilà ! Et voilà, donc, bon. Et t'aimes bien les poppies.
5: Les poppies, souvenir du centre aéré.
2: Ah voilà.
5: Où on faisait des petits spectacles, et puis ben, on avait fait un spectacle avec cette chanson. Et
2: du coup,
5: voilà. Elle est restée.
2: Très bien. Alors écoute-moi bien. Tu as 11. Là, c'est le bingo. Il va falloir que tu déchires tout. Donc écoute bien ma question. À mon top chrono, tu vas avoir 10 secondes pour me donner un maximum de peintres, les peintres célèbres, tous les peintres du monde entier, tous les peintres célèbres. Top chrono, 10 secondes.
5: Manet, Monet, Picasso, Chagall, Dali.
2: C'est bon, tu m'en as donné 5. Il y avait Renoir, il y avait Van Gogh, il y avait Rembrandt, il y avait Cézanne. Tu m'en as donné 5, c'est parfait.
1: Oui. Alors, le schéma est clair. Il a été très bon, hein, Marie-France, sur toute la ligne. Il a 11 points. Et toi, tu as 6. Parce que, bah voilà, t'as pas trouvé le rhododendron. Bon, là, on est sur le bingo. Le bingo, il vaut 10 points. Pour encaisser les 10 points et peut-être avoir une petite chance d'être avec nous vendredi, c'est celui qui marque le plus de réponses. Donc, il a fait 5. Faut que tu fasses 6. C'est pas compliqué. Sur ton bingo, tu fais 6. Tu seras avec nous. Est-ce que c'est clair? Ouais?
6: Oui.
1: Bon, je te mets pas la pression. Je t'explique juste la règle du jeu. Marie-France, on a écouté Johnny, on a écouté Les Vieilles Canailles parce que tu nous as dit que tu l'avais vu 4 fois en concert, mais tu aimes aussi...
2: Moi, ma chanson préférée de Elvis, c'est Suspicious Minds.
1: Ah,
2: on l'adore, hein.
1: Bon, de toute façon, voilà, on pense à Johnny, on pense à Elvis, hein, il était fan d'Elvis notamment. Marie-France, l'heure de vérité a sonné, seras-tu avec moi vendredi, je le souhaite. Tu vas avoir 10 secondes pour ce bingo, pour me citer un maximum d'écrivains ou écrivaines.
2: Non, écrivains.
1: Ah, c'est juste des écrivains, donc c'est au masculin. Hein. Un maximum d'écrivains célèbres. Ok, top chrono, 10 secondes.
6: Flaubert, Maupassant, Zola, Stendhal.
1: Moi j'en ai cinq
2: aussi. Alors ça fait une égalité parfaite. Qu'est-ce qu'on fait? Vite, on va vous départager avec une question pourcentage. C'est celui qui répond au plus près sans dépasser.
1: Exactement, voici la question. Elle arrive tout de suite et je vous demande quel pourcentage de femmes y a-t-il dans les effectifs de la gendarmerie en France?
2: Alors
1: top
2: vas-y,
1: réponse, quoi.
2: Alors vas-y, Siegfried, combien de pourcentage de femmes dans la gendarmerie?
5: Je vais dire 24%.
2: 24, ok.
1: Marie-France?
6: 20.
1: 20, ok.
5: Oh, elle est maligne.
1: Oui, mais elle a le droit. La bonne réponse, c'est 22. Donc, il fallait pas dépasser la bonne réponse.
2: Et ben voilà. Donc, c'est Marie-France qu'on retrouvera en finale vendredi.
1: Oh, bien vu, Marie-France.
2: Je suis très triste, mon petit Siegfried.
1: Ah oui, Marie-France.
2: Mais ça s'appelle la chance. Voilà. Bon, bravo, Marie-France. Tu nous rejoins vendredi en finale pour tenter de gagner 2 jours au festival Les Grandes Marées à Jullouville ou la machine à café Malongo. Mon petit zig-zig, bah écoute, je suis désolée. J'étais bien.
1: Une prochaine fois,
2: mon chat. Je vous embrasse tous. Je remercie Céline à la réalisation, Maître Coupez au savoir, Iki à la technique, Alex au standard, Maître Bastien.
1: Ben je vous en prie.
2: Hein?
1: Oui.
2: Voilà.
1: Ben sur la demain. Enfin, moi j'ai une candidate. Je suis content.
2: Oui, c'est bien. Allez, un candidat chacun. À demain, mes petits canards. Je vous embrasse très fort.
1: Et on a le plaisir de retrouver Wendy Bouchard pour ma France. Bonjour Wendy.
0: Bonjour mes amis. Bonjour mes amis. Vous êtes en tenue de foot ce soir.
1: Bien sûr.
0: En bleu. Bleu. Pour suivre les débuts de l'équipe de France face au Sénégal. Mais après l'info, moi je vous entraîne dans un monde à part. Mais quoi que nous sommes si proches de ces grands singes, frères à 99%, on parle des chimpanzés avec la primatologue Sabrina Krief. Comment nous les aider depuis la France? C'est important aussi d'en parler.
2: Eh ben c'est très bien.
0: Et je vous embrasse.
2: À demain.
0: Belle émission.
1: Merci Wendy.
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1: Passez une excellente journée, merci d'écouter ici, bon appétit, soyez les bienvenus, il est quelle heure?
2: Bah écoutez, vous écoutez ici,
1: oui.
2: Il est 13h.
1: C'est pour vrai déjà.
2: Je vous aime, à demain.
1: Oh, nous aussi on vous aime. Voici Ma France, c'est avec Wendy Bouchard, belle journée.
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0: Bonjour à tous, merci d'être à l'écoute de Ma France. 30 minutes pour vous raconter l'actualité et pour partager l'univers de nos invités. En ce jour d'entrée dans la Coupe du Monde des Bleus, nous sommes à Aja, dans le Périgord, qui soutient Maxence Lacroix, l'enfant du pays, qu'il espère voir aligner. Les pronostics en Haute-Savoie, on les entend pour ce premier match de l'équipe de France face au Sénégal, redoutable finaliste de la Coupe d'Afrique des Nations. Avec le Journal du Mondial, on vous éclaire un peu plus sur la compétition à 13h20 dans Ma France. L'accord de paix entre les États-Unis et l'Iran doit être le signal de la relance. Voilà ce que dit le ministre de l'économie, Roland Lescure. Principe de réalité énoncé ce matin avant une réunion auprès de la grande distribution. On vous parle aussi du test de dépistage remboursé pour les patients à risque face à une surexposition au cadmium. Au cœur de vos régions, la chaleur s'installe partout dans le pays. Pas simple pour les épreuves du bac cet après-midi. La suspension ou l'interdiction des travaux agricoles de l'Aude à la Vendée où le risque incendie de forêt est bien activé. Et puis l'arrivée des premiers skippers engagé dans le Vendée Arctique. Grande émotion aux abords des Sables d'Olonne en mémoire de Charlie Dalin. Et puis à 13h15, je vous le disais, notre invitée est une illustre primatologue. Sabrina Krief sollicite l'aide du public pour aider à protéger les chimpanzés, nos frères de la forêt. Elle publie de nouveaux travaux sur l'intelligence de ces grands singes, sur la gestion des outils. Le mondial commence ce soir pour l'équipe de France de foot à 21h chez nous. Les Bleus affrontent le Sénégal dans le New Jersey. La France et son trio magique, Mbappé, Dembélé, Olise, fait partie des grands favoris de la compétition. Mais ce prélude n'est pas simple. Le Sénégal est l'une des meilleures équipes africaines du moment, finaliste de la Coupe d'Afrique des Nations. Il va falloir gérer l'émotion autour d'un tel événement. Au cœur de nos régions, la commune d'Aja, dans le Périgord, va suivre ce premier match avec une intensité particulière. Derrière l'enfant du pays, Maxence Lacroix, peut-être dans le 11 de départ de Didier Deschamps. C'est un reportage de Baptiste Roux.
8: Dans la famille de Jacqueline, on est plutôt rugby, mais ce soir, pas question de louper le match des Bleus.
9: Quand il y a des gros événements comme ça, on regarde. Puis là, on va regarder encore plus, parce que bon, il y a le petit Chino qui joue quand même, hein, on va pas louper ça.
8: Elle est adjointe à la mairie et toujours aussi étonnée de voir le petit gars d'Aja avec le maillot de l'équipe de France.
9: Ça fait bizarre, mais ça fait très plaisir. Aussi bien pour nous que surtout pour lui. Et puis bon, c'est une consécration. C'est un gamin qui est passionné de foot depuis qu'il est tout petit.
8: Pour cette Coupe du Monde, tous les matchs des Bleus seront diffusés sur écran géant à la salle des fêtes.
9: Ça change tout.
8: Francine et son mari y seront.
9: Pour Maxence, évidemment, il nous fait honneur. Hein, voilà, et puis c'est vraiment, c'est quelqu'un du pays. Et c'est merveilleux.
10: Fier, bien sûr, oui, fier. Et c'est Aja qui joue aux États-Unis, qui est dans l'équipe de France. Donc c'est un truc de dingue.
8: On ne sait pas encore si on verra beaucoup Maxence Lacroix sur le terrain. Mais pour Gérard, ça va être l'un des patrons de cette équipe.
11: Je
7: pense qu'il va apporter beaucoup. Et puis comme il a un côté leader, donc je pense que c'est ce dont a besoin un peu un Varane, quoi, finalement, dans l'équipe de France. Pour moi, c'est ça. Ouais. Maxence Lacroix, c'est le nouveau Raphaël Varane.
8: Et même s'il est aux États-Unis, Maxence Lacroix n'a pas oublié son village périgourdin. Il va offrir des pizzas à ceux qui regarderont le match à la salle des fêtes.
0: La salle des fêtes réservée aux habitants d'Aja dans le Périgord pour ce reportage. 21h chez nous, c'est l'heure du match, mais décalage horaire oblige, il ne sera que 15h aux États-Unis et ce détail n'en est pas un, Xavier Monferrand, parce qu'il n'est pas si habituel pour les joueurs de jouer en plein jour et sous le soleil.
11: Les artistes du football sont souvent des oiseaux de nuit habitués au feu des projecteurs. Alors là, jouer à l'heure de la sieste, sous le soleil, avec des températures forcément moins clémentes, ça change tout pour le milieu de terrain des Bleus, N'Golo Kanté.
12: C'était un élément important dans notre préparation. Une fois qu'on arrive aux États-Unis, s'entraîner sous la chaleur, sous le soleil, on a vu la fatigue que ça procure, en fait, comment on est éprouvé. Les joueurs sur le banc auront leur importance pour apporter un gros impact, et ça fait quelques jours qu'on se prépare à ça.
11: Un tel bouleversement, surtout à ce niveau de performance, ça s'anticipe. Il faut tout repenser, tout décaler, ne rien laisser au hasard. Le staff des Bleus y veille car la routine du match n'est plus la même, explique Guillaume Vassou, l'un des kinés de l'équipe de France.
13: Nous, ce qu'on va surtout mettre en place, c'est un réveil musculaire plutôt. Entre 9h et 10h. Puis on va vite arriver au déjeuner qui devrait avoir lieu autour de 11h. Puisque un match qui va commencer à 15h, l'équipe va certainement partir autour de 13h. Ça va arriver très très vite, d'où l'intérêt de se coucher quand même assez tôt la veille. Ça change fondamentalement la journée type.
11: En revanche, jouer plus tôt, c'est aussi rentrer plus tôt et gagner en récupération. D'ailleurs, les Bleus regagneront leur camp de base de Boston ce soir même après le match.
0: Alors, c'est l'heure de l'entrée en matière pour les Bleus. Le temps aussi des pronostics pour ce premier match du Mondial dans les rues d'Annemasse en Haute-Savoie. Voici ce qu'on en dit au micro ici de Mélanie Tournade.
14: Je vois un match nul, 1-1, parce que le Sénégal avec le Maroc, c'est les meilleures équipes d'Afrique. Donc c'est les derniers finalistes de la CAN, donc ça peut être évident.
15: Les Sénégalais vont vendre cher leur peau, un match nul peut-être, ou un petit avantage pour la France.
16: Victoire de la France 2-1, je pense que ça va être très dur, surtout les premiers matchs de Coupe du Monde. Le Sénégal n'a rien à perdre et on a des mauvais souvenirs en 2002, donc je pense que ça va être un match très serré.
17: Pour moi 3-0, double Mbappé, un Dembélé quand même pour l'histoire et voilà. Je pense que sur le papier on a l'une des meilleures attaques du monde. Je pense qu'il n'y a pas de raison d'avoir peur.
18: Oui, ça sonne bien, j'ai l'impression que de toute façon je fais confiance à Didier Deschamps. Je trouve que c'est un excellent entraîneur.
17: Donnez-vous à fond et faites-nous rêver.
0: 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Les filles en avant, notamment Pia Clément et Charlotte Lorgeret, notre consultante, mais aussi Nicolas Perronnet en direct du Stade américain. Dans 15 minutes, c'est Clément Comte qui vous offre un journal plus complet du Mondial dans ma France. Et puis sur ici.fr, vous retrouvez le calendrier des matchs, mais aussi le portrait des différents joueurs. Le ministère de l'Économie recense près de 900 000 demandes pour l'aide aux grands rouleurs. Plus de la moitié des Français éligibles vont recevoir des virements à partir de demain. C'est une aide qui permet aux travailleurs modestes de toucher 100 euros dès le mois de juin. Dispositif qui comprend aussi une aide aux pêcheurs, une revalorisation des indemnités kilométriques pour les aides au domicile, un accompagnement pour les transporteurs, le BTP, mais aussi le secteur agricole. Alors que Bercy reçoit la grande distribution aujourd'hui, le ministre Roland Lescure maintient que l'économie française peut retrouver une croissance dynamique dans les semaines qui viennent. Il croit beaucoup dans l'accord entre les États-Unis et l'Iran qui doit être pour lui le signal de la relance.
19: La relance, ça ne se fera pas par les deniers publics, ça vous l'avez bien compris, mais elle se refera par un retour de la confiance collective. On a eu de l'attentisme, c'est normal, de la part des consommateurs, de la part des entreprises. Il est désormais le temps que la relance économique soit à l'heure du jour. On a une bonne nouvelle. Il faut à la fois pas gâcher notre plaisir, mais surtout en profiter pour relancer la machine.
0: Et de ce contexte strictement économique, le gasoil et l'essence sont repassés sous la barre des 2 euros le litre. L'autoroute A69 entre Castres et Toulouse a franchi hier une étape décisive. Le rapporteur public a défendu la raison impérative d'intérêt public majeur pour finaliser la construction de ce tronçon, dérogeant à la protection des espèces. Le Conseil d'État doit rendre sa décision d'ici le mois de juillet. Cette annonce santé à la une, à partir d'aujourd'hui, les personnes jugées à risque peuvent se faire rembourser le dépistage du cadmium, ce métal lourd et cancérogène qui contamine notre alimentation, notamment à cause de certains engrais agricoles. Ce test est un test urinaire qui pourrait être prescrit par votre médecin si vous êtes surexposé par votre lieu de résidence, quand le sol a été reconnu pollué, des conditions assez restrictives choisies par les autorités. Écoutez Pierre Souvet, il préside l'association Santé Environnement France. France.
20: Je vais vous dire que c'est mieux qu'avant, puisqu'avant, il y avait zéro. Hein. Mais la difficulté, c'est que ça concerne des sites pollués. Alors, soi-disant, il y en a 7000 en France, on a du mal à savoir où, c'est-à-dire si vos poussières, les poussières ou les sols ont été contaminés par des rejets industriels, par exemple, ce qui, évidemment, ne correspond pas à la contamination générale française. Pour les enfants, par exemple, qui ont tant de poussières là où ils habitent, eh bien, ce dépistage nécessaire s'ils se rongent les ongles, s'ils sucent leurs pouces, s'ils mangent la terre, vous voyez ? Très compliqué. Pour la population générale, là aussi, il faut avoir habité au moins 10 ans ou alors quand on était petit. Donc, c'est extrêmement compliqué. Beaucoup de médecins se posent la question, un, de savoir si ils vont pas être sanctionnés, s'ils prescrivent pensant bien faire, alors que ça ne respecte pas tous les critères qui sont extrêmement compliqués. Donc, je pense qu'il aurait fallu simplifier. Les médecins, c'est pas des prescripteurs à gogo et leur donner la liberté en fonction, donc, des expositions, notamment alimentaires, et industriel, évidemment, pouvoir dépister les gens et rechercher les pathologies.
0: Pierre Souvet, président de l'association Santé Environnement France. Il était ce matin l'invité d'ici Paris-Île-de-France. Au plus près de vos territoires, la précaution est de rigueur face à la nouvelle vague de chaleur et face au risque d'incendie. En Vendée, 40 hectares ont été brûlés par une quinzaine de départs de feu dans l'est du département. La préfecture a de fait interdit de nombreuses activités. Les travaux agricoles sont appelés à être suspendus car ce risque de feu est précoce et il faut s'adapter. Mathieu Maires est contrôleur général des pompiers de Vendée.
21: Nous sommes énormément sollicités. Il ne s'agit pas de feux de forêt, mais des feux d'herbe, des feux de champs. Potentiellement, certains feux sont d'origine agricole, de travaux dans les champs, mais sans pour autant en faire une généralité. Toutes les activités susceptibles d'engendrer des étincelles ou qui génèrent des flammes nues sont à proscrire en cette période de vent assez modéré, plutôt fort, puisqu'on voit que les conséquences peuvent être immédiates et générer un nombre d'incendies importants.
0: La chaleur qui s'installe en France jusqu'en début de semaine prochaine avec des températures en moyenne au-dessus de 30 degrés, des pointes à 40 degrés même attendues dans le centre juste au moment des épreuves du bac pour un demi-million d'élèves de terminale. Plancher dans ces conditions, ce n'est pas très agréable pour ces lycéens rencontrés par Raphaël Aubry en Mayenne. Écoutez.
22: À la sortie de l'épreuve de philo devant un lycée de Laval, Adèle et Léonie sont plutôt contentes d'elle.
23: Bah en vrai, plutôt bien, ça va.
24: Ouais, le sujet était cool.
22: Mais les deux lycéennes ont des cernes sous les yeux.
23: J'ai mal dormi cette nuit à cause de la chaleur et pour réviser, pareil, ça nuit à la concentration quand même.
24: Bah après, il y a le stress qui joue aussi, il n'y a pas que la chaleur, mais j'avoue que pour le sommeil, on n'est pas au top de notre forme. On n'a pas eu de chance que cette semaine, enfin la semaine dernière, il n'a pas fait trop chaud, ça aurait été parfait. Et là, les trois jours où on passe les épreuves, il fait chaud. Mais bah après, on n'a pas le choix, c'est comme ça. Hein.
22: Pas le choix d'aller réviser aussi après la philosophie. Autour des épreuves de spécialité jusqu'à jeudi. Camille a sa technique.
25: Je vais rentrer, je vais faire la sieste et je m'y remettrai plutôt ce soir quand il fera plus frais.
22: Parce que justement il fait chaud ou parce que c'est ton rythme habituel ?
25: Un peu des deux. Comme il fait chaud, c'est compliqué, mais on est aussi fatigué de l'épreuve, donc il faut faire une pause aussi.
22: Les révisions avec la chaleur, c'est ce qui inquiète Yoven, interne dans un lycée.
26: Moi j'ai du bol parce que je suis au rez-de-chaussée. Je sais que sous les combles c'est une enfer dès qu'il commence à faire chaud et tout, parce que l'internat est assez vieux. C'est ça qui m'inquiète un peu. Maintenant je pense que ça devrait le faire quand même.
22: Mission, trouver un lieu frais pour Léa aussi. Heureusement, toutes les épreuves écrites du bac ont lieu le matin cette semaine, comme la philosophie.
25: Il faisait ça va. Enfin, vu que c'était le matin, ça allait. Il fait pas trop chaud.
22: Reste à savoir si les salles de classe seront ventilées jusqu'à jeudi midi.
0: Merci Raphaël. Il est 13h11 à l'écoute de Ma France et les rassemblements se sont multipliés hier soir devant les palais de justice du pays. Au Mans, à Blois, Bergerac, Arcachon, à Narbonne, autant qu'à Dijon, Calais, Épinal, Nice, Marseille, Compiègne, Grenoble ou Paris, où 5000 personnes se sont réunies place Vendôme devant le ministère de la Justice, selon les différentes associations présentes. La mort tragique de Liana dans le Gers cristallise l'horreur des violences commises sur les enfants. Ce matin, l'ancien Premier ministre François Bayrou déclare sur France Inter que ces violences devraient nous empêcher de dormir. Eh bien, c'est exactement ce qu'elles provoquent, notamment chez ces femmes mobilisées, parmi lesquelles la comédienne Sarah Forestier, qui projette de se retrouver avec ces femmes désormais tous les lundis.
27: Les innombrables rafistolages du gouvernement depuis des années n'ont pas marché. On a besoin que cette loi intégrale passe parce qu'elle répond à énormément de problématiques. Et j'invite toutes les personnes qui écoutent à aller se renseigner sur la loi intégrale, sur loiintégrale.fr. Il y a énormément de choses sur le repérage, la prévention, quoi faire quand il y a des plaintes, des actes d'enquête minimum à mener. Monsieur Barella aurait pu être stoppé dans son parcours criminel. La réalité, c'est que dès la première plainte, il y aurait pu avoir des actes d'enquête qui auraient pu éviter la récidive. C'est juste plus possible.
0: La comédienne Sarah Forestier mobilisée, elle répondait à Marie Boueda pour ici. Inspirons-nous de l'Espagne, voilà ce qu'ont scandé les manifestantes, plutôt que de faire des lois réactives au coup par coup. Une loi intégrale traiterait le problème dans son ensemble. Une pétition pour cette loi en ligne a d'ailleurs déjà récolté près de 300 000 signatures. Les manifestants comptent se retrouver désormais tous les lundis devant les tribunaux du pays. À côté de cette demande de justice et de moyens, on apprend que la France va investir 655 millions d'euros dans l'intelligence artificielle. Annonce de Sébastien Lecornu dans un contexte de finances publiques sous tension. Le Premier ministre qui souhaite, je le cite, que ces avancées profitent aux Français et renforcent nos services publics. Enfin, au Sable d'Olonne, les premiers skippers engagés dans le Vendée Arctique, course qualificative pour le Vendée Globe dont nous vous parlions ici, ont franchi cette nuit la ligne d'arrivée et puis ils ont remonté le chenal à l'aube. Ambrogio Beccaria, Sam Goodchild, Violette d'Orange sont le trio de tête de cette édition, des skippers déjà arrivés, avec un goût de larmes, hommage à Charlie Dalin. Yves-René Tapon en fut le témoin pour Ici Loire-Océan.
1: Un immense voile noir entoure le phare vert qui marque l'entrée du chenal. Drapeau noir aussi en haut du mât de massif, le voilier avec lequel Charlie Dalin remporta son tour du monde. Et dans le public, nombreux, les bravos Sam répondent au bravo Charlie. Ces deux bénévoles, foulard blanc à la main, tenaient à être là.
2: Il est dans notre cœur, c'est sûr. On ne peut pas l'oublier.
1: Qu'est-ce que vous avez ressenti lorsque vous avez revu son bateau arriver avec ce drapeau noir ?
3: Les larmes aux yeux, ça faisait beaucoup de peine.
1: À son arrivée au ponton, Sam Goodchild, trop ému, n'ouvre pas la bouteille de champagne traditionnellement offerte.
4: Il y a des choses plus importantes dans la vie. Les courses, c'était super, mais le moment qu'on a passé l'arrivée, malheureusement, heureusement, on a pensé à autre chose. La tête est ailleurs. Il faut savoir que l'équipe ici, c'est l'équipe qui a gagné le Vendée Globe avec Charlie. Et cette équipe-là qui ont vécu tous ces moments très, très forts avec Charlie.
1: Troisième de la course, Violette d'Orange salue aussi le grand marin.
5: C'est juste énormément de tristesse pour sa famille, pour son fils Oscar, pour sa femme. Il m'avait survolé à mon arrivée du Vendée Globe. Et là, je me dis, c'est. Il nous survolera et il protégera tous les marins maintenant de là-haut.
1: Et au-dessus du ponton, sur le village, trône le trophée du Vendée Globe, accompagné d'une grande photo de Charlie Dalin.
0: Merci Yves-René Tapon. Et puis c'est parti depuis ce matin et jusqu'à jeudi pour la vente à petit prix de 100 000 billets TGV Inouï. Billets à 19 euros pour la seconde classe, 29 euros en première pour des voyages qui couvrent la période du 3 au 31 août. Cette offre promotionnelle est soutenue par la SNCF pour permettre, dit la compagnie, aux plus défavorisés de partir en vacances en train.
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0: Il est 13h15, nous sommes en direct et je suis ravie dans Ma France d'approcher l'une de nos plus éminentes primatologues, de nos honorables frères de la forêt, ces chimpanzés avec lesquels nous partageons 99% de notre ADN. Notre invitée nous propose d'agir, de mieux les connaître, de mieux les reconnaître. Elle ne cesse de nous sensibiliser à la conservation de ces grands singes, notamment face au braconnage. Bonjour Sabrina Krief.
9: Bonjour Andy.
0: Je me sens très chanceuse de vous connaître parce que vous les connaissez, ces frères de la forêt. Je vous accueille avec beaucoup de chagrin parce que je sais que ce début d'année a été tragique pour vous. En avril, vous découvrez qu'un de vos protégés, ils ont tous un nom, vous l'avez baptisé Hugo, dans une forêt d'Ouganda, qui est une réserve avec ces animaux que vous auscultez de très près, au cœur de cette communauté que vous étudiez depuis 20 ans. Vous apprenez qu'Hugo a été massacré à coups de machette. Ça vous a bouleversé, évidemment, par la brutalité de l'acte, par son caractère gratuit aussi, Sabrina.
9: Oui, parce que en fait, on est habitué à être confronté à des actes de braconnage ou des activités illégales, mais dans la zone où on travaille, en fait, les pièges sont souvent posés pour attraper des petites antilopes et les chimpanzés qu'on étudie et qu'on suit sont mutilés, perdent des bras, des pieds, donc c'est tragique également. Mais là, cette fois-ci, c'était vraiment un acte volontaire, intentionnel, envers un chimpanzé qui, dans la communauté, avait une place tout à fait particulière, un chimpanzé extrêmement doux, pas du tout agressif, dans un endroit où il n'était pas en train de gêner les villageois, puis on a retrouvé donc après l'autopsie dans son estomac des fruits sauvages. Donc toute la matinée, en fait, les premières heures de sa journée avaient consisté à manger des fruits de gingembre sauvages. Et oui, l'acte était extrêmement violent puisqu'il y avait des dizaines de coups de machette sur son corps.
0: Et ça, c'est très dur parce qu'ils font partie de votre famille. Ils font partie, j'allais extrapoler, de notre famille, Sabrina.
9: Oui, ce sont nos plus proches parents. Donc, ces émotions que eux vivent, on les comprend, on les perçoit, on les ressent, on les explique, on les étudie. Ce qui fait que dans le livre que j'ai publié, vraiment, je décris des tempéraments, des caractères, des personnalités. Évidemment, chaque individu est extrêmement précieux. Aujourd'hui, où 70% des populations de grands singes ont disparu. Et si dans cette zone où nous, on se bat pour les protéger, où on a monté un projet avec les villageois, où notre projet emploie 35 personnes, donc fait vivre dans cette toute petite zone une grande partie des familles qui sont autour du parc, on s'imagine ce qui se passe dans les zones où ils ne sont pas protégés.
0: Bien sûr, Infiniment proche, c'est le livre que vous avez publié chez Grasset, qui nous raconte justement par le menu détail, qui approche cette communauté que vous observez depuis 20 ans. Je disais à nos auditeurs tout à l'heure que ça a beau être loin, l'Ouganda, et on n'a pas, nous, l'autorisation d'aller s'y promener, d'aller approcher les chimpanzés, parce qu'il y a des méthodes, il y a des protocoles sanitaires, évidemment, mais on peut soutenir l'action contre ce braconnage, l'action de sensibilisation. Comment on fait pour vous aider, Sabrina ?
9: Alors, sur la plateforme Hello Asso, il y a une campagne de crowdfunding pour essayer de vraiment soutenir notre équipe de lutte anti-braconnage. Aujourd'hui, c'est 10 personnes qui, chaque jour, partent sur 5 parties du territoire des chimpanzés pour retirer les pièges et également pour faire de la sensibilisation, comprendre en fait quelles sont les solutions pour essayer de rendre l'harmonie dans cette zone.
0: Je peux faire une parenthèse, ce sont des Ougandais qui risquent aussi leur vie.
9: Oui, bien sûr, bien sûr. On a dans notre équipe uniquement des Ougandais, à part évidemment les chercheurs, les jeunes chercheurs, les étudiants. Et également, on a aussi bien sûr des chercheurs et des étudiants étrangers. C'est vraiment important parce que aussi chaque individu, en fait, aujourd'hui, on s'en rencontre, et d'ailleurs, on publie un article scientifique à ce sujet. Les communautés de chimpanzés sont toutes différentes les unes des autres, et chaque individu est responsable d'un savoir, d'une tradition. On publie un article sur les utilisations d'outils que les chimpanzés de Sébitoli utilisent pour aller chercher du miel. Et les communautés voisines, qui sont étudiées depuis 30 ans, ne font pas usage de ces outils.
0: Donc, ça, c'est incroyable. C'est vraiment la communauté que vous observez, que vous avez vue à l'action. Il y a des vidéos d'ailleurs qu'on peut retrouver en bas de cet article. Et on voit ces chimpanzés avec une brindille, une baguette de bois, fouiller la terre. Alors, le miel, on l'a plutôt. Et ce sont des ruches souterraines, c'est ça ?
9: Oui, c'est ça. C'est ça qui est extrêmement complexe, c'est que la ruche est sous terre et la galerie qui permet aux abeilles d'y accéder n'est pas à l'aplomb de la ruche.
0: Oui.
9: Donc il faut que les chimpanzés creusent tout autour de la galerie pour y trouver le miel qui n'est pas mûr à toute saison. Donc il y a vraiment des moments où
0: ils ont cette science et cette connaissance-là
9: qui est transmise donc de génération en génération, et ce qui fait en fait ce que l'on appelle les cultures animales et qui a permis à Jane Goodall, la première, d'expliquer que la barrière qu'on érigeait entre les humains et les autres animaux était finalement très poreuse, et qu'en fait c'est un continuum. Et l'importance aussi donc de protéger chacun de ces individus, un peu comme un ethnologue fait une étude des sociétés humaines, et de la même façon qu'on essaye de préserver les savoirs locaux, c'est vraiment important de protéger les savoirs locaux des chimpanzés, qui sont aussi les gardiens des forêts tropicales, très importantes pour notre régulation climatique, si on veut ramener ça à l'être humain.
0: Alors, ce qui est terrible, c'est qu'on résume ça, et la première en 10 secondes, mais c'est 10 ans d'observation, de travail à minima, Sabrina Krief.
9: Notre article est l'aboutissement de 15 années de collecte d'outils qui nous ont permis donc de rassembler plus de 400 outils, de les mesurer, de nous rendre compte que les mâles et les femelles n'utilisaient pas les mêmes, et qu'en plus, il semble qu'ils aient des comportements qui permettent de signaler l'entrée des galeries. Et donc ça aussi, c'est tout à fait nouveau et passionnant, et c'est une des raisons pour lesquelles il faut les protéger, mais bien évidemment, tout simplement pour eux-mêmes, et pour ce qu'ils représentent dans cette forêt, comme maillon très important de la biodiversité.
0: C'est votre vie, c'est votre moteur, et on vous voit et on continue à vous entendre passionné avec votre époux Jean-Michel Krief, qui immortalise aussi, les photographes, entre autres, ces moments prodigieux avec ces grands singes. Je voudrais qu'on rende hommage, c'est pas très gai à ce moment-là, mais quand même, parce qu'ils nous écoutent de là-haut, à deux personnes qui ont été très importantes dans ce combat. D'abord, c'est Nathalie Baye. C'est un peu un jardin secret, mais on sait qu'elle aimait les animaux et elle aimait particulièrement ses grands singes. Et elle vous avait suivi, Sabrina Krief.
9: Oui, on a eu vraiment beaucoup de chance de l'avoir avec nous. Et depuis cette rencontre avec les chimpanzés, et même avant, en fait, quand elle avait visité l'exposition sur la piste des grands singes au muséum avec moi, elle a été toujours de tous les combats à nos côtés. Et voilà, oui, effectivement, sa disparition nous a beaucoup émus. Jusqu'au dernier moment, en fait, elle était en contact avec nous et elle nous parlait tout le temps de ses souhaits, de son souhait de retourner en Ouganda.
0: C'était une grande ambassadrice de cette cause des grands singes. Et puis un grand artiste aussi est parti, mais alors lui, il a laissé des œuvres qui lui survivent et c'est magnifique. C'est un grand sculpteur, Michel Bassompierre, que vous m'avez fait le plaisir de rencontrer, tout en rondeur, son art animal, et il sublimait aussi ses grands singes, Sabrina Krief.
9: Oui, tout en rondeur, tout en douceur, il exprimait aussi les comportements des animaux par ses sculptures monumentales, ramenant en fait la nature en ville, en quelque sorte, et les animaux au cœur de nos cités. Oui, c'est un grand artiste aussi qui nous a quittés, ses œuvres perdurent, et j'espère qu'on aura la chance de pouvoir continuer à les admirer, mais Michel, grâce à sa famille aussi, voilà, qui est extraordinaire.
0: Sa famille formidable, Michel Bassompierre et ses œuvres. Alors, il y a ce livre infiniment proche et grâce à qu'il vous faut lire, cette pétition, enfin ce soutien, ce crowdfunding sur Hello Asso pour se mobiliser contre le braconnage, votre projet autour des chimpanzés dans cette communauté Sébitoli en Ouganda. On va parler foot dans quelques secondes. Est-ce qu'ils savent taper du pied et jouer quelque part un peu à la balle, les chimpanzés?
9: Alors, ils ont un incroyable répertoire de jeux, ouais, qui va effectivement du saut jusqu'à la chasse aux papillons. Ils jouent à la poupée et parfois les fruits leur servent de sorte de ballon.
0: Ah oui,
9: ouais. Et le jeu est vraiment capital pour les relations sociales, pour apprendre à se déplacer dans la forêt. Donc, c'est absolument fabuleux de les regarder aussi.
0: Ça. C'est génial. Ben, merci beaucoup de les observer pour nous, chère Sabrina Krief, et bravo pour l'ensemble de votre œuvre aujourd'hui, avec ces années justement de travail et de passion. Merci Sabrina. Et place au foot donc.
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0: C'est votre rendez-vous rituel donc sur ICI jusqu'au 19 juillet avec Clément Comte pour vous servir aujourd'hui. Bonjour Clément.
7: Bonjour Wendy.
0: Alors on vous le disait tout à l'heure, jour J pour l'équipe de France ce soir, mais d'abord on va faire le point sur les résultats de la soirée dernière et de la nuit.
7: Et oui, si vous dormiez, ce qui est à peu près normal hein, à 3h du matin, petite séance de rattrapage. L'Iran et la Nouvelle-Zélande ont fait match nul de partout, match nul aussi entre l'Arabie Saoudite et l'Uruguay, un partout. Et puis dans la soirée hier, pas de gagnant non plus sur les deux matchs, 0-0 entre l'Espagne et le Cap-Vert, c'est très étonnant. Les Espagnols font évidemment partie des favoris et nul aussi entre la Belgique et l'Égypte, un partout.
0: On entendait les pronostics en Haute-Savoie tout à l'heure pour les Bleus. On espère une victoire ce soir, en effet, pour l'équipe de France.
7: Oui, ce serait une très belle façon d'entrer dans cette compétition, c'est sûr, face au Sénégal. Alors, depuis quelques jours, les Français affluent aux États-Unis, à New York précisément, lieu du premier match de l'équipe de France ce soir. Et forcément, les Français rassemblés à Times Square, ça fait un peu de bruit. Supporters bouillants avant ce match. Alors, on n'a pas la confirmation, mais on imagine que Léa et sa petite sœur Camille étaient bien là, avec les autres. Léa et Camille, ce sont deux Rochelaises, membres de l'association des baroudeurs du sport. Elles ont atterri hier à New York, et pour Léa, ce mondial est incontournable. Écoutez, elle est au micro d'ici La Rochelle, bien entendu.
8: J'ai 33 ans, donc j'ai vécu 98. Je suis pas footballeuse, j'ai rien à voir, on va dire, avec le milieu directement. Mais depuis toute petite, j'ai toujours beaucoup aimé les compétitions comme ça, le fait que les gens se rassemblent autour de quelque chose. Je trouve que c'est beau et la joie dans les stades est top. Donc c'est vivre ça une fois dans sa vie et c'était le rêve avec ma petite sœur. J'avais déjà fait l'Euro, se retrouver deux sœurs pendant 15 jours en début de l'été à New York. On peut rien demander de mieux pour démarrer cet été et démarrer cette Coupe du Monde avant de revenir ici et fêter, on espère, la troisième étoile et les francopholies. Hâte de vivre ça. Hâte de voir ce qui va se passer. Allez les Bleus!
0: Allez les Bleus, oui, Clément Comte face à un adversaire assez coriace ce soir, on le répète.
7: Oui, finaliste de la dernière Coupe d'Afrique des Nations, d'abord vainqueur avant le retrait du titre au profit du Maroc. Alors les Sénégalais le savent, ils ont des atouts. On en a vu pas mal des Sénégalais dans le championnat de France et notamment au FC Lorient, Bamba Dieng. Personne n'aurait franchement misé une pièce sur sa sélection il y a 6 mois. Joueur donc en Bretagne, qu'il va d'ailleurs quitter cet été. Il est passé du pire au meilleur, Nicolas Blanza.
10: Depuis des mois, Bamba Dieng bredouille son jeu et traîne son spleen. Entre méforme, blessure et même passage en équipe réserve après avoir été écarté du groupe professionnel, quand il est finalement relancé et titularisé le 20 décembre. Ce sont les 32e de finale de Coupe de France. Lorient affronte les modestes Guadeloupéens du Gosier en Régional 1, la 6e division. Après 12 minutes de jeu, le Sénégalais marque un doublé, un triplé même au bout de 38. Et c'est alors le début d'une renaissance que certains en coulisses à Lorient prédisent depuis un mois. Après une explication de texte avec son entraîneur, l'attaquant travaille d'arrache-pied pour revenir physiquement, montre une implication totale à l'entraînement et surtout, il fait preuve d'un réalisme absolu face au but. Le vidéaste du FCL confie alors à ses collègues que l'attaquant va faire un malheur sous peu. Bamba Dieng se mue en poison, devient titulaire indiscutable et empile les buts, notamment dans les matchs qui comptent. 15 au total en à peine 5 mois qui lui permettent fin mars d'être rappelé en sélection et aujourd'hui de disputer sa deuxième Coupe du Monde avec le Sénégal.
0: Le Sénégal porté aussi par leurs propres fans à New York.
7: Une ambiance dingue que nous fait vivre notre reporter sur place pour ici, Nicolas Perronnet. Chaque jour, il nous envoie une petite note vocale pour nous donner des nouvelles. Mmh.
11: Je vous emmène aujourd'hui au nord de Manhattan. Je suis à Harlem, croisement de la 116e et du boulevard Malcolm X. Alors pourquoi, vous allez me dire? Eh bien parce que ce petit quartier, ici, on l'appelle Little Sénégal et ça s'entend, écoutez. Voilà, ambiance d'avant-match dans le local d'une association où les expatriés du quartier recréent l'ambiance, vous savez, du 12e Kaindé, ce collectif de supporters des Lions de la Teranga qui est connu dans le monde entier pour son maquillage, ses costumes, ses percussions dans les stades. Sauf que le 12e Kaindé, le 12e Lion en Wolof, eh ben, il ne sera pas là au match à cause des restrictions de l'administration Trump. Donc ce sont les Sénégalais de New York ici qui prennent le relais. Et ce quartier, alors c'est pas Dakar, mais il est génial quand même, il y a des drapeaux, des répliques de la Coupe du Monde un peu partout, des maillots et puis le meilleur poulet yassa que j'ai jamais mangé. Voilà, allez les Bleus quand même.
7: Allez les Bleus.
0: Bah oui. Fin gastronome.
7: Pas mal, pas mal. Allez les Bleus, donc France-Sénégal, c'est ce soir à 21h, dès 20h30 sur ICI, en direct et en intégralité avec Nicolas Perronnet, donc qui se régale, Pierre Clément et notre consultante Charlotte Lorgeret.
0: Et vous-même, Pierre Clément.
7: Et j'y serai aussi.
0: Ah, ouais, c'est vrai, merci, voilà. 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Je vous laisse avec l'info locale, la bonne humeur, la proximité. Chers amis, vous pouvez écouter cette émission en replay, la partager aussi sur notre application. Demain, 13h, on se retrouve pour Ma France. Merci encore de votre fidélité.

0: sonorisé, tout style, trois emplacements en zone acoustique, réservée aux formations peu ou pas du tout sonorisées, rue de Boigne, place Saint-Léger, côté rue Juivry ou bien encore la place Porte-Reine. Il y aura encore la possibilité de suivre les concerts aux terrasses, des bars et des restaurants, à Aix-les-Bains et à Sauna, par exemple. Ce sera deux jours de festivités, samedi et dimanche. Enfin, aux Ouches, rendez-vous dimanche de 14h à minuit, rock, zumba, jazz, harmonie municipale, etc. Ville, village, hameau, partout en Pays de Savoie. Ça, c'est sûr, nous allons fêter la musique et l'été dans une super ambiance, en famille, avec des amis. 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

0: Indochine affichait leurs convictions en 1985 avec Troisième Sexe. Hello, heureuse de vous retrouver pour partager la musique et les voix d'ici Pays de Savoie, de Cluses-en-Maurienne ou au Grand Bornand, quel que soit l'endroit où vous vous trouvez, promis, il y aura les petits bonheurs. Aujourd'hui, en route vers l'onde bleue, mystère, mystère, nous partagerons les petits bonheurs de Nathalie à Grésy-sur-Aix. Et pour la musique, Michel Sardou, Les Lacs du Connemara et Gaëtan Roussel, un rien mélancolique dans son nouveau single Tout s'en va.
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0: Michel Sardou, les lacs du Connemara, incontournables comme les petits bonheurs ici, Pays de Savoie, récoltés par notre baladeur Christophe Garnier, partout en Pays de Savoie. Aujourd'hui, il a fait une halte à Grésy-sur-Aix, à la rencontre de Nathalie et de l'onde bleue. Enfin, on va savoir.
1: Et sur la route qui va de Grésy-sur-Aix vers Mognard, à l'entrée d'une impasse, j'ai vu un panneau onde bleue. Avec en dessous, au bout de l'impasse, descendez le chemin à gauche. Je n'ai absolument aucune idée de ce qu'est cette onde bleue. Pas sûr que j'y croise du monde à cette heure-ci. Mais en tout cas, ça m'a mené à une grande maison avec un joli jardin. Il y a un petit chemin en gravier blanc qui contourne la maison. Et je vois une dame là, avec une casquette sur la tête. On a une vue imprenable sur le lac. Alors ça sent le maître nageur. Bonjour.
2: Bonjour.
1: Je suis en train de dire, ça sent le maître nageur, en train de regarder la qualité de l'eau.
2: Exactement, c'est quelque chose que je fais quotidiennement. Je mesure la qualité de l'eau du spa.
1: Oui, alors ça, je vois le spa, je vois une belle piscine, je vois le lac, mais je revois un panneau onde bleue. J'ai aucune idée de ce que c'est, onde bleue.
2: Onde bleue, c'est un mini espace aquatique, en fait, constitué d'une piscine de 15 mètres équipée d'aquabike, un tapis de course immergé, un aquaboard, des transats,
1: oui, mais alors, ça, c'est pas chez vous, enfin, c'est pas votre espace de loisir à vous, c'est votre métier.
2: Voilà, on l'a créé en 2020.
1: Donc la maison, c'est quand même bien chez vous.
2: Voilà.
1: Mais vous n'aviez pas de piscine.
2: Nous n'avions pas de piscine et on l'a construite pour la louer.
1: Vous en servez un peu quand même.
2: Quand il y a du nuage, oui. Sinon, non, c'est la cinquième saison. J'ai quotidiennement des gens tout l'été, donc j'ai pas le temps de m'en servir, mais c'est pas grave.
1: Tout cet espace-là, la terrasse, la piscine, il y a une grande cuisine d'été, vous mettez ça à disposition?
2: Tout à fait. C'est ouvert de 11h à 20h30. Ça permet aux gens de se retrouver entre amis, en famille. J'ai deux groupes demain, anniversaire d'enfants l'après-midi, parce qu'on sera mercredi. Puis le soir, une jeune femme qui vient avec ses collègues de travail pour profiter de la soirée.
1: D'un côté, c'est la forêt, on entend les oiseaux. Là, c'est un champ. On est, je ne vais pas dire perdu à flanc de montagne, mais il y a quand même un peu ça. Comment on fait pour se faire connaître quand on propose une prestation comme ça?
2: Il y a beaucoup de bouche à oreille, mais il y a aussi la puissance des réseaux sociaux.
1: Quand c'est la canicule, vous êtes chez vous, là, juste au-dessus, et vous n'avez pas accès à la piscine.
2: Non.
1: C'est pas frustrant?
2: Pas du tout. Non. Dans très peu de temps, on en profitera parce que je vais être à la retraite un jour. Donc, non, il n'y a pas de souci. Si l'eau est à 30, regardez. Sinon, vous voyez comme c'est calme. C'est vrai que c'est agréable, hein. Avec, comme vous le disiez, le bruit des oiseaux et le lac en face de nous avec la dent du chat. C'est une vraie chance.
1: Ça ressemble un peu au bonheur, ça.
2: Oui, merci.
1: Eh bien, ça tombe bien. Alors, il me manque votre prénom, s'il vous plaît.
2: C'est Nathalie.
1: Et c'est quoi le dernier petit bonheur de Nathalie, je vous prie?
2: Le petit bonheur, c'est le sourire des gens qui partent et qui me disent merci pour cette belle journée de vacances.
1: Votre petit bonheur, c'est le boulot, là?
2: Pas que, mais pour l'été, oui. Mon bonheur, c'est de voir les gens sourire et d'être heureux quand ils repartent. Vraiment.
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0: Issu d'une collaboration avec Ben Mazoué et à retrouver sur son deuxième EP, Les Rêves des Autres, Martin Costaz, Le Marchand de Sable.
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2: Près de 900 000 demandes déposées pour l'aide aux grands rouleurs. Chiffre communiqué par Bercy aujourd'hui, le guichet va rester ouvert jusqu'à la fin du mois de juillet. Les virements apparaîtront sur les comptes à partir de demain. Depuis l'annonce d'un accord de paix au Moyen-Orient cette semaine, le prix du baril brut descend fortement. Donald Trump assure que le détroit d'Ormuz sera complètement ouvert vendredi, jour de la signature du cadre d'accord trouvé entre Téhéran et Washington. Au lendemain de nombreux rassemblements devant les tribunaux français, les personnels du tribunal de Paris dénoncent l'aveuglement persistant du ministère de la Justice dans leur motion. Ils rappellent leur profonde émotion suscitée par le drame subi par la petite Liane à 11 ans, mais dénoncent aussi la mise en cause des magistrats. Il faut faire en sorte que l'IA, l'intelligence artificielle, profite aux Français. Sébastien Lecornu, le Premier ministre, annonce 665 millions d'euros d'investissements supplémentaires dans le domaine et le début de son usage par les services de l'État. On y est, l'équipe de France entre dans son mondial et affronte le Sénégal à 21h ce soir. Les Bleus favoris partent à la conquête d'un troisième sacre à suivre en direct avec notre émission spéciale sur ici et ici.fr. Et puis c'est une nouvelle vague de chaleur qui s'installe depuis hier et pour la semaine. Jeudi, le thermomètre va encore grimper sur une large partie du pays, entre 34 et 38 degrés attendus de l'intérieur du sud-ouest au centre-est et au nord-est, en passant par le centre Val de Loire et le bassin parisien. Des orages sont prévus en fin de semaine à l'ouest et au nord-ouest.
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1: Cet après-midi, le ciel reste voilé. En Haute-Savoie, il y aura de petits cumulus qui vont se former au-dessus du relief et plus particulièrement au-dessus du Mont Blanc. Les températures sont trop chaudes et c'est le début d'une nouvelle longue canicule. Elles atteindront pour les maximales 32 degrés à Albertville, 31 à Chambéry et Bonneville, 30 degrés à Saint-Jean-de-Maurienne, Annecy et Annemasse, 29 pour Bourg-Saint-Maurice, 28 sur les rives du Léman, 26 à Chamonix, 25 au désert dans les Bauges.
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0: C'était Chris Isaac, Wicked Game. Et c'est l'heure des trois chansons françaises à la suite ici, Pays de Savoie, comme chaque après-midi. De Cognac à Combloux en passant par Philinge ou La Léchère, il y aura Larsen, Zazie, la dernière chanson du monde, Florent Pagny, et l'Amérique de Joe Dassin à quelques heures du premier match des Bleus face au Sénégal ce soir à 21h, à suivre sur votre radio ici.
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1: Jusqu'à mercredi, le 17 juin, Évian accueille le sommet du G7, réunissant les dirigeants de 7 grandes puissances mondiales. Un important dispositif de sécurité a été mis en place dans le Chablais pour accéder ou simplement traverser la zone de protection élargie qui couvre les communes d'Évian, Publié et Neuvecelles. Il faudra impérativement disposer d'un pass G7. Cette autorisation individuelle prend la forme d'un QR code nominatif. Elle concerne les habitants, salariés, commerçants, professionnels de santé, touristes, visiteurs ou encore les automobilistes. Si la circulation reste possible, attention, elle sera vraiment encadrée. Le pass G7 peut être présenté sur votre smartphone ou en format papier. Et pour tout savoir sur les restrictions autour du G7 et le fameux Sésame, le pass G7, trouvez notre guide pratique ici, Pays de Savoie.
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0: anticipé de sa voix, c'était Janet Jackson. Whoops now. À suivre, Alain Chamfort, Le temps qui court, Obispo Cabrel, Il faudrait que pleuve l'amour, et Youssou N'Dour avec Néné Chéri, 7 seconds, avant le 90 secondes, toute l'actualité en France et dans le monde.
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2: La relaxe pour un animateur du périscolaire suspecté d'agression sexuelle. Il était jugé à Paris aujourd'hui par le tribunal correctionnel. Les juges ont estimé que l'infraction n'était pas suffisamment caractérisée. Les prix à la pompe vont-ils baisser? Oui, selon les professionnels. Si l'accord entre les États-Unis et l'Iran se concrétise, 3 mois après le début de la guerre, le baril de pétrole passe sous les $80 pour la première fois. Le gasoil repasse aussi en dessous de la barre des 2 euros le litre. Tout ça pour ça, Shein va quitter le BHV, le grand magasin parisien, cède le fonds de commerce à une autre enseigne. L'ouverture de la première boutique physique du géant chinois avait provoqué, on s'en souvient, un tollé en novembre dernier et accéléré aussi la fuite de marques comme Dior, Sandro ou encore Guerlain. Cette mise en garde de l'application Yuka, elle prévient les consommateurs de la présence d'un colorant controversé dans 65% des sirops à la menthe commercialisés en France. Des fabricants ajoutent ce colorant artificiel appelé bleu brillant ou E133 pour donner une couleur verte au sirop. Tesser, Carrefour, Coopérative ou encore Plein Sud Lidl sont des marques concernées. La canicule est de retour après l'épisode de chaleur de mai. Des records de température vont tomber cette semaine à partir de demain et le mercure pourra atteindre 38 degrés par endroit, voire 40 en toute fin de semaine avant l'arrivée des orages. Le thermomètre qui monte également à quelques heures de l'entrée en lice des Bleus dans la Coupe du Monde de foot. La France affronte le Sénégal à 21h. Ce sera bien sûr à suivre sur ICI et sur ICI.fr.
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1: Cet après-midi, le ciel reste voilé. En Haute-Savoie, il y aura de petits cumulus qui vont se former au-dessus du relief et plus particulièrement au-dessus du Mont-Blanc. Les températures sont trop chaudes et c'est le début d'une nouvelle longue canicule. Elles atteindront pour les maximales 32 degrés à Albertville, 31 à Chambéry et Bonneville, 30 degrés à Saint-Jean-de-Maurienne, Annecy et Annemasse, 29 pour Bourg-Saint-Maurice, 28 sur les rives du Léman, 26 à Chamonix, 25 au désert dans les Bauges.
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0: L'Écossaise Amy MacDonald, This is the life, pour arriver à vos trois chansons françaises à la suite ici, Pays de Savoie, à Brison Saint-Innocent, Menton Saint-Bernard et partout en Pays de Savoie. Vous écouterez La Dernière Séance, Eddie Mitchell, Inoubliable, Chien avec Louane et Belle-Île en Mer, Marie Galante, évidemment Laurent Voulzy.
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2: 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On va chanter avec la chorale Aller plus haut de Saint-Offonge. Nathalie Gelose, présidente de cette chorale de 32 artistes, nous embarque pour un beau voyage musical.
3: Tous les choristes emmèneront les spectateurs des États-Unis au Mexique, en passant par plusieurs pays d'Europe, avant un retour en France. 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Le Sud, San Francisco, California Dreaming. 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Pour finalement, on va arriver en France avec des chansons un peu plus françaises, le pénitencier de Johnny. Enfin voilà, je ne vais pas tout vous révéler. Je laisse un peu de suspense pour que les gens viennent découvrir toutes ces chansons que nous allons leur offrir.
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0: Ici Pizza West California, Waiting for a Girl Like You. À suivre Murrayhead, One Night in Bangkok. Marine et son dernier single, Escroc. Il aura aussi Seal, magnifique dans Crazy. Avant le 90 secondes, toute l'actualité en France et dans le monde.
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2: Une nouvelle vague de chaleur s'installe toute cette semaine. Entre 34 et 38 degrés sont attendus de l'intérieur du sud-ouest au centre-est et au nord-est, en passant par le centre-val de Loire et le bassin parisien. Des orages sont prévus en fin de semaine, ainsi que des pointes à 40 degrés, indique Météo France. Près de 900 000 demandes déposées pour l'aide aux grands rouleurs, chiffre communiqué par Bercy. Le guichet va rester ouvert jusqu'à la fin du mois de juillet. Les virements apparaîtront sur les comptes à partir de demain. Et puis, depuis l'annonce d'un accord de paix au Moyen-Orient cette semaine, le prix du baril brut descend fortement. Donald Trump assure que le détroit d'Ormuz sera complètement ouvert vendredi, jour de la signature du cadre d'accord trouvé entre Téhéran et Washington. Au lendemain de nombreux rassemblements devant les tribunaux, les personnels du tribunal de Paris dénoncent l'aveuglement persistant du ministère de la Justice. Dans leur motion, ils rappellent leur profonde émotion suscitée par le drame subi par la petite Liana, 11 ans, mais dénoncent donc la mise en cause des magistrats. On y est, l'équipe de France entre dans son mondial et affronte le Sénégal à 21h. Ce soir, les Bleus favoris partent à la conquête d'un troisième sacre, à suivre en direct avec notre émission spéciale sur ici et ici.fr. Dès 20h30 pour l'avant-match. Et puis elle va faire son retour du 21 juin au 14 septembre. La vasque olympique et paralympique de Paris 2024 va enchanter à nouveau les Parisiens et les touristes de passage dans le jardin des Tuileries. Elle s'élèvera dans le ciel chaque soir au coucher du soleil.
1: 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Cet après-midi, le ciel reste voilé. En Haute-Savoie, il y aura de petits cumulus qui vont se former au-dessus du relief et plus particulièrement au-dessus du Mont-Blanc. Les températures sont trop chaudes et c'est le début d'une nouvelle longue canicule. Elles atteindront pour les maximales 32 degrés à Albertville, 31 à Chambéry et Bonneville, 30 degrés à Saint-Jean-de-Maurienne, Annecy et Annemasse, 29 pour Bourg-Saint-Maurice, 28 sur les rives du Léman, 26 à Chamonix, 25 au désert dans les Bauges.
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0: Merci d'écouter ici Pays de Savoie. C'était le nouveau Benjamin Biolay, écran total. Pas tout à fait la crème que vous mettez sur votre peau en ce moment pour vous protéger du soleil. Allez, on part sur la place du village, un rendez-vous passionnant de l'après-midi où l'un des jumeaux de Paris nous raconte une histoire vraie, fruit de plus de 30 ans de balade, 100% Pays de Savoie. Notre histoire, bref, celle des Savoyards. Au micro de Laurent Pascal, Jean-Noël de Paris nous emmène à Entremont-le-Vieux et nous parle de vaches.
1: Bonjour Laurent, bonjour à toutes et à tous.
2: C'est quoi cette histoire? Parce que je ne sais pas si c'est très français, on traisait les vaches.
1: Alors nous, on l'a appris sur le terrain, Laurent. On traisait les vaches, ça veut dire qu'on traisait, on trait les vaches. Oui. C'est le verbe traire. Et le verbe traire, à l'imparfait, ça donne traiser dans le langage populaire. Et on comprend ce que ça veut dire.
2: C'est très imparfait, en fait.
1: C'est très imparfait, si j'ose dire. Et là, pour en parler, justement, on va monter à Entremont-le-Vieux, au hameau des Brins, à 1000 mètres d'altitude. C'est Henriette et Jean qui nous en parlent. Et qui nous explique, on commence l'émission tout simplement, enfin l'interview, je ne sais plus exactement, en commençant par un beau gâteau, fait à la va-vite, nous dit Henriette, et fait, dit-elle, avec des bons œufs et de la bonne farine, et avec de la confiture de coin, accompagnée de clairette de Die.
2: Ah bah ça va.
1: Eh ben ça commence pas mal, et avec ça, on peut justement parler en particulier du passé. Et nous expliquer, Jean nous dit, on a commencé avec 4 vaches, puis 8, puis 10, puis 20, puis 30, et aujourd'hui... Mon fils en a 200, 200 têtes de bétail. C'est vous dire l'évolution. Et puis, il y a Henriette qui nous dit, mais on va vous raconter quelque chose. Le long de la route du col du Granier, eh bien, on traisait les vaches. Donc, on traisait les vaches, mais sans les attacher. Et alors qu'actuellement, il faut les attacher. Mmh. Et de nous expliquer pourquoi, parce que nos vaches étaient particulièrement dociles, elles étaient toujours bien traitées, et il y avait toujours un chien qui ne les malmenait pas. Donc, traire une vache sans l'attacher, il faut quand même qu'elle soit très docile, et il faut savoir y faire. Et de nous rappeler qu'effectivement, eh bien, il y avait aussi des gestes particuliers pour le faire. Et elle nous explique, Henriette, que la nature, l'agriculture, c'était une priorité permanente. Elle nous raconte même que quand ses fils revenaient de l'école, elle leur mettait sur la table un petit mot, goûtez vite, et allez vite en champ aux moutons. C'est vous dire s'il y avait ce souci de travailler et de bien travailler, comme on le voit ici. Alors, il y a aussi, avec la région où nous sommes, le fameux Granier qui est formidable. Et Henriette l'a photographié, dit-elle, plus de 50 fois. Et on y montait autrefois. C'était pas facile. Et il y avait même, nous dit Jean, il y avait même là-haut, il y avait un alpage. Il y avait un gars du sud qui montait, on l'appelait Arnidios. Il montait 1200 moutons là-haut, ça grimpait énormément. Il en perdait quelques-uns en route. Et il nous explique qu'aujourd'hui, il n'y a plus du tout d'élevage là-haut, il n'y a plus d'alpage actif, et qu'il ne reste aujourd'hui désormais que des chameaux et des bouquetins.
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0: Prince, Another Day in Paradise. Appuyez gros, Villars-sur-Doron et Belley, il est 16h20. Votre dernier rendez-vous avec les trois chansons françaises à la suite ici, Pays de Savoie. Je te donne Jean-Jacques Goldman et Michael Jones. Il y aura aussi L'île au trésor, Les Enfoirés et Mon manège à moi, la reprise de Piaf par Étienne Dao.
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2: La fête de la musique, c'est dimanche, jour de l'été et de la fête des pères, sacré programme. À Chambéry, eh ben, elle aura lieu la veille, samedi 20 juin, dès 18h. 10 podiums sonorisés, tout style, 3 emplacements. En zone acoustique, réservée aux formations peu ou pas du tout sonorisées, rue de Boigne, place Saint-Léger, côté rue Juivry ou bien encore la place Porte-Reine. Il y aura encore la possibilité de suivre les concerts aux terrasses, des bars et des restaurants, à Aix-les-Bains. Et à Sauna, par exemple, ce sera 2 jours de festivités, samedi et dimanche. Enfin, aux Ouches, rendez-vous dimanche de 14h à minuit. Rock, Zumba, Jazz, Harmonie Municipale, etc. Ville, village, hameau, partout en Pays de Savoie. Ça, c'est sûr, nous allons fêter la musique et l'été dans une super ambiance, en famille, avec des amis. Et pour annoncer un événement, envoyez votre message vocal sur WhatsApp 0479 265 333.
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0: Ici Pays de Savoie, c'était Zao de Sagazon, la symphonie des éclairs. Après la musique, l'humour en tube, un moment de franche rigolade confié à des spécialistes choisis par Fred Ballard. Aujourd'hui, Selig et Justinès nous préparent à rentrer dans nos maillots d'ici 15 jours. Ah bon ?
1: Je suis allé chez Body Perfect Club, j'ai pris un abonnement 6 mois et j'ai remarqué avec l'abonnement, mesdames et messieurs, t'es pas obligé d'aller au club tous les jours, mais t'es obligé d'être prélevé tous les mois.
2: Bah oui, on peut pas tout avoir, hein. Entre un corps d'Apollon et un compte en banque de trader, il faut choisir. Et à quelques semaines des vacances au bord de la mer, Selig a choisi de faire dégonfler sa brioche et son compte en banque.
1: Donc j'ai pris mon prélèvement 6 mois, j'y suis allé et j'ai fait la connaissance du coach, Bobby. Il vient des States. Bobby le killer de kilo, il l'appelle là-bas. Il m'a vu arriver, il a fait comme ça. Oh là là ! Mais dis-moi, tu es gras comme un cheeseburger, toi !
2: Alors ça, c'est dur à avaler, hein, venant d'un Américain. De toute façon, en ce moment, tout est assez dur à avaler de la part des Américains. Donc, il vaut mieux être gras comme un jambon beurre qu'être gras comme un cheeseburger. Et côté régime estival, Justinès s'y connaît pas mal.
3: J'ai commencé à faire plein de recherches sur les régimes. Il y en a que vous connaissez certainement, keto, Dukan, jeûne intermittent du spectacle. J'ai découvert un mouvement récemment, le respirianisme. Le principe est simple, c'est se nourrir d'air et de soleil. C'est le Soudan.
2: Voilà, et la vie au Soudan, c'est pas hyper marrant. Donc n'ayons pas honte hein, de nos kilos en trop. Gardons nos poignées d'humour. Les bouées, c'est la vie. Le gras, c'est la joie.
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1: Vous écoutez Ici, Pays de Savoie, il est 17h. 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
2: À Paris, la relaxe d'un animateur du périscolaire. L'homme était poursuivi pour agression sexuelle sur mineurs. Les fillettes dénonçaient des gestes et propos déplacés, des récits mettant en scène des viols. Le président du tribunal a jugé aujourd'hui que les faits n'étaient pas assez caractérisés pénalement. Il estime que cela relève davantage de la faute professionnelle. Les familles, elles, sont en colère. Manuel est le père d'une de ses petites filles.
3: À la fois stupéfait et assez en colère. Ça veut dire qu'aujourd'hui, en France, on vous laisse une latitude qui peut aller jusqu'à 15 jours d'ITT pour une petite fille, par exemple, et considérer que c'est normal et que ça relève que de la faute professionnelle. Donc il n'y a pas d'espace de justice aujourd'hui pour sanctionner ce type de comportement. On demande à nos enfants de parler, de s'exprimer. Le « on vous croit » n'existe pas en vrai. C'est vrai qu'on aurait aimé qu'on nous dise aujourd'hui qu'est-ce que c'est qu'une infraction pénalement caractérisée réellement et qu'on nous le dise. Ça c'est bien, ça c'est pas bien, mais qu'on soit capable de dire à nos enfants, si un adulte dépasse cette borne-là, ça relève de la justice. On sait quand on franchit un feu rouge, on sait combien de points on risque. Là, j'aimerais bien savoir que les animateurs soient au courant de savoir quand ils dépassent cette ligne-là, combien de points ils risquent. Donc nous, on va dire à nos petites filles qu'elles ont bien fait de parler. On leur dira pas que ça a juste permis à cette personne de se faire licencier et que demain, cette personne pourra travailler avec d'autres enfants sans qu'il y ait absolument aucune trace dans son passé de ce qu'il a pu faire aujourd'hui, qui est qualifié comme anormal par tout le monde.
2: Témoignage recueilli au micro ici de Coralie Moreau. Les prix à la pompe vont-ils baisser? Oui, selon les professionnels. Si l'accord entre les États-Unis et l'Iran se concrétise, 3 mois après le début de la guerre, le baril de pétrole passe sous les $80 pour la première fois. Le gasoil, lui aussi, repasse en dessous de la barre des 2 euros le litre. Tout ça pour ça, Chine va quitter le BHV, le grand magasin parisien, cède le fonds de commerce à une autre enseigne. L'ouverture de la première boutique physique du géant chinois avait provoqué, on s'en souvient, un tollé en novembre dernier et accéléré aussi la fuite de marques comme Dior, Sandro ou encore Guerlain. Un BHV qui renonce à l'ultra fast fashion est une excellente nouvelle, réagit Emmanuel Grégoire, le maire de Paris, sur le réseau social X. Cette mise en garde de l'application Yuka, elle prévient les consommateurs de la présence d'un colorant controversé dans 65% des sirops à la menthe commercialisés en France. Des fabricants ajoutent ce colorant appelé bleu brillant FCF ou encore E133 pour donner une couleur verte au sirop. Parmi les marques concernées, Tesser, Carrefour, Coopérative ou encore Plein Sud, Lidl. La canicule est de retour après l'épisode de chaleur de mai. Des records de température vont tomber cette semaine à partir de mercredi et le mercure pourrait atteindre 38 degrés par endroit, voire 40 en toute fin de semaine avant l'arrivée des orages. Le thermomètre qui monte également à quelques heures de l'entrée en lice des Bleus dans la Coupe du Monde de foot. La France affronte le Sénégal à 21h ce soir et ce sera bien sûr à suivre sur ICI et sur ICI.fr et même dès 20h30 pour l'avant-match.
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1: Ici Pays de Savoie, tous les jours à vos côtés à 17h03, voici votre inforoute. On signale d'abord la coupure totale dans les deux sens de circulation de la départementale 45 à Collonges sous Salève en direction du Léman. Une déviation est en place par la départementale 41A pour une durée indéterminée. On vous tiendra évidemment informé de l'évolution de la situation. Les embouteillages maintenant autour de la tenue du G7 à Évian jusqu'à demain mercredi inclus sur la départementale 1005, principal axe traversant Évian. En ce moment, plusieurs ralentissements dans le sens d'Ouvaine-Tonon, dont le plus important est à partir de Sciez et même en amont avec 21 minutes de temps de trajet supplémentaire. C'est aussi assez rouge pour passer les postes frontières. Alors, 11 minutes de temps de trajet supplémentaire pour passer la douane de Ferney-Voltaire, 26 à Divonne-les-Bains, 18 à Prévesin-Mérin, 33 minutes de temps de trajet supplémentaire à Gaillard, 22 à Asnières et enfin 35 à Perly. Tout ce qu'il faut savoir sur les complications autour du G7 à Évian sur notre site ici.fr. Le temps pour demain mercredi, eh bien le mercure va monter encore et dans un contexte très anticyclonique, il atteindra désormais dans les pays de Savoie allègrement les 30. 33 à 34 degrés en plaine et en vallée. C'est donc le début d'une nouvelle canicule. 34 à Chambéry et Albertville, 32 degrés à Saint-Jean-de-Maurienne, Bourg-Saint-Maurice, Annecy, Bonneville et Annemasse, 30 degrés sur les rives du Léman, 26 à Chamonix et au désert dans les Bauges.
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1: Mais tout ça, c'est une autre histoire. Et Gérard Blanc l'a bien compris. Pour filer tranquillement sur le chemin de la musique, voilà ce que vous propose ici, Pays de Savoie. Vous allez pouvoir chanter même fort, parce que dans la voiture, ça fait le plus grand bien.

0: Une autre histoire, le premier single solo de Gérard Blanc après la dissolution de son groupe Martin Circus.
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0: Et coucou la tribu du 17-19, je suis très heureuse de vous retrouver. Et vous, comment ça va? La journée s'est bien passée? Bon, vous pouvez toujours pas me répondre, et ça m'agace. Je vous demanderai tout à l'heure quand on jouera à 17h45, parce que oui, je veux vous entendre tout à l'heure à plein tube pour gagner la carte de carburant de 50 euros, comme on le fait tous les soirs. Notre équipe du soir, justement, est complétée par Mathis et Emma, deux petits padawans qui assurent comme des bêtes et qui ont une pêche d'enfer. Vous allez passer un très bon moment. Autre rendez-vous dans 3 minutes, l'Orbéchade, avec une nouvelle découverte dont j'ai testé, quelques adresses où trouver le carburant parmi les prix les plus bas de la région. Et puis pour la musique, alors là, on a décidé de faire confiance à une nouveauté. La chanteuse, vous la connaissez, c'est Vita. Le single, peut-être pas encore, ça fait mal.

0: Après son duo avec Julien Doré, Vita revient avec Ça fait mal, toujours extrait de son album de platine, Charlotte.
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0: Et à 17h13, ici, Pays de Savoie vous propose de découvrir la nouvelle expérience de l'Orbéchade dont j'ai testé aujourd'hui une jolie balade qui réserve bien des surprises, Laure.
3: Et cette balade que je vais vous conter aujourd'hui est l'une de mes préférées, patrimoniale et épicurienne, entre gourmandise et histoire. J'ai testé une balade gourmande au reposoir. Je vous raconte, alors le reposoir, c'est un petit village niché au pied du col de la Colombière, du Bargy et des Aravis, rien que ça. Imaginez le décor, hein, de rêve sur la route des Grandes Alpes. Qui dit mieux, qui le sait? C'est la carte postale de montagne, à 17 minutes seulement de Cluses, à vol de Gypaète. Ben oui, au-dessus du reposoir, niche et vole notre rapace des montagnes. Niche aussi ici 550 âmes, dont le champion de Highline Nathan Paulin, pure souche. Et je crois bien que j'ai rencontré la majorité de ces joyeux, hein, tous à l'œuvre sur la dernière fête de la rando, où j'ai eu l'occasion de faire cette balade gourmande. 7 stands gourmands jalonnaises parcours sur la boucle incontournable à faire si vous venez ici au reposoir et qui vous emmène, qui m'a emmené vers l'essentiel de ce havre de paix, de simplicité, de beauté plurielle.
0: Alors là, Laure, évidemment, vous nous donnez envie d'avoir plus d'infos sur ces beautés.
3: Mais d'abord, la petite brioche aux myrtilles, hein, pour accompagner ma montée vers la merveille du reposoir, sa chartreuse célèbre, un bijou du patrimoine fondé en 1151, bijou bordé d'un étang où les poissons se la coulent douce, et ici, seuls les cloches et les grillons ont le droit de chanter, silence. Il faut entrer visiter le cloître et l'église. Puis, moi, je me suis élevée au-dessus de la chartreuse architecturale, et là, devant mon nez, la pointe percée monumentale, sans mot, je croise la joyeuse Cagny Rando, puis je plonge dans la forêt, l'épicéa à plein nez, et en sortie, arrêt au stand 3, devant la ferme de Vallon, un bout de reblochon, hein, qui est né ici, je le rappelle, grâce ou à cause des moines chartreux, un bout de reblochon, donc, et ça repart vers les alpages, les foins ont été faits, arrêt au stand 4, là, ce sont les rillettes de la ferme des Cabrettes que je savoure, avant le fromage du reposoir, hein, qu'on mange qu'ici, le lait au lait, produit par un jeune de l'entrée du village. Tout ça au son des clarines des belles abondances, hein. Je redescends en nature peinture, dré dans le pentu. Passage à la ferme d'en haut et sa tartinade aux herbes servie par Romy, 15 ans, jeune pousse du reposoir. Alors le bilan, ben, il est réjouissant, hein. 3 heures de balade enchantée avec ses beaux arrêts et ses belles âmes rencontrées. Oui, il y a de la magie ici. Allez-y aussi goûter à cette magie parce qu'on n'a qu'une vie et c'est ici maintenant qu'on la vit.
0: Et pour vous faire plaisir, maintenant, un autre plaisir, un des plus beaux tubes des années 80, juste au début, 82, Toto, Africa.

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1: Patrick Fiori, le chant est libre et on ne se gêne pas pour chanter ici Pays de Savoie. Oui, d'ici Pays de Savoie, pourquoi pas, ça peut être bien. 17h24, c'est votre info route. Alors, on va commencer avec la coupure totale dans le sens, dans les deux sens de circulation sur la départementale 45 au niveau de Collonges sous Salève en direction du Léman. Une déviation est mise en place par la départementale 41A pour une durée indéterminée. C'est toujours d'actualité. Pas d'informations, mais on vous tiendra informé. Les embouteillages autour de la tenue du G7 à Évian jusqu'à demain mercredi inclus. On va sur la départementale 1005, principal axe traversant Évian. En ce moment, plusieurs ralentissements dans le sens d'Ouvaine-Thonon, mais aucun ne dépasse les 9 minutes de temps de trajet supplémentaire. En revanche, ce n'est pas la même pour le passage des postes frontières. 32 minutes de temps de trajet supplémentaire pour passer la douane de Ferney-Voltaire. 39 au niveau de Divonne-les-Bains. 19 à Prèves-Saint-Mérin. 33 minutes supplémentaires à Gaillard. 19 à Asnières et 35 à Perly. Retrouvez toutes les infos concernant le G7 et les perturbations sur notre site ici.fr. Dans moins d'une minute, un souvenir, Roberta Flack, Killing Me Softly with This Song.
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0: Me Softly with this song, tube international de 73 de Roberta Flack, que les Fugees reprendront en 96. Dans 5 minutes, décibels d'Émilie Mazoyer, on parlera de Taylor Swift et de Zazie, entre autres. En attendant, on a rendez-vous.
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0: Et oui, un rendez-vous pour savoir où sont les prix des carburants les plus bas du jour sur la route de votre quotidien. Et bien dans le bassin lémanique, le samplon 95 s'affiche à 1,88€ aux stations U de Marigné, Vougies et également à Mussiège. Ce sera 1,89€ dans l'agglo chambérienne vers Aix-les-Bains, aux pompes Leclerc de Drumettaz-Clairafond et Vauglan. Le gasoil, lui, est à 1,88€ dans le bassin chambérien aux stations Total de la Ravoire sur la VRU de Chambéry et au relais Le Bourget-Chambéry en direction du Léman, 1,89€ aux pompes U de Marigné et Vougies. Pour remporter la carte de carburant de 50€, on joue tout à l'heure, 17h45. 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
0: Imaginaire, vaporeux, irrésistible, le baiser, Alain Souchon.
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0: Et on retrouve toute la délicatesse d'Alain Souchon dans ce single, Le Baiser. Il est 17h35, voici des nouvelles express de vos artistes préférés avec Émilie Mazoyer, c'est Décibel. Salut Émilie.
1: Salut tout le monde. Émilie au rapport pour votre dose quotidienne d'actualité musicale. Si vous croisez Benabar, souhaitez-lui bon anniversaire de notre part, mais surtout n'organisez pas un dîner, il risque de ne pas se pointer.

petit plateau télé pour ses 57 ans, pourquoi pas? Mais attention, dès demain, retour en répète pour Benabar, qui cartonne en ce moment avec son nouvel album Le Soleil des Absents et qui est annoncé sur une dizaine de festivals d'été et en tournée partout en France à partir du mois de novembre. La chanteuse américaine Taylor Swift est officiellement la musicienne la plus riche du monde. $2 milliards, c'est le montant de la fortune personnelle de Taylor Swift. À 36 ans, c'est pas mal, hein. Moi, à 36 ans, j'avais toujours pas rempli mon livret A. Des revenus stratosphériques, donc, qui viennent de ses méga tournées et aussi de ses chansons. Taylor Swift étant désormais propriétaire de tous ses enregistrements et elle a payé pour ça, à contre-courant total de Bruce Springsteen, Justin Bieber, Sting, Bob Dylan ou Britney Spears, qui ont tous récemment vendu leur catalogue à de grosses sociétés spécialisées. Michael Goldman, le fils de Jean-Jacques, quitte son job de directeur de la Star Academy.

a pourtant un bilan ébouriffant, hein, Michael Goldman, après les succès de Pierre Garnier, Elena, Marine et Marguerite. Mais voilà, monsieur le directeur raccroche la Starac après 4 saisons. Et pour le remplacer, la rumeur parle de Quentin Moscovici.

0: Kane, gagnant de l'émission en 2008, devenu DJ et producteur à succès. Le nom de Icar circule aussi pas mal en ce moment. Dossier à suivre. Elle s'apprête à sortir son 12e album et elle enchante notre printemps avec sa nouvelle chanson dansante et légère comme une bulle de savon. Peu importe, Zazie vient d'annoncer sa tournée qui commencera à Strasbourg en mars 2027 et qui va durer des mois et des mois de bonheur en perspective.
1: Peu importe.
2: Petit extrait, juste pour le plaisir, vous l'écoutez tous les jours sur Récipient de Savoie, Zazie, peu importe. Ce soir, à 20h, un décibel plus court. Pourquoi ? Eh bien, pour se mettre d'abord dans l'ambiance de la Coupe du Monde et surtout pour être fin prêt pour le premier match des Bleus, ce soir, face au Sénégal, à suivre évidemment sur votre radio ici et sur ici.fr. Et là maintenant, c'est le moment de jouer. 0806 00 10 10. Emma est déjà prête. Ah oui, oui, elle a mis son casque. Elle a assez. Appelez vite. Appelez vite. Notre jeu, c'est un plein tube. La carte de carburant de 50 euros, c'est le cadeau. Alors, si vous avez envie d'être sélectionné par Emma, un petit coup de téléphone. 0806 00 10 10. Et on joue juste après. Une belle nouveauté, famille ou pas famille, on va étudier la question, vous savez quoi ? Avec Charles Doré.

groupe irlandais U2, I still haven't found what I'm looking for. Oh, quelle idée de mettre un titre aussi long. Bon, bah, c'est leur droit après tout, hein. Je n'ai pas encore trouvé ce que je cherche, ce que je suis en train de chercher. Nous, on a trouvé les bouchons, ça, il n'y a aucun souci. Vous écoutez ici Pays de Savoie, il est 17h47, voici votre inforoute. Alors, les embouteillages autour de la tenue du G7 à Évian, jusqu'à demain mercredi inclus. On part sur la départementale 1005, le principal axe traversant Évian. En ce moment, plusieurs ralentissements dans le sens Douvaine-Tonon. Et le plus long est de 13 minutes pour traverser Sier. Les vrais problèmes sont plutôt pour le passage des postes frontières, à savoir 25 minutes de temps de trajet supplémentaire pour passer la douane de Ferney-Voltaire. C'est 31 minutes de plus à Divonne-les-Bains, 19 au niveau de Préves-Saint-Mérin, 33 minutes supplémentaires à Gaillard, 15 minutes à Asnières et 35 minutes à Perly. Tout ce qu'il faut savoir pour éviter les embouteillages et sur le G7 en général à Évian, vous le retrouvez ce dossier sur notre site ici.fr. Waouh! Et si l'été était là? Garde-les, chacun sa route!

0: C'est sympa, hein, vous rappelez? Chacun sa route, le groupe K.O.D. Manu Katché, Geoffrey Oriema et Tonton David, à suivre Julien Clerc, ce n'est rien, M. Pokora quand même et toute l'actu dans moins de 10 minutes.
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2: Mettez vos oreilles dans le vide avec le duo Belle Dame. Bientôt trentenaires, Tommy et Nathan, son frère jumeau, au Savoyard de la Vallée de l'Arve, et surtout musiciens. Ils ont créé Belle Dame. Ils écrivent, ils composent, ils chantent et jouent. Guitare, clavier et machine. Et fin 2025, Belle Dame a sorti ce single, Dans le vide.

0: Bon, c'est un peu triste, mais c'est beau, comme d'habitude. M. Pokora, propre, nickel. C'était quand même la suite de notre programme. Juste après les infos et un peu de musique, en gros, dans une petite quatorzaine de minutes, nous retrouverons l'invité à la une, comme tous les soirs. Et aujourd'hui, c'est une championne. Elle s'appelle Marion Salmon-Thomas. C'est une championne d'escalade sur glace. Elle se prépare aux championnats de France et du monde qui auront lieu en Savoie dans quelques mois. On lui souhaite évidemment le meilleur.
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0: Merci d'écouter Ici, Pays de Savoie. Il est 18h. Et c'est l'heure du journal. 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
2: Et on y est, l'équipe de France entre dans son mondial. Ce soir, elle affronte le Sénégal à 21h dans le New Jersey près de New York. Les Bleus favoris partent à la conquête d'un troisième sacre en Coupe du Monde. La France et son trio magique Mbappé, Dembélé, Olise sera soutenu au stade par plus de 5000 supporters tricolores. Ils étaient déjà à se chauffer la voix cette nuit à Times Square en plein cœur de Manhattan, comme Quentin.
3: C'est extraordinaire, c'est un moment incroyable. On espère qu'on aura un meilleur résultat que beaucoup d'autres grosses équipes qui ont un peu de mal. Et puis on espère vivre une super Coupe du Monde et passer un moment incroyable. Et ça commence très très très bien. Ça devrait le faire. Au moins demi-finale ou finale, c'est quasi sûr. J'en suis presque convaincu. Mais pour ça, il faut bien démarrer. Et le Sénégal, c'est quand même, selon certains ou pas, le champion d'Afrique. Il n'empêche que c'est quand même une équipe finaliste dans tous les cas. Donc ça va être un très très gros morceau pour démarrer et il va falloir être à fond tout de suite.
2: Et on sera à fond à France-Sénégal à suivre en direct avec notre émission spéciale sur ici.fr dès 20h30 pour l'avant-match. Près de 900 000 demandes déposées pour l'aide aux grands rouleurs. Chiffre communiqué par Bercy aujourd'hui. Le guichet va rester ouvert jusqu'à la fin juillet. Les virements apparaîtront sur les comptes à partir de demain. Depuis l'annonce d'un accord de paix au Moyen-Orient cette semaine, le prix du baril brut descend fortement. Donald Trump assure que le détroit d'Ormuz sera complètement ouvert vendredi, jour de la signature du cadre d'accord trouvé entre Téhéran et Washington. C'était le premier procès qui a suivi le scandale des abus sexuels dans le périscolaire parisien. Le jugement a été rendu cet après-midi et c'est une relaxe complète pour le prévenu, un animateur de 47 ans qui en 2024 à l'école Titon dans le 11e arrondissement avait été accusé de harcèlement sexuel et agression sexuelle sur des petites filles de CM2. Mathilde Lemaire, vous étiez au tribunal judiciaire de Paris et le tribunal a estimé que les faits n'étaient pénalement pas suffisamment caractérisés.
4: Oui, Nicolas G, a dit le président du tribunal, a bien eu envers ses enfants des propos, des gestes inadaptés, en décalage avec la pratique professionnelle qu'on attendait de lui, un comportement inapproprié dans un milieu périscolaire. Mais il ajoute, les éléments du dossier n'ont pas permis de démontrer le caractère humiliant, dégradant des gestes qui lui étaient reprochés. Pour rappel, il était accusé d'accolades, de surnoms tels que « mon chaton »,« mon amour », d'avoir pris des enfants sur ses genoux ou encore d'avoir fait aux fillettes des dessins manga de femmes dénudées, de leur avoir aussi livré des récits d'histoires de viol entendu à la télé. Les juges ont estimé que cela aurait dû faire l'objet d'une gestion administrative, sous-entendue de la part de son employeur, la mairie de Paris, qu'il aurait dû recevoir des rappels à l'ordre, être davantage formé, mais que ce quadragénaire n'a pas eu d'intention sexuelle, n'a pas eu la volonté d'attenter à l'intégrité des élèves. Les éléments, en somme, ne sont pas objectifs et tangibles, d'où cette relaxe. Les parents des fillettes déçues et en colère à la sortie de la salle d'audience ont déploré un signal terrible envoyé aux enfants qui ont le courage de parler. Ils espèrent que le parquet, qui avait requis 18 mois de prison avec sursis, fasse appel de cette décision.
2: Mathilde Lemaire pour ici. Une nouvelle vague de chaleur s'installe toute cette semaine. Entre 34 et 38 degrés sont attendus. Conséquence, la SNCF supprime 14 trains intercités de la ligne Paris-Limoges pour les journées de jeudi et de vendredi. Et puis à Paris, le maire Emmanuel Grégoire va autoriser la baignade dans le canal Saint-Martin dès demain de 16h à 20h. Avec ces chaleurs, quoi de mieux qu'un bon sirop à la menthe en terrasse? Et bien attention, l'applicat Yuka nous met en garde. La plupart des marques utilisent un colorant artificiel appelé bleu brillant, FCF ou E133, un ingrédient très controversé et potentiellement nocif pour la santé, en particulier des enfants. Yuka lance donc aujourd'hui une campagne à destination des consommateurs et des fabricants. Maria Melkurdi.
5: Oui, parce que contrairement aux idées reçues, un sirop de menthe est naturellement transparent ou légèrement jaunâtre. Mais la plupart des industriels ajoutent un colorant chimique appelé bleu brillant ou E133. Il va donner une couleur verte quand il se mélange au sucre. C'est peut-être plus esthétique, mais aussi plus nocif pour la santé, notamment des enfants, insiste la toxicologue de Yuka, Zoé Kerlo.
6: C'est un neurotoxique, donc en fait il est capable d'altérer les bonnes connexions neuronales chez les enfants et donc d'altérer la concentration et ça favorise l'hyperactivité chez les enfants. Il a aussi un risque de cytotoxicité, c'est-à-dire qu'il va altérer le bon fonctionnement des cellules.
5: La toxicité de ce colorant est connue, elle est indiquée aux consommateurs s'ils scannent le code barre par exemple d'un produit qui en contient sur l'application Yuka, mais Julie Chapon, la cofondatrice de l'entreprise, ne parvient pas à le faire supprimer des sirops.
7: Il y a beaucoup de lobbying, beaucoup d'intérêts financiers qui sont en jeu, donc c'est très compliqué d'obtenir une interdiction. Mais en fait, ce qui est assez positif, c'est que les marques avec lesquelles on échange sur ce sujet, elles nous disent, moi, si je le supprime, je ne peux pas être le premier à le faire.
5: Est-ce que le goût est le même quand c'est transparent ?
7: Ah, le goût est exactement le même, c'est complètement marketing.
5: Et Yuka appelle donc ses utilisateurs à interpeller les fabricants de sirop de menthe pour qu'ils suppriment ce colorant artificiel et non essentiel.
2: Mariam El-Kurdi.
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8: Ici Pays de Savoie, il est 18h05, nous sommes tous les jours à votre côté et nous vous informons aussi sur l'état de la route. Alors, sur la Nationale 90, une voiture est en panne avant la sortie Notre-Dame de Briançon en direction de Moutier. Les embouteillages autour de la tenue du G7 à Évian jusqu'à demain, mercredi inclus. On file sur la départementale 1005, le principal axe traversant Évian. Et en ce moment, il y a plusieurs ralentissements dans le sens Douvaine-Tonon, mais aucun ne dépasse les 9 minutes de temps de trajet supplémentaire. C'est pas la même chose pour le passage des postes frontières. 30 minutes de temps de trajet supplémentaire pour passer la douane de Ferney-Voltaire, 30 minutes au niveau de Divonne-les-Bains, 15 à Prévesaint-Mérin, 11 minutes supplémentaires à Gaillard, 12 minutes à Asnières, 14 minutes à Perly. Retrouvez toutes les perturbations possibles autour du G7 à Évian sur notre site ici.fr. Le temps pour demain, mercredi, eh bien le mercure va monter encore et toujours. On est dans un contexte très anticyclonique. Il atteindra allègrement les 33-34 degrés en plaine et vallée. C'est donc le début d'une nouvelle longue canicule. Aussi en Pays de Savoie. 34 degrés, c'est pour Chambéry, Albertville, 32 à Saint-Jean-de-Maurienne, Bourg-Saint-Maurice, Annecy, Bonneville et Annemasse. 30 degrés sur les rives du Léman, 26 à Chamonix et Désert dans les Bouges.
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8: Ouais, allez-y. Alors, vous sifflez pas, hein, vous êtes content. Hermès Osborne, The Well Survive, ça sent le sport, ça, ouais. Le rugby et bien sûr le foot. Attention, les Bleus sont de retour sur la pelouse. On s'échauffe en chanson maintenant.
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0: Hermès, Aarhus, Band, Awel, Sava et Vlim des Bleus en 98. Les Bleus qui joueront ce soir leur premier match de la Coupe du Monde de la FIFA face au Sénégal à 21h et une émission spéciale ici sur votre radio. Ici, évidemment, on est de la fête dès 20h30 et une autre bonne nouvelle, tous les matchs des Bleus, vous pourrez les suivre sur votre radio ici et ici.fr.
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0: Très bonne fin d'après-midi à tous. Avec l'équipe du soir, c'est Mathis et Emma. Dans moins de 4 minutes, l'invité à la une championne qui escalade la glace. Oui, c'est pas simple. Marion Salmon-Thomas, championne d'escalade sur glace qui se prépare aux championnats de France et du monde. Ils auront lieu en Savoie dans quelques mois. Et puis, décrocher la lune, bah, c'est ce dont on rêve. Pourquoi ne pas le faire sans plus attendre, sans aller dans l'espace? En tout cas, lui l'a fait, c'est sa prouesse. Christophe Maé.

0: Christophe Maé et la Lune, extrait de son album Fête foraine, ici Pays de Savoie, il est 18h15. Le moment de retrouver Sylvia de Pierre pour l'inviter à la Une. Aujourd'hui, Sylvia, c'est Marion Salmon-Thomas, championne d'escalade sur glace. Elle se prépare aux championnats de France et du monde qui auront lieu en Savoie dans quelques mois.
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3: Marion Salmon-Thomas, bonjour.
4: Bonjour.
3: Vous avez 30 ans, vous vivez à Chamonix, vous êtes au club d'escalade sur glace de Champagny en Vanoise et vous êtes championne d'escalade sur glace. Cette année, vous êtes deuxième mondiale au classement général du circuit de Coupe du Monde, vice-championne d'Europe, championne de France en titre et vous êtes en plus une jeune maman et vous arrivez à tout gérer en même temps. Vous êtes aussi ingénieure chez Danone à mi-temps. Est-ce que vous avez une recette à nous partager? Parce que moi, ça m'intéresse, hein, Marion.
4: Eh bien, c'est assez intense effectivement comme train de vie, mais je crois que je suis passionnée. J'ai toujours rêvé d'avoir plusieurs métiers, donc voilà. Donc mais après, je segmente et je reste engagée dans chacun des pans.
3: Est-ce que ça a changé quelque chose justement en devenant maman dans la manière de pratiquer votre sport, et je pense notamment à la gestion du risque?
4: Alors, devenir maman, oui, ça m'a changé parce que je me sens différente et je grimpe différemment. Mais plutôt dans le bon sens du terme, c'est assez étonnant parce qu'en fait, à force de travailler du coup par tout petit pas, finalement, je me suis retrouvée à carrément changer ma manière de grimper et que ce soit finalement un levier dans ma carrière. Et après, sur la gestion du risque, je apprends aussi encore plus à me connaître. Donc finalement, il y a une part de moi qui reste hyper ancrée. Et donc après, moi, je m'expose pas outre mesure. Je fais des choses où je me sens en sécurité. Donc ça n'a pas tant changé que ça pour moi.
3: C'est l'occasion pour nous donc de vous découvrir, Marion, et de découvrir votre discipline, l'escalade sur glace, une discipline qui date des années 70. Racontez-nous un petit peu comment vous avez démarré dans cette discipline.
4: Moi, je grimpe depuis que j'ai 8 ans en escalade, et en fait, j'ai été emmenée par des amis qui m'ont fait découvrir l'escalade sur glace, et ça a été un coup de cœur immédiat. Et c'était pendant mes études, donc finalement assez tard. J'ai même changé d'école d'ingénieur, pour vous dire, pour me rapprocher des athlètes de l'équipe de France. Donc assez têtu, et puis les résultats sont venus assez vite, donc c'est aussi extrêmement motivant. Et chaque année, je passais des steps au niveau mondial jusqu'à ma meilleure saison en carrière cet hiver, avec ma première victoire en Coupe du Monde.
3: Concrètement, comment on grimpe sur la glace ?
4: Concrètement, j'ai des piolets dans les mains, des crampons aux pieds. Je dois aller le plus haut possible dans un temps imparti. Et on a à peu près 35 mouvements à réaliser.
3: Alors, j'ai vu qu'en compétition, vous grimpez sur une structure qui mêle glace et bois.
4: Oui, tout à fait. C'est un peu assimilable à du mix en montagne où on a des parties sur des prises qui sont spécifiques pour les piolets et des parties sur glace. On alterne des parties où on va taper dans la glace et des parties où on va poser le piolet sur les prises.
3: Vous qui avez démarré par l'escalade entre guillemets classique, si je puis dire, qu'est-ce qui vous a tant séduit dans l'escalade sur glace qui vous a fait changer de voie pour rester dans le même vocabulaire?
4: Alors déjà, le fait d'être dehors, la gestuelle qui diffère un petit peu, mais qui reste tout autour de la verticalité, je pense que j'avais aussi envie d'une nouvelle richesse de mouvement. Et puis le goût de l'effort. C'est un sport où on peut aller assez loin dans le goût de l'effort, donc ça m'a vachement attirée.
3: Alors on va donner les suites de votre agenda. Déjà, il y aura un documentaire qui va sortir sur vous en automne 2026, vous nous en dites un mot?
4: Et oui, c'est parti justement de l'envie de montrer un peu ce qu'on voit plus rarement encore et encore trop peu dans le haut niveau qui est le sujet de la maternité. J'avais peu d'exemples et du coup j'avais envie de pouvoir raconter cette histoire. Ça s'appellera Mère de glace, oui. C'est un format 26 minutes qui sort à l'automne.
3: Il y aura les championnats de France en novembre à Champagny en Vanoise et en janvier 2027 les championnats du monde. Là, vous allez enchaîner aussi.
4: Oui, gros enjeu. Champagny, le rendez-vous pour l'année prochaine à ne pas manquer.
3: Eh ben, on y sera et on sera derrière vous. Merci beaucoup, Marion Salmon-Thomas.
4: Merci à vous, c'était un plaisir.
0: Ah, ça, c'est sûr qu'on sera derrière elle. Marion, tous derrière. En 1984, une autre femme, Cyndi Lauper, a libéré toutes les petites jeunettes comme vous et moi avec son tube Girls Just Want to Have Fun.

0: Quel beau boulot, celui de Jean-Jacques Goldman. Pour l'idole Johnny, c'était l'envie. Ici Pays de Savoie, il est 18h26, voici votre inforoute. Alors, la bonne nouvelle d'abord, tout est rentré dans l'ordre sur la Nationale 90, avant la sortie Notre-Dame de Briançon, direction de Moutier. Les embouteillages autour de la tenue du G7 à Évian maintenant, jusqu'à demain, mercredi inclus. On part sur la départementale 1005, le principal axe traversant Évian, et en ce moment, il ne reste plus qu'un seul ralentissement dans le sens d'Auvennes-Thonon, qui ne dépasse pas les 8 minutes de temps de trajet supplémentaire. Pour les passages des postes frontières, c'est 13 minutes de temps de trajet supplémentaire pour passer la douane de Ferney-Voltaire. 36 au niveau de Divonne-les-Bains, 15 à Prèves-Saint-Mérin, 11 minutes supplémentaires à Gaillard, 7 à Asnières, 14 à Perly. Et tout ce que vous devez savoir sur les perturbations autour du G7 à Évian se trouve dans un dossier spécial sur notre site ici.fr. À suivre une nouveauté qui risque que bien de devenir un tube. Fever Dream, Axel Warren.
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0: Moi, j'aimerais bien inviter l'artiste américain Alex Warren qui vient de chanter pour la fête de la musique, ça vous dirait. Fever Dream, vous avez un peu de sous, allez, on met une cagnotte ensemble.
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0: On pourrait venir chanter avec Gine, par exemple, parce que Gine va fêter la musique comme tous les pays de Savoie. Et les festivités vont débuter dès jeudi, le 18 juin, à Curieux. C'est un centre d'art et de rencontres avec une nocturne musicale dans l'exposition L'année de l'avalanche. Au programme, la classe de saxophone et un duo de musique électronique de l'école musique et danse Arlisère. Vendredi, ça continue, la musique investira le centre-ville d'Ugine avec des concerts et animations entre 18h et 22h. Deux jours de musique, de rencontres et de convivialité à partager en famille et entre amis. C'est jeudi et vendredi, les 18 et 19 juin. Pour annoncer vous aussi un événement, c'est très simple. Envoyez votre message vocal sur WhatsApp au 04 79 265 333.
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0: Et une belle balade de Francis Cabrel pour continuer notre route. C'est calme, on se pose, c'est écrit.

0: Apprécia, Gimme Love, voici votre rendez-vous quotidien ici, Pays de Savoie, avec Patrice Gascoigne pour les coulisses TV. Et chaque jour, un programme qui mérite d'être vu. Aujourd'hui, Patrice, vous avez rencontré un réalisateur hors pair, puisqu'il est capable de cartonner au cinéma et à la télé.
1: Son dernier téléfilm, Les Enfants des Justes, est disponible gratuitement sur la plateforme de France Télévisions, France.tv. Mais si je vous dis Fabien Antoniente, je suis sûr que vous pensez aussi à Camping.
2: Alors, on n'attend pas Patrick ?
1: Réplique devenue culte de Franck Dubosc dans Camping, eh bien son réalisateur Fabien Antoniente sort sa première autobiographie aux éditions Stock intitulée « Alors, on n'attend pas Fabien ?» Figurez-vous que dans son livre, on apprend que Fabien Antoniente considère avoir un père fondateur et il s'agit d'un homme de télévision. Jacques Martin.
3: Jacques Martin, parce qu'il faisait un programme télévisé le samedi soir, c'est un amuseur très élégant, très instruit, très drôle, qui chantait, qui faisait rire. Donc il avait toutes les cordes à son arc. Et donc moi, ça a été le premier « Ah, je veux être comme lui ».
1: Plus surprenant, Fabien Antoniente, on apprend aussi dans votre livre que votre dernier téléfilm sur France 2, « Les Enfants des Justes », c'est un hommage à votre maman, Alphonsine.
3: Oui, parce que ma mère, qui est bretonne d'Ille-et-Vilaine, pendant la guerre de 40, aidait les résistants. Enfin, c'était une femme ordinaire qui a fait des choses extraordinaires. Et Les Enfants des Justes, c'est l'histoire de deux personnes extraordinaires qui ont fait des choses extraordinaires, interprétées par Mathilde Seigné et Gérard Lanvin. Et donc, évidemment, quand Mathilde Seigné est sur son petit vélo et qui essaye de franchir la ligne de démarcation, ben c'est un peu de ma maman qui est dans le film.
1: Les Enfants des Justes, disponibles sur France.tv. D'ailleurs, Fabien Antoniente, est-ce que écrire pour la télévision, c'est pareil que pour le cinéma ?
3: Ouais, c'est pareil. J'y mets la même intensité, sauf que je m'attaque à des sujets que je n'ai pas l'occasion de faire pour le cinéma. Et le service public m'a permis de montrer diverses facettes de moi.
1: Fabien Antoniente nous fait rire au cinéma, mais se montre plus grave à la télévision.
3: C'est vrai, ça donne l'occasion de faire ressurgir ma mélancolie que j'ai vécue quand j'étais petit. Parce que le sous-titre du bouquin, c'est du HLM au box-office. Donc voilà, c'est le parcours d'un petit gamin qui rêvait de faire du cinéma, qui est arrivé. Voilà, je suis toujours un peu encore ce gamin émerveillé.
1: Les confidences de Fabien Antoniente à lire dans On n'attend pas Fabien aux éditions Stock. Son dernier téléfilm, Les Enfants des Justes, est disponible sur France.tv. Son dernier long métrage, 4-0, est à voir sur la chaîne Ciné Plus OCS. Et sans vouloir faire mon cinéma, je vous dis à demain pour de nouvelles coulisses télé.
0: À suivre, ici Sport. Aujourd'hui, avec du foot, on se demande pourquoi. Le temps d'écouter une pépite, on l'adore. The Cure, Close to Me.

0: to Me, un des plus gros succès du groupe The Cure, notamment en France. Votre info trafic ici Pays de Savoie, 18h46, les embouteillages autour de la tenue du G7 à Évian jusqu'à demain, mercredi inclus, et pour le passage des postes frontières, 23 minutes de temps de trajet supplémentaire à la douane de Ferney-Voltaire, 25 à Divonne-les-Bains, 9 à Préves-Saint-Mérin ainsi qu'à Gaillard. Tout ce qu'il faut savoir sur les perturbations autour du G7 à Évian sur notre site ici.fr.
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0: Et c'est l'heure d'ici sport, l'actu de nos champions, une entrée des Bleus dans le mondial. L'équipe de France débute sa compétition près de New York face au Sénégal à 21h. La France et son trio magique Mbappé, Dembélé, Olise sera soutenu par plus de 5000 supporters tricolores. Ils étaient déjà là à se chauffer la voix cette nuit à Times Square en plein cœur de Manhattan, Nicolas Perronnet.
3: On est en train de montrer aux Américains que le foot, en fait, c'est pas juste un jeu, c'est une vraie passion et c'est un vrai sport populaire. Tout le monde peut penser, ouais, le foot, c'est des milliardaires qui courent derrière un ballon, mais pas du tout. C'est, on le voit, on est français, on est argentin, on est algérien, on peut croiser des brésiliens, des espagnols, en fait, toute nationalité, on vit la même passion, qui est le football. Donc, c'est quelque chose de magique, on est tous en train de vivre, que ce soit en France. Bon, nous, on a la chance d'être présents aux États-Unis, mais les Français qui sont chez eux, ou même toutes les autres nationalités, c'est magique à vivre.
0: Et oui, ça va être magique pour tout le monde. Et ne l'oubliez pas, à partir de 20h30 ce soir, vous allez pouvoir suivre ce match des Bleus face au Sénégal, aux États-Unis. Émission spéciale juste après Décibel. Décibel est raccourci, 20h, 20h30. Émission spéciale à partir de 20h30. Et puis, le coup d'envoi du match, vous allez pouvoir le suivre avec nous sur votre radio, ici.fr, ainsi que sur notre site, sur votre radio ici et notre site ici. .fr. On va faire, ouais, ouais, mais c'est normal. Les Bleus vont jouer, vous comprenez? Ça palpite dans mon cœur. À suivre Florent Pagny et Vanessa Paradis. Deux chansons d'affilée pour encore plus de plaisir.

0: chez Florent Pagny. Nous, on a envie de faire la fête. On va pas manquer ce soir Décibel à 20h. Et pourquoi? Parce qu'on va se mettre tout de suite, on va se préparer dans l'ambiance Coupe du Monde de foot, de la FIFA, et être prêt pour le premier match des Bleus ce soir face au Sénégal. Match à suivre sur votre radio ici et ici.fr. On fait une pré-émission à 20h30, et ensuite le match est à 21h. Vous savez tout, on va se retrouver, ça va être génial. Quant à l'actu, c'est dans moins de 10 minutes, juste après William Scheller. La chanson, c'est Le Carnet à Spirale. Je crois qu'il est encore paumé.
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0: Le carnet à spirale, bien pratique quand on ne le perd pas, comme William Scheller. Depuis 50 ans, il va falloir s'accrocher une tête. Vous n'oubliez pas. Ce soir, émission spéciale dès 20h30, juste avant le match des Bleus à 21h, à suivre ici.
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0: Bonne soirée avec ICI, Pays de Savoie. Il est 19h. Et voici le journal, il est présenté par Marine Legénie.
3: Il fait chaud, il va faire chaud et même de plus en plus chaud. Voilà pour le tableau de la semaine. Les températures seront même plus élevées qu'au mois de mai et sa canicule précoce, on s'en souvient. Météo France prévoit localement des pics à 40 degrés. Alors, à quoi doit-on s'attendre exactement, Grégoire Lecalot ?
4: Eh bien, les températures vont passer la cote d'alerte pour une vague de chaleur entre demain et après-demain selon les régions. Météo France va étendre l'alerte jaune canicule de 3 départements aujourd'hui, environ la moitié demain. Une large bande de la région parisienne aux Pyrénées et du Bordelais Charente-Maritime aux Alpes. Il fera plus de 30 degrés avec des pointes parfois à 37. Les nuits seront chaudes aussi avec de nombreuses régions qui ne passeront pas sous les 20 degrés dès demain soir. Ça va ensuite empirer après une légère chute due aux orages. La chaleur roule vers le nord-est et l'Île-de-France. Le pic, a priori, est prévu pour ce week-end, dimanche surtout. Des alertes au moins orange, voire rouge en perspective, car c'est là que plusieurs régions vont monter à 40 degrés. Poitou-Charentes, Vallée du Rhône, région parisienne notamment. La nuit de la fête de la musique sera peut-être bien la plus chaude. Météo France espère un rafraîchissement à partir de lundi, mais ça reste à confirmer et ce sera de toute façon modéré.
3: Et vous retrouvez toutes les cartes et prévisions sur ici.fr. Conséquence, la SNCF supprime 14 trains intercité de la ligne Paris-Limoges pour les journées de jeudi et de vendredi. Et à Paris, le maire Emmanuel Grégoire va autoriser la baignade dans le canal Saint-Martin dès demain de 16h à 20h. Le tueur en série Francis Holm sera jugé devant la cour d'assises des Hauts-de-Seine pour le meurtre d'un réparateur en machines agricoles de 59 ans. C'était en août 1989 dans le Vaucluse. C'est l'avocat de sa fille qui l'annonce aujourd'hui. Francis Holm est à ce jour condamné à perpétuité pour 11 meurtres commis entre 1984 et 1992. Tout ça pour ça, Shein va quitter le BHV, le grand magasin parisien, cède le fonds de commerce à une autre enseigne. L'ouverture de la première boutique physique du géant chinois avait provoqué un tollé en novembre dernier, on s'en souvient, et surtout accéléré la fuite de marques comme Dior, Sandro ou encore Guerlain. Chez les clients du BHV, Féline Leloir-Duhaut, la nouvelle est plutôt bien accueillie.
5: Cette nouvelle du départ de Shein est bien accueillie par Maël.
6: C'est une super bonne nouvelle, ça n'avait rien à faire ici en premier lieu, donc bon débarras.
5: Surtout que le corner Shein est une déception pour beaucoup. Chloé et ses copines préfèrent commander sur Internet.
7: Il n'y a pas tout ce qu'il y a sur le site dans la boutique. Par exemple, des bijoux, des sacs à main, des chaussures. Il n'y a pas beaucoup de choses, il n'y a que des vêtements. Et pas vraiment notre style et pas notre taille aussi. Donc bon, ça me change un petit peu rien.
5: Mais l'arrivée de Shein au BHV avait fait fuir de nombreux clients fidèles. C'est le cas de Françoise. Elle s'inquiète à présent pour l'avenir du magasin.
8: Je n'ai plus jamais remis les pieds du moment qu'il y a eu Shein. Mais j'ai peur que ça soit trop tard, que le BHV ait du coup perdu sa clientèle. Mais je suis allée visiter par curiosité, c'est affligeant de voir ce... Tout est vide. Est-ce que les marques vont revenir? Puisque le problème, c'est qu'elles n'étaient plus payées. Donc les unes après les autres, elles partaient. J'espère vraiment que ça va repartir.
5: Une inquiétude partagée par les salariés. Si aucun d'entre eux n'a voulu parler à notre micro, ils nous ont confié être soulagés par le départ de Shein. Mais dans un communiqué, ils réclame à la nouvelle direction des garanties pour assurer la pérennité du magasin.
3: Et vous, qu'avez-vous prévu ce soir à 21h? Beaucoup d'entre vous seront évidemment devant leur télé, car dans moins de 2 heures, les Bleus vont fouler la pelouse du MetLife Stadium près de New York face au Sénégal pour leur premier match dans cette Coupe du Monde de foot 2026. Des Bleus qui vont devoir, Xavier Monferrand, s'habituer à la chaleur.
9: Les artistes du football sont souvent des oiseaux de nuit habitués au feu des projecteurs. Alors là, jouer à l'heure de la sieste, sous le soleil, avec des températures forcément moins clémentes, ça change tout pour le milieu de terrain des Bleus, N'Golo Kanté.
10: C'était un élément important dans notre préparation. Une fois qu'on arrive aux États-Unis, s'entraîner sous la chaleur, sous le soleil, on a vu la fatigue que ça procure, en fait, comment on est éprouvé. Les joueurs sur le banc auront leur importance pour apporter un gros impact et ça fait quelques jours qu'on se prépare à ça.
9: Un tel bouleversement, surtout à ce niveau de performance, ça s'anticipe. Il faut tout repenser, tout décaler, ne rien laisser au hasard. Le staff des Bleus y veille car la routine du match n'est plus la même, explique Guillaume Vassou, l'un des kinés de l'équipe de France.
11: Nous, ce qu'on va surtout mettre en place, c'est un réveil musculaire plutôt entre 9h et 10h. Puis on va vite arriver au déjeuner qui devrait avoir lieu autour de 11h, puisque un match qui va commencer à 15h, l'équipe va certainement partir autour de 13h. Ça va arriver très très vite, d'où l'intérêt de se coucher quand même assez tôt la veille. Ça change fondamentalement la journée type.
9: En revanche, jouer plus tôt, c'est aussi rentrer plus tôt et gagner en récupération. D'ailleurs, les Bleus regagneront leur camp de base de Boston ce soir même après le match.
3: France-Sénégal, coup d'envoi 21h, à suivre dès 20h30 sur ici.fr pour l'avant-match.
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0: Bonne soirée avec ici Pays de Savoie. Demain mercredi, le mercure va monter encore et dans un contexte très anticyclonique, atteindra désormais allègrement les 33 voire 34 degrés en pleine et basse vallée. Vous l'avez compris, nous sommes dans une nouvelle canicule. En Haute-Savoie, il y aura de petits nuages qui vont se former au-dessus des reliefs, mais sans conséquence. Température maximale, 34 à Chambéry et Albertville, 32 à Saint-Jean-de-Maurienne, Bourg-Saint-Maurice, Annecy, Bonneville et Annemasse, 30 sur les du Léman et 25 dans les Bouches.
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13: Bonsoir à tous. Ok, il y a du foot ce soir, mais justement pour se détendre avant le suspense, rien de tel qu'une heure de tubes inoxydables qui marque des buts dans nos mémoires. 100% années 80, ça commence comme ça.

0: I'm Still Standing, c'était Elton John.
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0: En fait, on doit dire Sir Elton John, car il a été anobli en 1998 par la reine Elisabeth II pour service à la musique et œuvres caritatives. Et comme généralement l'épouse devient une lady, eh ben le mari d'Elton est lui devenu l'honorable David Furnish. Ah, on les aime ces Anglais, même si parfois on les a un petit peu énervés à cause, entre autres, d'une chanson de Renaud. En 85, Miss Maggie. Elle n'a pas aimé hein, Margaret Thatcher, première ministre à l'époque, mais nous on a aimé la chanson, ben, on l'aime toujours.
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0: Baby Jane, c'était Rod Stewart. Une icône du rock anglais, Rod Stewart a débuté sa carrière dans les années 60 et aujourd'hui encore à 81 ans, il est toujours sur les routes. Il sera en concert le 27 juin à Lisbonne pour le festival Rock in Rio. Baby Jane est un de ses plus grands succès, c'était en 83. La suite de 100% années 80, ce sera encore un anglais. Un multi-instrumentiste, auteur, compositeur, Michael Field arrive avec Tout France.
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0: Pays de Savoie, c'est des infos pratiques toutes les heures et juste après, retour du son 80.
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2: Jusqu'à mercredi, le 17 juin, Évian accueille le sommet du G7, réunissant les dirigeants de 7 grandes puissances mondiales. Un important dispositif de sécurité a été mis en place dans le Chablais pour accéder ou simplement traverser la zone de protection élargie qui couvre les communes d'Évian, Publié et Neuvecelles. Il faudra impérativement disposer d'un pass G7. Cette autorisation individuelle prend la forme d'un QR code nominatif. Elle concerne les habitants, salariés, commerçants, professionnels de santé, touristes, visiteurs ou encore les automobilistes. Si la circulation reste possible, attention, elle sera vraiment encadrée. Le pass G7 peut être présenté sur votre smartphone ou en format papier. Et pour tout savoir sur les restrictions autour du G7 et le fameux Sésame, le pass G7, retrouvez notre guide pratique ici, Pays de Savoie.
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0: Scorpion, c'était Still Loving You.
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0: Le single le plus vendu de l'année en France en 1984. Et c'est vrai que l'histoire d'amour entre le public français et les Allemands de Scorpion dure depuis bien longtemps. Le chanteur du groupe, Klaus Meine, raconte que cette balade rock a provoqué un baby-boom en France et que de nombreux parents, après 1984, ont prénommé leur fils Sly, qui sont les initiales du titre. Mais rien de vérifiable. Allez, on change de registre totalement avec encore un chanteur allemand, mais de l'italo-disco, Andrea, I'm a Lover.
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0: FR David, c'était Words. Un seul succès, mais quel succès international, voire mondial pour FR David, c'était en 1982. La suite de votre soirée, c'est encore et toujours de la musique. Hein. Décibel dès 20h avec Émilie Mazoyer, toute l'actu de toutes les musiques. Mais avant cela, un titre qui est devenu un hymne lors des grands événements sportifs depuis sa sortie en 84. Live is Life, le groupe Opus arrive dans un instant. Belle soirée à tous.
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2: Et à 20h, c'est Décibels, avec ce soir une émission un peu raccourcie pour cause de rendez-vous sportif chaud bouillant.

0: le premier match de l'équipe de France à la Coupe du Monde de foot contre le Sénégal à New York City. Allez les Bleus! Il sera à vivre dès 20h30 en direct sur votre radio ici avec notre experte Pia Clément et notre consultante Charlotte Lorgeret, ancienne footballeuse internationale qui partagera ses analyses et son expérience. Et d'ici à 20h30, de la musique évidemment, décibels en mode première mi-temps.
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0: Salut à toutes, salut à tous et allez les Bleus. Dans 29 minutes maintenant, vous allez vivre en direct sur votre radio ici le premier match de la France à la Coupe du Monde. On est super excités évidemment. D'ici à 20h30, donc de la musique, des petites anecdotes sur la musique et le foot. Il y en a un paquet, vous vous doutez bien. Et puis on va jouer au blind test aussi, un blind test consacré au tube de l'année 1998, la première année où on a été champion du monde. Et 2 et 3-0. Si les tubes de 1998 vous ont marqué, alors appelez dès maintenant le standard pour jouer avec nous. C'est Marianne qui vous attend au 0810 055 056 0810 055 056. 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Appelez-nous, venez jouer. Et puisque ce soir, évidemment, les footballeurs sont à l'honneur, j'ai cherché dans mes archives les plus jolies chansons qui leur sont consacrées. Commençons par le footballeur brésilien Fio Maravilha, chanté par Nicoletta.
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0: Une chanson brésilienne de 72 adaptée en français en 73 pour la magnifique voix de Nicoletta. Allez, on quitte le Brésil et on va faire un tour en Hollande. Maintenant, retrouver Johnny Rep, un footballeur qui a fait les joies de l'AS Saint-Etienne entre 79 et 83. À l'époque, Michael Furnon, le chanteur de Mickey 3D, eh ben, il était fan de l'AS Saint-Etienne et de Johnny Rep. Il lui a consacré une chanson.
4: Ce soir,

0: Je vous spoil la fin de la chanson, mais il marque à la fin, et c'est une chanson, elle est tellement physique. À la fin, on est heureux quand Mickey 3D chante que Johnny Depp a marqué. C'est bon, et on est tellement heureux. On continue maintenant notre petit top avec des gens assez incroyables. C'est un groupe australien qui s'appelle Vaudeville Smash, et ils ont décidé avec le commentateur sportif Les Murray de rendre hommage à tous les footballeurs connus du monde dans une chanson qui s'appelle Zinedine Zidane. Vous allez comprendre, c'est pas pour rien.
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0: Zinedine Zidane. Voilà, il cite tout un tas de footballeurs extrêmement prestigieux de tous les pays, de toutes les époques, et au refrain ils disent, mais le plus fort d'entre tous c'est Zinedine Zidane. On adore cette chanson de Vaudeville Smash. En France, on a Julien Doré qui est très très fan de foot. Il a rendu hommage à Michel Platini en 2013 sur son album Love. Michel Platini, Michel ma belle.

Voilà, Fio Maravilla, Johnny Rep, Zinedine Zidane, Michel Platini, Kylian Mbappé. Il nous manque le dieu du foot, Santa Maradona, chanté par la Mano Negra. Alors attention, on est en 1994, l'album de la Mano, c'est Casa Babylone, vraiment pas le plus calme de la Mano Negra. Alors cette chanson, elle part très vite, très fort. Évidemment, on est fan de Diego Maradona, on se moque aussi parfois un peu de la violence des supporters, mais qu'importe, c'est une chanson qui est faite pour chanter, crier très fort et faire la fête, et qui va, allez savoir, nous porter bonheur. Santa Maradona, priez pour moi.

0: Quelle merveille, cette chanson de la Mano Negra, Santa Maradona, l'Archuma Football Club, c'est sur Casa Babylone, sorti il y a, oh mon Dieu, 32 ans. Oh, le coup de pelle.
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0: Allez, on va jouer au blind test en se remettant dans une année footballistique particulièrement joyeuse pour la France, 1998, et 1, et 2, et 3-0. La première étoile sur le maillot, Nicolas et Thierry viennent jouer avec nous. Salut messieurs.
2: Bonsoir ici, bonsoir Emilie.
0: Coucou. Alors, tiens, je commence par Nicolas. T'as des souvenirs, Nicolas, de ce jour de 1998 où on est devenu champion du monde ?
2: J'étais en Allemagne, chez un correspondant.
0: Ah.
2: Et donc, voilà, ben lui, il s'en foutait parce que l'Allemagne n'était pas en finale. Et donc, donc j'étais quand même content quand même, mais je l'ai célébré modestement.
0: Oui, c'est ça.
2: Mais
0: c'est
2: une tournée de bière avec modération.
0: Voilà. Hein, et voilà. Ouais. Mais c'est mieux que si tu avais été chez ton correspondant brésilien, où là, tout de suite, l'ambiance aurait été plus compliquée.
2: Voilà.
0: Oui, c'est ça, bien sûr. Et Thierry, alors, c'était comment 1998, notre première Coupe du Monde ?
3: Ah ben moi, j'ai les souvenirs du 12 juillet, précisément, justement, victoire 3-0 à la finale.
0: Et c'est un bon souvenir
3: contre les Brésiliens. Ah ben oui, merveilleux, oui.
0: Alors voilà, on
3: et
0: va
3: puis
0: se...
3: Après,
0: oui, pardon,
3: après
0: pardon.
3: Les Champs-Élysées à Paris, enfin tout ça, enfin, j'y étais pas, mais...
0: La totale. Non, moi non plus, j'étais pas. Moi, j'ai fait les Champs-Élysées à Toulouse, à l'époque, c'était pas mal aussi. Moi, 90, c'était génial, c'est l'année où j'ai eu le permis, le bac en plus. Donc c'était tout dans un moment très court en juillet. Ah ouais, non, c'était vraiment fou. Thierry et Nicolas, donc on se replonge dans cette ambiance de 1998, histoire aussi d'envoyer des bonnes ondes à notre équipe de France qui rentre dans la Coupe du Monde de foot ce soir. Des chansons donc qui ont cartonné cette année-là, et j'ai la joie de vous offrir un magnifique cadeau collector couleur de votre radio préférée. 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
2: Merci, génial. Merveilleux.
0: Vous allez être...
2: Je n'ai jamais regardé.
0: C'est ça. Vous allez être les beaux gosses de l'éclipse avec vos belles lunettes ici. Et notez déjà dans vos agendas, ce sera le 12 août prochain. Donc, les amis...
2: Et juste, pardon, Emma, oui. tu remplis l'année prochaine ?
0: Oui, Décibel revient l'année prochaine. Oui, c'est bon.
2: Ah, voilà.
0: Le conseil de classe est passé, ça s'est bien passé. C'est bon.
2: Ça, c'est mieux que la vie de France encore.
0: Ah, c'est gentil. Allez, Thierry et Nicolas.
3: Je suis infidèle aussi. Je suis passé il n'y a pas longtemps, j'étais à Royan.
0: Ah, mais oui, bien sûr, Thierry, le fan de Mylène Farmer.
3: Eh oui, exactement.
0: Mais oui, bien sûr, on se connaît. Alors, dans les tubes de 1998, j'ai pas choisi une chanson de Mylène Farmer, mais on va en trouver d'autres qui, j'espère, vont vous inspirer. Nicolas et Thierry, on se remet dans l'ambiance musicale de cette année où on a été pour la première fois champion du monde, le football. Et c'est parti avec une première chanson de cette année-là, Nicolas et Thierry. Il faut retrouver le plus rapidement possible le nom de l'interprète de la chanson. Vous êtes prêts ?
2: C'est parti, oui, tout à fait.
0: Ok, vous n'oubliez pas de me donner votre prénom avant de donner la réponse. On y va. Première chanson, premier tube de 98. Qui chantait ça ?
2: Nico Farinacci.
0: Oui, bravo.
2: Je l'avais, mais...
0: Ah oui, mais Thierry, le problème, c'est que Nicolas, il est tellement rapide. Premier point pour Nico, c'était effectivement...
2: Ah, mais 98, ah ouais, ça fait... Je pensais que c'était plus récent,
0: ben non. 98, ce tube-là de Florent Pagny. Il y a un autre tube de cette année-là qui est resté dans cette année-là, et c'est pas mal, mais de temps en temps, il ressort du frigo, et ça fait toujours plaisir. Dites-moi, qui chantait ça ?
2: Nico, Anne Tivol.
0: Alors, non ?
2: Non, Mano.
0: Mano !

0: Thierry, il se dit je l'avais, mais le temps de retrouver dans le cerveau l'info Mano, c'est quand même pas évident.
1: Dans la vallée, oui, ça me parle, mais après l'interprète, c'est compliqué.
0: Oui, la tribu de Dan.
2: Tu nous troubles.
0: Je sais, je suis désolé. Nicolas, deux points. Bon, Nico, t'as déjà deux points. Tu joues très bien, tu joues très vite. Mais ce soir, il faut aussi que Thierry marque son point. Parce que, voilà, on veut distribuer les points, tu vois. On est dans une idée de partage de points, de distribution.
2: Ah bah attends, il veut ses lunettes, hein, y a pas de raison. Hein.
0: Bah, tout le monde a ses lunettes. Ah. Oui. Alors, dernière chanson, dernier tube de l'année 98. Thierry, je suis désolé, c'est pas Mylène Farmer, mais enfin, c'est une grande chanteuse.
1: Oui. C'est Céline Thierry, oui. Céline Dion.
0: Oui.
1: Céline Dion.
0: Ceci dit, j'adorerais entendre Mylène Farmer chanter cette chanson. Ce serait fou, un truc un peu gothique et tout. Ce serait pas mal. Enfin bon, ça c'est une DA que oui. Mylène n'a pas choisie. C'est pas grave. Thierry, Nicolas, bravo à tous les deux. Vous avez fort bien
2: joué. Merci beaucoup.
0: Merci à vous.
2: Et bonnes vacances si on se reparle pas. Et puis encore merci à toi et à toute l'équipe pour toute cette saison, tous ces cadeaux.
0: Merci Nico, trop sympa.
2: Aux invités aussi, parce que ça permet d'avoir des cadeaux. Mais voilà, merci vraiment à tout le monde.
0: C'est génial. Merci à tous les deux, Thierry et Nico. On va se remettre dans l'ambiance 1998 aussi, avec une chanson sur laquelle on a beaucoup dansé cette année-là, notamment en fêtant la victoire des Bleus. C'est Praise You de Fatboy Slim. Un anglais, mais là on a le droit, puisque la France ne joue pas contre l'Angleterre ce soir. Non, c'est France-Sénégal. Et ça commence dans pile 15 minutes sur votre radio, ici. Allez les Bleus!

0: Fatboy Slim, énorme tube de 1998. Quand les Bleus ont gagné pour la première fois la Coupe du Monde 3-0 face au Brésil, elle était où à l'époque, la petite Pia Clément qui est devenue notre experte en football ici sur votre radio ici?
1: Elle était en vacances au fin fond de la Bretagne. Elle venait d'avoir son bac.
0: Ça va, t'étais pas au Brésil, tout va bien.
1: Non. C'était pas trop le mood à l'époque, à 17 ans, non pas trop.
0: Alors, Pia, ce soir, avec notre consultante Charlotte Lorgeret, qui est une footballeuse internationale, qui va partager toutes ses analyses, son expérience et tout, vous allez nous faire vivre ce premier match des Bleus à la Coupe du Monde. Ça commence dans 12 minutes, on s'attend à quoi?
1: On prend l'antenne dans 12 minutes. Déjà, on s'attend à être un peu en famille avec tous les auditeurs, parce que c'est comme ça qu'on aime voir les matchs à ici.
0: Toujours.
1: Tous ensemble, c'est comme si on avait un canapé géant et que tous les auditeurs étaient assis à côté de nous. Donc l'avant-match, ce sera ça. Tous les auditeurs qui le veulent peuvent nous écrire, soit sur WhatsApp, soit nous appeler directement au 0810 055 056.
0: Vous pouvez appeler dès maintenant, le standard il est ouvert.
1: Vous pouvez même déjà déposer des vocaux sur WhatsApp, on les écoutera tous et on en passera certains à l'antenne. Et en plus, on sera en live vidéo sur YouTube, donc vous pourrez nous voir, on a décoré le studio, c'est trop bien, il y a des petites guirlandes, les bleus et tout. Donc voilà, on lira aussi les messages des internautes qui seront sur YouTube, sur la chaîne YouTube, ici.
0: Et t'as ton maillot.
1: Alors,
0: pour le match.
1: J'ai un maillot de l'équipe de France féminine. Parce que
0: bravo,
1: on lâche jamais le steak. Elles ont une Coupe du Monde l'année prochaine aussi.
0: Exactement.
1: Voilà, il est floqué Elisa de Almeida, qui est ma joueuse préférée. Mais évidemment, ce soir, on est à fond derrière les garçons.
0: Allez,
1: la
0: Bleus.
1: Coupe vient de tomber. On va vous raconter tout ça dans 10 minutes.
0: 11.
1: Hâte.
0: Allez, à 11. Tout de suite.
1: Oh là là, ça passe pas assez vite.
0: En attendant, pour faire débuter ce match, les amis, puisque tout à l'heure, on a fait un petit récap des chansons qui mettaient à l'honneur les footballeurs, je vous propose maintenant une petite sélection de footballeurs chanteurs. On a, par exemple, celui-là, il est hyper connu, notre Jean-Pierre François. Connu pour sa chanson que pour avoir fait des merveilles sur le terrain, mais enfin il a quand même joué à l'AS Saint-Etienne en 87-88. Remontons un petit peu dans le temps et retrouvons, oh là là, un international français qu'on adore, Marius Trésor. Il a chanté Marius Trésor, ouais. Il a débuté en équipe de France en 71 et il a fait la Coupe du Monde 78 et 82. Marius. Alors après, il y a des gardiens. Ah, les gardiens, mais ils ont besoin d'attention, les gardiens, évidemment. Alors, ils font des belles chansons. Joël Batz a chanté Solitude, parce que la vie n'était pas facile tous les jours.
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0: Solitude, 50 sélections en équipe de France quand même. Voilà, il remporte le championnat d'Europe en 84 et la Coupe intercontinentale en 85. Et il a fait la Coupe du Monde en 86, Joël Batz. Allez, on reste avec les gardiens. Pascal Olmeta, lui c'est un rappeur de l'Olympique de Marseille. Tape dans un ballon.

dans un club, va te faire inscrire. J'ai toujours eu peur à l'époque, je dis va te faire quoi? Va te faire inscrire, tout va bien. Mes Marseillais préférés, Basile Boli et Chris Waddle, ont enregistré ensemble une chanson qui s'appelle We've Got a Feeling. On est en 1991, deux ans après Je te survivrai de Jean-Pierre François. Donc les mecs se disent, on va peut-être faire un tube. Ils sont hyper populaires à ce moment-là, c'est la grande époque de l'OM. Le truc, c'est qu'ils n'ont pas l'oreille musicale.

Alors au départ ça marche, hein, ça fait le buzz. Ils vendent 100 000 exemplaires de leur duo We've Got a Feeling la première semaine. Mais arrive la Zoubida. La Zoubida de l'Agaf. Et là ça a enterré le tube de l'été de Basile Boli et Chris Waddle. Ça et aussi la défaite en finale de la Coupe des Champions qui sonnait un petit peu. Voilà la fin de cette aventure très très drôle. Ceci dit, We've Got a Feeling, Basile Boli et Chris Waddle. Le clip est toujours disponible sur YouTube et je vous le recommande. Allez, là par contre c'est pas une blague, il prend ça très au sérieux. Eric Cantona vient de sortir un album. Il y chante en anglais et en français. Voici un extrait. On se love.

0: Il vient d'avoir 60 ans, Eric Cantona, et il sort cet album, bravo à lui, révélé à l'AJ Auxerre, hein, et puis évidemment une des idoles de l'OM. Eric Cantona est surnommé par les Anglais Eric the King, Eric le Roi, puisqu'il a brillé à Leeds et à Manchester United.
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0: Mais bon, après, on peut préférer tap, tap dans un ballon. Le rap de Pascal Olmeta, ça ne pose aucun problème. Les amis, il est tout pile 20h25. Dans 5 minutes, vous allez pouvoir vivre le premier match de l'équipe de France à cette Coupe du Monde de football contre le Sénégal à New York City. En direct sur votre radio ici avec Pia Clément, avec Charlotte Lorgeret. Ça va être vraiment magnifique. Alors, histoire de se porter bonheur et de dire une dernière fois, allez les Bleus, je vous propose la chanson qui a accompagné leur victoire en 1998.

0: ce qu'on souhaite ce soir à l'équipe de France de foot pour son premier match d'entrée à la Coupe du Monde. C'est à New York, ça va se passer sur votre radio. Ici, juste le temps pour moi de dire merci à l'équipe de l'émission. Il y avait Iris Guitoni, Iki, Elodie Bianca Maria, Marian Gonzalez et Franck Moilier. Merci à vous les amis.
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0: Et il est 20h30, la Coupe du Monde de foot. Pierre Clément, Charlotte Lorgeret en direct sur votre radio. Ici, c'est parti.
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4: Bonsoir à tous, bienvenue sur ICI. Ça y est, la Coupe du Monde de la France commence ce soir dans une demi-heure. On est très heureux d'être avec vous, évidemment, dans toute la France et dans le monde entier, parce que maintenant la radio c'est aussi sur les internets. Et si ça se trouve vous nous écoutez depuis le Mexique, on sait pas. En tout cas, on est heureux d'être avec vous. On est à la fois à la radio et à la fois sur YouTube en vidéo. On va tout vous expliquer ce soir, mais avant, je vous présente la dame qui est avec moi dans le studio, la daronne, la footballeuse, Charlotte Lorgeret. Salut Charlotte.
5: Bonsoir Pia, bonsoir à tous.
4: Charlotte, tu es celle qui va être la consultante ici pour tous les matchs de l'équipe de France.
5: Quel honneur.
4: Sur ce mondial, on était franchement hyper contente quand on a appris qu'on allait bosser ensemble, et je suis sûre que ça va diffuser du bonheur dans toute la France.
5: Mais enfin,
4: ça va se voir.
5: Enfin, on va travailler ensemble, puis ça va être incroyable.
4: Exactement. T'es une ancienne en plus d'ici. Ouais. Hein. Aujourd'hui, on te voit un peu partout à la télé parce que voilà, tu parles très bien de football. Mais je le précise, t'as joué à Toulouse, à l'AS Saint-Etienne, à Guingamp, au FC Metz, au FC Nantes, au RC Lens, à Canet-en-Roussillon et au Stade Briochin au tout début. Charlotte, franchement, carrière de folie quoi.
5: Carrière de folie parce que football féminin, voilà, ça a fait un grand bond et j'ai commencé très très tôt. Donc c'est pour ça que j'ai fait 15 ans de carrière. J'ai arrêté il y a 2 ans, donc très très jeune retraitée et ravie d'être avec vous. Donc je vais essayer de donner mon expertise au maximum et les meilleures analyses possibles.
4: Voilà, et c'est pour ça que tu parles si bien de foot, c'est parce que tu connais le foot de l'intérieur. T'as aussi été internationale dans quasiment tous les niveaux de jeunes et t'as fait un match avec les A. Donc franchement, well done, c'est beau.
5: Ouais, là je me suis dit c'est bon, là j'ai ma carrière. Je peux m'arrêter là, c'est terminé.
4: Le Graal, c'est fait.
5: Mais exactement.
4: Pas de Coupe du Monde, du coup. T'as pas joué de France-Sénégal?
5: Non, parce que je me suis blessée. On sait pas. Je me suis blessée juste avant la Coupe du Monde 2019. Mais voilà, Corinne Diacre m'avait rappelé en janvier 2019. Et j'ai eu ligament croisé, ménisque, tout ça. Ouais, j'ai eu ça.
4: C'est horrible, Charlotte.
5: Aucune originalité. Mais après, ma carrière était terminado. Je suis partie en D2 pour me relancer un petit peu. Et puis voilà, aujourd'hui, je suis dans les médias.
4: Mais c'est trop bien.
5: J'ai une nouvelle carrière,
4: Charlotte.
5: C'est une nouvelle carrière.
4: Exactement, c'est une nouvelle vie. On est trop content de t'avoir avec nous, Charlotte. Ce qui est génial, c'est que comme toujours à ICI, c'est un peu dans notre ADN, l'idée de ce soir, c'est qu'on voit ce match en famille, tous ensemble, avec vous qui nous écoutez. C'est un peu comme si on s'incrustait sur votre canapé avec les chips et la sangria. On est là, on est avec vous, on est vos potes, on est votre oncle, votre tante, votre cousine, votre neveu. Et pour pouvoir être vraiment ensemble pour de vrai, il y a plusieurs façons de parler directement avec nous. D'abord, vous pouvez évidemment nous appeler au 0810 055 056. On est là, c'est Yanis qui vous accueille ce soir. On attend vos appels et on a envie de savoir comment vous allez vivre ce France-Sénégal. Où vous êtes assis? Est-ce que vous êtes debout? Qu'est-ce que vous buvez? Avec qui vous êtes? Comment vous sentez aussi ce match entre la France et le Sénégal? Il n'y en a pas eu depuis 2002, ni en match officiel, ni en match amicaux. C'est rare et on est tous heureux de voir cette affiche-là. Vous pouvez aussi nous joindre sur WhatsApp. Maintenant, vous avez l'habitude avec le numéro de votre local ici. Vous pouvez aussi utiliser WhatsApp avec notre numéro national, 0810 055 056. Et là, sur WhatsApp, vous pouvez nous envoyer des petits mots d'amour, vos avis sur la compo, des vocaux, des vidéos, des photos. On reçoit tout. Et on a, par exemple, reçu ce message du petit Paul de Saint-Étienne.
6: Bonjour Pia, je m'appelle Paul, j'ai 9 ans et je viens d'enfiler mon maillot de la Coupe du Monde.
7: de la France. Mais mes parents, ils veulent que je regarde que la première mi-temps. Et moi, je veux regarder la deuxième aussi. Est-ce que vous pouvez m'aider à négocier, s'il vous plaît ?
4: Alors, merci. Alors, Paul, je pense qu'on va être unanime dans le studio. S'il vous plaît, les parents, laissez-le regarder. C'est Charlotte.
5: Ouais, mais on l'a tous vécu pareil. Je bataillais avec mes parents. C'était catastrophique. Donc non, on espère. Là, les parents, c'est quand même la Coupe du Monde. Et le vivre comme ça, le regarder, il faut.
4: 9 ans, ça y est. Hein,

0: auditeurs et les viewers participent vraiment à cette soirée et qu'on vive ensemble ce premier match de l'équipe de France dans cette Coupe du Monde. Donc pour réagir, débattre et vous faire entendre, rejoignez-nous dès maintenant sur la chaîne YouTube ici.
1: Voilà, donc vous tapez ici dans le truc de recherche, la barre de recherche de YouTube.
0: Exactement, ICI, et je serai aux manettes.
1: On a compris, nous on attend le foot en fait, hein. La barre de recherche c'est pas notre truc. Vous tapez ici, ICI, et vous pouvez parler directement avec Lucas.
0: C'est ça.
1: Si vous écrivez des bêtises et des insanités, il va les effacer.
0: Je vais les supprimer.
1: Il va les supprimer, mais si vous nous envoyez des messages d'amour, il va les lire à l'antenne évidemment, et bien sûr, on va vous donner la compo dans quelques secondes, et on attend bien sûr votre avis sur la compo. On va maintenant rejoindre celui, nous on est heureux, on est bien, on est là, on est en famille, on a décoré le studio, j'espère d'ailleurs que ceux qui nous verront sur YouTube vont apprécier la déco, mais il y en a quand même un qui vit sa meilleure vie, parce que lui, il est carrément aux States, et en plus il est dans le New Jersey, dans le pays
2: chanceux
1: de Bruce Springsteen. C'est abusé, je comprends pas. Il s'appelle Nicolas Perronnet, il est journaliste évidemment sportif, il travaille pour le service des sports de Radio France, et c'est Nico qui va nous commenter tous les matchs des Bleus sur l'antenne d'ici. Salut Nicolas Perronnet.
3: Salut Pia, salut Charlotte. Welcome to New York. Et ça en jette hein, quand même.
1: Ouais, tu m'étonnes.
3: Le Welcome to New York, je l'ai préparé pendant 3 jours, tellement j'étais fier de pouvoir vous dire ça. Le Welcome to New York, même si on est dans le New Jersey ici pour ce match. C'est vrai que dans la famille France Bleu, je vous entendais parler de famille. Moi, je suis un petit peu le cousin américain là qu'on n'aime pas trop. Celui qui a,
1: est-ce qu'on
3: celui
1: va hériter, Nicolas, voilà. Est-ce qu'on va hériter de toi quand tu vas mourir à la fin?
3: Non, mais vous pouvez être sûr que je mesure la chance
1: évidemment
3: que j'ai d'être là et que je mesure la chance que j'ai de la partager avec vous cette expérience, parce que ouais, on va se régaler. Vraiment, on va se régaler. Alors, bienvenue en tout cas ici à New York. Alors, on va le dire une fois, le MetLife Stadium, parce qu'après, on n'a plus le droit. Vous savez, il n'y a plus de naming, puisque
1: et
3: la
1: oui.
3: FIFA n'aime pas trop avoir de la concurrence commerciale. Donc, le vrai nom du stade, c'est New York New Jersey Stadium. C'est quand même pas ouf, je trouve.
1: Tu peux dire le NNY.
3: Allez, bienvenue au stade.
1: NNJ. Ouais, voilà, le stade. On va dire le stade. Allez, hop, c'est ça. Raconte-nous un peu comment il est, ce stade, en 30 secondes, Nico. Qu'est-ce que tu vois autour de toi? Est-ce que tu as une impression d'immensité dans ce stade?
3: Alors, à l'intérieur, oui, il est immense, carrément. C'est 80 000 personnes. C'est un stade de France, en fait, mais pas sur la même configuration. C'est-à-dire que c'est beaucoup plus proche du terrain, finalement. En fait, vous voyez un petit stade à l'angle. Et puis bah, vous le multipliez par 10. Voilà, c'est un petit peu ça, parce que les tribunes sont proches du terrain, mais il est immense, il est quand même assez évasé, même s'il y a cette impression de verticalité. Et puis bah, faut pas avoir le vertige, parce que là on est quand même super haut. Les joueurs ils sont tout petits là à l'échauffement devant moi. Ça c'est pour l'intérieur, parce que de l'extérieur franchement il est horrible. Il est à hyper loin de New York déjà pour venir ici, c'est une tannée pas possible. Et puis franchement il est moche quoi, il est vraiment ultra moche, avec des parkings immenses autour. Bref, c'est un bazar sans nom pour venir s'installer ici. Mais voilà, c'est quelque part un stade qui nous fait passer le Stade de France pour un super stade sympa. Voilà, pour
1: ah oui, à ce point-là.
3: Ouais, ah ouais, c'est oui, vraiment à ce point-là.
1: T'es pas amoureux, t'es pas in love du stade.
3: Ah non, non,
1: non, pas vraiment.
3: De l'intérieur, là, franchement, ça, si, ça a de la gueule. Mais de l'extérieur, il est franchement, non, il est franchement dégueulasse, ce stade.
1: Il est franchement dégueulasse. Il a tué le game. Oh, ok, donc le stade, on n'est pas fan. Par contre, la compo de Deschamps qu'on va vous donner dans un instant, là, pour le coup, ça, c'est bien ronronnant, c'est bien ronflant. Avant ça, on va faire ce qu'on adore faire sur notre antenne, sur ICI. On va faire un tour de France. Parce qu'en fait, on a disséminé des journalistes dans la France entière, évidemment. C'est ça aussi, c'est notre ADN. Et on va commencer en partant dans la Manche, en Normandie, avec Sarah Saltiel-Rago à Issy-Cotentin. Elle est journaliste. Et Sarah, on va lui demander où elle est. Salut Sarah!
4: Hello, welcome to Normandie. Désolée, moi je suis pas aux États-Unis.
1: C'est vrai que c'est vachement bien aussi la Normandie, Sarah, quand même.
4: Bah, bien sûr, et je suis à 40 ans les marées, parce que bah, y a un écran géant qui a été installé ici. Il y a assez peu de communes qui ont fait ça en France dès le début de la compétition, mais ici on vit toute une journée de foot, puisque la ville a organisé des ateliers. Il y avait 300 enfants qui participaient un peu plus tôt dans la journée. Et là je suis entourée de maillots bleu, blanc, rouge. Alors c'est assez rigolo parce qu'on voit un petit peu les générations tricolores. Donc j'ai des Kylian Mbappé, Désiré Doué, Ousmane Dembélé. Ça généralement c'est des enfants. Et puis les parents, on a plutôt du Griezmann, du Giroud. Et puis j'ai vu deux maillots Zinedine Zidane. Voilà, ah, donc ça vous donne un petit aperçu.
1: Ouais. Ça c'est toutes les générations, voilà. Ça, Zinedine Zidane.
4: Exactement.
1: Est-ce que
4: 98,
1: les enfants
4: 2018 et peut-être 2026.
1: Bah, ce serait trop bien. Ce serait la troisième étoile. On attend tout ça évidemment. Sarah, est-ce que les enfants qui ont des maillots floqués Mbappé se font rosser par les autres enfants, ou ça va pour l'instant?

0: Non, c'est bon esprit.
1: D'ailleurs, il y en a qui jouent au ballon juste derrière moi. Justement, on se fait des petits dribbles, des petites passes. Très bon esprit. Je vous cache pas qu'en ce moment, c'est surtout le stand ravitaillement qui est assez fréquenté. Voilà, il y a des stands de boissons.
2: Il fait très chaud.
3: Bah oui, c'est normal.
1: Oui, en Normandie, il fait beau et il fait chaud. Alors pas autant qu'aux États-Unis, mais il fait très beau. On est en t-shirt et puis faut prendre des forces avant ce choc France-Sénégal. Vous l'entendez peut-être derrière moi, mais ça y est, l'écran géant a été allumé.
3: Et Sarah, on reviendra vous voir tout à l'heure. Donc Sarah Saltiel-Rago, ici Cotentin, à 40 ans, devant un écran géant. Maintenant, on va partir en Touraine, dans l'Indre-et-Loire, avec Adrien Bossard. Il est journaliste lui aussi. Salut Adrien.
4: Salut Pia, salut à tous.
3: Ah, tu nous dis pas un petit welcome to Touraine?
4: Ah, on peut faire un welcome à la Tourangelle, mais a priori, c'est dans notre région qu'on parle le français le plus parfait, le plus pur.
3: Excusez-nous, monsieur.
4: C'est ce qu'on dit souvent. Alors, moi, je me trouve à... Eh oui, on a eu les rois, nous, les rois de France. Je me trouve donc à Saint-Cyr-sur-Loire communaux, au nord de Tours, où j'ai peut-être, de tous les copains du réseau, ici, la soirée la plus étonnante, puisque j'ai eu droit, moi, à un petit spectacle de cirque, de danse, un petit stand-up aussi, du chant. On était en fait sur la soirée, Saint-Cyr a un incroyable talent, alors qui laisse place petit à petit, ça y est, l'ambiance commence à monter, à l'écran géant qui vient juste de s'allumer devant moi. En fait, on est dans la salle de l'escale. Ce sera tout à l'heure un peu plus rempli. On attend entre 300 et 400 personnes. Une ambiance très très familiale, mais il y a très très peu de maillots bleus. Hein. Beaucoup moins qu'à 40 ans visiblement. Un petit peu de maquillage, mais on est sur une ambiance très familiale, très loin, à mon avis, de la ferveur un peu nerveuse des bars de Tours à une petite dizaine de kilomètres.
3: Mais c'est bien, Adrien, tu vas vivre une soirée tranquille. Ne t'inquiète pas, nous en studio, on a du maquillage. Et d'ailleurs, on a dit à Lucas, notre jeune, qu'à chaque but des Bleus, on allait lui peinturer le visage.
5: Ouais. Il s'est engagé.
3: Donc on le fera. J'ai les armes dans les mains, les maquillages bleu, blanc, rouge, ça va être très sympa. Merci Adrien Bossard, à ICI Touraine, on te retrouvera tout à l'heure. Et maintenant, on va partir dans Paris, dans le 11e arrondissement de Paris, retrouver notre journaliste Marie Boéda. Salut Marie.
6: Salut Nagadef, comme on dit en Sénégal.
3: On adore ça.
5: C'est beau.
3: Alors raconte-nous Marie où tu es.
6: Moi je suis au Bali restaurant, donc c'est un restaurant sénégalais qui a décidé de créer donc une fan zone pour ce soir. C'est encore un peu calme, mais je sais pas si vous entendez les gens discuter. On entend plutôt pour l'instant le bruit des fourchettes sur les assiettes. La vingtaine de clients dégustent quelques entrées typiques. Ça s'appelle des pastels, comme des chaussons à la viande ou au poisson. Et une bonne moitié porte le maillot du Sénégal, mais ça se mélange. Trois collègues viennent regarder le match ensemble ici. Deux soutiennent la France, un soutient le Sénégal. Alors en face de moi, donc il y a plusieurs écrans, un qui est accroché au mur, et il y a même une salle au sous-sol qui sera dédiée au match. On a tout organisé, me glisse une serveuse. Elle est vêtue elle aussi du maillot vert des Lions de la Teranga. On l'écoute.
7: Bah, on est prêt à mouiller le maillot comme les gens du sur le terrain. Un fervent supporter, on est dedans. Et on espère que, on va refaire ce qu'on avait fait en 2002. Un but, ou bien deux buts ou plus, mais que la victoire soit sénégalaise.
6: Voilà, même les serveurs sont vraiment à fond. Et oui. Devant moi, il y a une famille, le sac à dos du PSG et le maillot du Sénégal pour un petit garçon de 3 ans, donc ça promet. Et l'ambiance pour l'instant, c'est plutôt sourire. Ça va, on est confiant, mais on a un peu peur, me dit-on quand même.
3: Mais nous aussi, Marie, nous aussi. En fait, je pense que tout le monde est un petit peu tendax. D'ailleurs, merci beaucoup, Marie Boéda. On te retrouve évidemment tout à l'heure. On sera très heureux de savoir ce que les supporters sénégalais qui sont au Bali Restaurant dans le 11e arrondissement de Paris, comment ils voient ce match et comment ils auront vécu la première période. Je vous rappelle que vous pouvez nous rejoindre sur YouTube. On a un chat YouTube en ligne sur la chaîne YouTube ici. Est-ce qu'on a déjà un peu de monde, Lucas, sur la chaîne YouTube?
5: Ça se remplit petit à petit.
3: Comme le Bali Restaurant.
5: Voilà, c'est ça, exactement. Ça se remplit tout doucement. On a des petits messages de Sébastien Yao, V710. Salut, vous m'avez manqué. Salut tout le monde, vous m'avez manqué. On a Alex M6369. Bienvenue, Lucas. Merci. Bonne émission à vous. Allez les Bleus. On a encore Marco Almeida. Bonjour à tous et allez les Bleus.
3: C'est la base. C'est bien, il n'y a pas de fioritures, c'est la base.
5: Exactement.
3: Justement, on va repartir du côté du MetLife Stadium, on va dire le stade tout court, du coup, on a dit Charlotte. Retrouver Nicolas Perronnet, il va nous donner la compo qui a été préparée par Didier Deschamps. Et Charlotte, tu vas nous dire ce que tu en penses de cette compo. Nicolas Perronnet, qu'est-ce que nous a concocté Dédé?
8: Eh ben, il nous a concocté la recette qu'on attendait, exactement la composition qu'on attendait, absolument. Aucune surprise avec évidemment Mike Maignan dans les buts, la charnière centrale, Upamecano, Saliba, Koundé à droite, Théo à gauche, Théo Hernandez, le milieu à deux, Rabiot, Tchouaméni, et puis le quatuor offensif. magnifique, duquel on attend beaucoup évidemment, celui dont on compte pour aller sur qui on compte plutôt pour parler français, pour aller chercher cette troisième étoile, Kylian Mbappé devant, Dembélé qui va tourner un petit peu autour, Olise à droite, Désiré Doué, le 4-2-3-1 à la Didier Deschamps avec ce quatuor offensif qui est clairement ce qui se fait de mieux au monde aujourd'hui. Voilà, donc on s'attendait exactement à cette compo, on l'a eu, vraiment aucune surprise. Il n'y a aucun nuage en fait sur cette approche de match de la part de l'équipe de France. On n'a pas eu la petite polémique, on n'a pas eu la petite blessure, on n'a rien eu en fait, tout va bien, ça a été géré de manière magistrale jusqu'à cette compo absolument classique concoctée par Didier Deschamps.
3: Et c'est vrai Charlotte que cette compo c'est celle qui était annoncée depuis des jours par la presse. Qu'est-ce que toi t'en penses ?
0: Non, je pense que c'est la compo, on va dire, la moins risquée hein, pour Didier Deschamps. De mettre Désiré Doué qui survole un petit peu depuis cette fin de saison du côté du PSG. Ousmane Dembélé, c'est vrai, dans ce rôle qu'il a déjà un petit peu utilisé au PSG ou en équipe de France. Donc est-ce que c'est l'équipe la plus équilibrée ? On va voir. Mais là où je rejoins Nico, où Didier Deschamps et son staff a très bien géré, c'est William Saliba. C'est sa blessure, où vraiment c'était individualisé de la gestion de A à Z pendant cette prépa. Donc très heureuse de le voir sur terrain avec Upamecano. Donc ça reste sur du classique. C'est vrai qu'on change un peu de système au lieu d'être sur un 4-3-3 que Didier Deschamps aime bien. Bah oui, un quatuor offensif, c'était l'obligation. Mettre Ousmane Dembélé, je pense que c'était le plus équilibré, on va dire.
3: Ouais, c'est vrai que c'était difficile, Nico, hein, de pas aligner ces quatre attaquants. Après, face au Sénégal, il va falloir voir ce que ça va donner au milieu de terrain parce que c'est très costaud en face, Nico. Hein.
8: Ben, c'est surtout en fait la gestion des transitions sénégalaises quoi qui va être une des clés de ce match parce que il y a deux milieux de terrain. Alors oui, on a une équipe qui est portée et ça n'a pas toujours été le cas, on le sait, avec Didier Deschamps vers plutôt vers l'offensive, ouais, avec ses quatre offensifs. Oui, plutôt carrément, même si on sait que des efforts défensifs ont été demandés à tout le monde. Suivez mon regard et on va voir si le message est passé ou pas. C'est évidemment à Kylian Mbappé qu'on pense. C'est une rupture en fait qui a eu lieu en Ligue des Nations la saison dernière, hein, la rupture entre l'ancien style Deschamps et le nouveau style Deschamps. En fait, il s'est adapté à son matériel, Didier Deschamps. Quand on a ce matériel-là offensif, bah oui, on l'aligne. Alors bah ouais, on passe à deux milieux de terrain et on a quand même des transitions qui sont la marque de fabrique du Sénégal avec des joueurs qui peuvent aller très très vite. Donc voilà, en fonction du scénario du match, je pense que la tentation d'un petit Manu Koné ou de repasser peut-être à un milieu à trois, elle ne doit pas être très très loin dans l'esprit de Didier Deschamps. Et puis il a sûrement géré un petit peu tout ça en passant des messages à Ousmane Dembélé. Tu sais Ousmane, peut-être qu'en fonction que du match on pourra passer à voilà. Il a fait du Didier Deschamps et il faudra quand même jamais oublier que c'est Didier Deschamps et que c'est quand même sur une construction très défensive qu'il est allé chercher ses titres.
3: Charlotte, je t'ai vu réagir là.
0: Ouais, parce que forcément on attend de Kylian Mbappé qu'il défende plus, mais c'est alors oui, mais au final les grands joueurs, est-ce que ils défendaient vraiment énormément ? Non. Cristiano Ronaldo, je suis désolée, mais c'était pas un grand attaquant qui défendait. Donc oui, il a eu des cartons rouges, il a peut-être un peu plus de grinta défensif, mais si, bon, on n'en parle même pas, c'est celui qui a moins défendu. Donc je pense que c'est plus en termes d'attitude que là, nous, on a envie de l'attendre un peu plus, de promptitude, de le fait. Il n'a pas le droit à l'erreur, Kylian Mbappé. Donc qui défend de plus quand on est attaquant de pointe, c'est le poste où on défend le moins. Donc oui, Ousmane Dembélé, quand il est au PSG, qu'il est devant, oui, il fait un pressing insoutenable, beaucoup d'intensité. Mais il fait énormément de courses aussi, Kylian Mbappé, un peu dans le vent. Donc moi j'attends beaucoup dans ses attitudes plutôt que dans ses replis défensifs où il va avoir toute une armada derrière avec Désiré Doué qui va faire les efforts, avec Ousmane Dembélé qui aime énormément défendre. Et puis après oui, l'équilibre de Tchouaméni, de Rabiot, on change pas. C'est vrai que j'aurais peut-être aimé Manu Koné à la place de Tchouaméni.
3: Ousmane Dembélé qui aime défendre ou plutôt qui s'y est mis parce qu'on lui a demandé de le faire, contrairement à Mbappé qui lui n'a toujours pas réussi à passer le cap. Mais peut-être que ce soir il va y avoir une révélation, il va enfin se mettre à défendre, contrairement à ce que souhaite Charlotte. Toute la France attend qu'on voit des replis défensifs de Kylian Mbappé. On va demander son avis à Cédric qui est en ligne avec nous. Salut Cédric. Cyril, pardon. Excuse-moi, Cyril. Mais t'as vu, non mais d'entrée, je fais carton jaune. Bon, Cyril, déjà comment ça va? Comment tu te sens avant ce match France-Sénégal?
2: Alors méfiant, bien sûr. On joue pas, on joue pas une équipe district, mais non, je suis. Honnêtement, je suis méfiant. Non, je suis confiant.
3: Ah, t'es méfiant, mais quand même confiant.
2: Oui, je suis confiant, bien sûr. On a les paris. Votre collègue vient de le dire. Les Parisiens de Désiré Doué, ils gagnent la Ligue des Champions deux fois. Saliba et mes trois stops en finale de Ligue des Champions. Oui, on va marquer des buts. En fait, je pense que Saliba et Upamecano doivent être au top. Et il peut pas, il peut, si ces deux, si ces deux-là, Mac Maignan, ah bon, là je parle par la suite, au tir au but, il est bon. On a l'un des meilleurs gardiens au monde.
3: En fait, à tous les postes, hein, à tous les postes, on a des joueurs qui sont quasiment dans le top 5, peut-être à quasiment tous les postes, sauf peut-être les postes de latéraux, où c'est un peu moins brillant, disons, voilà, avec Jules Koundé et Lucas Digne. C'est Lucas Digne hein, qui a aligné ce soir. Non, c'est Théo Hernandez. C'est Théo Hernandez. C'est pareil, il n'est pas dans le top 5 non plus. Merci Cyril. Merci juste Cyril. Dis-moi juste oui ou non. Est-ce que toi, tu attends de Kylian Mbappé qu'il défende aujourd'hui?
2: Comme disait votre collègue
3: Charlotte.
2: Charlotte. Non, pas trop. J'ai pas fait partie de la polémique sur les réseaux sociaux, tout ça. On l'a beaucoup défoncé, tout ça. Bon, comme votre collègue disait, c'est le poste où on défend le moins. Bon, qui défend peut-être
3: Cyril,
2: un peu plus.
3: Cyril, si tu continues à appeler Charlotte votre collègue, je vais t'appeler Cédric. Je te le dis tout de suite. Hein. Bon, Cyril, il faut qu'on aille faire un petit tour en Touraine, parce que bientôt, ça va être l'heure des hymnes. On t'embrasse, Cyril. Merci d'avoir été avec
0: Cyril.
3: Nous.
0: Merci, Cyril.
3: Merci beaucoup. Vous pouvez nous rejoindre, évidemment, sur le chat YouTube. Lucas vous attend avec ses petites pâtes. Il peut vous répondre sur le chat de la chaîne YouTube ici.
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3: Vous tapez dans l'onglet live et vous allez tomber sur le direct. Vous allez pouvoir voir la déco de notre studio.
5: Nos belles têtes, notre belle déco.
3: Voilà, on a des belles têtes. Faut pas mentir. On va aller retrouver Adrien Bossard, notre journaliste qui est ici Touraine. Il est sur une fan zone à Saint-Cyr. On y était il y a 10 minutes. Il n'y avait pas une ambiance de folie. Adrien, comment ça se passe?
9: Ça y est, ça commence à monter tout doucement.
3: Quand même.
9: Encore un petit peu au stand, en train de se rafraîchir, de manger une petite barquette de frites. Mais là, je suis avec une famille, avec Ingrid, avec son fils Imran et le meilleur copain d'Imran avec Evan. Bonsoir à vous. Ça y est, la pression commence à monter. Ingrid, vous étiez obligée de venir là parce que je crois que le petit, oui, il était obligé.
10: J'avais pas le choix. C'était obligatoire. Je leur ai proposé et je pouvais plus dire non. Je pouvais plus refuser.
9: Bon, les garçons, comment vous le sentez ce match contre le Sénégal ce soir?
11: On va gagner. On est serein.
10: On est meilleur que.
9: Largement meilleur que le Sénégal ou pas? C'est quand même. Alors, on va pas faire remuer le couteau dans la plaie. Est-ce que c'est les champions d'Afrique? C'est pas les champions d'Afrique sur le terrain en tapis vert? On va pas le dire. Mais bon, c'est quand même finaliste de la dernière Coupe d'Afrique des Nations.
11: Oui, c'est vrai, mais nous, on a été finaliste de la dernière Coupe du Monde.
10: On a les deux étoiles, nous, quand même.
11: Voilà. Ils ont zéro. Oui, quand même.
9: Quand même.
11: Ils ont été.
10: On a mis le t-shirt de Mbappé avec les deux étoiles.
9: Et le t-shirt également de Griezmann. Bon, bah, bon match à vous, merci beaucoup. Et allez les Bleus, évidemment.
10: Allez les Bleus.
11: Allez les Bleus.
3: Merci Adrien Bossard, merci mille fois, journaliste à ICI Touraine, et merci à la petite famille qui était autour de vous, ils sont adorables. Les joueurs sont en train de rentrer dans le couloir, Nicolas Perronnet, au stade, dans le New Jersey à New York.
8: Exactement, avec les visages concentrés des joueurs français qui ont la petite veste de survêtement en bleu qui va bien, Ousmane Dembélé. C'est des moments importants, hein. Ils sont prêts, évidemment. On disait tout à l'heure qu'il n'y avait pas de nuages sur l'approche de ce match. L'un des enjeux, c'est la gestion des émotions. On sait, c'est ce qui se fait de mieux dans la carrière d'un joueur. On voit Kylian Mbappé également qui regarde droit devant, qui va emmener ses troupes derrière lui, le capitaine, derrière le trio arbitral. L'arbitre, ce sera un Iranien, Alireza Fagani. Pour la petite histoire, c'est lui qui avait arbitré, qui était aussi fait de France-Argentine en 2018. Et les voilà qui rentrent ici dans cette immense arène.
3: Allez.
8: Pour ce match d'ouverture des Bleus, on y est les amis, ça y est, ça fait grand qu'on attend ça, le retour de la France en Coupe du Monde. Kylian Mbappé qui rentre en premier avec derrière lui toute sa troupe. On parlait des quatre fantastiques qui sont là, Ousmane Dembélé, Michael Olysee, Désiré Doué. Évidemment, on a deux immenses drapeaux, vous savez, cette configuration désormais qu'on connaît ici sur cette Coupe du Monde aux États-Unis, avec les deux équipes qui vont aller se disposer de part et d'autre du rond central. À ma gauche, l'immense drapeau bleu, blanc, rouge. À ma droite, les couleurs rouge, jaune, vert du Sénégal. Tout est là pour qu'on se régale. Il manque juste le 12e Kaindé. Vous savez, ce collectif incroyable de supporters sénégalais. On sait que les supporters sénégalais restés au pays n'ont pas pu faire le déplacement en raison des restrictions imposées par l'administration Trump. Ce sont donc les expatriés sénégalais qui vivent ici aux États-Unis et pour quelques-uns au Canada qui vont mettre l'ambiance à ma droite dans le virage dédié aux Sénégalais. Et puis à ma gauche, un virage entièrement français, entièrement bleu, blanc, rouge. On a déjà eu des images formidables hier soir de l'arrivée des supporters français. Ils sont 5000 officiellement, mais beaucoup plus sans doute que si on compte les supporters qui sont allés récupérer, acheter leurs billets par des canaux qui ne sont pas ceux de la fédération. Il y avait des centaines de Français et une Marseillaise qui a déjà résonné hier du côté de Times Square, le lieu de rassemblement, l'épicentre touristique de New York. On y est et tous ces Français, tous ces supporters nous ont dit croire, mais dur comme fer, à une troisième étoile tout à l'heure, j'allais dire tout à l'heure à la fin de ce match, non, mais c'est un lapsus presque révélateur parce que c'est dans ce match que se jouera le 19 juillet la finale de cette Coupe du Monde. Les deux équipes sont en train de se disposer là de part et d'autre, donc de ce rond central, et on va partir sur les hymnes, à commencer par l'hymne sénégalais puisque c'est France-Sénégal aujourd'hui l'affiche de cette rencontre. On rappelle les 11 bleus qui sont venus prendre part sur la pelouse: Mike Maignan, Upamecano Saliba pour la charnière centrale, Théo Hernandez et Jules Koundé pour les latéraux, Rabiot Tchouaméni au milieu, Dembélé, Olise, Mbappé et Désiré Doué pour la formation française. On s'intéressera aux Sénégalais évidemment juste après avoir entendu le Lion Rouge, l'hymne sénégalais, le nom de l'hymne sénégalais qui résonne ici à New York. C'est la
3: Marseillaise. On dirait plutôt la Marseillaise.
8: Ouais, c'est la Marseillaise qui va commencer.
3: From France.

0: La Marseillaise qui résonne ici à New York et désormais l'hymne de Sénégal.
1: Anthem of Senegal.

0: magnifique. C'est beau, Charlotte. Hein.
1: C'est beau, ça donne les frissons. Là, ça y est, ça commence. Là,
0: ah, ça y est, ça commence. Nicolas Perronnet, on n'a pas encore donné la compo du Sénégal. C'est du très, très lourd hein, du côté du Sénégal. C'est une sacrée équipe.
2: Edouard Mendy dans les buts, Koulibaly et Niakate, qu'on connaît bien, évidemment, en Ligue 1, le défenseur central de l'Olympique Lyonnais. Il aura à sa gauche Eladji Diouf, face à droite, Crépin Diatta, deux noms qui résonnent également en Ligue 1, actuellement surtout pour Crépin Diatta, hein, qui est titulaire à l'AS Monaco, tout comme Lamine Camara, super joueur qu'on retrouvera dans l'entrejeu du Sénégal, associé à Gana Gueye et Pape Gueye, Everton et Villarreal, hein, le club de ces deux joueurs-là. C'est pour vous dire effectivement qu'il y a du très lourd en face. Et puis devant, Ismaïl Assar, l'attaquant de Crystal Palace, sur le côté droit, Nicolas Jackson, l'attaquant du Bayern Munich, en pointe. Et puis à gauche, faut-il encore le présenter, Sadio Mané, qui était blessé il y a 4 ans au Qatar, qui va donc vivre seulement, j'ai envie de dire seulement, tellement il est une légende, sa deuxième Coupe du Monde, le meilleur buteur de l'histoire du Sénégal. Ce sont des presque champions d'Afrique, ce sont des finalistes de la Coupe d'Afrique des Nations. On ne va pas revenir évidemment sur l'imbroglio qui est né de cette finale de la CAN face au Maroc, puisque tout cela n'est pas encore totalement tranché. Mais c'est oui, une super équipe le Sénégal, et quelque part, bah, tant mieux pour l'équipe de France de débuter contre une équipe qui est sans doute aujourd'hui, avec le Maroc, la meilleure équipe d'Afrique. Donc on aura tout de suite un rapport de force assez intéressant. Attention quand même, parce que les nations africaines sont particulièrement en vue, en forme depuis le début de cette Coupe du Monde. Et puis un premier match, même si particularité incroyable de Didier Deschamps, le sélectionneur des Bleus a toujours remporté ses premiers matchs dans une grande compétition. Et bien attention quand même à la gestion des émotions, on le disait tout à l'heure, parce que voilà, même si la France est favorite, fait partie des grandes favorites de cette Coupe du Monde, même si la France est évidemment favorite de ce premier match face au Sénégal, bah voilà, on n'est pas à l'abri d'émotions mal gérées, on n'est pas à l'abri d'une appréhension de l'événement qui est totalement différente d'un match classique, même si ce sont tous des joueurs de très très haut niveau. On est ici à la Coupe du Monde, c'est l'objectif d'une carrière, et puis on n'est pas à l'abri non plus aller d'un carton rouge, d'une décision arbitrale, d'une erreur, d'un but de casquette, quelque chose qui pourrait faire tourner la rencontre. Vraiment, il faut continuer ce que Didier Deschamps a parfaitement fait, vraiment, je me répète, hein, mais pour amener l'équipe de France jusqu'à ce coup d'envoi ici dans quelques secondes. Il n'y a eu aucune fausse note, aucun faux nuage sur l'appréhension de ce match, sur vraiment la gestion de tous les paramètres. Même Kylian Mbappé a été privé de conférence de presse hier, le capitaine, il nous a dit j'ai amené N'Golo Kanté parce qu'il était debout plus tôt. Oui bien sûr, il a tout fait ce qu'il fallait, tout fait bien Didier Deschamps, et maintenant il n'y a plus qu'à aller chercher les premiers points de cette compétition. On voit les Bleus là qui sont autour de Mike Maignan, qui forme un petit cercle dans le rond central. On va changer de côté, les Bleus vont finalement attaquer de droite à gauche, c'est-à-dire que la première période, ce sera face au virage tricolore. Des Bleus avec la tenue classique, hein, pour débuter cette compétition. Le maillot bleu, le short blanc, les bas rouges face à des Sénégalais. Maillot blanc, short vert et bas blanc. Et ben on y est, les amis. Le rêve américain commence ici pour les Bleus. Près de New York, une troisième étoile le 19 juillet, s'il vous plaît, messieurs. Et surtout, on respire un grand coup, on souffle et on entre dans ce match de la meilleure manière
0: des manières possibles.
2: La gestion des émotions, elle vaut pour nous aussi.
0: Exactement. Hein,
2: parce que franchement,
0: et Charlotte, c'est une énorme clé, ça, d'arriver à pas être à 130%, mais juste à 100%, juste ce qu'il faut pour être bon sans avoir les genoux qui tremblent.
1: Bah, c'est toute l'expérience et tout le staff de Didier Deschamps, Guy Stéphane, le préparateur physique, tout ça, tous les gens un peu de l'ombre, les intendants, tous les kinés, le staff médical, tout ça, c'est vraiment une équipe. Et j'ai hâte de voir un petit peu comment le Sénégal va être à sa hauteur de bloc. C'est pour ça que la France va devoir mettre beaucoup de pression, donc beaucoup d'attentes évidemment.
0: C'est parti
2: avec le coup d'envoi donné par l'équipe de France, et le ballon directement envoyé en touche par Aurélien Tchouaméni pour aller mettre la pression dans le camp sénégalais. Et la touche va être négociée par Crépin Diatta pour remettre ce ballon en jeu. Ben voilà, les Bleus sont dans leur Coupe du Monde. Le premier ballon peut-être là-bas devant déjà pour Kylian Mbappé, le dégagement des Sénégalais. Ben voilà, on parlait de la gestion des émotions. Jules Koundé qui sera totalement là sur sa première patte de ce mondial. C'est récupéré dans l'entrejeu par le Sénégal avec Gana Gueye, Pape Gueye, et derrière Moussa Niakate pour toucher son premier ballon. C'est vrai que, et Charlotte le confirmera sans doute, il pèse un peu lourd, hein, dans ces cas-là, le ballon dans les premières secondes d'un match comme celui-là.
1: Oui, c'est des conditions qui sont particulières. Hein. C'est des matchs qui sont très tôt dans une journée. Là, les températures, on a vu hein, toutes les équipes hein, qui se cassent un petit peu la figure ou au bout de 20 minutes, on pioche un petit peu. Donc la gestion va être importante.
2: Attention, le premier centre, là, il est dangereux. Il est pour le Sénégal. Il venait de la gauche vers la droite et il faut une tête française pour mettre ce ballon en corner. Et ce sera déjà le premier corner de cette rencontre. 1 minute et 15 secondes seulement de jeu et première situation à l'actif du Sénégal. Le corner à venir de la droite vers la gauche. Ça a déjà fait lever une partie des supporters sénégalais là, qui sont juste à ma droite. Il y en a quelques dizaines disséminés un petit peu partout vers le stade. Mais ils ont célébré ce corner déjà comme une moitié de but. Il y a beaucoup d'ambition hein, du côté du Sénégal.
0: Oui, c'est ce qu'on voit tout de suite, Charlotte. Là. On a tout de suite vu l'ambition du Sénégal. Ils sont là pour gagner.
1: Oui, c'est d'utiliser cette largeur, de trouver ce son gros poteau. Là, on a vu la prise d'info de Théo Hernandez. Très intéressant pour voir ce qui se passait derrière lui, justement. Et
0: c'est lui qui fait la tête.
1: C'est lui qui fait la tête alors qu'il n'est pas forcément bien orienté, mais il sait qu'il va la mettre en corner.
2: Allez, attention, le corner là à venir. On va peut-être le jouer à deux. Qu'est-ce qu'il attend, l'arbitre là, que la police soit faite dans la surface de réparation. Allez, c'est parti, jouer à deux effectivement. Et le centre ouais, qui est dégagé cette fois-ci par Adrien Rabiot. Il y aura une faute sur Mike Maignan. Ouais, il y a de la volonté évidemment d'entrer du côté du Sénégal. On tente de mettre la pression là dans la surface de réparation. En fait, il y a eu un petit choc entre Tchouaméni et son adversaire direct et je crois que c'est même Tchouaméni lui-même qui marche sur Mike Maignan qui s'effondre du coup et bref tout ça a quand même été sifflé en faveur de l'équipe de France qui va pouvoir repartir sans dommage de ce premier corner après seulement 2 minutes de jeu. Allez, les premiers ballons touchés par certains joueurs dans cette Coupe du Monde comme Aurélien Tchouaméni là derrière avec ses coéquipiers, ce ballon qui est monté par Upamecano avec Jules Koundé. On va tenter vraiment de rentrer tranquillement hein, dans cette rencontre du côté des Bleus. Dayou Upamecano qui n'est pas attaqué dans sa moitié de terrain avec William Saliba. Désormais, il va sans doute écarter là-bas sur Théo Hernandez. Non, il n'est pas attaqué du tout. Il n'y a pas de pressing ni de la part de Ismail Assar ni de la part de Nicolas Jackson. Donc on va vraiment attendre et venir faire sortir cette équipe. Il y a un décrochage jusqu'à quasiment ses 30 mètres de la part de Michael Olise. Ça, c'est intéressant aussi. De voir le rôle immédiatement de Michael Olise derrière, ben oui, ça crée des décalages. Oh, l'ouverture pour Kylian Mbappé, le mauvais contrôle de Kylian Mbappé qui n'arrive pas à s'emmener ce ballon. Il était un petit peu compliqué, ça venait de l'arrière, mais directement on a créé le décalage avec déjà un petit rôle de Michael Olise qui est descendu vraiment très très bas, bien au-delà de la ligne médiane dans le propre camp des Bleus pour aller donner un petit peu d'inspiration à tout ça. Derrière, trouver un coéquipier et lancer Kylian Mbappé devant, c'était intéressant.
0: Charlotte,
1: ce qui était intéressant, c'est que Michael Olise, c'est lui qui est venu faire ce décrochage et Kylian Mbappé, au lieu d'essayer d'être plus proche de Michael Olise, il est venu vraiment opposer pour laisser cet espace où justement Adrien Rabiot, juste hop, la prise d'information se retourne, on voit l'espace libre en profondeur, compliqué pour Kylian Mbappé de maîtriser ce ballon.
0: Et à la perte de balle, il a pressé hein, Kylian. Je le dis comme ça.
1: C'est la réaction. C'est
0: voilà.
1: Non, mais il a une bonne réaction à la perte. Ouais, juste qu'en fait, il fait que très rarement. Donc je te rejoins, Pia, mais la réaction, il le fait.
0: Voilà.
1: Bon, on est qu'à 4 minutes, donc ça va.
0: Nicolas Perronnet.
2: Ouais, c'est dommage qu'il s'emmène mal ce ballon hein, parce que il était quand même hyper intéressant s'il se le met bien le contrôle. Alors il est compliqué, c'est vrai que ça vient de derrière.
0: Ouais, ça arrive vraiment
2: derrière.
0: Assez
2: fort,
0: ouais.
2: Mais s'il arrive à se la mettre, bah derrière c'est premier face à face avec Edouard Mendy. Bref, ça n'a pas été le cas. 4 minutes de jeu, 0-0 et on est clairement dans une phase d'observation en tout cas au niveau du rythme. Ce qui est intéressant, c'est qu'on cherche vraiment à aspirer cette équipe du Sénégal. Là derrière, vraiment on cherche à construire de manière assez calme, sans beaucoup de pressing. Effectivement, on regarde beaucoup Michael Olise parce que là-bas, sur son côté droit, il va réclamer des ballons et on sait que c'est à la fois un ailier absolument incroyable, mais c'est aussi un meneur de jeu incroyable. Il n'y a pas vraiment de vrai numéro 10 finalement dans cette équipe de France, en tout cas au niveau de la composition d'équipe. On a vraiment un quatuor offensif, on le rappelle, Désiré Doué, Kylian Mbappé, Ousmane Dembélé et donc Michael Olise et surtout hyper dangereux en termes d'animation plus que de poste. Donc on va ça veut pas dire grand chose de dire que Dembélé est en 10, que Olise est à droite, enfin voilà, ça va quand même beaucoup
0: bouger. Ils vont permuter.
2: Même le débat sur Kylian Mbappé, il va on a beaucoup de débats sur le rôle de numéro 9 d'attaquant de pointe de Kylian Mbappé et pourquoi pas laisser Dembélé le mettre lui sur le côté gauche, mais Kylian Mbappé il va passer une partie de son match sur le côté gauche aussi. Tout ça, une histoire d'animation qui ne veut pas dire grand-chose. Et pour l'instant, on est en train de mettre en place ce petit puzzle ici sur la pelouse de New York assez tranquillement, sans qu'il y ait beaucoup de rythme ni d'un côté ni de l'autre.
0: Et à la perte de balle, Charlotte, on récupère le ballon très très vite pour l'instant.
1: C'est là que les Français sont très très forts. Ils veulent vite récupérer le ballon et avoir une position très haute et utiliser justement ce jeu de transition où on est très très rapide devant. Donc, mais j'attends de voir. Je pense que le Sénégal, là, ils ont un bloc un peu médian bas. J'ai vu Lamine Camara notamment être très proche de Jackson dans un faux 4-4-2 et après en position de balle, ils sont en 4-3-3. Donc ça évolue pas mal. Mais oui, il y a pas mal d'observations. C'est normal. C'est les premières minutes, c'est les premiers matchs d'une Coupe du Monde. C'est jamais évident.
0: Nicolas.
2: 6 minutes de jeu, 0-0 dans ce match inaugural des Bleus. Et c'est la Coupe du Monde, attention, parce que là, ça combine bien avec justement Nicolas Jackson qui va rentrer dans la surface de réparation. La première frappe, peut-être, elle est contrée et derrière, c'est récupéré par. C'est Sadio Mané, pardon, excusez-moi, qui est allé mettre un petit peu le feu là sur le côté droit et l'accélération sénégalaise. La première accélération sénégalaise de cette rencontre, ça va continuer à être développé côté droit avec Lamine Camara là, le long de la ligne de touche. Pour le Sénégal, on est dans la moitié de terrain des Bleus et c'est très très bien récupéré, ça, de manière autoritaire par Adrien Rabiot qui est allé mettre l'épaule dans le bon tempo. Ça s'anime. Allez, la période d'observation, elle est peut-être terminée du côté du Sénégal en tout cas, parce que là, eh bien, à plusieurs reprises, par l'intermédiaire d'Ismaïla Sarr notamment sur le côté droit, eh bien, on est allé percuter la défense des Bleus. On s'y est un petit peu cassé les dents, ça c'est la bonne nouvelle de cette première accélération sénégalaise, mais le danger est clairement porté côté droit du côté d'Ismaïla Sarr pour le moment. 7 minutes de jeu, toujours 0-0 sur ce match que vous viviez en intégralité sur votre radio ici, et ce sont encore les Sénégalais qui sont à l'attaque avec cette frappe, mais qui n'ira pas créer de danger quelconque, puisque position de hors-jeu est également signalée. Les Bleus vont pouvoir se relancer, mais bah voilà, le premier coup de pression, même si pour l'instant il est assez inoffensif, et bah il est sénégalais.
0: Et il y a des très beaux duels, Charlotte, et la défense française est vraiment très concentrée pour l'instant.
1: Oui, très concentrée, très très compacte, même si on voit pas mal d'espace entre les lignes, parce que aussi ça va être le rôle d'Aurélien Tchouaméni et de Rabiot d'attention avec le ballon, de pas trop s'exposer, de pas laisser vraiment les quatre défenseurs un petit peu livrés à eux-mêmes, mais beaucoup de capacités physiques, hein, Saliba ou Pamecano sont des joueurs qui sont très rapides.
0: Rabiot, il a mis un stop aussi.
1: Ouais, mais Rabiot, c'est son rôle. Rabiot, c'est vraiment son rôle, c'est de mettre les tacles au bon moment, c'est de mettre de l'intensité. Où c'est un joueur qui aime avoir le ballon, mais là il sait qu'en équipe de France, pas forcément le joueur qui touche le plus de ballons, mais en tout cas voilà, tout le monde est concentré. On voit aussi Michael Olise bouger pas mal, essayer de toucher des ballons notamment.
0: Nicolas Perronnet à New York
2: avec les Bleus qui sont en possession du ballon. Michael Olise justement qui descend à nouveau très bas. Oh, attention, cette passe mal ajustée là, heureusement qu'il veillait Mike Maignan. Il y a quand même 2-3 petites passes qui nous font voilà, un petit peu peur, hein, du côté de la défense des Bleus. Là pour l'instant ça a été sans conséquence, mais heureusement que Mike Maignan, il était attentif là pour être le premier sur ce ballon et permettre aux Bleus de se remettre dans le sens de la marche. Allez, Michael Olise, on a besoin d'une petite étincelle là, ce sera pas sur ce coup-là parce qu'on parlait de passe ratée. Eh bien, en voilà une, c'est rare de la part de Michael Olise, c'est récupéré par les Sénégalais là-bas sur le côté gauche avec Eladj Diouf qui va trouver du soutien derrière Ganagay pour porter le ballon. Il va écarter jusqu'à Crépin Diata, peut-être le voilà servi, le joueur de l'AS Monaco sur le côté droit, et les Sénégalais qui partent en phase de possession à leur tour avec Koulibaly, qui est peut-être la seule petite surprise, hein, Khalidou Koulibaly, le joueur d'Al Hilal en Arabie Saoudite. Il y a beaucoup de joueurs, hein, qui jouent en Arabie Saoudite du côté de cette sélection sénégalaise, que ce soit le cas pour c'est le cas également d'Edouard Mendy, de Sadio Mané également du côté d'Al Nasser, et Khalidou Koulibaly, et ben lui aussi c'est le cas, et c'est vrai qu'il a été titularisé. On attendait pas forcément qu'il le soit du côté du sélectionneur Pape Thiaw. Toujours dans les pieds sénégalais ce ballon, et cette fois-ci le long dégagement justement qui est passé par le gardien, qui va être récupéré par les Bleus et par Mike Maignan. Et on parlait de passe ratée, bah là c'est le dégagement qui est totalement raté de la part de Mike Maignan. On est peut-être quand même dans cette petite appréhension de l'événement, gestion des émotions, qui crée quelques petits déchets techniques. Je sais pas ce que vous en pensez, mais ça fait quand même 2-3 passes ratées de suite. Le dégagement là de Mike Maignan qui va directement en touche. On a connu des bleus un petit peu plus précis que ça.
0: Charlotte.
1: Oui, parce qu'il y a pas mal de pressing. Ils sont malins, hein, les Sénégalais. Ils font mine, il n'y a pas forcément de pression. Et au final, ils attendent que les joueurs français soient dos au jeu pour là mettre de l'intensité, mettre dans le pressing. Mais c'est parce qu'après, on n'a pas l'habitude que Michael Olise, Kylian Mbappé touchent très très peu de ballons. Là, ils n'ont pas du tout de ballons. On n'arrive pas du tout à les trouver. Donc c'est vrai que pour l'instant, les Sénégalais bloquent bien les points forts, notamment des bleus.
2: Allez, Koulibaly, toujours hein, le ballon dans le pot, les pieds sénégalais. Allez, il faut le récupérer. Voilà qui est fait. C'est bien joué de la part d'Ousmane Dembélé, là, qui est à nouveau servi lui aussi. Hein, Ousmane Dembélé, il doit en fait redescendre comme Michael Olise. C'est vrai que on arrive bien à les bloquer dans leur zone de prédilection, parce que là, bah, justement, Dembélé qui joue avec Olise, ça se passe dans le rond central. Il faut qu'il descende très très bas, les Bleus, pour essayer de trouver des décalages. Tout à l'heure, ça avait marché avec un énorme décrochage de Michael Olise. Là, c'est Ousmane Dembélé qui est obligé de dépasser un petit peu sa fonction et de venir trouver son coéquipier Désiré Doué, qui est en train de toucher un de ses premiers ballons de ce match. Là, Désiré Doué qu'en profite justement pour mettre le pied sur le ballon. Les Bleus sont en attaque placée dans la surface de réparation, et Kylian Mbappé qui est encore trouvé dans la surface de réparation, et ça fait un deuxième contrôle raté de suite de la part de Kylian Mbappé, qui avait été trouvé là dans le décalage, dans le trafic, par cette magnifique passe. Il va falloir qu'il règle un petit peu le curseur technique, Kylian Mbappé, parce que là, il avait quand même deux fois l'occasion de s'emmener par ce ballon et d'aller se créer un duel avec Edouard Mendy. Ce contrôle-là, il était un petit peu moins compliqué quand même à réaliser que le précédent.
0: Ouais, il était bien placé. Hein,
1: il avait surtout déjà anticipé l'après-contrôle. Donc c'est vrai que le ballon, j'ai l'impression que le terrain ne fuse pas forcément, peut-être pas assez à arroser. Mais en tout cas, c'était bien parce qu'on essaie de se positionner. Koundé qui rentre un petit peu intérieur, Dembélé qui vient aussi se proposer, essayer d'être trouvé face au jeu. Mais il reste un peu d'approximation technique, c'est des petites choses qui vont se mettre dans l'ordre.
2: Ouais. Allez, Rabiot justement là qui est trouvé dans le décalage, c'est bien, un petit peu de champ enfin pour Adrien Rabiot avec l'appel de Théo Hernandez. Ouais, c'est dommage, il n'a pas pu trouver son coéquipier là sur le côté gauche directement, et derrière, et ben encore une fois un petit peu d'approximation technique pour cette passe derrière de Rabiot qui va directement en touche.
0: Oui, on est à 55-45 en possession, 55% pour la France, donc c'est quand même hyper équilibré. Seulement un tir à zéro et le tir est sénégalais. Pour l'instant, les Français se sont très peu approchés de la cage sénégalaise.
2: C'est timide hein, comme début de match effectivement la part de l'équipe de France, mais c'est on va dire relativement maîtrisé quand même, hormis ces petits déchets techniques dont on a parlé. Il n'y a pas non plus de mise en danger particulière, mais c'est vrai que c'est plutôt timide. Allez, là par contre l'erreur technique, elle est sénégalaise pour Kylian Mbappé qui est lancé après 1-2 avec Ousmane Dembélé, le petit contrôle de la poitrine, et derrière cette fois-ci c'est l'ouverture d'Ousmane Dembélé pour son ex-coéquipier au Paris Saint-Germain qui est pas assez précise. Ouais, on sent que quand même on essaye de jouer un petit peu plus vertical du côté de l'équipe de France, et c'est dommage qu'on n'insiste pas plus parce qu'on les a les situations. Allez, le ballon encore dans les pieds français avec William Saliba qui va franchir la ligne médiane avec Désiré Doué désormais sur le côté gauche. Désiré Doué qui est pris très très rapidement par 1, 2, voire 3 joueurs. C'est vrai qu'on a identifié forcément les dangers offensifs dans la préparation du match du côté du Sénégal. Jules Koundé qui va aller faire un appel là-bas, tel un ailier droit, mais qui n'a pas été vu, et derrière le contrôle orienté. Ouais, il y a faute là, me semble-t-il, sur Désiré Doué. Oui, il est allé rapidement le jouer, ce coup franc, et Désiré Doué qui trouve son coéquipier Ousmane Dembélé. Ouais, c'est dommage, ils ont essayé de combiner là les deux Parisiens avec la passe pied gauche aux 20 mètres pour Désiré Doué, qui a finalement été intercepté par un pied sénégalais. Ben, un petit peu comme Michael Olise tout à l'heure, on a l'impression que le danger peut venir de la part de l'équipe de France, justement avec ces permutations dont on parlait. Désiré Doué, là, il est allé apporter le danger côté droit alors qu'il a commencé le match côté gauche.
0: Ouais, c'est très axial, Charlotte, les attaques pour l'instant. Ça passe vraiment par là, que c'est par Kylian Mbappé.
1: Oui, parce que les Sénégalais, ils défendent en 4-4-2, donc ils essayent de vraiment d'utiliser la largeur défensivement avec Sadio Mané et Ismaïla Assar notamment, qui font un gros travail sur les côtés pour aider les latéraux. Donc forcément, il y a une supériorité à trouver au milieu de terrain, entre les milieux de terrain et les défenseurs. Donc c'est pour ça qu'on voit Dembélé, on voit Désiré Doué qui ont l'habitude, notamment au Paris Saint-Germain, de jouer dans des positions très très libres. Donc après, il faut rester quand même organisé. C'est pour ça que je le répète, mais Tchouaméni et Rabiot ont un vrai rôle par rapport à ça.
2: Le quart d'heure de jeu ici près de New York pour ce premier match des Bleus dans cette Coupe du Monde américaine. Toujours 0-0 et le ballon dans les pieds de Jules Koundé avec Désiré Doué qui a décidé d'aller effectivement là-bas prêter main forte. Encore une fois, c'est récupéré par Michael Olise derrière pour Dayo Upamecano. Les Bleus sont dans le camp des Sénégalais avec Jules Koundé, ouais, qui tente de jouer en première intention avec son capitaine Kylian Mbappé. Mésentente entre les deux joueurs. Il y avait Adrien Rabiot qui traînait également dans le coin, mais ça part directement non pas en sortie de but parce que Edouard Mendy, le gardien sénégalais, est allé récupérer ce ballon et va gagner quelques petites secondes sous le tout petit pressing de Kylian Mbappé pour aller dégager son camp. Il cherche une solution pour jouer court, je pense. Ouais, voilà qui est fait sur sa droite avec Koulibaly qui lui allonge. Koulibaly, ouais, il a bien été couvert là défensivement ce ballon par William Saliba et ça permet aux Bleus de le récupérer. Mike Maignan désormais avec Jules Koundé à sa relance pour Adrien Rabiot. Les Bleus ont tout le terrain à remonter. William Saliba qui lève la tête, qui va passer la ligne médiane et qui préfère jouer dans un petit périmètre avec Adrien Rabiot. C'est vrai que le pressing sénégalais, il n'est pas excessivement haut, mais il est quand même assez vif. Dès que les Bleus franchissent justement cette ligne médiane, ils sont quand même bien organisés. On sent que l'équipe de France n'arrive pas trop à s'en défaire. Il va falloir passer par des petites inspirations. Michael Olise peut-être, non, il va préférer jouer derrière avec Dayo Upamecano. Mais comme c'est compliqué côté droit, eh bien on va peut-être aller tenter côté gauche. Voilà, l'appel, mais il est timide là de Désiré Doué. On sent qu'il a hésité, William Saliba, à aller allonger sur le côté gauche. Et on sent surtout, Pia, Charlotte, que les Bleus soient un petit peu sans solution pour l'instant après 17 minutes de jeu.
0: Charlotte, mais en même temps, les Sénégalais ne sont pas très proches des Français. Ils leur laissent quand même la balle.
1: Parce qu'ils ont peur parce qu'on sait que le jeu de possession est très intéressant, qu'ils arrivent à se trouver, ils se connaissent par cœur, hein. Quasiment tous les joueurs de l'équipe de France ont joué depuis plusieurs années, notamment Dembélé et Kylian Mbappé se connaissent par cœur. Donc c'est vrai que c'est un peu timide le pressing, mais beaucoup de densité très très proche entre les lignes. Les Sénégalais, ils jouent très très bien le coup, donc là il faut vraiment prendre toutes les décisions, tous les choix doivent être beaucoup plus rapides de la part des Français. Et voilà, on va avoir la magie qui va reprendre petit à petit. Mais c'est vrai que les Sénégalais, pour le moment, défensivement, font vraiment un très très gros travail. Mais offensivement, pour l'instant, on les a vus qu'une fois à peine.
0: Et c'est vrai, Nicolas, qu'on voit les joueurs qui font plusieurs touches de balle à chaque fois avant de passer le ballon.
2: Exactement, côté français. Ça manque un petit peu de vitesse et de percussion et puis d'imagination. Peut-être frapper directement, voilà qui est fait de la part d'Ousmane Dembélé. Mais ça ne donnera rien. Mais au moins, ça prenait la direction du cadre. C'est vrai que ça peut être une solution aussi d'aller peut-être chercher ses frappes de loin pour faire sortir un petit peu. Mais oui, il y a toujours 2-3 touches de balle. Alors quand derrière ça donne crochet et qu'on élimine 3 joueurs, pourquoi pas. Mais pour l'instant, c'est pas la direction que ça prend. Peut-être avec Désiré Doué qui est un des joueurs justement qui peut éliminer du côté de l'équipe de France. Et ballon, lui aussi va perdre le ballon. Et sous ce pressing qui est pas, c'est vrai qu'il n'est pas impressionnant, le pressing des Sénégalais, mais en fait il est hyper efficace parce qu'il récupère beaucoup de ballons et on sent qu'ils obligent aussi quelque part les Français à avoir justement ces touches de balle un petit peu trop nombreuses pour pouvoir créer du danger. Et eux-mêmes vont jouer et créer de la verticalité avec l'ouverture là pour Ismaïla Sarr sur le côté droit. Heureusement qu'il rate totalement son centre, le joueur de Crystal Palace, parce qu'encore une fois, eh bien, c'est de son côté qui est venu le danger. Donc voilà, on a la configuration de ce match avec des Français qui vont devoir déjà, techniquement, faire un petit peu moins d'erreurs, même si ça va mieux depuis 5-10 minutes, mettre de la créativité, mettre de la vitesse et puis aller chercher des solutions face à cette équipe qui a clairement décidé de jouer les transitions.
0: C'est logique contre la France, Charlotte, de jouer les transitions. Et c'est vrai qu'Ismaïla Sarr, on savait que c'était un peu l'arme numéro 1 pour les transitions rapides sur l'aile droite.
1: Oui, il est très très proche de sa ligne. Il fait un petit appel contre appel justement pour que Théo Hernandez s'endorme un petit peu. Mais après, Nico, il a raison. L'objectif des Français, c'est quand on a en face à des joueurs qui ne viennent pas forcément presser, il y a beaucoup de touches de balle justement pour qu'ils sortent, pour ensuite trouver un espace. Donc c'est pour ça que ça peut nous agacer, parce qu'on a l'impression, moi ça va pas vite, il n'y a pas assez de fluidité, mais parce qu'en fait, il n'y a pas de décalage qui est encore créé. Donc on attend, en faisant quelques touches supplémentaires, on attend un petit peu que les joueurs viennent, parce qu'à un moment donné, ils en ont marre de courir après le ballon. Là, après, peut-être il y a des espaces, mais même si on fait beaucoup plus de touches de balle, il faut quand même, dans les transmissions, aller un petit peu plus vite.
0: Nico.
2: Centre de. Je vous trouvais, ouais, la sortie, bah, ce sera un corner hein, pour l'équipe de France. Oui, ce sera un premier corner pour l'équipe de France. On a la possibilité d'aller porter le danger dans la surface de réparation sénégalaise. Et comme on s'ennuie un petit peu, il faut bien le dire, après 20 minutes de jeu, bah, on fait une hola ici dans ce stade de New York. Non pas pour célébrer le but ou la victoire qui se profile d'une ou d'autre équipe, mais peut-être pour passer le temps. Simplement, le corner tiré de la gauche vers la droite, donc par Michael Olise. Il y en aura un deuxième, bah non, parce que ce ballon finalement a été touché par un pied français. Et ça va donner un dégagement à suivre pour le Sénégal. Pas très bien tiré hein, ce corner de la part de Michael Olise. On fait tout pas trop mal, mais rien très bien. Voilà, c'est un petit peu le résumé de ces 21 premières minutes. Il n'y a pas de soucis, il n'y a pas d'énormes problèmes, mais bah, ça manque d'étincelles, quoi, tout simplement. Et là-haut, là, qui s'était arrêté, bah, elle est en train de prendre. Donc, vous avez 80 000 personnes qui sont en train de faire une hola après 80 minutes, après 20 minutes de jeu seulement d'un match où il s'est absolument rien passé. Ça veut tout dire. Sous le soleil là de New York, 24 degrés seulement pour cette rencontre. C'est vrai qu'on a beaucoup parlé de la chaleur et de la problématique de jouer à 15h pour l'équipe de France dans un coin des États-Unis qui est certes pas le plus exposé aux fortes chaleurs de cette Coupe du Monde, mais quand même il peut faire très chaud ici du côté de la côte Est. Et bah, franchement, ce sont des conditions idéales pour un match de foot qui a fait chaud ces derniers jours. On a perdu 4-5 degrés depuis hier, et là 25 degrés au coup d'envoi à 15h, franchement il n'y a aucun souci. En plus il y a un petit vent, c'est hyper agréable, il fait beau, il n'y a quasiment aucun nuage, donc franchement côté conditions météo ça se passe plutôt bien. Mais quand on parle de météo pendant un match de foot, c'est qu'il ne se passe pas grand chose sur la pelouse, il faut bien le dire. Allez, la récupération quand même sénégalaise désormais dans la moitié de terrain du Sénégal avec Eladji Diouf. Passé par le milieu de terrain, ouais, la mauvaise passe là, et c'est dommage parce que ça n'a pas été récupéré par Désiré Doué. Finalement, en deux temps salé avec Adrien Rabiot qui trouve son capitaine. Allez, la vitesse de Kylian Mbappé peut-être, qui retrouve encore Adrien Rabiot, le bon repli défensif et le dégagement en catastrophe, parce que là, oui, il y avait danger, là, oui, il y avait décalage, et là, oui, enfin, la défense sénégalaise avait un temps de retard sur cette action verticale entre Rabiot et Kylian Mbappé avec de la vitesse. Ça change un petit peu tout. On le joue à deux, ce corner rapidement avec Désiré Doué qui est trouvé dans l'axe, là, qui tente de se mettre en position de frappe, mais qui n'y arrive pas. Désiré Doué, c'est donc Pape Gueye qui va tenter le contre avec encore une fois Ismaïla Sarr là-bas sur son côté droit. Attention, parce qu'effectivement à chaque fois qu'il est lancé, même quand il est un petit peu en retard, Ismaïla Sarr, il arrive à être pénible comme ça, à s'accrocher au maillot, à nous faire penser qu'il peut quand même prendre le dessus sur son adversaire direct. Et là il faut le retour, enfin l'aide défensive de Michael Olise pour aller seconder un petit peu, aider Dayou Pamecano et éviter sur cette transition de prendre l'eau du côté gauche de la défense des Bleus. 23 minutes ici à New York, on va pas tarder à approcher de la pause fraîcheur, est toujours 0-0. Le pressing, il est bon de la part d'Ousmane Dembélé, ça oblige les Sénégalais à improviser un petit peu dans la relance, mais ça passe pour Moussa Niakate avec Pape Gueye qui passe la ligne médiane. Pressing tranquillou de la part des Bleus, donc on retrouve Pape Gueye derrière et on va aller chercher Crépin Diatta là-bas qui a un petit peu d'espace, la transversale de la gauche vers la droite. Crépin Diatta face à Théo Hernandez, ce sera un duel gagné par les Français et un ballon récupéré par Théo Hernandez. Pas de solution devant, Michael Olise et Kylian Mbappé n'ont pas fait les appels, donc on va récupérer le ballon, repasser plutôt par derrière avec Aurélien Tchouaméni qui n'est pas attaqué, qui va décider de trouver Michael Olise. Ouais, sur le côté droit, il s'excuse Michael Olise parce qu'il n'a pas vu l'appel de Théo Hernandez là, qui est en train d'aller se faufiler entre les lignes. Il l'a vu trop tard, il s'en est excusé. Ouais, le contrôle encore une fois de Kylian Mbappé qui est trop long, il a un problème avec les contrôles ce soir Kylian Mbappé, et derrière ça donne un ballon pour Sadio Mané qui va peut-être aller dans la surface de réparation pour la première fois. La frappe, oh, le poteau et Mike Maignan qui est sauvé par cette frappe de Nicolas Jackson et non pas Sadio Mané qui a été lancé plein axe légèrement sur le côté gauche. Et bien voilà la première très très grosse occasion de cette rencontre après 24 minutes de jeu. La perte de balle de Kylian Mbappé, Nicolas Jackson lancé en transition, la frappe et le poteau, le premier poteau qui vient sauver Mike Maignan et les Bleus. En fait le ballon a touché le poteau, Mike Maignan a été battu et derrière il a rebondi sur le dos de Mike Maignan pour repartir en corner, non sur le pied plutôt de Mike Cédric Maignan, bah voilà, le premier gros frisson, même si derrière il n'y avait pas de Sénégalais pour récupérer le ballon. En revanche, on est passé à deux doigts du but contre son camp avec ce ballon qui, après avoir touché le poteau, est allé toucher le pied de Mike Maignan. Énorme alerte et corner à suivre pour le Sénégal après 25 minutes de jeu. On va le suivre, hein, parce que là c'est chaud quand même dans la surface de réparation. Ça s'accélère, la déviation, ça va aller et on va pouvoir respirer. Ouh. Avec ce ballon qui va sortir en touche de l'autre côté. Et ben voilà, on n'est pas passé loin, mesdames.
0: Charlotte, ça t'inspire quoi?
1: Ça m'inspire que en essayant de trouver des solutions, on met trop de déséquilibre. À Koundé, il avait encore une position très intérieure. On a laissé Michael Olise et Kylian Mbappé. Ils étaient tous alignés. Du coup, gros décalage justement avec Jackson, sa vitesse. Et Upamecano, j'ai l'impression qu'il voulait jouer peut-être un petit peu leur jeu. Donc, il ne s'est pas mis en course assez rapidement. Mais heureusement qu'il est très rapide. Mais déjà, là, Jackson, Ismail Assar, offensivement, côté sénégalais, c'est très, très fort.
0: Et c'est l'heure de la pause fraîcheur à New York, au stade dont on n'a pas le droit de dire le nom. C'est comme Voldemort. On arrive tout de suite.
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0: Charlotte Lorgeret, ancienne joueuse de foot, retraitée depuis 2 ans, mais ça va, elle porte beau encore, est avec nous. Lucas Ferrag est avec nous aussi en studio. Lucas, lis vos messages sur la chaîne YouTube ici. Vous pouvez discuter en direct avec nous sur cette chaîne YouTube. Vous pouvez voir aussi ce qui se passe dans le studio, notre belle déco. Nicolas Perronnet nous fait vivre le match depuis le stade à New York entre la France et le Sénégal. Toujours 0-0. Charlotte, Ton point de vue sur ce premier carton, parce que maintenant on peut parler de carton, malheureusement, merci à la FIFA. Ce premier carton des Bleus, comment tu les as trouvés?
1: Bah, je les ai trouvés un petit peu timides, on va dire, dans le jeu. On a l'impression qu'ils essayent de trouver un peu des connexions, alors que normalement ils sont archi méga connectés. Mais je le rappelle, les premiers matchs de Coupe du Monde, c'est jamais évident. Et par contre, le Sénégal, je les trouve très très bons. Ils ont très bien travaillé cette rencontre, où voilà, le bloc est très compact. On utilise les forces un petit peu de puissance de Jackson et d'Ismail Assar sur le côté notamment. Donc en tout cas, ils sont très très concentrés, les Sénégalais. Et les Français, je pense que techniquement, ils doivent faire mieux. Peut-être les jambes sont un petit peu lourdes d'appréhender ce premier match, peu importe son statut, hein, peu importe si on est ballon d'or, etc. C'est un premier match de Coupe du Monde, c'est jamais évident, on représente son pays.
0: Surtout quand on porte une telle pression sur les épaules. Lucas, qu'est-ce que ça dit sur le chat YouTube de la chaîne ici?
5: Eh ben écoute, j'ai posé la question sur le chat, qui marquera le premier but après ce premier carton plutôt compliqué pour l'équipe de France. Mais le chat est assez optimiste. 83% des gens voient la France.
0: Ah, 83%
5: des votants voient l'équipe de France.
0: Ils ont voté avant le poteau de Jackson, ouais. Je pense. Parce qu'il y a eu un petit frisson quand même. On embrasse Isabelle qui est sur le chat et qui nous écoute depuis Châtellerault. N'hésitez pas à nous dire où vous êtes pour nous écouter. Ça nous fait super plaisir. On remercie Marie.
5: On a un petit message de Marie. Dit, ouais. L'équipe est au top.
0: Ah, en plus, elle a dit magnifique déco. Et tu vois ça, Marie?
5: Elle est gentille,
0: ça me fait
5: Marie.
0: Plaisir.
5: Elle fait attention aux détails.
0: Ouais, ça me fait vraiment plaisir. Nicolas Perronnet est à New York pour nous faire vivre ce match France-Sénégal, le premier France-Sénégal depuis 2002. Nicolas, on est en pleine pause fraîcheur. Que fait Didier Deschamps pendant la pause fraîcheur?
2: Eh ben, il a donné ses consignes de carton comme un coach de basket. Il a parlé à ses joueurs. On a eu droit à une petite fanfare new-yorkaise. Voilà, il y a ça aussi ici pour faire passer le temps pendant les pauses fraîcheurs. Parce que pendant qu'on passe des pubs à la télé, bah, il faut aussi occuper les 80 000 personnes. Donc, c'est le foot d'aujourd'hui. Donc, la petite fanfare de New York qui est venue jouer, quoi. Allez, peut-être 2 minutes 30. Et Didier Deschamps qui a dit des choses. Hein. Il a vraiment utilisé ce temps pour passer des consignes à ses joueurs. On s'est assez peu hydraté. On a fait le strict minimum parce qu'ils doivent faire un petit peu le même constat que nous, j'imagine. C'est-à-dire que l'équipe de France aurait pu beaucoup mieux entrer dans sa Coupe du Monde que ça n'est le cas, puisqu'à la demi-heure de jeu, certes, toujours 0-0 entre les Bleus et le Sénégal, mais première grosse frayeur pour le Sénégal avec à la 25e la frappe de Nicolas Jackson sur le poteau de Mike Maignan. Les Bleus sauvés par leur poteau et des Bleus un petit peu empêtrés dans la disposition tactique sénégalaise, et on va repartir sur une touche sénégalaise justement sur le côté droit, une touche qui va être jouée longue, j'imagine, ouais, voilà, qui est fait jusqu'au point de pénalty ou presque, et ça c'est tout cuit pour Adrien Rabiot et Kylian Mbappé qui essaient de partir en compte tout seul et de s'emmener ce ballon, mais qui a été bien pris là par Kalidou Koulibaly. Ben, on va être rendu au bleu derrière, mais parce qu'il y avait une faute, mais ouais, c'est dommage qu'il n'ait pas pu s'emmener ce ballon. Kylian Mbappé, on sent qu'il est en train de s'agacer déjà de ce début de match. On le voit faire des grands gestes, on le voit râler.
0: Parce qu'il a vu un pied près du visage d'Ousmane Dembélé, un pied sénégalais.
2: Il a serré la frappe d'Ismail Assar qui va passer à côté parce que le ballon a été bien.
0: Oui, parce que donc il y a un joueur sénégalais qui avait le pied très très haut et qui a touché le visage d'Ousmane Dembélé. C'est pour ça qu'il a râlé Kylian Mbappé.
2: Allez, le ballon encore perdu là par les bleus et Lamine Camara le long de sa ligne de touche derrière.
0: On a Nathanaël sur le chat qui nous dit: je suis stupéfait et admiratif à quel point la France est minable pour le moment. Charlotte, Nathanaël, il exagère un peu, non?
5: Il est dur, Nathanaël.
1: Il exagère parce que la France sur ce match est ultra favorite, mais c'est vrai que techniquement, je suis un peu déçue. Ils doivent faire mieux. Kylian Mbappé, notamment, il a fait 3-4 pertes de balles, là, des petites passes assez faciles. Donc, c'est juste de la concentration. Essayer de retrouver un petit peu des automatismes. Mais techniquement, ouais, je suis un petit peu déçu pour l'instant côté français.
0: Nicolas.
2: Non, mais c'est vrai qu'on a passé des semaines et des jours à parler de l'attaque de feu, du trio magique, du quatuor offensif, ce qui se fait de mieux au monde, etc. Oui, alors effectivement, c'est pas du tout l'heure des bilans, mais c'est l'heure quand même du bilan de la première demi-heure. Et pour l'instant, c'est décevant. Faut dire ce qui est.
1: Ouais, non, mais Nico, je te rejoins, mais c'est pas. Mais même si c'est des offensivement, ils sont très très forts, même limite, je pense, l'équipe la plus forte sur le papier contre tout le monde, mais ils jouent pas contre des peintres non plus, hein, c'est des joueurs professionnels. Ah oui, ouais. Ils sont très très forts et puis c'est surtout qu'ils sont toujours en prise à deux, prise à trois. Donc là, je pense que c'est juste techniquement qu'il faut faire beaucoup mieux du côté des Français. Mais après, il y a la qualité. Mais ils jouent contre des joueurs vraiment d'expérience. Hein. Niakate notamment, qu'on connaît très très bien.

0: l'équipe d'Afrique avec, avec le Maroc. Donc oui, pour l'instant il n'y a pas de souci. Et de toute façon j'imagine que s'il y a un plus bon match, on verra un tout autre match derrière, quoi qu'il arrive.
1: Oui,
0: on
1: c'est sûr
0: sur cette configuration
1: là. Mais là, là c'est une possession française, mais quand même globalement depuis le début du match on voit beaucoup de ballons échangés, duels autour de la ligne médiane en fait. Il n'y a pas encore une équipe qui a réussi à prendre l'ascendant sur l'autre. Ça se joue en fait au milieu de terrain, quoi.
2: Ouais, il y a beaucoup d'approximations, je trouve que ils sont, voilà, ils se cherchent un petit peu, les automatismes sont pas revenus. Donc peut-être qu'un un peu de pression de la part des joueurs français. Forcément, Pia t'en a parlé, il y a beaucoup de pression autour de cette Coupe du Monde pour les Bleus et c'est normal. Mais même si c'est des joueurs professionnels, voilà, ça reste quand même des humains. Mais je pense que voilà, les Sénégalais au fur et à mesure, ils vont baisser un petit peu de pied, puis ils vont vouloir aussi se découvrir, essayer de marquer, même s'ils ont une opportunité tout à l'heure avec Ismaïla Sarr et Jackson.
1: Ça peut être fatal. Ça peut être fatal tout de suite.
2: Oui, et ça peut être très bien pour les Français.
1: Voilà, 0-0 entre la France et le Sénégal. Nicolas Perronnet.
0: À la 33e avec le dégagement du gardien sénégalais Edouard Mendy, les têtes là qui se succèdent, faut mettre ce ballon au sol et aller le récupérer. Ben non, ce sera une touche, elle sera en faveur du Sénégal au niveau de la ligne médiane. La tête d'Upamecano qui est allé gagner son duel aérien et derrière le ballon qui est récupéré donc par le Sénégal, toujours effectivement dans cet entrejeu, dans ce secteur de la ligne médiane, vraiment où il se passe beaucoup de choses, à peu près tout depuis le début de cette rencontre. Là, on voit pas énormément, je trouve, côté sénégalais. C'est Sadio Mané là-bas sur son côté gauche qui touche assez peu de ballon et qui pour l'instant est assez absent de ce match. Et effectivement, il a ça, on voit beaucoup plus, même si là, il va perdre le ballon, en tout cas mal assurer sa passe, un peu de mésentente avec Nicolas Jackson sur son côté droit. Ça va permettre à Mike Maignan de récupérer ce ballon, de le placer sur sa ligne des 5m50 et de dégager juste à côté de lui pour relancer le coup avec William Saliba, avec son gardien à nouveau Mike Maignan. Est-ce qu'il va faire le choix d'allonger un petit peu? Je pense pas. Non, voilà qui est fait avec Saliba encore. Vraiment, on essaie d'aspirer à cette équipe du Sénégal qui reste bien en place là. Mike Maignan encore, qui n'est pas attaqué, qui va sortir. Complètement arrêté. Et donc vu qu'avec Saliba c'est pas passé, on va tenter avec Upamecano. Allez, la ligne médiane qui est franchie avec cette ouverture de Jules Koundé. C'était bien joué là, l'appel, même s'il était couvert de Kylian Mbappé. Derrière, le deuxième ballon aurait pu être intéressant pour les Français. Ça n'a pas été le cas, mais celui-ci est récupéré dans le rond central avec Tchouaméni, Désiré Doué. Allez, Théo Hernandez, un petit peu de champ là pour Théo Hernandez. Peut-être la possibilité de déborder. Non, on va repasser derrière avec Désiré Doué, la technique du Parisien pour récupérer ce ballon, le conserver plutôt sous la pression d'Ismaïla Sarr. On repasse de gauche à droite, de droite à gauche, et cette fois-ci on est côté droit avec Jules Koundé qui est monté, qui se fait déposséder du ballon. Attention derrière, parce que là voilà peut-être la phase de transition avec Sadio Mané pour réclamer une faute. Mais non, c'est Jules Koundé qui est magnifiquement revenu. Allez, ça s'agite un petit peu et ça se déséquilibre un petit peu, il faut en profiter. Non, les Français vont le perdre à nouveau ce ballon à la 35e et Lamine Camara va le sécuriser bien au chaud de la ligne médiane. Ça, il sait faire, le joueur de l'AS Monaco, pour servir des ballons.
1: Il y a Charlotte qui s'énerve. Elle croise les bras, je sens encore qu'elle fume des oreilles.
2: Quand je croise les bras, c'est pas un bon signe. Non, mais il y a trop de paires de balles. Ah ouais. Rabiot,
1: des deux côtés. Hein.
2: Mais oui, mais en fait, c'est pas dans le sens du jeu. Là, pour l'instant, on a la tête dans les chaussettes. On n'arrive pas vraiment à voir un peu le jeu qu'on aime bien un peu combiner. Après, faut pas se mentir, hein, Pia, l'équipe de France n'a jamais produit un jeu vraiment très alléchant en termes de possession. Oui,
1: c'est pas le Maroc contre le Brésil.
2: Non.
1: Hein.
2: Ah bah non, pas du tout. Ça, ouais. Mais après, le Sénégal, pour l'instant, à part des individualités, il y a collectif offensivement, il n'est pas bon, parce que les Français sont bons aussi des
0: Le voilà, Sadio Mané, justement, on en parlait, en possession du ballon. Pas de solution sur les Sénégalais, vous l'aurez compris, qui sont toujours en possession de ce ballon dans la moitié de terrain française. Allez, Jules Koundé là au duel. Ça bouge pas, mais c'est pas dangereux. Passer par derrière avec Koulibaly. Vraiment beaucoup de prudence aussi du côté sénégalais. L'ouverture là de Pape Gueye cherchait justement son capitaine Sadio Mané. Mésentente et ballon à nouveau français. Pour un dégagement à nouveau de Mike Maignan, qui va sans doute à nouveau aller chercher William Saliba, pour sans doute à nouveau tenter de construire depuis tout en bas là, dans la surface de réparation française. Et c'est vrai que ça montre qu'on n'a pas beaucoup de solutions de part et d'autre, et que pour l'instant, si vous rejoignez sur votre radio ici, après 37 minutes de jeu, toujours 0-0, mais une situation dangereuse, pour ne pas dire très très chaude, elle est active du

0: Sénégal. Elle a eu lieu à la 25e minute de jeu, la frappe de Nicolas Jackson, qui a trouvé le poteau des Bleus et de Mike Maignan. Elle est maquillonisée là peut-être, il faut aller un petit peu plus que ça sur le pressing parce que là il est devancé et ils en veulent un petit peu plus les Sénégalais et du coup ils obtiennent ce qu'ils sont allés chercher, c'est-à-dire le ballon, et même si ça passe derrière avec Edouard Mendy, et le dégagement, il trouve une tête française et le ballon il est quand même récupéré par les Sénégalais qui vont trouver le décalage là avec Edouard Mendy. Ça s'est pas très bien joué heureusement de la part des Sénégalais parce que c'est couvert par Saliba. Cette montée de Lamine Camara, je crois, qui a essayé de chercher Ismaïla Assar, décidément, vraiment, on assiste un côté droit du côté du Sénégal. Alors, est-ce que c'est parce que peut-être la meilleure arme offensive, Ismaïla Assar, se trouve là, ou est-ce que c'est parce que la plus grande faiblesse, on va dire, défensive du côté des Bleus Hernandez se trouve là aussi? C'est sans doute un petit peu des deux.
1: Je pense surtout, Nico, que comme on est très attiré côté droit avec Michael Olysee et Dembélé, du coup, quand on récupère le ballon à cet endroit-là des Sénégalais, l'espace libre, il est côté opposé. Donc, c'est peut-être ça aussi. Mais là, il y a une grosse différence entre les deux, entre le Sénégal qui, eux, n'ont pas assez de choix offensifs, et les Français, eux, offensivement, ils ont des choix, mais c'est techniquement qu'il n'y a pas la réalisation. Donc voilà cette grosse différence des deux équipes pour le moment.
0: Sous les yeux d'Arsène Wenger qui est présent ici, Ismaïla Assar, on en parle beaucoup depuis le coup d'envoi, qui est justement en position de ballon. C'est magnifiquement joué ça de la part d'Ismaïla Assar qui se crée le déséquilibre là, et il va se faire faucher, il va réclamer la faute. Il n'y aura rien du tout, il y aura une frappe sénégalaise derrière, inoffensive, parce que qu'a facilement capté par Mike Maignan. Mais Ismaïla Assar est resté au sol et il se plaint, c'est pas grave, ça permet à Mike Olysee de lancer Jules Koundé. On est déjà reparti de l'autre côté. Allez les Bleus dans la surface de réparation. La frappe, la passe plutôt de Jules Koundé pour Kylian Mbappé, mal assuré, mais là ils ne sont pas tous repliés les Sénégalais, mais je vais être arrêté parce que Ismaïla Assar est resté au sol, se plaint d'avoir été touché. Et là ouais, des cartouches comme ça il n'y en a pas beaucoup, et je pense qu'il y a des fautes d'ailleurs sur Ismaïla Assar. Bref,
1: ouais, je pense aussi
0: à la faute, mais le jeu quand même a été déployé. Il a fait non tout de suite à l'arbitre avec le doigt, donc derrière on est parti en contre, en transition sur le côté.
1: Comment il peut dire non, Nico, comment il peut dire non? Il est devant, en plus on voit avec la ref cam, il est devant, donc après il y a peut-être qu'il laisse l'avantage, mais il a le temps de revenir, parce qu'on rappelle que les arbitres ils ont 7 secondes à peu près pour revenir à un avantage. Donc après derrière Koundé il tergiverse un peu, il met pas assez d'intensité, l'appel en retrait de Kylian Mbappé, mais c'est vrai que la grosse faute, trop tard, il y avait le décalage, je pense que Mbappé il fait pas le bon appel non plus.
0: Il y a contact sur le pied de Star, je l'ai pas revu.
2: Il lui écrase le pied avec ses crampons. Ouais. Hein. Et en plus, le pied tourne.
1: Ouais, grosse semelle. Ouais, grosse semelle.
2: Ouais. Bonne grosse semelle.
0: Il est fort, hein, Ismaïla Assar, sur cette première période, parce que le petit coup de rein qu'il met là, justement, juste avant la faute, là, pour passer entre les deux défenseurs français, franchement, il a de la puissance, il a de la vitesse. C'est quand même.
1: C'est un poison. Nico, c'est un poison, parce qu'en fait, c'est un joueur où, offensivement, dès qu'il fait un pas avec de l'intensité, il touche pas le ballon. En fait, le ballon il est assez loin à chaque fois quand il accélère, mais il a tellement une puissance qui se dégage, on a l'impression que voilà, tout ce qui est autour de lui, on n'arrive pas à récupérer le ballon. C'est un calvaire hein, quand on est défenseur, quand on est face à des joueurs comme ça qui dégagent une telle puissance comme ça avec leur conduite de balle, alors qu'il a une conduite de balle assez longue, mais tellement de puissance. Vraiment le poison numéro 1 du côté du Sénégal pour le moment.
0: Il est encore en train de se plaindre, hein. Il est sorti du terrain parce que il s'est fait soigner, donc il va falloir qu'il ait l'autorisation de rentrer. Il est encore en train de se plaindre auprès des arbitres assistants. Et le jeu a repris avec Désiré Doué là. On est dans la moitié de terrain sénégalaise derrière avec Théo. Désiré Doué encore. Allez, il faut aller provoquer là. Désiré Doué qui se met sur son pied droit avec un petit coup de rein et qui va aller chercher et trouver Kylian Mbappé, mais bien pris. Franchement, ça défend bien. Hein. Ça défend bien du côté du Sénégal. On a parlé de la maladresse française. Des petites imprécisions techniques, mais ça défend quand même pas mal quand on est en place également du côté du Sénégal. Et là ça conteste sur la pelouse côté sénégalais et dans les tribunes côté sénégalais, parce qu'on n'a pas totalement digéré qu'il n'y ait pas faute sur Ismaïl Assar et que derrière on accorde ce coup franc à l'équipe de France. Mais c'est tant mieux, à une trentaine de mètres. Début de Edouard Mendy. On a du Ousmane Dembélé autour du ballon, on a du Michael Olise évidemment. Ce sera soit le pied droit d'Ousmane Dembélé, soit le pied gauche de Michael Olise. Alors pour frapper directement, on est un petit peu loin parce qu'on est vraiment excentré quoi sur le côté gauche, mais c'est un vrai ballon à mettre plongeant au niveau du point de pénalty avec certains des défenseurs des Bleus qui sont montés, et notamment les milieux hein, qui sont costauds, les Tchouaméni, les Rabiot qui peuvent aller marquer de la tête. Il y a Saliba et Upamecano également. Deuxième poteau, ce sera justement deuxième poteau, et c'est une tête sénégalaise pour écarter le danger. Il a presque été trop bien tiré ce coup franc là, en tout cas dans la zone, parce que les Rabiot et Tchouaméni avaient plongé vers l'intérieur, et Upamecano et Saliba avaient été un petit peu aller chercher l'extérieur, et finalement il n'y avait personne au niveau du point de pénalty, si ce n'est le défenseur sénégalais, pour écarter le danger. C'est récupéré par Tchouaméni, ce ballon avec Michael Olise qui va aller chercher Jules Koundé là-bas sur le côté droit. Il y avait un petit peu d'espace, mais encore une fois ces passes supplémentaires, ce contrôle, on joue pas assez peut-être en première intention. Michael Olise encore qui patiente, mais qui trouve Ousmane Dembélé. Allez, Ousmane Dembélé, lui qui va les provoquer et centrer, ça c'est bien. Mettre ce ballon et créer la panique dans la surface de réparation sénégalaise. Et oui, parce que Koulibaly, là, il savait pas trop quoi faire de ce ballon qui arrivait sur lui. On lui a pas donné l'information. Est-ce que il y avait danger derrière? Et du coup, il a dégagé un petit peu comme il a pu, c'est-à-dire en corner. Et ça a permis à l'équipe de France d'aller quand même mettre un petit peu de pression dans cette surface de réparation. Et puis surtout de se procurer un corner, alors que les supporters des Bleus, là, redouble d'encouragement. Le corner de Michael Olise, encore mal tiré, ça fait deux pour Michael Olise. Deux corners mal négociés, beaucoup trop près d'Edouard Mendy dans la zone où il y avait tout sauf des maillots bleus. Et Edouard Mendy qui a même pas qu'à se baisser, mais vraiment qui a récupéré ce corner.
2: Charlotte, pas contente, Charlotte.
1: Non, mais je l'avais dit sur les coups de pied arrêtés, offensivement ou défensivement, je pense que c'est le point à améliorer du côté des Bleus. Bon, on a quand même des joueurs comme Saliba ou Upamecano, même Jules Koundé, hein, qui sont très très bons au niveau du jeu aérien. Mais c'est vrai que là, Michael Olise doit faire mieux. Ça fait deux fois, Nico l'a très bien dit. Surtout, c'est des zones où c'est très facile à défendre. Donc, faut vraiment essayer de trouver un peu plus en retrait, éviter les grandes tours de contrôle du côté du Sénégal notamment.
2: Et on a Marie sur le chat qui nous dit positivité la team. Donc on essaye hein, Marie, de pas trop râler, mais bon, c'est pas nous qui perdons le ballon non plus. Hein. Nicolas Perronnet à New York.
0: Allez, Théo Hernandez, on approche, on est entré, ça y est, dans le temps additionnel. 6 minutes de temps additionnel pour cette première période. Et les Bleus sont toujours dans le coup, évidemment. Marie a raison. 0-0 face au Sénégal. Mais c'est vrai qu'on est un petit peu frustré par le manque d'occasion, tout simplement, parce que pour l'instant, si on fait le bilan des occasions, et ben il n'y en a pas pour l'équipe de France. Il y en a eu une très très grosse. Incroyable. Pour le Sénégal. Si on était mené 1-0, il n'y aurait pas scandale, très franchement, au terme de cette première période. Allez, le dégagement qui est contré, un petit peu de mésentente dans la surface de réparation sénégalaise pour dégager ce ballon, pardon. J'ai l'impression de Kylian Mbappé.
2: Nico, il y a 4 tirs à 1, 4 tirs pour le Sénégal, 1 pour la France. C'est famélique au bout de 45 minutes de jeu.
0: Ben ouais. Il y a pour l'instant rien du tout du côté de l'équipe de France. Et il n'y a surtout pas ce qui fait notre force habituellement. La créativité, la vitesse. On n'a rien ce soir, pour l'instant, en tout cas, au terme ou presque de cette première période.
2: 6 minutes d'arrêt de jeu.
0: Ouais, 6 minutes, ouais, on a déjà joué pendant quasiment 2 minutes, 1 minute 20 très précisément. Donc il reste 4 grosses minutes avant le retour au vestiaire et des réglages qui vont être nécessaires quand même de la part de Didier Deschamps, avec Sadio Mané là, ouais, qui lui aussi, décidément, entre Sadio Mané et Kylian Mbappé, c'est un petit peu concours de contrôle raté. Et tant mieux pour les Bleus, parce que Ousmane Dembélé, il a enfin un petit peu de champ. Allez, Ousmane Dembélé sur la gauche, oh, il y a encore la passe ratée, c'est pas possible pour Désiré Doué, c'est des passes trop mal, il faut pas les gâcher ces occasions. Là, Ousmane Dembélé, on a l'impression que c'est une épidémie, parce qu'on parle beaucoup de Kylian Mbappé et de Michael Olise, mais là ils sont tous les quatre devant en train de rater ces petites passes. Il y a un petit peu trop de facilité et ça commence à être un petit peu énervant quand même, cette histoire-là. Allez, derrière, Koulibaly pour Edouard Mendy, le gardien du Sénégal. Il n'y a pas de pression et pas de pressing de la part de l'équipe de France, qui attend le dégagement court peut-être vers Moussa Niakate, ou long, et ben ce sera long de la part d'Edouard Mendy pour aller chercher Ismaïla Sarr, qui est pour l'instant clairement le joueur de cette première période et de ce match côté sénégalais et côté du match tout court. Théo Hernandez qui le récupère derrière pour Mike Maignan, le dégagement pour personne vraiment dans la zone là, qui est récupéré par les Sénégalais, et à force faudrait pas quand même le regretter même avant le retour des vestiaires. Ouais, Désiré Doué, la talonnade, trop de facilité encore, et le ballon perdu, et derrière Ismaïla Sarr, le petit pont, c'est festival, mais derrière il va être trop long évidemment. Il va réclamer encore une fois une faute. Là pour le coup je pense qu'il n'y avait rien sur Ismaïla Sarr, mais ça part encore une fois d'un ballon perdu suite à une talonnade un petit peu trop facile de la part de Désiré Doué. Et de l'espace il y en aura peut-être pour Théo Hernandez. Allez, là le long de la ligne de touche est loin devant pour n'importe qui, c'est-à-dire personne. Kylian Mbappé qui se retourne, qui s'énerve, qui demande le ballon dans les pieds et non pas en profondeur. Ça c'est des signes hein, quand on voit. Alors Kylian Mbappé il parle beaucoup, il est très expressif sur un terrain, mais c'est quand même des signes d'agacement, d'énervement. J'ai l'impression qu'il n'y a pas que nous qui sommes agacés par la configuration de ces 45 premières minutes. Il y a aussi l'équipe de France qui se rend bien compte que pour l'instant ça marche quand même pas comme était prévu le plan, on va dire, même s'il y a toujours 0-0 et même si tout va bien à l'approche de la mi-temps de ce match.
2: Chouaméli. C'est quand la dernière fois qu'on a eu l'impression qu'il y avait un plan en équipe de France?
1: C'est ce que j'allais dire.
2: C'est ce que tu allais dire, mais attends.
1: Je te jure, c'est ce que j'allais dire. Je me dis, mais depuis quand il y a un plan?
2: Ouais. C'est un peu le problème, hein. C'est qu'on a du mal à lire, je trouve, le projet, mais bon.
1: Le projet, c'est d'essayer d'équilibrer au maximum ces individualités qui sont quand même hors normes. Exactement, ouais. Ça qui est le plus dur. Est-ce que. Parce que des fois, il faudrait pas enlever peut-être un peu plus de talent et mettre un peu plus des joueurs qui, je sais pas, il y a quelque chose à faire en tout cas.
2: Nico, fais quelque chose.
0: Ouais, je suis désolé. Hein. Oula là. Il reste quoi? Il reste 2 minutes, 1 minute 30 à jouer dans cette première période. Et on a presque le sentiment que l'équipe de France s'en sort bien avec ce 0-0, même s'il n'y a pas eu 36 000 occasions en face. Il y a eu une grosse en tout cas. Et on a surtout beaucoup de frustration et quelques petites interrogations qui commencent à poindre du côté de l'animation de l'équipe de France. Allez, Tchouaméni dans le rond central pour Désiré Doué avec Rabiot. Là c'est bien, ça circule bien, mais il y a toujours encore ces 2, 3, 4, des fois 5 contrôles avant de trouver un partenaire. Tchouaméni qui lève la tête, qui va chercher et trouver Michael Olysée en première intention, pour une fois Michael Olysée, et en première intention également pour une fois Jules Koundé là-bas sur le côté droit. Mais quand on cherche à jouer en première intention, il y a l'imprécision technique, un petit peu trop de déchets, et le ballon est à nouveau perdu. Ou si ça passait, c'était intéressant ça pour Jules Koundé qui était resté là-bas en position très offensive, mais qui finalement n'aura pas le ballon parce qu'il y a un pied bien tendu sénégalais qui est allé le récupérer. Les 30 dernières secondes avant la pause, et Niakate pour Koulibaly avec Crépin Diata qui va passer la ligne médiane face à Désiré Doué et Adrien Rabiot. Ça passe entre les deux Français. Lamine Camara à l'entrejeu aux 30 mètres, c'est latéral tout ça, avec Sadio Mané sur sa gauche. Ladji Diouf désormais, Sadio Mané dans la surface de réparation. Attention, Sadio Mané dans la surface de réparation. Attention, la frappe de Sadio Mané. Attention, la frappe d'Ismaïla Sarr derrière. Et ça passe au-dessus, c'est pas possible de se faire avoir comme ça, de se faire peur comme ça. 0-0 toujours, mais c'est un petit miracle. À l'issue de cette première période, il a fait ce qu'il voulait, Sadio Mané, de Jules Koundé, me semble-t-il, là-bas. Et derrière, donc de Michael Olysée, et derrière le centre. Voilà. Ça passe devant tout le monde, et derrière Ismaïla Sarr qui récupère le ballon. Il a fait une super période, mais il fait une frappe absolument mal assurée qui s'envole dans les tribunes du stade New York, New Jersey. Ça fait 0-0, c'est la mi-temps ici, mais ça fait deux très grosses occasions pour le Sénégal, et c'est quand même une première mi-temps, on va dire, raté de la part de l'équipe de France. On va faire beaucoup mieux en tout cas en deuxième.
2: C'est une première mi-temps ratée, mais la tienne était très réussie, Nico Perronnet. Tu vas faire une petite pause pendant la mi-temps. On reste avec Charlotte Lorgeret, avec Lucas qui lit vos messages sur le chat, et il apprécie vos vannes qui sont toutes tournées vers Lucas. C'est ça qui est sympa. On arrive dans quelques secondes. On va vivre évidemment cette pause et puis cette seconde période entre la France et le Sénégal tous ensemble. On attend vos appels au 0810 055 05. 56, vos messages aussi sur WhatsApp, n'hésitez pas à nous envoyer des petits vocaux, ça nous fait plaisir et on les passera à l'antenne. Et puis dans un instant, on fera un point sur vos messages sur le chat. 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
2: On était déjà en train de s'énerver avec Charlotte. Il nous a fallu un jingle et une pub. Qu'est-ce que tu étais en train de dire, Charlotte, sur les occasions?
1: J'étais en train de dire ce qui est inquiétant, c'est qu'il n'y a pas d'occasion, en fait. Il y a zéro occasion. On a l'impression qu'ils se regardent un petit peu jouer. Peut-être finalement, en fait, se dire, bon, les gars, collectivement, on n'arrive pas. Mais en fait, on joue sur nos forces. C'est quoi les forces de l'équipe de France aujourd'hui? C'est de jouer en profondeur. C'est des joueurs comme Kylian Mbappé, comme Désiré Doué, comme Ousmane Dembélé, qui aiment se jouer un peu en profondeur et faire reculer ses défenses, faire des efforts à haute intensité par les Sénégalais, pour le moment, qui sont très très bons, que ce soit cette charnière centrale et surtout le milieu de terrain à 3 avec Monégasque Amine Camara, avec Pape Gueye, avec Gana Gueye, c'est très intéressant. Donc ouais, ils posent des problèmes à l'équipe de France.
2: Mais et là, ils sont 3.
1: Ils sont 3, mais quand même s'ils sont 3, 12, 800, ils doivent avoir des occasions du côté des Français. C'est inadmissible ce qui se passe pour le moment.
2: Inadmissible. Est-ce que vous aussi, vous trouvez ça inadmissible? Je me tourne vers toi, Lucas. C'est toi qui lis et qui modère les messages sur notre chaîne YouTube ICI. Pour nous trouver, c'est très facile. Vous allez sur la chaîne YouTube ICI, ICI, et vous cherchez le live. C'est dans les onglets, c'est très facile à trouver. Vous pouvez voir en vidéo ce qui se passe dans ce studio. C'est foufou, je vous préviens, on fait des dingueries dans le studio. Lucas, qu'est-ce que ça dit sur le chat?
7: J'ai envie de dire tout le monde rejoint Charlotte, hein, les avis sont plutôt négatifs ou en tout cas mitigés. On a Thomas Desnin qui utilise des mots assez forts, qui définit cette première mi-temps comme honteuse de la part de l'équipe de France. Bon. On a Maxence 1 qui lui par contre dit c'est normal, oui, les premiers matchs sont souvent bloqués dans une Coupe du Monde pour les équipes qui voient loin. Et en face, le Sénégal est un sacré client qui sait que c'est aujourd'hui que la France est prenable.
2: Et on sent qu'on n'est pas devant une équipe de France, enfin une équipe tout court qui n'a rien à perdre. On est vraiment face à une équipe qui se dit tout peut se casser la figure. Et ils ont peur en fait, Charlotte. C'est ça qu'on sent.
1: Je trouve qu'au fur et à mesure, il y a un peu plus d'attitude un peu négative où on râle un peu plus. Après c'est normal, mais faut le rappeler que pour l'instant, depuis ce début de la Coupe du Monde, la Belgique c'était compliqué, l'Espagne c'était compliqué, le Canada ça a été compliqué. Donc c'est ces premiers matchs qui sont très durs à aborder, mais je préfère rencontrer le Sénégal tout de suite que rencontrer le Sénégal au troisième match de groupe pour donc il y a
2: sachant
1: un peu,
2: que ouais. sachant qu'Irak et Norvège c'est pas non plus facile.
1: L'Irak moi aussi j'ai un peu peur, ce que c'est en train de montrer là, moi tous les matchs j'ai peur, ça y est,
2: et
1: c'est...
2: la Norvège meilleure attaque des qualifs, on a Thomas qui nous dit Nathalie est super sympa.
7: Alors on sait pas
2: c'est
7: qui
2: Louis.
7: Est Nathalie,
2: Nathalie est trop sympa. On ne sait pas qui est Nathalie. Ça va être le mystère de la soirée. On a Ticia aussi sur le chat de la chaîne YouTube ICI qui nous dit c'est passé trop vite. Ticia, on n'a pas vu la même mi-temps, je pense. Ce n'est pas possible. On va partir du côté du Cotentin pour voir si ça passe vite ce match de football avec Sarah Saltiel-Rago qui est au pied d'un écran géant sur la commune de 40 ans pour ICI Cotentin. Sarah, alors qu'est-ce qui se dit autour de vous sur ce match qu'on est en train de voir?
8: Qu'est-ce qui se dit? Il y a un peu de frustration. Hein. On l'a senti sur les différentes tentatives, effectivement. Quelques tentatives françaises, quelques tentatives sénégalaises aussi. Je suis avec deux supporters, Laurent et Eric, alors qu'ils regardaient l'écran bras croisés et
2: comme Charlotte. Ça veut dire fâché.
8: Alors messieurs, comment est-ce que vous la trouvez un petit peu cette première mi-temps? Pas évident quand même ce match. Hein.
9: La première mi-temps, elle est fade, hein, parce que l'équipe de France, elle n'est pas au rendez-vous, puisque les Sénégalais ont tiré plus au but que les Français. Donc on est surpris, on attend de voir la deuxième mi-temps, si toutefois on est capable de se réveiller et de marquer au moins un but, même si l'équipe du Sénégal résiste bien.
8: Et pour vous aussi, Eric, vous avez l'impression qu'on est encore un peu endormi dans cette première mi-temps ?
10: Tout à fait, oui. Ce que je peux constater, c'est que l'équipe de France est un peu... on a l'impression qu'ils sont à l'entraînement et un peu mou, alors que les Sénégalais sont beaucoup plus actifs et beaucoup plus présents sur le ballon, tout simplement. Et ça se révèle tout simplement quand on voit le nombre de tirs au but de chaque équipe.
8: Bon, il y a quand même 90 minutes dans un match, il reste une seconde période. Vous avez bon espoir que ça se réveille un petit peu ou vous sentez que ça va être compliqué jusqu'à la fin finalement ?
9: Je pense que ça va être compliqué jusqu'à la fin. Peut-être une opportunité sur un coup de pied arrêté ou une faute d'un Sénégalais avec un pénalty pour l'équipe de France. Mais ça, c'est mon pronostic.
2: Ah ouais, on est désespérés là. On espère un pénalty, on est désespérés.
8: Ben voilà, ouais, là, vous sentez un petit peu... on a eu un petit peu l'enthousiasme du début, premier match de Coupe du Monde, un petit peu refroidi par ce peu d'occasions et ce peu de réussite de l'équipe de France. Mais bon, l'ambiance reste bonne quand même ici. On fait une petite pause avant de reprendre les hostilités, si je puis dire, sur la seconde période.
2: Merci beaucoup Sarah Saltiel-Rago. D'ici Cotentin, au pied donc de l'écran géant sur la commune de Carentan, c'est dans la Manche, en Normandie. On va maintenant partir à Paris, dans le 11e arrondissement, au Bali Restaurant, qui est un restaurant sénégalais, avec notre journaliste Marie Boéda, qui est donc entourée de fans à la fois français et sénégalais. Marie, est-ce que les fans sénégalais sont contents de cette première mi-temps de leur équipe nationale ?
11: En tout cas, ils sont un petit peu moins inquiets qu'au début. Là, je peux vous dire qu'on est très très concentrés. Les chaises tournées en direction de l'écran, les assiettes, on les laisse tranquilles. Et il y en a une petite trentaine, ça s'est vachement rempli depuis tout à l'heure, dans un tout petit restaurant qui a un peu poussé les murs pour faire entrer tout le monde. Et oui, c'est plutôt des supporters sénégalais qui sont présents. Je suis à côté de Rassou, qui est, je crois, grand supporter de l'équipe du Sénégal, et avec son petit garçon qui était à côté de lui tout à l'heure. Et alors, comment ça va, Rassou ? Comment vous le vivez ce match ?
12: Ça va, ça se passe super bien. En vrai, on est content de voir l'équipe du Sénégal, comme on le pensait, faire du mano-mano avec la France. Il reste seulement à nos attaquants d'être plus cliniques devant, en fait, de convertir les occasions, parce qu'on n'en aura pas mille. Et on sait que devant, en face, au niveau de l'équipe de France, eux, quand ils l'auront, ils vont le concrétiser. Donc, du coup, on est content. Il nous suffit juste d'être encore plus concentrés et cliniques devant, afin de marquer pour qu'on puisse ramener la victoire au Sénégal.
11: Vous y croyez, quoi ?
12: Ouais, on y croit. Ouais, on y croit à 100%.
11: Bon, ben voilà, je vais laisser discuter avec sa femme et son enfant. Et puis, on a aussi autour de nous les serveurs qui courent partout et qui s'arrêtent dès que les cris les préviennent, avec des plats et des carafes dans les mains. Donc, je peux vous dire que là, dans ce tout petit restaurant, le bruit commence à monter. L'attention aussi. Et pour le moment, on se dit pas trop stressé, mais je sens que tout le monde reste assez vigilant.
2: En tout cas, Rassou, on lui dit Nagadef, si j'ai bien retenu, ouais, ça veut dire ça. Bonjour en sénégalais. Merci beaucoup, Marie Boéda, au Bali Restaurant, dans le 11e arrondissement de Paris. On va faire un dernier petit tour en France, en Touraine, avec Adrien Bossard, qui est sur une fan zone à Saint-Cyr. C'est dans l'Indre-et-Loire. Et Adrien est journaliste pour Ici Touraine. Adrien, quelle est l'ambiance autour de toi ?
13: Alors, une ambiance tranquille là pour l'instant, parce que tout le monde est un petit peu sorti pour aller faire la petite pause à la mi-temps. Je suis avec Théo qui est un peu dépité, assis sur sa chaise. Bon, Théo, c'était pas la première mi-temps de rêve. Hein.
14: Non, mais bon, c'est le début, c'est la première mi-temps, faut que tout le monde rentre dans le jeu, mais ça va le faire, ça va le faire.
13: Toi, tu pronostiquais 3-1, c'est ça ?
14: 3-1, j'y crois toujours.
13: J'y crois toujours le 3-1.
14: Oui, oui, suffit d'un but et ça va se libérer.
13: On a quand même plus applaudi les actions défensives, notamment Douka Mekano qui a récupéré le ballon, que les actions offensives, les rares actions offensives des Bleus.
14: Oui, c'est vrai. Mais bon, c'est une technique. On se cache pour mieux sortir là.
13: Ouais. Ça veut dire que le deuxième mi-temps, ce sera bien mieux. Didier, il a poussé un coup de gueule à la mi-temps.
14: Je pense 50e minute. Didier, là, il a fait un petit coup de gueule. 50e minute, premier but, ça libère tout. Et c'est bon, ça enchaîne.
13: Et c'est le feu ici.
14: Et c'est le feu.
13: Super. Voilà, Pia, une ambiance pour l'instant un petit peu morose, un peu groggy là. On peut dire par cette première mi-temps qui n'était pas très très emballante, mais évidemment, on espère une deuxième mi-temps de bien meilleure qualité.
2: Eh ben, on espère, parce que moi, je gère la mauvaise humeur de Charlotte Lorgeret sur le plateau encore.
1: Pour l'instant, ça va.
2: Merci beaucoup, Adrien Bossard, d'ici Touraine. Merci, Adrien, qui était donc sur une fan zone à Saint-Cyr, en Indre-et-Loire. Charlotte, Adrien l'a évoqué à l'instant, Didier a peut-être poussé une gueulante dans les vestiaires. Qu'est-ce que t'en penses ? Est-ce que toi, si t'étais le coach de cette équipe de France, tu pousserais une gueulante, ou au contraire, tu les encouragerais, tu les rassurerais ?
1: Bah, c'est un peu un mélange des deux. C'est là où Didier Deschamps est très très fort. Mais pour moi, il y a deux gros soucis. Le souci numéro un, c'est techniquement, ils sont pas au niveau. Personne n'est au niveau. Et là, le deuxième problème, c'est qu'en fait, il y a, à part qu'il y a Mbappé qui fait des courses vers l'avant, il y a personne d'autre.
2: Voilà,
1: ils sont attirés par le ballon.
2: Ils s'approchent jamais de la cage.
1: Non, parce qu'en fait, ils se regardent, ils lèvent la tête. Donc Ousmane Dembélé, Désiré Doué, Michael Olise qui cherche les ballons. Mais après, il y a plus personne devant. Donc le quatuor offensif, c'est bien, mais en fait, il faut qu'il y ait un qui soit au niveau du ballon. Et après, il y a d'autres choses qui se passent derrière. Donc il y a pas que Kylian Mbappé qui doit faire des courses offensivement. Donc là, à mon avis, il doit y avoir des changements au bout de 10 minutes s'il n'y a pas techniquement déjà mieux et s'il n'y a pas plus de courses vers l'avant.
2: Bah Barcola pour des courses vers l'avant, ça pourrait être une option.
1: Je pense aussi à Warren Zaïre-Emery aussi, revenir à un milieu à 3.
2: Tu mets Warren. Alors là, je te le dis tout de suite, Charlotte. Ça casse la baraque. Hein. Bah, mais ça, sûr. On savait dès le début, en fait. J'aurais pu le dire à Didier Deschamps.
1: C'est des choix de luxe. Ça, on avait trop de choix. Là.
2: Avant de retrouver Nicolas Perronnet dans une seconde, Lucas, déjà, j'aimerais que tu me dises d'où nous écoutent les gens qui sont sur le chat de la chaîne YouTube ici, parce que j'ai vu passer plein de messages sur on vous écoute d'ici, de là. Alors c'est où?
7: Complètement. Alors on a Terraniès qui est Stéphanois qui nous écoute. En direct de Munich. On a Clément KWK qui nous écoute à côté du Stade Bollard. Donc un
2: trop bien. Et il a gagné la Coupe de France alors.
7: On a Pauline David qui nous écoute en direct du Pérou.
2: Excellent.
7: Et le Pérou. On a encore Louis Sox de Bachy ou Marie FRDG en direct de Versailles.
2: Enfin, Louis vient de nous écrire aussi un message en disant en direct du jet privé, les filles. Oui. On a aussi quand même Aimé qui nous dit je suis à Kinshasa. Donc ça, c'est énorme. Ça nous fait super plaisir de savoir d'où vous nous écoutez. Je sais que vous êtes aussi nombreux, bien sûr, à nous écouter des régions de France, bien entendu, puisqu'on est sur ici. On va retrouver Nicolas Perronnet qui est avec nous. C'est lui qui commente ce match France-Sénégal depuis les États-Unis, depuis le stade. Et Nicolas, c'était pas foufou. Qu'est-ce qu'on change pour la seconde mi-temps?
15: Un petit Ryan Cherki, est-ce que ça pourrait pas faire du bien? En même temps, on va rester peut-être un petit peu dans un registre qui est le nôtre. Enfin, honnêtement, c'est quand même assez inquiétant. J'ai un collègue qui est connu pour sa petite capacité d'exagération qui vient de me dire ça fait 15 ans que je suis les Bleus, c'est le pire match que j'ai jamais vu.
2: Oh,
15: je
2: suis pas tout à fait
15: d'accord avec
2: ça.
15: Non,
2: elle exagère. Elle a eu plein de blessures d'un match contre Israël qui était particulièrement catastrophique il y a 2 ans.
15: Tu sais quoi, je vais parler de celui-là qui était vraiment le pire que j'ai jamais vu.
2: On a peut-être commenté ensemble, c'est pas ça. Mais alors attends, parce que Nico, excuse-moi de te couper, mais Lucas qui est sur le chat YouTube de la chaîne ici.
7: T'es pas le seul, Nico, à parler de Cherki. Effectivement, on a Laurent Christol qui nous dit Cherki va débloquer la situation. Donc lui, il l'affirme. Hein. C'est Cherki qui va bouger tout ça. On a Alexovic qui nous dit Didier, t'es relou, fais rentrer Cherki. Ou encore Miss SR qui nous dit faites rentrer Cherki, c'est le moment.
2: Et on a Marie qui nous dit qu'on est trop dur aussi. Ben oui, mais Marie, excuse-nous, hein, c'est quand même pas fou le spectacle. Nico, qu'est-ce que tu voulais ajouter?
15: On est assez gentil hein, quand même. Hein, ouais. Sans vouloir, je pense qu'on est un peu gentil. Mais oui, oui. Non, mais Ryan Cherki, en plus, c'est son rôle. Après, oui. De toute façon, ça manque de folie, ça manque de créativité, ça manque de justesse technique.
2: Ouais. C'est ce que disait Charlotte. Donc, et tu sais, Nico, Charlotte nous disait.
15: Il coche les cases, quoi.
2: Oui, c'est vrai qu'effectivement, il coche toutes les cases. Charlotte nous disait aussi que peut-être que la rentrée de Warren Zaïre-Emery en troisième milieu.
1: Ah mais du coup, il faut faire sortir qui? En fait, c'est que c'est le problème. Bah, moi, là, je suis d'accord, faut faire rentrer Cherki, faut faire rentrer Warren, mais on enlève qui?
2: Froidement, franchement, froidement. Hein. Pourtant, Dembélé.
1: Moi, je suis d'accord avec toi.
2: Voilà. C'est...
15: De toute façon, dans les réorganisations tactiques de Didier Deschamps, Ousmane Dembélé, c'est celui qui va être le plus souvent. Sacrifier, c'est pas le mot, je veux dire, mais ça va être le travail de Didier Deschamps, c'est-à-dire d'aller dire au Ballon d'Or, on va jouer comme ça, et donc dans mon organisation, bah, je suis désolé, mais c'est à toi de sortir. C'est souvent comme ça que ça pourrait se passer si on passe effectivement à un milieu à trois.
2: Ou alors, Nico,
15: où on apporte du 109 dans le quatuor. Ouais.
2: Tu sors Désiré Doué, qui est peut-être plus facile à sortir au niveau du statut, tu mets Olise. Ah non, ça marche pas.
1: Non, mais en fait, tant que Kylian Mbappé restera devant,
2: ouais,
1: il y aura très peu de changements, très peu de possibilités.
2: Ah, parce que tu aurais pu remettre Dembélé ailier droit et Olise dans l'axe, peut-être.
1: Ouais, mais bon, ça n'a pas forcément bien fonctionné.
2: Ça va reprendre en tout cas, Nico, ça y est. Hein.
15: Et il n'y aura pas de changement en tout cas pour l'instant. À la mi-temps, ouais, évidemment.
2: C'est logique.
15: On repart avec les 11 mêmes, même les 22 mêmes. Et c'est reparti. Allez, il reste 45 minutes. Évidemment, la première période a été ratée par l'équipe de France. Mais vous savez quoi? L'équipe de France va gagner 1-0.
2: Ça veut pas dire que le mondial sera raté. On est dur sur cette mi-temps. Mais on sait que voilà, c'est dur de rendre. D'entrer dans un mondial. Donc voilà.
15: Allez, avec ce ballon qui est récupéré, on va voir si par ses mots ou par ses choix peut-être, Didier Deschamps est allé s'approcher un petit peu de la solution pour faire sauter ce verrou sénégalais et puis surtout voilà, mettre cette équipe de France dans la configuration qui est celle qu'on aimerait voir, de la confiance, de la vitesse, de la technique, des buts, de la domination, tout ce qu'on n'a pas eu en tout cas en première période. Allez, Upamecano, la verticalité ouais, qui a été cherchée là par Upamecano. Peut-être d'ailleurs que c'était donc une petite consigne de Didier Deschamps, même si le ballon a été dévié et récupéré pas pour longtemps par les Sénégalais. Upamecano va le récupérer à nouveau, ce ballon, avec Tchouaméni dans la moitié de terrain des Bleus. Adrien Rabiot là-bas côté gauche pour aller toucher Kylian Mbappé qui va Désiré Doué, pardon. Tchouaméni encore derrière. Allez, mettre de l'impact et mettre un petit peu ouais, de folie dans ce match. Ousmane Dembélé derrière, et non, on reste toujours au niveau de la ligne médiane. Allez, de droite à gauche, de droite, de gauche à droite, à jouer un petit peu au handball avec cette défense du Sénégal. Et Jules Koundé qui allait apporter une solution. Upamecano, allez, qui allonge un devant, ça c'est bien, avec Désiré Doué. Oui, Désiré Doué, peut-être dans l'axe. Désiré Doué, la frappe de Désiré Doué, ben la voilà. La première situation, elle est venue de la verticalité, la passe d'Upamecano qui va aller chercher loin devant et trouver pour une fois Désiré Doué qui fait le travail tout seul derrière en rentrant sur son pied gauche, en allant chercher la frappe. Il y avait,
7: c'est bien ça, bah,
15: c'est ça qu'il fallait faire exactement. Ça passe pas très très loin, début d'Edouard Mendy, et immédiatement derrière, Désiré Doué s'est retourné vers son coéquipier, vers Upamecano, avec le pouce levé pour lui dire bah voilà, c'est comme ça qu'on doit me trouver. Et ben c'est quand même la situation quelque part peut-être la plus dangereuse des Bleus depuis le début de ce match à la 47e.
2: Et Charlotte, un tir de loin quand on n'arrive pas à approcher de la cage, ça peut être une solution.
1: Oui, c'est très bien, et surtout qu'il y a de la qualité. Mais là, Upamecano et Saliba, ils doivent un peu trouver les zones juste derrière les milieux de terrain où justement on va avoir notamment Michael Olise, Ousmane Dembélé, Mbappé et Désiré Doué qui aime bien aussi rentrer à l'intérieur, pouvoir frapper un peu de loin, ça peut être une possibilité.
2: Nico,
15: on a un petit aux armes là. Alors c'est timide, j'ai enlevé une oreille du casque là pour l'entendre parce que le stade est tellement grand, et même s'il y a beaucoup de Français, on voit beaucoup de maillots bleus, en fait c'est un peu disséminé, donc on n'a pas le sentiment d'un cop tricolore. Mais il y a eu un petit aux armes quand même qui a été lancé, et pour lancer les bleus et les aider à entrer mieux dans cette seconde période qu'ils n'ont terminé la première. Le dégagement sénégalais, c'est
2: Nico,
15: récupéré par Saliba. Oui.
2: Charlotte a repéré quelque chose d'intéressant.
1: Oui, c'est ce que tu disais, Pia. Michael Olise qui a un rôle un peu plus de numéro 10, et Ousmane Dembélé côté droit. Donc,
2: qui colle sa ligne, hein, comme il le faisait avant.
1: Qui colle sa ligne et qui oblige justement soit Koundé à être très très bas pour laisser justement cet espace entre les deux lignes pour Ousmane Dembélé, ou soit une position intérieure pour lui, soit encore qui trouve cette large. Donc voilà, essayer de d'épurer un petit peu ces lignes du Sénégal qui est très compact.
2: Donc il y a eu un vrai changement à la mi-temps. Les deux joueurs ont pour l'instant échangé leur rôle, Nico.
15: Ouais, c'est ça. On sait que de toute façon, Michael Olise, il peut faire les deux. C'est-à-dire qu'il peut être vraiment pur ailier, rentrer sur son pied gauche, faire des différences sur des petits mouvements de hanche. Enfin, il est capable de déstabiliser son défenseur direct et d'être dans un vrai rôle d'ailier. Mais il est aussi capable d'être dans le vrai cœur du jeu. Il a toujours un petit coup d'avance avec le petit coup de tête à droite à gauche pour essayer d'aller voir les coups. Donc on sait qu'il a vraiment ces deux palettes là. Donc effectivement, il va rester dans un vrai poste de numéro 10 juste derrière Kylian Mbappé. Et là on va pas bouger une oreille du côté de Dembélé qui va rester à droite, et de Doué sur son côté gauche, en tout cas pour débuter cette première période. Situation de hors-jeu et ballon rendu au Sénégal.
2: En tout cas, Nico, on se fait quand même bâcher sur le chat de la chaîne ici, parce qu'on a un panneau d'affichage dans le studio qui reste désespérément à 0-0 depuis tout à l'heure. Et donc on a Titia qui dit le pauvre panneau d'affichage sur le bureau qui reste à 0-0 depuis tout à l'heure et qui est mort de rire. Oui, bah écoute, on espère tous pouvoir le faire bouger, changer de numéro, hein.
15: Mais non, mais ça va être moche, on va gagner 1-0 et puis on va rentrer dans notre mondial comme ça, c'est écrit.
2: Yeah, c'est bon, Nico, il a déjà écrit le scénario, voilà. Et voilà. Tout va bien, vous inquiétez pas.
15: Allez, les Sénégalais, on est reparti quand même un petit peu comme en première période, hein, avec en tout cas au niveau du rythme, très clairement. Et les Sénégalais là qui sont dans le rond central. avec Moussa Niakate sur sa gauche, avec Pape Gay désormais joueur de Villarreal qui va aller chercher son coéquipier collé à sa ligne de touche également, un nouveau Diakaté. Kanagay désormais, et la Djidouf là qui réclamait le ballon. Oh, ça joue à deux alors, hein. Franchement. Allez, la transversale là, de Moussa Niakate, pied gauche, elle est précise là pour le coup de la part du défenseur lyonnais pour aller changer un petit peu le jeu et créer de la vitesse là-bas côté droit. Ça marche pour l'instant pour les Sénégalais. Mais Lamine Camara, oh, s'est fait piquer le ballon, il n'y a pas faute et il y a situation de contre pour l'équipe de France avec Désiré Doué sur sa gauche. Désormais il va pouvoir peut-être rentrer. Kylian Mbappé se mettre sur son pied droit, il se fait chipper le ballon. Kylian Mbappé, c'est pas assez tranchant là, le petit crochet extérieur de la part du capitaine de l'équipe de France. Et derrière le contre, il est à nouveau sénégalais. Oh, l'intervention magnifique de William Saliba sur Ismaïla Assar. Et ben voilà, ça s'est un petit peu énervé sur cette séquence box to box de chaque côté. D'abord le contre mal négocié à la fin par Kylian Mbappé, et derrière eh bien le contre-contre, on va dire, de la part du Sénégal, et l'énorme intervention de William Saliba qui était un petit peu en retard. Alors je pense que c'était compliqué quand même pour Ismaïla Assar d'aller s'emmener ce ballon, mais il a quand même essayé de tacler et d'aller vraiment totalement assurer le repli défensif alors qu'il était dans une zone un petit peu dangereuse. En tout cas, le duel, il a été gagné face à Ismaïla Assar. On en parlait tout à l'heure avec Charlotte, c'est quand même un énorme client. Et, ouais. William Saliba là a
2: beau tacle en
15: boulot, mais on voit que vraiment en un claquement de doigts quand même ce match peut se débloquer quand même, hein.
1: Il a été très très malin Saliba, parce que là il a vu qu'il était tout seul, donc le 1 contre 1 quand on est défenseur central, il faut très très bien le gérer, il faut bien manipuler l'adversaire. Et là il lui a dit mets la balle à Ismaïla Assar. Lui il a réduit un petit peu la distance, donc il était quand même très proche de lui, et c'est surtout
15: Michael
1: qu'il s'est
15: Olise,
1: mis en course.
15: Michael Olise dans l'axe, Michael Olise qui va frapper, Michael Olise qui va marquer, Michael Olise, l'arrêt d'Edouard Mendy. Et ben la voilà, la première très très très grosse occasion de la part de l'équipe de France, le premier déséquilibre. Michael Olise qui a pris le plein axe, qui se l'est emmené pied gauche, et l'arrêt d'Edouard Mendy magnifique sur cette frappe qui est écrasée, cadrée de la part de Michael Olise. Il y aura un corner à suivre pour l'équipe de France. Allez, ça s'anime un peu.
1: Ouais, forcément, il y a ce petit ballon là de Jules Koundé pour Michael Olise qui savait, hein, avec sa vitesse, Koulibaly, il allait entrer en difficulté. Mais Edouard Mendy, il sort bien au bon moment, il fait les pas d'ajustement, il sort très très bien, il réduit un petit peu l'espace pour que Michael Olise ait plus de difficultés à cadrer ce ballon. Quel arrêt du gardien sénégalais, Edouard Mendy.
15: C'est lui sur le corner et ça donnera rien. Ouais, bah il a mieux négocié son 1 contre 1 et sa frappe, Michael Olise, que son corner. Ça fait un troisième corner assez mal tiré de la part du français, mais celui-ci on lui en veut pas, parce que c'est quand même lui là qui a été le plus dangereux et de loin depuis le début de cette rencontre, avec ce ballon qui s'est amené un petit peu tout seul. On voit que dès qu'il y a un petit peu de déséquilibre, enfin c'est une lapalissade de dire ça en football, mais oui, on se crée quand même beaucoup plus d'occasions, mais de part et d'autre, quoi. Parce que ce qui était intéressant tout à l'heure, c'est de voir que le compte de Kylian Mbappé, bon, est pas allé au bout, mais pour cette petite prise de risque derrière, eh ben on s'est pris un compte de la part du Sénégal qui n'est pas allé au bout non plus, mais qui était dangereux. Donc on est vraiment dans cette partie-là d'équilibre, de bloc contre bloc, où on a deux équipes qui se regardent quand même dans les yeux, hein, quelque part. Et le Sénégal fait un super match, faut le dire aussi, hein, même tactiquement, quoi. On est mis en danger par cette équipe du Sénégal.
2: C'est vrai, c'était attendu, Charlotte. Hein. Oui, c'est très costaud le Sénégal.
1: Ce scénario-là, il était plus qu'attendu, forcément un peu plus ouvert en seconde période, parce que les deux équipes veulent encore plus marquer. C'est pour ça qu'il va falloir être encore plus vigilant de la part des Bleus. Il y aura de la fatigue aussi qui va s'accumuler. Donc au milieu de terrain, il va falloir faire les efforts, mais pour l'instant, ils le font très bien.
2: Mais ce qui est criant, Nico et Charlotte, c'est quand même le manque de liant qu'on voit dans le jeu de l'équipe de France, même par rapport à l'équipe sénégalaise. On a un jeu collectif qui est vraiment quand même vraiment faiblard, quoi.
15: Ouais, on est plus arrêté. C'est vrai que oui, c'est compliqué, parce que cette action finalement de Michael Olise, ça se fait sur une séquence où le déséquilibre est installé. On va pas la chercher en fait. Il y a pas 15 passes
1: C'est peut-être comme ça qu'il faut jouer en fait. Quand on n'arrive pas à trouver les solutions, parce qu'on a des profils de joueurs qui sont tellement forts, qui veulent avoir le ballon, qui veulent faire des déséquilibres tout seuls, peut-être que collectivement, justement, ils n'arrivent pas à faire de différence. Donc jouer en transition comme les Sénégalais, ou là depuis quelques minutes qu'ils arrivent un peu plus à avoir le ballon, ouais. Mais
2: surtout qu'on a des armes fatales, hein, pour jouer en transition, évidemment, avec tous les joueurs offensifs qu'on a, voilà. Bon, alors Nicolas, 0-0 entre la France et le Sénégal. On n'a toujours pas peinturluré le visage de notre jeune Lucas avec notre maquillage, parce
7: que j'attends, hein.
2: On attend le premier but. Qu'est-ce qui se passe, Nico?
15: Non, c'est le Sénégal qui était dans la surface de réparation. Sénégal qui est en train de prendre le contrôle des opérations petit à petit dans cette partie et qui voit bien qu'il y a un coup à jouer. Heureusement, la passe là pour Nicolas Jackson, elle était un petit peu trop profonde, mais bah ça fait par petite touche comme ça le Sénégal qui se rapproche de notre surface de réparation. Mais tout va bien, toujours 0-0, la 55e ici à New York.
8: Ouais. Il y a des messages qui trouvent quand même que la France va mieux, Lucas, sur le chat de la chaîne YouTube ici.
7: Non, complètement. Là, on est au niveau des sondages. Il y a 71% des personnes qui ont voté pour le fait justement d'affirmer que cette équipe de France va mieux. On est sur 10 minutes de reprise qui sont quand même bien, bien mieux du côté des Bleus. Je ne sais pas ce que Didier Deschamps a dit à ses joueurs, mais il y a du mieux tout de même.
0: Kylian Mbappé dans la surface. Kylian Mbappé, il l'arrête encore. Oh, l'arrêt encore d'Edouard Mendy. Mais oui, ça va mieux pour les Bleus. Bien sûr que ça va mieux pour les Bleus. Mais ça va très bien également pour Edouard Mendy, le gardien du Sénégal qui, après avoir sauvé son pays face à Michael Olise, vient de faire pareil face à Kylian Mbappé. C'est pas terminé. Il est à nouveau en possession du ballon. Kylian Mbappé sur sa gauche désormais. Il va rentrer dans la surface de réparation. Il est face à deux Sénégalais. Ce sera corner à suivre pour l'équipe de France. Et Kylian Mbappé, oui, qui fait la grimace. Ni sourire, ni grimace, parce qu'il sait bien qu'il avait l'ouverture du score au bout des crampons. Alors il est gêné sur un bon repli défensif de la part de Crépin Diatta, mais l'arrêt, alors il est moins spectaculaire que tout à l'heure sur Olise, mais il est quand même très très costaud de la part d'Edouard Mendy.
1: C'est Diatta qui gêne énormément, le contrôle qui lui reste un petit peu dans les pieds à Kylian Mbappé. C'est compliqué à haute intensité un petit peu de pas s'en mêler les pinceaux, mais l'enchaînement était quand même juste. Mais très bon retour du Monégasque.
15: Allez, ce corner qui est joué à deux, parce que c'est vrai que quand on les joue en première intention, bah, on ne crée pas le danger pour l'instant du côté de l'équipe de France, c'est pas là non plus. Et peut-être que les Sénégalais vont pouvoir exploiter le contre. Non, il dit non, Nicolas Jackson, c'est trop compliqué pour lui, ce ballon qui est récupéré par William Saliba avec Jules Koundé pile poil sur la ligne médiane. Saliba encore avec sur sa gauche Lucas Hernandez avec Adrien Rabiot.
8: En tout cas, la remise dans l'axe d'Olise change tout, je trouve, au niveau du jeu de l'équipe de France.
0: Il est passé, il y aura pénalty pour l'équipe de France. Non, il n'y aura pas pénalty sur l'équipe de France sur ce débordement de Kylian Mbappé. Ça va être revu. Hein. C'est chaud. Ça se passe côté droit. Il rentre dans la surface de réparation. Il y a un tacle qui me semble en retard, à vitesse réelle. On va regarder ça.
7: J'ai l'impression qu'il le découpe, hein, Nicolas.
15: Ah, c'est Sadio Mané, hein, je crois, hein, qui est. Est-ce qu'il y a faute? Je suis pas certain qu'il est faux. Je suis pas certain qu'il est contact.
1: Il touche le ballon. En fait, il saute avant. Il y a la petite touche. Il sent que ça va venir. Il
8: touche pas le ballon.
15: Mais
1: non, mais il saute avant. En fait, c'est ça le problème. Ouais. C'est qu'il n'y a pas de contact. Et il prend pas le pied. Ouais. Il saute juste avant. Donc.
15: L'arbitrage vidéo, oui, non. Oui, effectivement, il est en cours. Hein. Monsieur Fagani, l'arbitre iranien de cette rencontre qui attend les consignes. Ouais, c'est checké pour un possible pénalty en faveur de l'équipe de France.
7: Bon, en tout cas, Nicolas, pour le chat, il y a pénalty. Hein. Ça, c'est sûr et certain.
15: Alors, c'est incroyable. Hein, ce duel, c'est Sadio Mané là, qui vient attaquer. Il est en retard, Sadio Mané, c'est sûr. Il tacle pas bien Sadio Mané, c'est sûr, mais derrière je suis pas sûr que Kylian Mbappé tombe en raison du tacle de Sadio Mané et je crois qu'il y aura pas pénalty. C'est encore en train d'être checké, hein. Ouais, c'est encore en train d'être checké, mais j'ai l'impression.
1: C'est compliqué, c'est compliqué à analyser parce que.
15: C'est dur de siffler quand même. Hein.
1: Bah, c'est dur de siffler et en même temps, c'est un tac non maîtrisé. Il ne touche pas du tout le ballon, mais sauf que Kylian Mbappé, il saute avant. Donc en fait, on sait quoi le truc. C'est on attend qu'il se fasse vraiment mal pour siffler. Il faut qu'il ait vraiment
15: le contact. Il va regarder. Et ça sent bon
1: déjà, c'est bien
15: pour l'équipe de France. Il va aller regarder, effectivement, après plusieurs secondes d'hésitation. Il a fait le petit carré avec les mains et il va aller regarder la situation. Alors dans ces cas-là, ça ne veut pas dire pénalty pour l'équipe de France, mais ça veut dire quand même une tendance assez favorable pour les Bleus. Ouais, c'est vrai qu'il est en retard, il est trois quarts d'eau, Sadio Mané. Et il y a peut-être même un contact au niveau de la cheville. Je pense.
1: Non, c'est assez en retombant.
8: Si, regarde, il y a un contact au niveau. Regarde le pied de Kylian au niveau de la hanche.
15: Bah, en fait, tout cas, il siffle largement.
2: Il touche pas le ballon et il fait tomber Kylian quand même.
1: Oui, oui, non, mais ça se siffle largement.
15: Il revient à l'arbitre.
2: Mais est-ce que c'est une erreur manifeste de l'arbitre? C'est ça la question.
15: On va être fixé rapidement. Et il y a pénalty. Pénalty pour l'équipe de France. Et ben voilà.
1: Allez, Kiki.
2: Kiki ou Ousmane, non?
1: Ouais, ça va être Kylian. Tu crois?
15: Bah, non, attendez, qu'est-ce qui... Eh ben, il y a pas... Qu'est-ce qui siffle? Ah non, non, non, il n'y aura pas de pénalty. Eh non, non, non, pas de pénalty.
2: Ah non, pénalty refusé.
15: Eh non, tout le monde y a cru. Tout le monde y a cru, même les Français, le public, vous l'entendez, qui est en train de protester. Et en fait, il a fait le signe en rentrant sur la pelouse du point de pénalty. Mais non, en fait, il a désigné une remise à 6-50, il n'y aura même pas corner du coup, pour le Sénégal. Donc non, il n'y a pas de pénalty du tout, alors que tout le stade y a cru et que les Bleus y ont cru parce qu'ils l'ont fêté, ce pénalty, sur le premier signe de l'arbitre. Voilà, on n'a pas compris grand chose. Il aurait pu faire quand même un signe un peu plus explicite. Il n'y a pas de pénalty, ben voilà.
1: C'est très très litigieux à pouvoir siffler. Il n'y a pas vraiment de règles par rapport à ça. C'est à l'interprétation de l'arbitre. Donc pour moi, il peut y avoir pénalty comme pas pénalty en fait, parce que finalement il saute avant, il anticipe. Sadio Mané, il touche pas dans un premier temps le ballon, mais il n'y a pas énormément d'intensité dans ce geste-là non plus. Donc il y a contact après, parce que Kylian Mbappé en même temps il se laisse tomber, donc il retouche derrière Sadio Mané. Ça peut largement se siffler. Hein. Pour moi, il n'y a pas de gros scandale.
2: C'est pas un scandale de la Coupe du Monde,
1: ça passe sifflé. Donc c'est
2: de toute façon, il faut qu'on marque dans le jeu, les gars. Hein. Avec l'équipe qu'on a, à un moment, il faut assumer. Hein.
15: Oui. Mais déjà, il y a du mieux.
1: Non, mais il y a du mieux.
2: Il y a clairement du mieux.
1: Déjà, on tire au but. Déjà, c'est bien pour marquer des buts. On essaie d'en tirer. Déjà, c'est bien.
15: Le ballon était dans les mains d'un Français. Les Français l'ont fêté. Le public français l'a fêté, ce pénalty. Et en fait, il y a eu 2-3 secondes d'incompréhension totale où finalement les Sénégalais sont allés chercher le ballon dans les mains du joueur français qu'il avait. Et tout le monde s'est demandé un petit peu ce qui se passait. Il y a même eu du mal à un petit peu du temps à se replier pour l'équipe de France. Donc il aurait pu quand même soigner non pas sa prise de décision, mais sa communication sur la décision, l'arbitre de cette rencontre, parce que tout le stade franchement a cru qu'il y avait un pénalty. C'est vrai que quand on tend le bras depuis la ligne médiane jusqu'à la surface, on peut quand même peut-être se dire que tiens, il désigne le coin de pénalty. Bah, c'était pas le cas. Allez, il faut passer à autre chose pour l'équipe de France. 63e minute de jeu, toujours 0-0 donc dans ce match inaugural des Bleus face au Sénégal, qui ressemble quand même à un bon petit bourbier le 11 de l'équipe de France.
2: Ouais, en tout cas, Nico, il y avait 5 tirs à 1 en faveur du Sénégal en première mi-temps. Et là, au bout de 10 minutes en deuxième mi-temps, on est à 3 tirs à 0 pour la France.
15: Bah, il y a eu les deux énormes occasions, hein, ouais. Eden Mbappé. Donc, c'est vrai que maintenant, c'est.
2: Et le tir de Doué aussi.
15: Et le revoilà. On la passe magnifique. Oh, le bijou. C'est pas possible. Kylian, il faut la récupérer, celle-là. Le bijou de Michael Olysee. La passe fantastique de Michael Olysee. Et le ratage derrière sur la récupération du ballon de Kylian Mbappé, qui avait. Ouais, il était un petit peu profond, ce ballon. Mais franchement, il peut se l'emmener.
2: C'était Kylian dur Mbappé. De l'avoir quand
15: mais
2: même,
15: le bijou. Le bijou de passe de Michael Olysee. C'est pas possible. Attention, c'est reparti de l'autre côté dans la surface de réparation avec Ismaïla Sarr qui va s'écrouler. Mais il y a un bon duel là qui est gagné par l'équipe de France. Ah, il est un poil trop profond le ballon. Franchement, il manque quoi, 50 cm à Kylian Mbappé. Mais alors là, l'appel est magnifique et la passe, c'est du Michael Olysee tout craché. Franchement, c'est un chef-d'œuvre.
1: Ouais, surtout, il prend cette prise d'initiative qui est très rapide. Il voit l'espace justement que Koulibaly laisse parce qu'il sort sur Kylian Mbappé. Mais derrière, je pense qu'il rentre un chou trop tôt, Kylian Mbappé, pour rentrer à l'intérieur. Je pense que s'il était, il avait une position un peu plus extérieure et au dernier moment, je pense qu'il manque un peu de patience. Mais là, vitesse réelle, tout était parfait. Il manquait vraiment pas grand-chose.
15: Bon, on a quand même notre quatuor offensif sur cette seconde période.
1: Oui,
15: ça
1: puis,
15: va mieux,
1: oui,
15: c'est vrai.
1: Et, puis merci Didier Deschamps d'avoir pris une initiative tactique, d'avoir mis Olysee qui est aussi peut avoir ce poste, ce positionnement-là à l'intérieur du jeu.
15: Désiré Doué derrière la passe. Elle va être meilleure. Oh là là, la frappe. C'est Théo, me semble-t-il, qui est servi. Ouais, là derrière, il y a encore danger. Ça s'accentue hein, quand même pour l'équipe de France. Ça se précise. Désiré Doué encore là-bas sur son côté gauche. Derrière, il a le soutien d'Adrien Rabiot. Voilà qui est, il est servi, Adrien Rabiot. Et il va combiner avec Kylian Mbappé. Ça va mieux pour les Bleus. On s'approche des zones de vérité. On va créer du danger dans la surface de réparation. On crée le doute dans les esprits avec des pénaltys, pas pénaltys. Ça va beaucoup mieux cette seconde période. Et le rythme est là avec Michael Olise encore qui insiste avec Jules Koundé désormais sur le côté droit, la patte gauche peut-être de Michael Olise. La passe, elle est magnifique encore. Et le but cette fois-ci de Kylian Mbappé. La passe magique signée Michael Olise. Et la récupération en pivot magnifique de Kylian Mbappé en première intention. Le tir croisé, 1-0 pour l'équipe de France. 65e minute de jeu, mais oui, ça va mieux pour les Bleus qui rentrent dans leur mondial. Et Kylian Mbappé devient le co-meilleur buteur de l'histoire de l'équipe de France avec Olivier Giroud. Mais ça, c'est pour l'anecdote, parce que ce qui compte, c'est qu'enfin, enfin, l'équipe de France entre dans sa compétition. France 1, Sénégal 0, la 65e. Et encore une fois, la passe, mesdames, c'est un bijou signé Michael Olise.
1: Ouais, mais il est récompensé, hein, Kylian Mbappé, clairement, parce qu'il fait des courses à très très haute intensité. Oui, il y a des gestes de frustration, mais là, à partir du moment où on a des joueurs comme Michael Olise avec cette prise d'information, l'appel au premier poteau de Kylian Mbappé notamment, et là c'est le sens, c'est la créativité, c'est la spontanéité, en même pas en une touche de balle, pas besoin de contrôler, il sait où se situer. Et dans Mendy qui bloque bien son premier poteau, mais après tout est ouvert. Koulibaly qui est en retard, tout est parfait, la passe, la conclusion, le jeu en première intention, beaucoup plus de prise d'initiative de la part des Bleus depuis le retour de cette mi-temps.
2: Et ah Kylian Mbappé,
15: on connaît le poste de Michael Olise en bleu, hein, ça y est. Hein.
2: Ouais, c'est hallucinant la différence. C'est vraiment impressionnant. C'est vraiment pas en la faveur de Dembélé, hein, parce que même au poste d'ailier, on l'a pas vu du tout depuis le début de la deuxième mi-temps. Juste pour vous dire sur la célébration de Kylian Mbappé qui célèbre en faisant genre il joue de la flûte traversière. C'était une promesse qu'il avait fait à James Corden, celui qui fait sur Fox Sports le fameux format voiture karaoké là, et il lui avait dit comme James Corden lui avait sorti une flûte traversière.
15: Michael Jackson dans la surface de réparation. Oh, le but, oh, le but, oh, Colasso, mais hors jeu me semble-t-il. Oui, wouhou, il y a hors jeu pour Jackson là, qui semblait assez évidente à vitesse réelle, qui va être confirmée je pense de manière assez évidente aussi quand on aura la ralenti. Mais la frappe derrière,
7: une réponse rapide quand même.
2: Mais en fait, elle on peut pas tourner le dos deux secondes pour faire de la flûte traversière et direct ils mettent un but.
15: Désolé,
2: c'est quoi ça?
7: Qui a même pas pu nous expliquer.
15: C'est bon, on reste à 1-0.
2: Là, le match a changé de visage.
1: Hein. Heureusement, Coupa Mécano joue vraiment très très bien le hors-jeu, hein, parce que c'est lui, Nicolas Jackson, c'est son vis-à-vis, donc c'est lui qui prend l'information sur ça. Et Mac Mignon, il ne peut rien faire.
15: On peut parler flûte travestière, Pierre, il n'y a pas de souci.
1: Ouais.
15: On va se remettre nos émotions, mais ça va mieux. 68e, 1-0 pour les Bleus, on respire.
2: Merci Nicolas, t'as tout donné et tu vois, ça a marché. Donc je te dis merci à toi parce qu'on t'avait demandé de faire quelque chose et t'as fait quelque chose. Pause fraîcheur, on fait une minuscule pause, on revient avec Charlotte Lorgeret, Nicolas Perronnet qui est à New York, Lucas Vérag qui lit vos messages sur le chat YouTube et vous évidemment au 0810 055 056. Vous venez quand vous voulez, vous êtes ici, chez vous.
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2: Alors Charlotte, le jeu a complètement changé, le visage de l'équipe de France a changé. Est-ce que ça peut être seulement dû au remplacement de Michael Olise dans l'axe par Didier Deschamps ?
1: Non, c'est pas seulement dû, parce que je pense que là, il y a une prise de conscience collective, hein, et ça avait très bien, il n'y en a pas un qui mettait le pied devant l'autre. Techniquement, c'était très très faible. Parce que le Sénégal, sans être hyper vraiment fort collectivement, oui, ils ont bien défendu en 4-4-2, bien beaucoup de densité, mais non, je pense que c'est juste, à un moment donné, ils se sont regardés dans les yeux, ils ont dit les mots justes. La mi-temps a fait du bien dans les têtes et forcément le Sénégal allait aussi un petit peu prendre des initiatives, prendre plus de risques. Donc non, Michael Olise, il a cette capacité de jouer à ces deux postes-là, comme Ousmane Dembélé qui peut jouer devant en 10 ou 6 sur le côté droit. Mais c'est vrai que là, Ousmane Dembélé est en grosse difficulté.
2: Lucas, sur le chat de la chaîne YouTube ici, qu'est-ce qui se dit sur ce but de la France et un peu ce retournement de situation et d'énergie?
7: Bah écoute, on est content, hein. On est content. Clément KWK qui nous dit: je suis en foufelle totale.
2: Ah bah c'est bien.
7: Tissia B qui nous dit goal. Non voilà, on est content, mais il y en a beaucoup qui sont encore quand même qui sont encore dubitatifs avec Thomas Desnin. C'était un beau but, mais restez humble.
2: Ouais, mais Thomas, il est bien parce qu'il dit aussi merci Charlotte pour les analyses. Et c'est vrai qu'avec Charlotte, on comprend mieux le foot, c'est trop bien. Non, mais vraiment, c'est incroyable. Merci, à chaque fois que je t'entends, j'apprends des trucs. C'est génial. Nicolas Perronnet est donc à New York pour nous. C'est la pause fraîcheur. Est-ce que tu vois Didier Deschamps, Nico, qui est encore en train de donner des instructions aux joueurs français?
0: On est surtout allé s'hydrater parce qu'en fait le stade est repassé en mode full chaleur, en fait le soleil est passé au-dessus du stade, donc c'est vrai qu'il fait un petit peu chaud. Et puis pour tout vous dire, tout le monde a les yeux rivés vers les écrans géants, et je peux vous dire qu'en termes d'écran géant, on sait faire ici aux côtés des États-Unis parce qu'il y a trois joueurs des Knicks qui sont là, qui sont présents pour ce choc France-Sénégal. C'est vrai que la ville
2: vient de gagner la bague
0: champion NBA, ouais. depuis le titre de champion NBA, c'était quoi, il y a 2-3 jours. Ça fait 50 ans que New York attendait ça. Il y a Karl Anthony Towns qui est là, il y a plusieurs joueurs, ouais, qui sont en train d'être célébrés là par les Américains très nombreux présents dans ce stade. Et c'est vrai que on peut pas dire que la Coupe du Monde est un non-événement ici, mais quand on est en ville, par rapport à un titre des Knicks, je peux vous dire que ça n'existe pas. C'est reparti, 71e minute.

0: Du nombre de buts détenus jusqu'à présent par Olivier Giroud, il y a quand même de grandes chances qu'il le batte. Et au cours de cette compétition et qu'il devienne bah, tout seul le meilleur buteur de l'histoire des Bleus.
1: Et Nico, je vais changer le score sur notre machin en plastique, je ne sais plus comment ça s'appelle, et je vais peinturlurer le visage du jeune Lucas. Je reviens, c'est Charlotte qui prend le micro.
0: Allez, les Sénégalais qui vont se procurer un corner là-bas, qui va être tiré de la droite vers la gauche. Troisième corner pour les Sénégalais. Il y en a eu cinq pour l'équipe de France depuis le début de cette partie. Didier Deschamps qui a trouvé la clé en repositionnant en partie Michael Olise dans l'entrejeu vraiment de l'équipe de France. Ça a payé avec plusieurs actions très très très chaudes. D'abord Michael Olise lui-même, puis Kylian Mbappé qui a un face-à-face avec Edouard Mendy. Et puis la troisième a été la bonne pour Kylian Mbappé, qui est allé donc marquer ce but à la 66e. Allez, de la droite vers la gauche, ce corner, il faut être là présent en défense pour les Bleus. Il n'y aura pas besoin, parce que ça va filer de l'autre côté, carrément en touche, très mal tiré. Franchement, c'est pas une soirée où on voit des coups de pied arrêtés bien tirés d'un côté comme de l'autre. Et c'est tant mieux, Jules Koundé qui va aller dans le seul petit coin du terrain où il y a encore un petit peu d'ombre là-bas, en bas à gauche, récupérer ce ballon et Upamecano lui fait signe d'allonger loin devant. Voilà qui est fait pour la tête d'Ousmane Dembélé, et c'était le bon choix à faire parce que derrière ça libère Adrien Rabiot. Il y a du champ là-bas pour Désiré Doué, il y a beaucoup de champ pour Désiré Doué qui s'approche de la surface de réparation. Désiré Doué dans la surface de réparation face à deux joueurs, la frappe de Désiré Doué, c'est cadré, et Edouard Mendy qui encore s'emploie pour écarter le danger. Troisième gros arrêt de la part d'Edouard Mendy, il est allé tout seul se la créer celle-ci. Désiré Doué, voilà, dès qu'on a un petit peu de champ, dès qu'on a un petit peu d'espace, et il y en aura de plus en plus dans cette partie en raison de la fatigue et puis en raison également du score qui va obliger désormais les Sénégalais et peut-être à s'ouvrir un petit peu plus. Et dès que on a un petit peu de terrain à avaler du côté de l'équipe de France, franchement ça va quand même beaucoup mieux. La Désiré Doué sur cette belle inspiration, c'est parti d'une touche de l'autre côté, hein, vraiment ça a fait toute la diagonale et qui est allé encore créer le danger dans la surface. On la joue rapidement, on le joue rapidement ce corner avec Michael Olise derrière pour Théo Hernandez avec Jules Koundé. Tous les joueurs sont dans les 30 mètres désormais de l'attaque des Bleus, dans proximité de la surface de réparation sénégalaise. Kylian Mbappé là qui sait pas trop quoi faire avec ses petits sauts comme on a l'habitude de le voir pour essayer de créer le danger, mais non, le ballon sera perdu cette fois-ci de la part du capitaine de l'équipe de France. Il faut se replier les amis, parce que derrière ça peut aller vite avec Sadio Mané notamment, qui est bien bloqué là. Les basketteurs des Knicks ont dû apprécier parce que ça faisait mini bloc de basket magnifiquement réalisé par Jules Koundé là, qui est revenu se mettre dans la course de Sadio Mané. Et on va procéder au premier changement de cette partie. Il me semble que c'est Ismaïl Assar.
1: Ibrahim Bay va rentrer. Ouais. Je crois que c'est Ibrahim Bay, le Parisien.
0: En tout cas, Ismaïl Assar qui sort, c'est une certitude. Et effectivement, je vais te confirmer ça tout de suite.
1: Oui, c'est ça, c'est le numéro 20, Ibrahim Bay.
0: Ouais, le Parisien Ibrahim Bay, il y a un deuxième changement également.
1: Ismaïl Assar sort, dis donc.
2: Ouais, c'est très étonnant.
1: Après, Ibrahim Bay, pendant la CAN, il a montré un pouvoir de super sub avec le Sénégal qui était assez impressionnant. À chaque fois qu'il est rentré, il a été décisif, soit passe D, soit but.
0: Ouais, c'est Ibrahim Bay effectivement qui remplace Ismaïl Assar, et c'est Habib Diarra qui remplace Lamine Camara. Voilà pour les deux premiers changements au milieu de terrain, exactement. Deux premiers changements de cette partie opérée donc du côté du Sénégal. Toujours rien du côté de Didier Deschamps, mais ça on le sait. Hein. On va rentrer avec Didier Deschamps dans la période coaching un petit peu plus tard. Surtout avec un scénario désormais qui est redevenu favorable pour l'équipe de France. Allez, justement, Ndiaye là-bas, sur son côté droit, qui a de la fraîcheur. Ouais, il faut aller le prendre, peut-être à deux, il est dans la surface de réparation. Mais oui, c'est laborieux, mais c'est quand même récupéré par les bleus. Et Kylian Mbappé, allez, Kylian Mbappé qui a un petit peu de champ là, il faut y aller au duel, Kylian. Voilà qui est fait, mais oui, il est un petit peu tardé peut-être à se mettre dans le sens de la marche, comme s'il avait trois Sénégalais sur le dos. En tout cas, sur ce genre de petites actions là, on voit qu'il a du feu dans les jambes hein, quand même, Kylian Mbappé, même s'il grimace 76e, il y a quand même de la vitesse pour aller sur un pas et sur un petit coup de rein là, déposer son adversaire direct. Il y en avait beaucoup encore une fois sur le dos, mais il avait quand même pris l'avantage Donc on a quand même un Kylian Mbappé qui est en forme et au niveau de la vitesse sur son côté gauche qui fait quand même
1: il est très actif quand même. Il a tenté beaucoup de choses depuis le début du match.
2: Il fait beaucoup.
0: Oui. En fait, il était maladroit en première, quoi, mais
1: sinon, il tentait quand même.
0: Il est là.
2: Ouais, mais tant qu'il court, qu'il fait les

0: d'efforts qu'il essaie de mettre du rythme dans ce qu'il fait pour donner un peu d'idées aussi à ses partenaires.
1: Vous savez quoi, on parlait des stats tout à l'heure, j'en profite parce qu'il y a un petit coup franc à venir, un petit arrêt de jeu pour l'équipe de France. Donc ça y est, hein, Kylian Mbappé, co-meilleur buteur de l'histoire de l'équipe de France, co-meilleur buteur de l'histoire des Bleus en Coupe du Monde aussi. Hein. Il égale Jules Fontaine, alors il en a mis 13, Jules Fontaine, en une Coupe du Monde. Ok, il y en aura fallu 3 pour Kylian Mbappé, mais il est quand même à 13 buts en Coupe du Monde. Hein. Je parle des stats parce que c'est Monsieur Stat, Kylian Mbappé, on le sait, il vit pour ça. Il en a mis 4 à sa première, 8 souliers d'or au Qatar, on s'en souvient, il y a 4 ans. Et là, il commence premier match, premier but. C'est quand même, on est sur de la valeur sûre, hein, sur les tournois, Kylian Mbappé, malgré tout ce qu'on dit, malgré le fait qu'il puisse être critiqué pour ses saisons, pour ses choix, pour sa communication, parfois, c'est quand même un sacré joueur de tournoi. Et quand la Coupe du Monde résonne et quand, on respire les hauteurs des sommets, il est là, Kylian Mbappé, il l'a encore prouvé sur ce premier match. Et je suis assez d'accord avec vous, malgré un petit peu de maladresse, il fait quand même un très bon match, le capitaine des Bleus, très clairement.
2: Ousmane Dembélé qui demandait le ballon à grands cris là, il y a quelques secondes.
0: Parce qu'il n'est pas beaucoup servi. Ouais. Il a montré dans son langage corporel, hein, beaucoup de frustration parce que Désiré Doué a pris un peu plus le lead. Michael le disait comme si c'était une révélation de l'avoir mis là, alors que c'est des choses qu'Ousmane Dembélé peut très très bien faire aussi. Hein. Donc là, c'est juste que c'est pas forcément un non-match, mais c'est vrai qu'il est beaucoup moins disponible que d'habitude.
1: Allez, il reste 12 minutes dans le temps réglementaire. L'équipe de France qui, pour l'instant, a ses 3 premiers points en poche, faudrait pas les laisser échapper. Hein. On sait qu'il n'y a pas grand danger pour la plupart des nations sur la qualification, mais attention, ce centre quand même, sénégalais, pas grand danger peut-être sur les espoirs de qualification dans ce genre de groupe, quoique c'est peut-être le groupe le plus difficile, on le rappelle, pour l'équipe de France, mais danger en tout cas sur la cage des Bleus, parce que là, ce centre qui vient de la gauche, même s'il y avait possibilité et sans doute position de hors-jeu de la part de Nicolas Jackson, ça va vite, c'est précis, et derrière Nicolas Jackson, vraiment plein dans le trafic là, entre Upamecano et Saliba, c'est lui qui arrive à mettre le pied droit et ça passe juste au-dessus en première intention, en prise de volée là, juste pour dévier le ballon au-dessus des buts de Mike Maignan. Donc ils n'ont pas dit leur dernier mot, les Sénégalais. Et là, qu'est-ce qui se passait sur la... Ah oui, non, j'ai cru qu'il allait y avoir une intervention de l'arbitre sur cette
2: nouvelle règle. Dembélé vient de sortir, c'est Barcola qui l'a remplacé.
1: Là, tu sais quoi, j'avais même pas vu, effectivement, on est tellement...
2: On est là pour ça, Nico, t'inquiète.
1: On voit pas les deux bandes, effectivement, ouais. Dembélé, enfin Barcola pour Dembélé, ça confirme ce que vous disiez à l'instant. Ouais. Hein. Clairement.
2: Compliqué, hein.
1: Compliqué ce match, effectivement, pour Ousmane Dembélé, on l'a pas vu, en fait.
0: Non, on l'a pas vu, il n'a pas réussi à trouver vraiment sa place au sein de l'équipe. On a de la vitesse, Désiré Doué qui va retrouver son côté droit et Barcola son côté gauche, notamment du côté du PSG. Beaucoup de vitesse, de percussion pour de la part de Bradley Barcola, on l'attend beaucoup.
1: Ouais, il a failli toucher son premier ballon là-bas, mais finalement Théo Hernandez a décidé de jouer sur sa droite avec William Saliba. Attention, là il y a faute quand même sur Upamecano. Il n'y a pas faute, il est resté au sol et le ballon sera sénégalais sur la ligne médiane. Ouais, belle l'intervention de Désiré Doué, la magnifique, qui est allé mettre le pied. C'est pour Michael Olise, c'était un 4 contre 4, mais ça s'est replié quand même du côté du Sénégal. Le voilà, le premier ballon pour Bradley Barcola. Allez Bradley, le premier duel, il est perdu de la part de l'attaquant parisien. Il n'y a pas beaucoup de chance, c'est vrai, là, pour mettre en action. Attention à Dembélé, ouais, non, ça va, il se relève, il m'a fait un petit peu peur, il est resté quelques secondes au sol. C'est juste le temps de se relever. Tout va bien pour Michael Olise. Ouais, ça commence à non pas s'animer parce que cette deuxième période est beaucoup plus plaisante, évidemment, que la première, mais il commence à y avoir quand même de sacrés espaces. Hein. D'un côté comme de l'autre, notamment dans la défense sénégalaise. Franchement, pas qu'ils perdent de ballon, là, les Sénégalais, dans la moitié de terrain française, parce que derrière, ça peut être punition immédiate, mais ils n'ont pas trop le choix quand même. Les hommes de Pape Thiot, s'ils veulent revenir dans cette rencontre, pas d'autre choix que de prendre des risques et de s'approcher en tout cas un peu plus qu'ils ne l'ont fait jusqu'à présent, et pas que sur des phases de transition. Début d'Edouard de Mike Maignan. Allez, voilà la phase de transition. Elle est pour l'équipe de France avec peut-être le 2-0. Et le voilà. Le voilà, le 2-0. Et il est signé Bradley Barcola. Le voilà. 2 minutes seulement sur la
3: la pelouse, ça fait 2-0 pour l'équipe de France. Et Barney Barcola qui est lancé en profondeur et qui montre son maillot, qui va célébrer. On le disait, ils étaient en danger, les Sénégalais, sur les phases de transition désormais des Français. Et c'est punition immédiate. Il vient de rentrer sur la pelouse. Il marque pour ce premier match des Bleus en Coupe du Monde. Bradley Barcola, le but du break pour l'équipe de France, la 82e. Et bien ça sent bon pour la France. Bravo Bradley Barcola, là franchement, les débuts magnifiques du joueur parisien qui a souvent été moqué pour sa maladresse dans le dernier geste. Bah là, il était précis, lancé dans la surface de réparation, l'appel croisé parce qu'il est rentré, vous l'avez dit, côté gauche, mais c'est côté droit qu'il vient terminer cette action et piquer ce petit ballon juste au-dessus d'Edouard Mendy qui avait gagné pas mal de duels jusqu'à présent avec des joueurs français, Olivier Mbappé notamment. Bah là franchement, le petit ballon piqué qui va mourir ensuite dans les buts sénégalais, il est magnifique. France Sénégal 0, ça va beaucoup mieux.
2: Magnifique ce but.
0: Non mais là c'est dans le sens du jeu, c'est les bons choix. Je sais pas si vous avez vu là, le dédoublement entre Barcola et Kylian Mbappé. Kylian Mbappé a vu que Barcola avait plus de vitesse pour rentrer intérieur, donc il s'est complètement effacé, le capitaine des Bleus. Et après, à partir du moment où on a un Bradley Barcola qui part tout seul au but, là le bon choix de faire le piqué notamment, c'est magnifique.
2: Et c'est Rabiot qui fait la passe. Elle est fantastique la passe. C'est Rabiot.
0: Oui, parce que lui c'est son rôle et là il est vraiment l'homme de l'ombre. On le voit très très peu, mais il a fait quelques bonnes récupérations et avec le ballon il est assez très précis. Mais là c'est Kylian Mbappé, Barcola, c'était dans son jeu.
2: Je crois que Lucas va se faire peinturlurer le visage. Malheureusement Lucas, mais on est tous contents. J'arrive.
4: Allez, on part pour le deuxième. Non, un deuxième but qui fait plaisir et qui fait plaisir aussi au chat. On a Ticia B qui nous dit il vient de rentrer, bien joué Barcola. Marie FRDG. Je l'avais dit, positivité.
2: Et Clément, elle avait raison, Marie.
4: Clément KWK, Daft Punk pour célébrer ça. Super DJ en tout cas, on espère retomber au slalom ce soir pour mettre Fire.
2: On n'a rien compris. Mais en tout cas, si vous voulez voir comment Lucas est bien peint, et ben vous allez sur YouTube, sur la chaîne YouTube ici, sur le live.
0: Ça lui va bien en plus. Hein.
2: Ça lui va trop bien.
4: Ouais, c'est pas mal en vrai.
2: Il paye le fait qu'il a oublié de mettre un maillot de l'équipe de France. Ouais. Je vais changer le score, les amis. Je vous laisse.
3: La 84e. On respire beaucoup, beaucoup mieux pour cette équipe de France qui a raté sa première période, mais qui nous a offert un récital en deuxième parce que, oui, il y a les deux buts, effectivement, Mbappé, Barcola, mais ça a été beaucoup mieux dans tous les secteurs du jeu. Puis surtout, il y a eu d'autres occasions, et des très, très grosses occasions, hein, des duels Olysée, Mbappé. Le score, il pourrait presque être plus lourd. Attention à la réaction quand même sénégalaise qui désormais va se jeter, évidemment, dans la bataille. Mais franchement, en fait, on l'a vu venir quelque part, ce but en transition. Elle est terrible, cette équipe de France. Elle va vous punir dès que vous prenez des risques et dès qu'il y a un petit peu de champ et dès qu'elle est dans son registre, c'est-à-dire offensif, avec la vitesse, avec les ailiers, avec Duchamp, comme là encore avec Bradley Barcola qui va rentrer dans la surface de réparation. Elle est terrible, elle fait mal avec Kylian Mbappé. Ça manque de puissance cette frappe, mais oui, voilà, c'est ça le registre de l'équipe de France. Face au bloc bas, c'est un petit peu compliqué, mais alors dès qu'il y a de l'espace dans le dos de la défense adverse, là encore Barcola qui va aller chercher Olysée en une passe, on va chercher Mbappé. Il y a la frappe plein axe à la limite de la surface de réparation. Ça manque clairement de puissance, mais c'est encore une fois danger dans la surface de réparation. C'est donc il faut arriver à marquer, à débloquer les situations. Et derrière, franchement, l'équipe de France est clairement irrésistible, parce que là elle est intouchable désormais. On voit bien que les Sénégalais, ils savent pas quoi faire. Dès qu'ils prennent un risque, dès qu'ils pressent haut, ils peuvent se faire avoir en contre. Et puis en plus il y a quand même plus de qualité désormais, même si ça en a manqué en début de match, de qualité technique et peut-être même physique pour terminer la rencontre côté français, parce qu'on les sent émoussés aussi, les Sénégalais. Je sais pas si c'est l'impression que vous avez également.
0: Parce qu'on fait moins les efforts sur les côtés notamment. C'est là qu'on trouve beaucoup d'espace, où on tente des prises de profondeur de la part des Bleus sur les côtés. Alors, Sadio Mané et Ismaïl Assar notamment faisaient énormément d'efforts en première période, ce qui bloquait pas mal les Bleus. C'est pour ça qu'on a rebasculé Olysée un petit peu dans cet axe pour trouver cette créativité qui manquait en première période. Mais on attendait que les Sénégalais prenaient un peu plus de risques, fassent moins les efforts aussi collectivement. Mais c'est vrai qu'on attend des Bleus notamment de prendre des initiatives. C'est eux qui doivent avoir les clés, c'est eux qui doivent mettre en difficulté. Mais c'est quand les équipes adverses notamment en font un petit peu moins, c'est là qu'ils trouvent souvent la solution. Ah voilà,
3: Désiré
0: un homme qu'on voulait voir.
3: Ouais. Ah. Désiré Doué qui va laisser sa place à Ryan Cherki.
2: Alors,
3: pour l'équipe de France, il aura quoi 4 minutes dans le temps réglementaire, une bonne grosse dizaine de minutes Riyad Cherki pour faire apprécier le talent qui est en lui.
2: Quel évidemment. Banc quand même. Quel banc on a en équipe de France. Incroyable. C'est incroyable.
3: C'est la première minute en Coupe du Monde, Riyad Cherki.
4: On est content dans le chat. Hein. On l'a réclamé.
3: Oui, oui. Grosse cote évidemment pour le milieu de terrain de Manchester City qui vit ses toutes premières minutes en Coupe du Monde, qui est un peu le symbole avec Michael Olise de la régénération par rapport à la génération Qatar 2022. Pour l'instant, ça se passe de l'autre côté de Riyad Cherki. La situation, alors Barcola à l'entrée, franchement, il est en train de faire les différences là-bas sur son côté gauche. Là, c'est un petit peu long, ça sort en corner dans le style vraiment très qu'on lui connaît, hein, tout simplement, avec ses mettre le ballon loin devant, pareil un petit peu sur un coup de rein, essayer avec la vitesse de prendre les devants par rapport à son adversaire direct. Et là c'était un petit peu long, mais il fait vraiment des différences, il fait mal, hein. Franchement il fait mal. Et Riyad Cherki est allé se positionner sur le côté droit de l'attaque des Bleus. Pour l'instant il est au pressing, Riyad Cherki.
2: On est à la 88e minute, hein, les amis.
3: 88e, ouais. Ouais, ça. Bon, on va dire que. On va beaucoup mieux au niveau du cardio.
2: Ah ouais, c'est incroyable, c'est pas le même visage, c'est pas la même équipe. Non, c'est fou.
0: Il faut se rendre compte aussi de la richesse tactique où là, il n'y a eu que des dézonnements de la part des joueurs. Cherki qui rentre à droite, puisqu'à City, il joue beaucoup à droite. On laisse Michael Olise parce que ça se passe bien. Mbappé, il peut jouer à gauche, il peut jouer devant. Enfin, tout le monde peut dézonner. Cette richesse tactique des Bleus met en grosse difficulté les adversaires. Et là, les Sénégalais ne savent plus où ils habitent.
2: Il y a Idrissa Gueye qui est sorti aussi, Nico. Et c'est le numéro 6 qui a rentré, Pate Ismaël 6.
3: Ouais, exactement. Et Oupa Mécano, lui, a compris que ça sentait plus que bon parce qu'il est en train de. Il y a eu un corner, en fait. Enfin, une situation qui aurait pu donner corner. Puis finalement. William Saliba a gagné son duel. Les Bleus ont récupéré le ballon dans la zone défensive et est allé voir le virage des supporters français avec les bras levés d'Ayou Upamecano. Donc voilà, on sent que tout le poids de la première période aussi est en train de se libérer aussi sur la pelouse, hein, avec ce scénario désormais en deuxième. Et après, c'est tout qui s'enchaîne. Évidemment, les réajustements tactiques. Et là, Michael Olise est repositionné en pur numéro 10 par Didier Deschamps. C'était la première très bonne idée pour rentrer dans ce match. Et puis derrière, oui, il y a la fraîcheur, puis à force, ça plie. Et derrière, quand ça plie, l'équipe de France, elle est dans son jardin. Donc on sent que oui, il y a eu une mi-temps pour rentrer dans cette Coupe du Monde. C'est pas grave, on l'aura très rapidement oublié, cette première mi-temps des Bleus, même si c'est pas terminé, qu'on va rester concentré jusqu'au bout, notamment sur ce corner qui va être récupéré. Et là derrière, ça peut aller vite encore une fois pour l'équipe de France. Allez, faut se l'emmener. Oh, faut se l'emmener, mais ça a été un petit peu compliqué. Il n'avait pas la vitesse de Upamecano. Et le coup de rein nécessaire pour aller accompagner Riyad Cherki sur ce coup-là. Et les Sénégalais qui prennent quand même pas mal de risques au niveau de leur ligne là, leur bloc, savent que moindre perte de balle derrière, ça peut quand même encore piquer. Le temps réglementaire qui est terminé, il y aura quoi, 8 minutes, ouais, 8 minutes, c'est ça. C'est tellement loin qu'on voit à peine le tableau d'affichage. 8 minutes de temps additionnel pour l'équipe de France, 8 minutes à tenir pour aller chercher le premier point de cette Coupe du Monde. On sait à quel point dans ce groupe relevé avec la Norvège, avec l'Irak, ces points seront précieux pour la suite de la compétition, certes, mais aussi et surtout pour la lutte pour la première place du groupe qui n'augure pas de la suite en termes de tableau. Mais en revanche, la première place du groupe, elle est ultra précieuse pour éviter d'être passé sa vie dans l'avion et d'être en permanence sur des déplacements, parce que la première place du groupe, elle fait quasiment jouer l'équipe de France tous ses matchs sur la côte est, à part une potentielle demi-finale à Dallas. On n'en est pas là évidemment, mais c'est important évidemment d'aller se qualifier en étant premier, et ces trois points seraient importants s'ils sont confirmés. Le voilà Riyad Cherki qui a un petit peu d'espace là, sur son côté droit. Que va-t-il nous inventer, Riyad Cherki? Va se mettre sur son pied gauche. Il va nous inventer rien du tout, parce que ça passe qui était à destination de Michael Olise, là elle est totalement ratée. Il y avait mieux à faire pour Riyad.
2: C'est dommage, parce que l'action avec Jules Koundé qui se sort du pressing, qui arrive à faire une passe magnifique à Olise qui fait une petite talonnade et qui la passe à Cherki, c'était beau, Charlotte.
0: Ouais, mais sauf que Cherki là, il voulait juste trouver un partenaire, il s'est pas mis dans la tête qui pouvait essayer de faire la différence tout seul, retourner sur son pied droit.
3: Il pouvait, hein, je pense, hein, Riyad Cherki.
0: Bien sûr qu'il pouvait, mais il est tellement altruiste. Il s'est dit, je vais régaler les copains.
3: Ouais, voilà. Il s'est dit, je vais peut-être pas aller chercher le petit pont sur ma quatrième minute en équipe de France.
1: ce sera peut-être mal vu. Mais c'est vrai qu'on a senti qu'il s'est posé la question et puis finalement il a fait un bon choix. Quoi. Allez, c'est pas très grave évidemment pour l'équipe de France. Il reste 3-6 minutes à jouer dans ce temps additionnel. On a l'impression vraiment que les Sénégalais ont rendu les armes. Et Bradley Barcola est servi par son capitaine Kylian Mbappé là-bas sur le côté gauche, conservation du ballon. Mais ouais, les secondes qui défilent sont évidemment pour l'équipe de France désormais. Donc on va le conserver ce ballon, on va passer même derrière avec William Saliba, Dayo Upamecano. Il n'y a plus du tout le pressing qu'il y a pu y avoir dans cette zone du terrain là, on va dire très entre-jeu. Pendant une petite heure de jeu, il y a de la fatigue côté sénégalais, il y a de la résignation. Et c'est vrai qu'on se met aussi à leur place quand on est mené 2-0, qu'on entre dans les 5-10 dernières minutes et qu'on voit un Cherki sortir du banc, un Barcola qui vient mettre le deuxième et tout. Donc c'est vrai qu'il y a quand même côté équipe de France un réservoir qui est assez incroyable et qui s'est clairement exprimé. Ce soir un petit peu partout. Allez,
4: et on a 64% du chat qui voit un troisième but, hein, Nicolas, avant la fin du match.
1: Ouais, bah là pour l'instant, si les Sénégalais se disent qu'ils ont encore un petit peu d'espoir et vont chercher, oui, je pense qu'ils vont se faire piquer une troisième fois. Après, j'ai quand même l'impression qu'on va peut-être avoir 5 dernières minutes de passadis et de résignation. Mais oui, on est clairement plus proche d'un 3-0 que d'un 2-1. Pour ce premier match des Bleus, les Sénégalais, les voilà. Ouais, franchement, en termes de vitesse, il n'y a plus rien. Et c'est vrai que bah, là, ils sont dans un registre où ils sont obligés de faire le jeu, d'aller créer des différences. L'équipe de France est bien regroupée. Et on tente de centrer. Voilà, là, c'est vraiment un petit peu le centre du désespoir qui est contré par Théo Hernandez. Et le pressing qui est bon également de Bradley Barcola. Donc, on fait un petit peu comme on peut. On va chercher une transversale et derrière le ballon il est perdu et la transition elle est française. Et Cherki, ouais, c'était bien emmené ce ballon de Ryan Cherki. S'il trouvait qu'il y avait Mbappé, il y avait danger. Mais la passe de Ryan Cherki qui ne trouve pas preneur non plus et pris un petit peu de temps. Il a mis un petit peu de temps pour se débarrasser des trois Sénégalais qu'il avait sur le dos. Allez, Adrien Rabiot avec Jules Koundé. Petit ballon là, c'est bien joué pour. Michael Olysée, mais qui va faire l'effort sans trop chercher à récupérer ce ballon non plus, mais pour mettre la pression sur son adversaire direct et récupérer le ballon en seconde intention. Ils sont là, les Bleus. Franchement, Jules Koundé, là, il l'a récupéré avec autorité. Un petit coup d'épaule dans le dos sans faire faute, mais ils s'en sortent, les Sénégalais. Et cette fois-ci, ils vont pouvoir déployer côté droit avec Ndiaye. Attention, parce que lui, il a du jus. Oh, le petit crochet dans la surface, il est magnifique. Oh, le centre de but. Aïe, aïe, aïe, la réduction de l'écart. Simili Manengal. Alors là, franchement, le petit crochet extérieur pour entrer dans la surface de réparation alors qu'on est pensé enterrer les Sénégalais. Il est allé se chercher tout seul ce but.
2: C'est Ibrahim Baye.
1: C'est Mbaye.
2: C'est incroyable. Non mais c'est hallucinant. Il y a chaque fois qu'il rentre en jeu avec le Sénégal, il marque ou il fait un assist. C'est hallucinant.
4: C'est ce que tu disais il n'y a même pas 5 minutes, hein, Pia, le super sub du Sénégal.
2: Ouais. C'est incroyable.
0: C'est très mal défendu de la part de Théo Hernandez qui est resté sur les talons, qui lui a justement offert la possibilité de faire ce crochet-là. La prise d'info aussi d'Mbaye juste avant. Il frappe très très fort, il ne se pose pas de questions, Ibrahim Mbaye. Mike Maignan qui s'est décalé, qui n'est pas resté assez fort sur ses appuis.
2: Il n'est pas content, Didier Deschamps. Ah. Il a jeté sa bouteille d'eau par terre.
1: Ben alors, oui, parce qu'on pensait vraiment que les Bleus avaient totalement contrôle de la situation.
2: Ouais, ouais. Pour donner un peu le contexte, Ibrahim Baye, pour ceux qui ne le savent pas, est un joueur qui a été formé au Paris Saint-Germain. Il est extrêmement jeune, il a 10. Mais non,
5: Mister Kylian Mbappé, 30 mètres, la frappe, elle est énorme. Voilà, cette fois c'est fait. Oh, le but énorme. Quelle frappe de Kylian Mbappé, sèche, 30 mètres. On l'a vu venir, on l'a vu voler, le temps suspendu pour suivre ce ballon qui est allé transpercer les filets d'Edouard Mendy. Le troisième but de l'équipe de France. Et Kylian Mbappé qui se retourne vers son banc, l'air de dire. Et quoi?
1: Magnifique.
5: Qu'est-ce qu'il y a? Monsieur Recordman, deux buts en bleu, désormais le meilleur buteur de l'histoire des Bleus. Quel but de Kylian Mbappé qui récupère le ballon. Ouais, franchement, on est à 25 très très bons mètres.
1: Ah, voilà,
5: la
1: c'est...
5: frappe, elle est croisée, elle est sèche.
1: Incroyable.
5: Elle part comme un boulet de canon. Et Edouard Mendy, là, qui est un petit peu court. Énorme but de Kylian Mbappé. Ben voilà, l'espoir sénégalais qui aura duré quelques secondes. 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
0: Ouais, mais là, Edouard Mendy, il se trouve hein, complètement. On voit hein, le pied d'appui de Kylian Mbappé. Il se dit qu'elle est un petit peu loin. Son pied d'appui est un petit peu loin. Donc, bien travaillé, intérieur du pied. Beaucoup de force. Essayer de trouver la lucarne opposée. Mais Edouard Mendy, je trouve qu'il fait une grosse erreur. Hein. Il met sa main, mais il se loupe complètement. Et un gros travail de Michael Olise aussi à la récupération du ballon. C'est lui qui gagne ses duels alors qu'il était en prise à deux. Magnifique.
2: C'est bon.
4: Ouais. On a Bezito dans le chat qui
3: quelque chose
4: nous dit
3: quand même en seconde période, hein, les amis.
2: Attends, tu disais quoi, Lucas?
4: Non, je disais, on a Bezito dans le chat qui nous dit il est dopé ce mec, en parlant de Mbappé.
2: Évidemment que non. Mais là, maintenant, c'est le meilleur buteur de l'histoire de l'équipe de France devant Olivier Giroud.
4: Et on a Akira Midori qui nous dit Mbappé a vraiment dit non, non, pas cette fois, nous menons le match.
3: Ben c'est vrai que l'espoir, est-ce qu'il y avait vraiment beaucoup d'espoir après la réduction de l'écart d'Mbappé? Sans doute que oui, mais alors là franchement derrière le but d'Mbappé, bah voilà, hein, premier match en Coupe du Monde, doublé d'Mbappé. Comment dire, bah, il est au rendez-vous. Il est
2: en tout cas,
3: par contre, Kylian Mbappé, il est au sol.
0: Ouais, c'est pris un ballon dans la tête.
3: Je pense que c'est pas bien méchant, je pense que c'est un coup.
0: Peut-être dans son nez encore.
3: Bah, ce sera l'histoire qui se répète de l'Euro. Il est toujours à terre. Hein. Alors, le temps additionnel est terminé. Il n'a pas allé siffler, monsieur l'arbitre. Non, c'est pas le nez, c'est la. Je pense que c'est la lèvre.
2: Ah, la lèvre.
3: Non, je pense que c'est la lèvre, la mâchoire, les dents.
0: Ah ouais.
3: Non, ça va aller. C'est vrai qu'il a déjà perdu un nez à l'Euro. Alors s'il nous perd une dent sur la pelouse de New York. C'est bon. En tout cas, c'est un coup, ça c'est sûr. Je vous rassure, il n'y a pas de grosses blessures pour Kylian Mbappé. Il est debout déjà. Il va sortir des limites du terrain, peut-être parce qu'effectivement, il a pris le coup dans le visage et qu'il y a peut-être un petit saignement au niveau de la, voilà, sous la lèvre. En tout cas, je pense que c'est la lèvre.
2: Hein. Ouais, il a mis ses doigts sur sa gencive.
3: Il est allé sortir, non, ça va aller. Il est déjà prêt à rentrer. Kylian Mbappé, il y aura un entre-deux. Ballon au sol pour remettre ce ballon dans le jeu. Et d'ici quelques secondes, on va pouvoir savourer cette entrée réussie de l'équipe de France dans son mondial. Parce que c'en est déjà terminé du temps additionnel.
2: En tout cas, la tendance des buts est quand même très parisienne. Hein. Mbappé, Barcola, Mbaye.
3: Ouais, et Mbaye justement là il va centrer. Attention, le but, il est rentré, me semble-t-il. Est-ce que la montre a vibré? Non, la montre n'a pas vibré. Ben, on est passé à deux doigts d'un but contre son camp de la part de l'équipe de France. Mais c'est quoi cette deuxième période où il se passe absolument tout et surtout parfois n'importe quoi? Tchouaméni là qui est à deux doigts d'aller tromper son propre gardien. Non, il n'a pas franchi entièrement la ligne. Ce ballon, il a été récupéré in extremis par Mike Maignan. La montre n'a pas vibré et c'est là-dessus que ça se termine. Victoire de l'équipe de France, 3-1. Première période insipide, deuxième période géniale, un doublé signé Kylian Mbappé qui devient le meilleur buteur de l'histoire des Bleus, un but de Bradley Barcola, tout cela en seconde période. Et puis la réduction de l'écart de Mbaye qui n'aura malheureusement pour le Sénégal pas suffi. Mais nous on va savourer cette entrée en lice réussie de la part de l'équipe de France. On attendait un bourbier, on a annoncé un match piège. Les Bleus sont sortis, ça fait 3 points déjà dans la poche pour cette équipe de France qui lance parfaitement son mondial.
2: 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Mais ça y est, c'est fait. 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On a 25 minutes ensemble pour débriefer. 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
2: Et Charlotte, on est un peu passé par toutes les émotions. Attention, tu recroises les bras, Charlotte, mais tu n'es plus fâchée comme en première mi-temps.
0: Je suis plus fâchée.
2: Alors, ce match.
0: C'était dingue, mais c'était tellement prévisible, ce premier match. Ce premier match qui est très compliqué contre le Sénégal. On le rappelle, une des meilleures équipes africaines. Donc, compact, un 4-4-2 bien huilé. Mais moi, je vais mettre en lumière cet état d'esprit des Bleus. Cette mi-temps, je pense qu'ils ont dû se dire certaines vérités, c'est français. Tactiquement aussi, Didier Deschamps qui a pris cette initiative de mettre Michael Olise en numéro 10. Donc Ousmane Dembélé un peu en difficulté aujourd'hui, mais vraiment je trouve que cet état d'esprit, ce collectif, oui, ils ont eu des grosses difficultés en première période, mais deuxième mi-temps, ils ont vraiment fait le job. Kylian Mbappé, voilà, il a fait taire pas mal de bouches, où offensivement il a montré tout son envergure et ses capacités. Désiré Doué, très très très très gros match. Michael Olise, Barcola, très belle rentrée. J'aime beaucoup ce joueur quand il rentre, il fait toujours des différences. Et voilà, derrière on a été costaud. On s'est fait peur un petit peu avec l'ancien parisien Brahim Diaye qui a mis ce but là, mais bravo aux Français, et vraiment ils sont enfin rentrés dans cette compétition en seconde période notamment.
2: On respire, hein. On sent que le second match va pas du tout être abordé de la même façon que le premier. Ça y est, les jambes elles tremblent plus là.
0: Là, je pense qu'en fait ils se sont dit, ok les gars, là on a fait plein d'erreurs en première période, c'est bon, là on est de rentrer dans cette compétition, on a presque grillé un joker,
2: une vie.
0: Donc, là, ouais, clairement ils nous ont fait peur. J'avais les bras croisés toute cette première période, donc c'est un mauvais signe, mais non ça a été très très bien huilé en deuxième période, et Ryan Cherki très très heureuse pour cette première Coupe du Monde qui rentre qu'il y ait quelques minutes.
2: Ouais, c'est vrai que ça aussi ça fait partie des bonnes nouvelles de ce soir. Finalement il y a pas mal de bonnes nouvelles, il y a juste peut-être l'ombre au tableau avec Ousmane Dembélé qui ne fait pas le match de sa vie. Nicolas Perronnet, qu'est-ce que tu retiens au global sur ce match de l'équipe de France?
8: Moi, je retiens Kylian Mbappé en fait. Parce que c'est vrai qu'il focalise tellement l'attention. Il a tellement cette pression en permanence autour de lui, alors qu'il va parfois chercher aussi pour de mauvaises raisons. On ne va pas refaire la vie et l'œuvre de Kylian Mbappé. Voilà, on sait que c'est un joueur qui peut cliver aussi. On voit au Real Madrid, mais quand même, quel joueur et quel joueur d'histoire du foot. On sait qu'il veut marquer l'histoire du foot. Il devient ce soir meilleur buteur de l'histoire des Bleus, meilleur buteur de l'histoire des Bleus en Coupe du Monde. Il a un doublé pour son premier but du mondial. Il ne doit pas être loin de prendre le classement des buteurs. Je ne sais pas s'il y a eu un doublé déjà, peut-être avec l'Allemagne, je ne sais pas trop, mais bon, peu importe. Bref, ça va être un nom de cette équipe de France. Et l'équipe de France peut être championne du monde uniquement avec un bon Kylian Mbappé. Je pense que tout dépend de Kylian Mbappé. Pas mal de choses dépendent évidemment de ce qu'on a analysé au cours de ce premier match, l'organisation tactique, le positionnement d'un tel ou d'un autre, de Michael Olise. On a vu qu'effectivement ces petits ajustements et des décisions a su les faire.
0: Ouais, mais Nico,
8: Mais un Kylian Mbappé, pour moi, c'est lui qui doit nous emmener décrocher cette troisième étoile et qui démarre son tournoi comme ça. Statistiquement parlant, même si tout n'a pas été parfait, je trouve que c'est ce qu'il faut retenir et c'est ce qui est important.
0: Ouais, mais Nico, je te rejoins, et aussi on peut mettre le débat où oui, quatuor offensif, on veut plus que ce soit Kylian Mbappé qui fasse tout. Voilà, il est peut-être plus en mesure de faire aujourd'hui certaines différences parce qu'au Real Madrid c'est très compliqué. Il y a tellement des joueurs offensivement dans cette équipe qui peuvent faire des différences, mais finalement, qu'est-ce qui fait des différences? C'est Kylian Mbappé, c'est Michael Olise. Donc en fait, c'est pas encore un collectif. On a tellement encore de travail dans cette équipe, d'équilibre, de faire des différences. Mais aujourd'hui, on il faut se dire qu'on s'appuie sur des individualités.
2: C'est vrai. Oui. Mais quand l'équipe de France joue comme elle a joué dans les 20 dernières minutes, elle est tout simplement irrésistible. Et toutes les questions, tous les doutes qu'on peut avoir sur le plan tactique, tout à coup disparaissent en fait. On a une machine de guerre, Nico, devant nos yeux ébahis.
8: Ce qu'il y a de sûr, c'est que je pense qu'on va avoir des bus à chaque match devant des buts. On va avoir des verrous à forcer. Voilà, on s'y attendait, mais c'est ce qui va se passer. Et à partir du moment où l'équipe de France arrive à forcer le verrou d'une manière ou d'une autre, derrière, c'est injouable en fait.
2: Ouais.
8: Donc ouais, c'est en tout cas, il fallait gagner ce soir. Il fallait rentrer dans sa compétition. Il fallait gagner
0: aujourd'hui.
8: Quoi qu'il arrive, on a eu une demi-victoire en termes, une demi-satisfaction en termes de ressenti de niveau de jeu. Puis en fait, ce qu'on va retenir, c'est la deuxième période, parce qu'on a déjà oublié en fait la première, quoi. Ça y est, on a une équipe de France qui est lancée, qui a fait plier l'équipe du Sénégal.
0: Donc nous, on va l'oublier rapidement parce qu'on est des amoureux de football, mais je peux te dire que chaque membre de l'équipe ne va jamais oublier pendant jusqu'à la fin de cette compétition cette première période qui était franchement mais illisible. On se disait qu'ils étaient encore en match de préparation, et encore je trouve qu'un match de préparation c'était plus intéressant. Donc je pense que voilà, c'était une non première mi-temps. Ça arrive collectivement, c'est pas juste un ou deux joueurs, c'est collectivement où ils étaient tous en difficulté. Donc là, ils sont enfin rentrés dans cette compétition. On va avoir beaucoup de gestion à faire, et Didier Deschamps et Guy Stéphane et tout son staff va pouvoir remettre les pendules à l'heure, rester humble rester humble, c'est ouais. l'objectif.
2: Évidemment, il y en a un qui va être obligé de rester humble parce que je vais encore aller lui peinturer, lui le visage. Vu qu'on a mis un troisième but, Lucas,
0: tu vas lui mettre où, là ?
2: J'arrive bah, dans le, sur le front
0: ouais, bah oui.
2: ou sur le nez, je sais pas. Lucas, qu'est-ce qui se passe sur le
4: en
2: chat
4: parlant, justement,
2: je peins pendant ce temps.
4: Je rebondis sur ce que tu disais, Pierre, en parlant de humble. On a Louis Sox qui nous dit c'est bien, mais attention à ne pas trop prendre la confiance. En un mot.
2: Casse pas l'ambiance, Louis, s'il te plaît. Là, on vient de gagner 3-0 en match d'ouverture pour nous, du Sénégal. Ouais, j'ai dit 3-0. Excusez-moi. Je suis une daronne de 98. 3-1, évidemment, contre le Sénégal. Lucas, vas-y.
4: Non, évidemment, on a beaucoup plus de positifs. On a Marie qui nous dit, en un seul mot, positivité. Clément KWK, libéré. Et Cocotong, bravo les Bleus, on avait raison de croire en vous.
2: Et on a Bézito aussi qui dit, merci à toi, Marie, d'être aussi sympa. Donc ça c'est bien quand les gens s'envoient des
4: petites gentillesses. C'est le mot de la soirée hein, pour Marie, positivité. Ouais.
2: Alors là tu disais Charlotte que tu étais contente que Cherki ait pu jouer quelques minutes. Justement Louis lui écrit dans le chat la rentrée de Cherki, je suis déçue. Est-ce que tu as eu une petite déception sur de ce côté-là ou pas trop ?
0: Non parce qu'il y a eu des pertes de balles mais en fait lui il trouve des passes, il arrive à trouver des espaces à mettre dans de bonnes conditions ses partenaires. Là, il a juste été bien ceinturé, on a vu qu'il pouvait évoluer à droite, il est rentré aussi un petit peu à l'intérieur. Moi c'est tout ça, cette équipe de France où ils doivent vraiment progresser, c'est poser des problèmes constamment à leur adversaire dans le fait de dézoner, de trouver ce déséquilibre face à une équipe du Sénégal où en deuxième mi-temps, clairement, à part une ou deux opportunités et le but notamment, ils n'étaient pas là parce que physiquement trop fort, parce que techniquement ils ont élevé le curseur. Donc non, Ryan Cherki, j'espère qu'il va avoir encore de plus en plus de minutes, il va vraiment faire des différences. Mais non, c'est juste qu'il a fait quelques pertes de balles, donc on a envie qu'il soit un peu plus efficace, mais on voit tout son talent.
2: En tout cas, il y en a un qui a réussi son match, c'est Didier Deschamps. Nicolas, il a fait plusieurs choix assez forts et ils ont tous été payants.
8: Oui, et Michael Olise, clairement, il y en a sans doute.
2: Donc Michael Olise, juste je rappelle pour ceux qui n'auraient pas suivi, Michael Olise a été réaxé au début de la deuxième mi-temps et donc Dembélé a été mis sur le côté droit, sur l'aile droite et ça a tout changé. Et ensuite, il fait rentrer Barcola à la 80e et Barcola marque 2 minutes après.
8: Ouais, c'est ça. Exactement. Et c'est quoi, Didier Deschamps, c'était son 180e match aujourd'hui. Vous savez qu'il va rendre son tablier à la fin de cette Coupe du Monde et il restera dans l'histoire comme le sélectionneur des Bleus qui a gagné tous ses matchs d'ouverture des grands tournois sur 14 ans. C'est quand même c'est énorme. Je crois que c'est un cas unique au monde. Didier Deschamps, déjà avant ce match, c'était un cas unique au monde. Et là, il est sûr de terminer avec cette mini-statistique dans l'histoire de ces grandes statistiques. Mais c'est quand même un sélectionneur de fou. Et moi, je trouve que l'une de ses réussites, au-delà de tout ce qui a été tactique, effectivement, à la mi-temps aujourd'hui, encore une fois, même si ça ne s'est pas vu du tout dans la première période, c'est d'avoir... Mais alors, éteint tous les petits débuts d'incendie qu'il aurait pu y avoir sur un début de grande compète. Autour de Mbappé, on en parlait, bah, ça n'a pas bougé une oreille. Il a été très bon en conférence de presse. Il a protégé Kylian Mbappé. Il a emmené N'Golo Kanté. La petite phrase de Dembélé peut-être que tout le monde devrait défendre, etc. Ça n'a pas fait une vague ici. Il a vraiment protégé son groupe de toute une nuisance un petit peu extérieure, plus ou moins justifiée. Parfois c'est justifié, parfois un petit peu moins. Et ça, c'est vraiment l'expérience d'un sélectionneur qui arrive à amener un groupe avec très peu de préparation, avec forcément des gros égos, parce qu'on a là des joueurs qui jouent dans les plus gros clubs du monde, mais qui font bloc, qui le suivent. Et même si effectivement les 45 premières minutes pourront nous faire mentir, parce qu'on a senti de la pression, on a senti que le ballon il brûlait les pieds des joueurs et que c'était un petit peu compliqué, mine de rien, encore une fois, il a réussi son entrée dans un grand tournoi. Donc c'est quand même un très grand sélectionneur, on le sait, et je trouve que toute la mise en orbite en fait vers ce premier match ici aux États-Unis en fait était réussie par Didier Deschamps, et ça a continué avec les choix tactiques au cours de ce premier match. Très clairement, c'est pour moi, avec Kylian Mbappé, l'autre homme du match, très clairement.
2: Oui, c'est ça. Il y en aurait peut-être un troisième, un homme du match. Je ne sais pas ce que vous en penserez. Juste avant, je vais vous lire un message de Claude sur le chat qui nous dit « Remerciements à toute la team ici, prestation XXL, bravo ». Donc merci beaucoup Claude.
0: Merci
2: Claude. Ça fait plaisir. Juste, il faut quand même qu'on se dise un mot sur Michael Olise, parce que Charlotte, bon déjà, il met deux passes décisives sur ce match, mais... tout simplement, il éblouit en fait. Ouais, il illumine le jeu de l'équipe de France.
0: Parce qu'il est hors norme. Il est hors norme, Pierre. Techniquement, il voit avant tout le monde. Mais on l'a vu tout au début du match redescendre beaucoup, essayer de toucher des ballons. Parce qu'avec Koundé, ils n'arrivaient pas trop à se connecter. On ne trouvait pas Michael Olise. C'est pour ça qu'au Bayern, au tout début qu'il arrive au Bayern, il jouait un peu plus dans ce rôle-là parce que Musiala était blessé. Mais quand Musiala est revenu, il a rebasculé côté droit. Moi, je le préfère. Je le préfère à droite. Mais c'est vrai que Pierre, il y aura une question à se poser. Est-ce qu'aujourd'hui, dans ce système-là, dans ces animations, dans ce jeu-là, dans de plan ou non plan de l'équipe de France, est-ce que Michael Olise en poste de numéro 10 à éclaircir un petit peu plus le jeu, à avoir un peu plus de fulgurance ou de des fois il joue très très simplement, mais c'est tellement, on a l'impression qu'il danse en fait, Michael Olise. Donc c'est vrai qu'Ousmane Dembélé, pour moi c'est assez triste parce que c'est pas un non-match de sa part, c'est juste que ses coéquipiers et lui ils ont pas réussi à trouver le mélange, à faire la mayonnaise qu'il fallait pour lui être dans le meilleur disposition. Mais c'est vrai que Michael Olise, cette deuxième période pour moi avec Kylian Mbappé, c'est le facteur X.
2: Nicolas, toi qui étais au stade, est-ce que tu as ressenti ça? Est-ce que ça t'a imprimé les rétines, la danse de Michael Olise sur le terrain?
8: Ouais, en seconde période, quand il fait parce qu'il fait ses deux passes D, mais il fait une passe qui est géniale aussi juste avant sur Mbappé, je crois.
2: Ouais.
8: C'est ça en fait, il voit le jeu avant tout le monde. C'est ce que tu dis, Charlotte.
0: Mais surtout qu'il prend ce risque en fait. Il prend ce risque à faire des passes que normalement il y a des joueurs, beaucoup de joueurs créatifs le voient, mais ils osent pas parce qu'ils ont pas forcément peut-être la finesse technique pour le faire. Mais lui, il le fait parce qu'il se pose pas de questions, il s'en fiche en fait. C'est ça qui fait la différence aujourd'hui avec un joueur qui est beaucoup de créativité comme Michael Olise.
2: Lucas,
8: défendre sur lui, c'est horrible en fait.
0: Ah bah oui.
8: Défendre sur Michael Olise, c'est affreux. Enfin, on sait jamais ce qu'il va faire.
0: On prend un Doliprane avant, pendant. Après,
2: c'est comme arrêter le pinceau d'un artiste, quoi. Tu t'en veux un peu. Tu te dis, oh non, c'est pas bien ce que je fais. Lucas, est-ce qu'il y a des réactions sur Michael Olise dans le chat, sur la chaîne ici?
4: Complètement. On a Claude Durand qui nous dit Olise exceptionnel, la mentalité munichoise va lui faire du bien en équipe de France. Ou encore, on a Louis qui nous dit je suis amoureux du jeu de Olise, avec le Bayern excellent, avec l'équipe de France encore meilleure, je suis juste époustouflé.
2: C'est vrai que c'est juste un bonheur de voir jouer ce joueur. Il y a d'autres joueurs, on n'a pas du tout parlé des autres lignes que les lignes d'attaquants. Mike Maignan, il n'a pas eu énormément de travail. En défense, est-ce qu'il y a un joueur, Charlotte, qui t'a plu? J'ai l'impression que Dayot Upamecano a fait quand même un bon match, globalement.
0: Ouais, avec Saliba, où ils étaient souvent du 1 contre 1. Et c'est vrai qu'ils ont cette capacité à aller très très vite. Donc en fait, ils arrivent à se sortir de certaines situations. Mais je les ai trouvés très concentrés. Ils ont joué leur jeu à des bons moments. Après, on n'a pas du tout vu Koundé. On n'a pas du tout vu de l'autre côté Théo Hernandez.
2: Koundé, c'était mieux sur la fin.
0: On n'a pas du tout vu. On n'a pas du tout vu Tchouaméni et un peu plus Rabiot. Mais Tchouaméni, on l'a pas vu. Mais c'est pas pour autant qu'il a pas fait un bon match.
4: Il a même failli mettre un CSC à un moment donné. Il nous a fait peur.
0: Ouais, en fait, c'est pour dire que l'équipe de France offensivement est tellement impactante. On passe tout de suite vers eux. On donne les clés à Michael Olise ou Ousmane Dembélé. Et puis après, voilà, c'est ça le jeu de l'équipe de France aujourd'hui.
2: On va écouter une réaction d'Anthony de Toulouse qui a fait ce qu'on avait proposé tout à l'heure, c'est-à-dire de laisser un vocal sur le WhatsApp d'ici. Il vous suffit d'entrer le numéro 0810 055 056 et de nous laisser un vocal sur le groupe. Vous pouvez aussi évidemment le faire avec les numéros de vos locales, ici Armorique, ici Cotentin, ici et tout ce que vous voulez, ici Le Bonheur, etc. On écoute Anthony de Toulouse.
9: Ben moi, je pense que la France a très très bien joué après la mi-temps et a fait un beau match. J'ai cru que ça allait être chaud pour la France, j'ai cru qu'il y aurait un match nul, mais là je suis très très content que la France ait gagné son premier match face au Sénégal. Et voilà, et en tant qu'auditeur de l'Issue Occitane à Toulouse, je peux vous dire que je suis très très heureux de voir que la France a gagné et j'espère que la France montre enfin ce résultat pour les prochaines équipes et ira loin. J'espère que moi j'ai très envie que la France aille en finale et gagne la troisième étoile. Ben voilà, allez les Bleus.
2: Ben voilà, Anthony, c'est la base. Allez les Bleus. Merci beaucoup à Anthony de Toulouse de nous avoir laissé ce message. Ça fait plaisir de vous entendre. C'est génial aussi de pouvoir vous lire sur le chat de la chaîne YouTube ici. Vous pouvez encore nous rejoindre. Il nous reste 10 minutes à passer ensemble. On a Thomas qui nous écrit: je dois aller coucher les gosses. La mère dort déjà. J'adore. Clément qui nous dit: je ne sais plus où me situer entre cette soirée et mon travail qui me prend la vie. Heureusement que la Coupe du Monde existe. Je m'évade un moment seulement. Charlotte, il y a un joueur qu'on a évoqué évidemment à plusieurs reprises pendant le match et qui pour le coup n'a pas vécu, je pense, la meilleure soirée de foot de sa vie, c'est Ousmane Dembélé. Qu'est-ce qui s'est passé selon toi aujourd'hui?
0: Je pense que le trio Michael Olise, Koundé et Ousmane Dembélé n'a pas du tout bien fonctionné. Ils ont fait pas coordonné, ils ont pris énormément de risques dans le positionnement. Koundé, en fait, il voulait bien faire aussi, mais il a beaucoup trop dézonné. Donc je pense qu'en fait, c'est juste tactiquement, ils n'étaient pas assez bons sur ce côté droit. Forcément, Dembélé, même quand il est au PSG, qu'il est devant, il est très attiré sur ce côté droit pour rentrer aussi sur son pied gauche. Mais il y avait déjà Michael Olise. Donc en fait, ils étaient un peu les uns sur les autres, et malheureusement c'est Ousmane Dembélé qui en a fait un petit peu les frais. En demi-temps aussi, Koundé, qui avait un rôle un peu plus latéral, un peu plus simple, laissait vraiment les clés à Michael Olise, ou Ousmane Dembélé qui était un petit peu plus esselé sur ce côté droit. Mais pour moi, c'est pas un hommage Ousmane Dembélé, c'est juste le fait de petits détails qui fait que en fait ça, c'est lui le perdant dans cette histoire.
2: Ouais, et c'est vrai qu'on a l'impression que le type de jeu qu'il a réussi à mettre en place avec le Paris Saint-Germain de Luis Enrique est très difficile à transposer. Impossible. Quand t'as pas la même équipe autour de toi. Impossible. Donc en fait, il doit retrouver son jeu d'avant avec l'instinct, les dribbles, etc. Et en fait, c'est compliqué, j'imagine.
0: Là, il est obligé de s'adapter. Il est obligé de s'adapter continuellement. Déjà, il est pas à son poste. Kylian Mbappé, jouer avec lui, c'est assez particulier parce que c'est un joueur qui est très très imprévisible, qui dézone beaucoup. Mais Ousmane Dembélé, pour moi aujourd'hui, il doit être numéro 9. Mais Didier Deschamps n'est pas prêt à mettre Kylian Mbappé côté gauche. Ça ferait sortir Désiré Doué qui est très très fort. Moi franchement, mon équipe type offensivement, tu veux que je te la donne, Pierre?
2: Vas-y, je pense qu'on a la même.
0: C'est mettre Cherki, c'est de mettre donc en 10, c'est de mettre à droite Olise, Dembélé devant et Mbappé. Je l'ai dit depuis très Mbappé très longtemps que ce système-là de mettre Mbappé, il va faire les efforts, de mettre un Rabiot et un Hernandez, ou même un Lucas Digne, faire le travail de ça, un peu à la Matuidi en 2018 sur ce côté gauche, qui va faire les efforts défensivement, et puis laisser Dembélé, laisser Cherki vraiment dépositaire du jeu, et puis Michael Olise sur ce côté droit qui est très très bien du côté du Bayern. Donc, mais malheureusement, il le fera pas.
4: C'est compliqué pour Didier Deschamps, mais le fait de mettre un ballon d'or pas dans son poste de prédilection, c'est...
0: Ouais, parce qu'il y a Kylian Mbappé au-dessus de lui, en fait.
4: C'est ça.
2: Son poste de prédilection, même
4: dans le système
2: PSG,
4: de Luis Enrique. Ouais.
2: On va partir du côté de 40 ans avec Sarah Saltiel-Rago d'ICI Cotentin, journaliste à ICI Cotentin, qui donc a suivi la retransmission devant l'écran géant qui était mis en place par la commune de 40 ans. Sarah, comment ça s'est passé? Est-ce que vous avez senti un gros ouf de soulagement autour de vous?
10: Ah ben ça, vous pouvez le dire, comme quoi la deuxième mi-temps, nouveau match quelque part. On se disait quand on s'est quitté tout à l'heure entre les deux périodes, un peu désespéré, on en était presque avec deux supporters à espérer un pénalty. C'est finalement un tout autre visage de l'équipe de France qu'on a vu. Ça a vibré ici à 40 ans dans la Manche devant l'écran géant. L'ambiance n'avait vraiment rien à voir. Je discutais avec des supporters complètement transformés. Ils me disaient: ça y est, on y croit. Certains me disaient: c'est sûr, on va finir premier de la poule. D'autres étaient même déjà prêts, c'est pour vous dire, à mettre la troisième étoile sur le maillot rien qu'après cette deuxième mi-temps.
2: On va se calme. On se calme à 40 ans. On se calme.
10: On a quitté un peu notre réserve naturelle de Normand là ce soir. Voilà. On a ouvert la soupape.
2: Mais c'est ça qu'on aime avec le foot, c'est magique. Merci beaucoup, Sarah, de nous avoir fait vivre cette soirée. Bonne fin de soirée. Ça va continuer à charbonner, évidemment, pour les journalistes d'ici qui sont sur tout le territoire. On va retrouver Marie Boéda, qui est journaliste à ICI Paris-Île-de-France et qui est dans le 11e arrondissement de Paris, dans un restaurant sénégalais qui s'appelle le Bali Restaurant. Alors, Marie, comment est l'ambiance? Est-ce que les Sénégalais sont vraiment très déçus, ou est-ce qu'ils sont quand même fiers du match de leur équipe?
11: Bon, écoutez, c'est partagé, hein. Il y a quand même beaucoup de déceptions, je vous l'avoue, surtout que là, les clients sont sont en train de partir petit à petit. Mais ça va, ils ont quand même le sourire. Une cliente du restaurant me disait que ça fera un électrochoc aux joueurs sénégalais pour les prochains matchs. On reconnaît quand même que les joueurs des deux camps ont bien joué. Et je suis à côté de Abba qui est venu. Lui, il est joueur, hein. Il est venu entouré de deux soutiens, un supporter français. Ce sont deux de ses collègues. Et donc Abba, lui, soutenait l'équipe sénégalaise. Et ça va, comment ça se passe pour vous? Vous êtes au dessert là, vous gardez quand même un petit peu le sourire, j'ai l'impression.
12: Oui, bien sûr. En fait, parce que moi je suis beaucoup plus dans une logique de dialogue des cultures. Bon, bien vrai qu'on était venu pour regarder le match, mais c'était aussi en même temps vivre des moments de convivialité, de partage, faire découvrir à mes collègues la nourriture sénégalaise et la culture sénégalaise.
11: Donc, oui, ce match, vous y croyez pour la suite quand même, ça va, vous n'êtes pas trop déçu?
12: Oui, bien sûr. Vu comment on a joué la première période, j'ai vraiment bien espoir pour la suite.
11: Très bien, vous allez revenir, vous allez le regarder où ce match, les prochains matchs?
12: Pour le moment, j'ai pas encore de plan, comme j'aime bien faire les choses à l'improviste, mais on verra bien, il y a beaucoup de fan zones en Île-de-France, on verra bien.
11: Et voilà, et donc là, je sais pas si vous entendez la porte qui n'arrête pas de se fermer, mais ça part un petit peu dans le restaurant, il ne reste plus que quelques clients qui sont certains au plat, ils ont attendu que le match finisse tellement ils étaient concentrés, et d'autres au dessert, mais on me dit aussi que pour les Français ont mieux joué, certains me disent, alors du coup c'est normal qu'ils aient gagné, on reste assez fair play et il y a encore deux matchs pour se rattraper, alors tous ceux avec qui j'ai parlé en tout cas y croient.
2: Merci beaucoup Marie Boéda et merci à votre invité au micro qui est un poète et qui parlait de réunion des cultures et de célébration des cultures, et c'est vraiment tout ce que tout le monde voulait pour ce match France-Sénégal. Merci Marie Boéda. Charlotte et Nico, il nous reste 1 minute 30 pour dire si oui ou non on doit avoir peur de l'Irak. Marie-Charlotte, ou qui tu sois.
0: Oui. Charlotte. Oui, tous les matchs, il faut avoir cette appréhension. Ils ont grillé leur joker en première période où ils ont fait une non-première mi-temps. Et donc oui, il faudra se méfier parce que l'Irak a fait un très bon match contre l'Espagne. Ils ont montré des choses collectivement où il y a cette grinta, donc se méfier jusqu'au bout. Et après, il y aura la Norvège. Mais en tout cas, le plus important, c'était de gagner aujourd'hui, de rassurer un petit peu tout le monde, de se rassurer un petit peu eux-mêmes. Il y aura encore des casse-têtes pour Didier Deschamps en termes de compo, je pense.
2: Oui, ça c'est sûr, et on va pas le lâcher Dédé, hein, parce qu'on est comme ça, on est relou. Nico, qu'est-ce que toi tu attends de ce prochain match de l'équipe de France contre l'Irak ?
13: On va prendre des points parce qu'en fait effectivement ça fait un peu baisser la pression sur l'objectif prioritaire d'un tournoi qui est de se qualifier pour le tour principal, et avec 4 points clairement un tournoi à 48 équipes avec des 16e de finale désormais on est en 16e, donc faire le boulot avec les 6 points, ce qui nous permettrait d'avoir un troisième match peut-être de coiffeur dans cette quête-là de 16e de finale, mais au moins prendre un point pour dégager totalement la pression. Il y en a quand même beaucoup moins qu'en début de rencontre, parce que c'est quand même le groupe le plus compliqué. Perdre ce soir, on aurait été quand même pas bien du tout, quoi, avec une obligation de résultat contre l'Irak, même si encore une fois avec 3 à 4 points tu passes, 3 faut voir, il y a quand même 8 des 12 meilleurs 3e qui vont passer. Alors je suis désolé d'être si pragmatique, mais il y a un moment sur des tours de qualif, l'essentiel c'est de se qualifier. Et du coup, contre l'Irak, s'en méfier, oui, évidemment, parce qu'il n'y a pas de petit match dans une Coupe du Monde. On peut demander ça à l'Espagne, qui a fait un 0-0 contre le Cap-Vert. Et le pays en parle,
2: c'est moche,
13: en parle encore. C'est assez moche, et tout le pays en parle encore. Donc évidemment qu'on n'est pas à l'abri d'un petit accident. Mais bon, voilà, prendre des points. Même si c'est un point, à la limite, contre l'Irak, pourquoi pas. Mais il faut prendre des points, voilà, tout simplement. Après, une analyse poussée et détaillée de l'effectif irakien, je te donne rendez-vous à Philadelphie.
2: Ouais, je bosse un peu quand même. Ouais, non mais c'est parce que faut quand même reconnaître qu'on n'est pas nombreux à regarder les matchs de l'Irak, Charlotte.
0: Voilà. Non, on va pas mentir. Hein.
2: Je peux juste vous dire que le coach s'appelle Graham Arnold, il est australien et il est rigoureux dans le style dans les systèmes défensifs, mais il laisse beaucoup de liberté à ses attaquants. Et voilà, c'est pas une équipe qui sera facile à jouer.
0: Donc ça sera le but.
13: Moi, je peux te dire que c'est leur deuxième Coupe du Monde après 86. Voilà, donc on va essayer de bosser un peu quand même d'ici Philadelphie.
2: À nous deux, et leur surnom, ce sont les Lions de la Mésopotamie. Ils ont quand même gagné une Coupe d'Asie en 2017, hein, voilà. Et voilà, ils ont un joueur qui joue à Cracovie. Voilà, je m'arrête là pour l'Irak. On va s'écouter un petit message de Régis qui nous a envoyé un message sur WhatsApp, et puis ensuite on fera le tour de la régie du studio pour remercier tout le monde et vous remercier vous de nous avoir suivis. C'est Régis qui nous a envoyé un message depuis Paris.
10: depuis Paris, Régis. On écoute Régis.
14: Alors, le match extrêmement stressant en première période où on arrive à la mi-temps à 0-0 avec beaucoup de chance. Si on était mené à 0, je pense qu'il n'y avait rien à dire. En seconde période, et le remplacement de Michael Olise aurait été, à mon avis, une excellente chose. On a vu, enfin, en seconde période, Kylian Mbappé faire quelque chose et marquer deux buts et faire de belles actions, alors qu'en première période, c'était un petit peu poussif. C'est très bien. Je pense qu'on a bien entamé cette compétition. On a eu un moment de relâchement, on a pris un but et ça a bien agacé Didier Deschamps. Mais je pense que nous sommes sur la bonne voie. Voilà, bonne soirée.
10: Eh ben, bonne soirée, mon Régis. Merci beaucoup. Ça nous fait super plaisir d'entendre vos messages. Merci à Lucas Vérag, qui nous a fait vivre le chat de la chaîne YouTube ici. Lucas, j'ai une mauvaise nouvelle. J'ai pas de démaquillant sur moi. Je sais pas comment tu rentres chez toi.
4: On va rentrer avec.
10: Mais voilà, on remercie évidemment Charlotte. Merci mille fois, Charlotte Lorgeré, d'avoir été avec nous. C'était trop bien. On a appris trop de trucs sur le foot, sur la tactique, sur la technique. J'ai kiffé. Merci.
0: Merci à toi.
10: Merci à Nicolas Perronnet de nous avoir fait suivre ce match depuis New York, t'as trop de chance, Nico, et merci parce qu'on a vraiment vécu le match avec toi, c'était trop cool.
0: Merci, Nico.
10: Il est parti, il s'en fout de nous.
0: Il s'en fout.
10: Il est à New York, il a pas le time, Nico. Merci à Jérôme Pivette en régie, à Clément Comte, à Mathilde Mallet. Merci pour tout, à tous pour votre aide. Merci à Antoine qui était à la technique ce soir. Merci à Yanis qui était au standard. Merci à Maxence pour les pizzas et tout le reste. Merci aussi à notre Bruno Salomon, une petite pensée pour lui ce soir. Merci à vous tous de nous avoir suivis. Et c'est le Zap Foot, on réécoute les buts. Ciao, ciao.
15: Qui a été lancé plein axe légèrement sur le côté gauche, et bien voilà la première très très grosse occasion de cette rencontre après 24 minutes de jeu.
16: Jules Koundé désormais sur le côté droit, la patte gauche peut-être de Michael Olise, la passe, elle est magnifique encore, et le but cette fois-ci de Kylian Mbappé, la passe magique signée Michael Olise et la récupération en pivot magnifique de Kylian Mbappé en première intention, le tir croisé, 1-0 pour l'équipe de France, 65e minute de jeu, mais oui, ça va mieux pour les Bleus qui rentrent dans leur mondial et Kylian Mbappé devient le co-meilleur buteur de l'histoire de l'équipe de France avec Olivier Giroud, mais ça, c'est pour l'anecdote. Voilà, voilà la fin des transitions, elle est pour l'équipe de France avec peut-être le 2-0, et le voilà, le 2-0, et il est signé Bradley Barcola, le voilà, 2 minutes seulement sur la pelouse, ça fait 2-0 pour l'équipe de France. D'un côté droit avec Ndiaye, attention parce que lui il a du jus. Oh, le petit crochet dans la surface, c'était magnifique. Oh, le centre de but. Aïe, aïe, aïe, la réduction de l'écart. Signé Liman Ndiaye. Alors là, franchement, le petit crochet extérieur pour rentrer dans la surface de réparation alors qu'on les pensait enterrer les Sénégalais. Il est allé se chercher tout seul ce but.
10: C'est Ibrahim Baye.
0: Ouais. Ouais,
16: c'est Mbaye.
10: C'est incroyable. Non mais c'est hallucinant. Il y a chaque fois qu'il rentre en jeu avec le Sénégal, il marque ou il fait un assist. Pour donner un peu le contexte, Ibrahim Baye, pour ceux qui ne le savent pas, est un joueur qui a été formé au Paris Saint-Germain. Il est extrêmement jeune, il a 10. Mais non.
15: Mister Kylian Mbappé, 30 mètres, la frappe, elle est énorme. Et ben voilà, cette fois, c'est fait. Oh, le but énorme. Quelle frappe de Kylian Mbappé, sèche, 30 mètres. On l'a vu venir, on l'a vu voler, le temps suspendu pour suivre ce ballon qui est allé transpercer les filets d'Edouard Mendy. Le troisième but de l'équipe de France. Et Kylian Mbappé qui se retourne vers son banc, l'air de dire, et quoi ? Qu'est-ce qu'il y a ? Monsieur Recordman, deux buts en bleu, désormais le meilleur buteur de l'histoire des Bleus. Quel but de Kylian Mbappé qui récupère le ballon. Ouais, franchement, on est à 25 très très bons mètres.
4: Ah, voilà,
15: la frappe, elle est croisée, elle est sèche, incroyable. Elle part comme un poulet de canon. Énorme but de Kylian Mbappé. Ben voilà, l'espoir sénégalais qui aura duré quelques secondes. France 3, Sénégal 1.

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2: La Côte de Lumière en Vendée, Côte de Jade au sud de l'estuaire. Pourquoi ces jolis noms pour parler de nos côtes? La réponse avec Lucie Miossec et son pourquoi des choses.
3: Et oui, on connaît la Côte d'Azur dans le sud, qu'on appelle comme ça pour le bleu azur de ses eaux. On connaît la Côte de Granit Rose, qu'on appelle comme ça. Je vous fais pas de dessin parce qu'il y a du granit rose, voilà. Mais alors, la Côte de Jade, vu qu'on n'y trouve pas de jade, d'où peut venir ce nom? Eh bien, apparemment, d'une paire de chaussettes. Je vous explique ça juste après. Mais déjà, il faut savoir pourquoi on donne des noms aux côtes. Pour ça, retour au début des années 1900.
2: Les lignes de chemin de fer se développent en France, Lucie, et avec elles arrivent les touristes.
3: La France est bordée de côtes qui font rêver, alors chaque région cherche à faire rêver encore plus les touristes pour les faire venir. C'est pour ça qu'on se retrouve avec des côtes qui s'appellent comme des pierres précieuses ou des métaux précieux. Argent, émeraude, améthyste et jade. Allez, chose promise, chose due, vous allez rigoler, c'est à cause ou grâce à des chaussettes que la Côte de Jade s'appelle la Côte de Jade. Parce qu'au moment où toutes les côtes alentour avaient déjà un nom, il a fallu trouver un nom à celle qui s'appelle aujourd'hui la Côte de Jade. Ça, c'était dans les années 30. Le maire de la Bernerie, Louis Gauthier, avant d'aller au conseil pour voter justement sur le fait d'avoir un nouveau nom pour cette côte, eh bien, il aurait regardé ses chaussettes et il aurait eu une illumination. Mes chaussettes sont de la même couleur que l'eau de la côte. Et là, à ce moment-là, il aurait demandé à sa femme: mais de quelle couleur sont mes chaussettes? Et là, sa femme aurait répondu: bah, c'est couleur jade. Bim, bam, boum. Voilà comment la côte de Jade est née. Jade, parce que l'eau de cette côte est caractérisée par ses nuances de vert. Vert clair, vert foncé, selon le temps, selon les saisons. C'est quand même très joli comme nom. Alors on peut se réjouir que le maire de la Bernerie ait eu des chaussettes vertes ce jour-là.
2: Oui, vous avez raison, Lucie Miossec, et des fois, voilà, ça ne tient pas à grand-chose.
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4: Gérard, c'est quoi votre métier ?
5: Moi, mon métier, c'est conducteur de tram et conducteur de bus. Je fais les deux. Je conduis les deux et c'est un vrai plaisir de conduire les deux.
4: Ouais.
5: Mais le tram, c'est vrai que j'ai ma préférence pour le tram.
4: Alors là, je suis assis à votre place ?
5: Oui, vous avez de la chance parce que c'est faut être privilégié parce que c'est une zone où normalement il n'y a que moi qui ai le droit d'accès là-dedans.
4: Vous me dites ce qu'il y a autour de nous là ?
5: Plein de boutons, des gongs, c'est pour annoncer aux gens qu'on arrive ou qu'on repart pour attirer leur attention.
4: Oulala, ça il faut pas, on l'entend souvent
5: non,
4: ça.
5: Non, ça on évite, ça c'est oula, ça c'est quand il y a un danger qui s'approche pour éviter justement, pour faire partir les gens qui sont pas très attentifs.
4: Et vous avez toujours fait ça, conducteur de bus et de tram?
5: Ah non, je livrais du carburant pour une société sur Toulouse. Et ça, c'était beaucoup la région. Et le tram, ça a permis de découvrir Toulouse et les gens, les Toulousains. Et du coup, je me régale, je m'éclate.
4: Et oui, alors surtout que quand vous étiez petit, que faisait votre grand-père avec vous ?
5: Oh, mon grand-père était sur Toulouse, il m'a adoré quand je venais. Il m'a amené voir les chauffeurs de bus, on montait dans un bus, il me faisait traverser Toulouse. On allait jusqu'à Matabio, on parcourait la ville. Et mon grand-père me disait, peut-être un jour, tu seras chauffeur de bus. Et je pense que c'est resté un peu tout ça, ouais.
4: Et Gérard, on sent bien que vous avez un cœur gros comme ça. Parlez-moi de la relation que vous avez avec les passagers.
5: Ils nous connaissent, ils viennent frapper contre la vitre,
4: ah ouais.
5: Ils viennent nous voir et ils tapent.
4: Ah ouais.
5: Ils nous font un petit coucou, on fait partie de leur vie, on les accompagne.
4: Il y a un endroit devant lequel vous passez qui vous marque plus que notre, c'est Purpan. Dites-nous pourquoi.
5: Il y a l'hôpital des enfants, là, juste à côté. Il y a beaucoup de malades qui sortent, qui prennent l'air avec les beaux jours. Là, ils vont arriver les beaux jours. Ils sont sur les pelouses et ils sont fascinés par le tram. Donc, quand j'arrive, et j'abuse un peu plus du gong, du fameux gong, et ça les attire. Ils sont contents, ils font de grands signes. Alors, après, je fais très attention parce que qu'ils viendraient vers moi. Mais du coup, il faut éviter qu'ils galopent tous vers moi. Mais c'est un petit moment magique qui les sort un peu de leur quotidien difficile, quoi.
4: Alors, vous faites quelle ligne ?
5: C'est la ligne de tram qui va jusqu'au palais de justice. Et aussi, moi, je suis sur une ligne de bus. Je suis un chauffeur mixte. Hein. Donc, je peux faire les deux à la fois. Je peux faire du bus et du tram. Et la ligne du bus, c'est la ligne 70 qui passe dans Blagnac, dans tous les arrêts de Blagnac, Marly, tout ça.
4: Merci Gérard.
5: Avec plaisir, c'est une joie.
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6: Si le pantalon fait fureur de nos jours chez les filles comme chez les garçons, qu'en est-il de la braie ? B-R-A-I-E. Son ancêtre, le pantalon de l'Antiquité, qui pouvait être serré au niveau des chevilles, serré ou bouffant au niveau des cuisses. La braie a été inventée par les Gaulois. C'est grâce aux Gaulois que les Romains apprirent à connaître la braie. Le mot s'est répandu après dans toutes les langues romanes avant que le personnage de Pantalone de la Commedia dell'arte, le costume du riche Vénitien qui porte un pantalon, ne fasse sensation et répande le mot pantalon sur tout le territoire français. Enfin, sauf un territoire qui résiste toujours à l'envahisseur, les pays occitans, où le pantalon se dit toujours comme les Gaulois, l'obraio o l'obraso. Ne dit-on pas que ce gouya est toujours débraillé ? Cela vient de la même origine, mal pantalonné, mal fagoté. Tu pouvais pas tourner à monter ta braguette, t'es prise ? Tu ne peux pas remonter ta braguette, je te prie. Même origine. Oups, pardon. Anéadiou.
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1: Bonjour à toutes et tous, bienvenue dans Affaires classées, le podcast. Nous sommes en 1875, au cœur de la Bigorre, dans le petit village de Montousset, pas loin de Bagnères. Un fermier du village est assassiné avec sa fille. La veille, trois inconnus leur avaient rendu visite. Question, qui sont ces étranges visiteurs? La suite, dans un instant.
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1: Nous sommes en l'an 1877. Les gazettes judiciaires de l'époque regorgent de faits divers, de vols, de meurtres. Pour quelques sous, certains n'hésitent guère à frapper, à tuer. Souvent, hélas, ces drames sordides impliquent des ressortissants espagnols sans ressources. Des sans-domicile fixe, errant de ville en ville, profitant de la quiétude des campagnes pour commettre leurs méfaits. En cette fin de 19e siècle, la France accueille nombre d'immigrés fuyant leur patrie après l'invasion de Napoléon. Comme en atteste le procès qui va suivre. Ce matin du 12 mars, une imposante foule de curieux s'est amassée des deux côtés de la petite rue qui conduit de la prison au palais de justice de Tarbes. Tous guettent le passage, dans un instant, du convoi à cheval qui transportera les accusés du crime de Montousset. Voilà plusieurs jours que la presse régionale annonce ce qui sera le procès criminel de l'année dans le coin. Il est 11h. Le président de la cour d'assises, M. Léniel, vêtu de son imposante robe rouge et noire, ordonne aux gardes qu'on introduise les accusés, deux hommes et une femme, dans le box. Ils sont jeunes, une trentaine d'années, de taille moyenne. Les deux hommes sont originaires de la province voisine de l'Aragon, tandis que leur voisine de galère est certes née à Tarbes, mais de parents espagnols. L'affaire a débuté deux ans plus tôt. Dans la soirée du 25 novembre 1875, le trio arrive d'Auch en diligence à la gare de Lannemezan. Ils vont marcher, à pied, toute la nuit, en direction du petit village de Montousset, dans le canton de Bagnères-de-Bigorre, qu'ils atteignent enfin au matin suivant.
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1: Leur traversée ne passe pas inaperçue. Des paysans, déjà au champ, scrutent ces inconnus. Qui sait s'ils ne sont pas là pour voler? Un petit garçon les voit, aiguisant leur couteau au bord d'un sentier. C'est à lui que le trio réclame son chemin.
3: La ferme des Campistrous, tu sais où c'est?
1: Arrivé à destination, il toque à la porte et tombe sur Philippe, le chef de famille. C'est Louise, sa fille, que la dame du trio demande à voir. Elle dit être une ancienne amie. Direction un champ proche où Louise est à pied d'œuvre. Quand elle aperçoit sa visiteuse, elle se jette dans ses bras, l'embrasse avec effusion et propose au trio de passer la nuit à la maison. Dimanche 27 novembre, Rosalie, une voisine des Campistrous, s'étonne de voir les volets fermés. Elle frappe à la porte. Personne. Louise. Silence. Un sombre pressentiment envahit Rosalie qui part alerter Monsieur le maire, lequel se transporte sur place, accompagné de quelques hommes. Un épouvantable spectacle les attend. Philippe, le chef de famille, gît inanimé dans son lit. Une mare de sang s'écoule à travers le matelas. Un double bâillon noué derrière la tête et fortement serré a été posé sur sa bouche pour l'étouffer ou l'empêcher de crier. Des plaies béantes sur sa poitrine, son cou, sa tête lui ont été infligées par une arme blanche. Et Louise, elle, c'est dans l'écurie que son cadavre mutilé sera découvert, lardé de coups de couteau. Pour les gendarmes de Bagnères, il n'y a pas à chercher bien loin. Le vol est le mobile de ce double meurtre. Les meubles ont été fouillés, le linge des armoires jeté au sol. Un objet va pourtant retenir leur attention.
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1: C'est un cache-nez, noir et blanc. Rosalie, la voisine, est formelle. Il appartient à l'un des deux hommes arrivés la veille. Elle a croisé le trio quand il se dirigeait vers la ferme en début de soirée. Et bizarrement, tout ce beau monde a disparu. Nul ne sait à ce stade qui sont les deux hommes à l'accent espagnol qui accompagnaient la visiteuse qui se disait amie de Louise Campistrous. Elle, en revanche, est très vite identifiée. Elle se nomme Marie Viau. Née à Tarbes, elle s'adonne depuis longtemps à la prostitution dans les rues du chef-lieu de la Bigorre. Selon les policiers, Marie s'est mise en ménage avec un certain Francis Badel, un homme fort dangereux, condamné par trois fois et fraîchement sorti de prison après avoir failli assassiner un compatriote. Sa spécialité, c'est le vol d'argent et malheur à la victime qui lui résiste. Un voleur patenté, capable de tuer sa proie, voilà qui dessine le portrait idéal du suspect numéro 1 dans l'enquête ouverte sur le crime survenu le 26 novembre à la ferme de Montousset. Reste une question. Comment Marie Viau a-t-elle fait connaissance avec Louise ? La réponse ne tarde pas. Quelques mois avant son assassinat, la jeune paysanne avait fait un petit séjour derrière les barreaux à la prison de Tarbes à cause d'un menu larcin. Et c'est là que Louise et Marie s'étaient liées d'amitié, à tel point que Louise lui fit promettre qu'il faudrait passer la visiter une fois dehors à la ferme familiale. Immature, Louise avait glissé une imprudente confidence. Philippe, son père, avait longtemps vécu aux Amériques. Il en était revenu riche, très riche, et pour preuve, il cachait sous son matelas des lingots d'or et 30 000 francs en espèces.
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1: Une confidence qui ne tomba pas dans l'oreille d'une sourde. Marie en parla aussitôt à son amant, lui aussi en prison. C'est pour s'emparer de ce joli magot que Marie Viau conçut le projet de rendre visite à son ex-voisine de cellule, aidée des deux hommes que les policiers ne tardent pas à identifier comme étant les deux frères Badel, Francis et Valentin. Mais où sont-ils passés ? Le lendemain du crime, le trio sanguinaire a déjà traversé la frontière afin de se planquer en Espagne. Grâce à l'entraide entre les deux pays, les trois suspects seront malgré tout interpellés vite après. Face au juge, Marie Viau se met à table et elle raconte. Profitant de l'hospitalité du vieux Campistrous, le trio assassin entamait la soirée en savourant les spécialités culinaires de la ferme de Montousset avant de tuer le père et sa fille. Selon ses deux compères, c'est Marie Viau qui a décidé d'achever le vieil homme.
4: « Il faut en finir, et vite, sinon les gendarmes vont arriver !»
1: Joignant le geste à la parole, elle s'empare d'un couteau de cuisine posé sur la table et elle le tend à son compagnon.
4: « Vas-y, achève-le !»
1: Détail sordide, une fois les deux meurtres commis, la jeune femme s'est mise à danser, ivre de joie, à l'idée du magot qu'elle imaginait découvrir dans les armoires de la ferme. Mais sa joie sera de courte durée. Malgré une fouille approfondie, les trois compères ne trouvent pas une seule trace du butin dont Louise avait parlé à sa copine de cellule en prison. Ni lingot d'or, ni billets, ni pièces de monnaie. Le butin se résumera à quelques vêtements. Deux robes, un parapluie, des boucles d'oreilles, des chemises, des draps et une montre.
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1: Un butin bien dérisoire face à la guillotine que les trois assassins encourent à présent. Inculpés du crime de vol suivi de meurtre, commis avec préméditation, ils retournent à la prison de Tarbes et pour longtemps, la même où naquit leur sanglant projet criminel. Le procès aux assises s'ouvre au printemps 1877. La presse locale et nationale est là. L'affaire passionne l'opinion publique car, aux yeux de tous, les frères Badel ne sont que des exécutants. Le cerveau du drame, l'instigatrice, c'est Marie, la diabolique. Dans l'inconscient populaire, la femme donne la vie, pas la mort. Et comme chaque fois lorsqu'une femme est accusée d'un crime horrible, la foule accourt. Face aux magistrats et aux jurés, les frères Badel semblent résignés, convaincus que leur sort est déjà scellé et qu'ils finiront coupés en deux par la lame du bourreau. Mais Marie, jeune et belle, joue la comédie jusqu'au bout. En pleine audience, elle tombe à terre, en proie à des attaques nerveuses. Simule-t-elle la folie pour échapper à la peine capitale ? Un médecin court, il lui fait respirer des sels. Marie se calme, repose sa tête sur l'épaule d'un gendarme et l'audience reprend. Au nom de la société, l'avocat général, M. Dumoulin, requiert la peine de mort contre les trois accusés, unis dans le crime, unis dans le châtiment. Une heure suffira à la cour pour rendre son verdict. Peine de mort pour Marie Viau, peine de mort pour Francis Badel et prison à vie pour le jeune frère Valentin. C'est le 12 mai suivant que Francis sera guillotiné. Marie aura plus de chance. Elle est graciée par le chef de l'État. Devenue une détenue modèle, elle sera libérée 25 ans plus tard, en 1902.
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1: Et de sang, c'était ce nouvel épisode du podcast. Je vous propose de nous retrouver dans un prochain rendez-vous avec cette fois-ci un petit voyage dans le temps en juillet 1992. Un curé d'origine basque est découvert dans les toilettes d'une aire d'autoroute en Charente-Maritime. Que s'est-il passé ? Réponse dans un prochain numéro. À bientôt.
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5: Avec la toute nouvelle voie de la salle Climb Up au Mans, imaginez être en fauteuil roulant, mais pouvoir grimper à 10 mètres de haut. C'est l'objectif de cette voie en phase de test pour toute la semaine, avec un système qui défend l'escalade pour tous. C'est appelé le footing vertical. C'est développé par MBS Industries, l'entreprise de Bassa et Michael Mawem, deux frères champions de la discipline. Bassa est donc venu dans la salle Climb Up au Mans présenter son dispositif, et je l'ai testé pour vous. Direction donc l'avenue du Panorama au Mans. Dans la salle, un groupe de personnes en fauteuil roulant sont donc devant la voie et attendent de pouvoir y grimper. Une prouesse rendue possible par Bassa qui présente son projet, certifié il y a tout juste quelques jours et fruit de nombreuses années de recherche. Rodolphe, encadrant d'escalade depuis 15 ans et membre lui aussi de MBS, se charge des démonstrations. Alors comment ça se présente ? En fait, c'est assez moderne puisque vous avez un boîtier tout en haut et un petit boîtier tout en bas, tous les deux accrochés au mur et connectés en Wi-Fi. On s'approche de la voie et là, deux possibilités. Si vous êtes par exemple en fauteuil et que vous ne pouvez pas bouger vos jambes, on vous place un harnais dorsal. Si vous pouvez bouger vos jambes, on vous équipe d'un baudrier classique. Dans les deux cas, on vous accroche ensuite au système d'enrouleur à moteur. La grosse corde vous soulève d'abord légèrement de manière à pouvoir calculer votre poids pour adapter ensuite l'assistance.
6: En fait, c'est exactement comme un vélo électrique. On peut vraiment dire que c'est le vélo électrique de l'escalade. Hein. C'est-à-dire que si vous ne mettez pas d'action musculaire, la machine ne va pas vous aider. Elle ne vous aidera que si vous mettez une action musculaire. Donc, on a bien les muscles qui fonctionnent, la motricité qui fonctionne. On parle bien d'assistance et on n'est pas treuillé. C'est vraiment la grosse différence qu'il faut noter, et c'est très important de la faire.
5: Et Rodolphe, que vous entendez, peut ensuite contrôler la descente ou la montée directement sur le logiciel de son téléphone. Alors chacun leur tour, des membres d'associations du handicap viennent tester le dispositif. C'est le cas de Louis, 31 ans, atteint d'infirmité motrice cérébrale qui lui rend l'usage difficile de ses muscles et donc de ses jambes. Il redécouvre la discipline qu'il a pratiquée une seule fois dans sa vie.
7: J'ai vraiment senti les sensations comme si, comme normalement en fait, enfin quasiment comme normalement parce que je suis quand même tracté par le...
5: Et à chaque fois, c'est la même chose, des sourires, la sensation d'une liberté retrouvée et la possibilité de prendre de la hauteur bien loin du fauteuil de tous les jours. C'est hyper impressionnant. Je l'ai testé moi aussi en exclusivité mondiale et évidemment, je suis le seul sur qui ça n'a pas marché tout de suite.
6: Ah tiens, il faut que ça tombe avec toi. Alors, est-ce que tu peux monter un peu?
5: Ouais.
6: Vas-y, monte
5: okay.
6: un petit peu.
5: Allez.
6: Et laisse-toi redescendre.
5: Ouais, les sensations sont quand même impressionnantes. J'ai réussi finalement à pouvoir le faire. On a l'impression en fait d'une escalade sans risque, en douceur. Parfait d'ailleurs si vous avez peur du vide, par exemple. Alors toute la semaine, des groupes ont été invités pour le tester. Mais si vous voulez vous aussi essayer individuellement, c'est possible. Chaque soir à partir de 18h. Et franchement, ça vaut le détour. C'est novateur, inclusif, testé et à 200% approuvé par Icymen.
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8: Bonjour Adichat, je suis Béatrice Duchin, je vis à Saint-Martin-de-Seignanx. Je suis native des Hautes-Pyrénées, de l'Anne-Mezan plus exactement. Je suis donc présidente de l'association Esquirote. Cette association a été créée en 2012 suite à la création, à l'ouverture de la filière bilingue français-gascon à Saint-Martin-de-Seignanx. Et c'est une association qui a pour vocation de promouvoir la langue et la culture gasconne et de la rendre visible. Merci de me passer le micro.
9: Parlez-moi un petit peu de votre première liaison à la culture occitane.
8: Ma première liaison avec la langue et la culture gasconne, elle a commencé dès mon plus jeune âge, à l'occasion de réunions de famille chez mes grands-parents, puisque nous étions une famille nombreuse et que mes parents, mes oncles, mes tantes, mes grands-parents parlaient gascon. L'ouverture aux autres est arrivée très tôt chez moi. J'étais membre du comité des fêtes de l'Anne. Moi, je viens de Bigorre et j'ai énormément de connaissances autour de moi. Je me souviens quand j'étais jeune et quand j'étais au lycée, et j'ai présenté l'option occitan au lycée. Nous étions nombreux en cours d'occitan et beaucoup la comprenaient parfaitement parce qu'ils habitaient dans des villages, dans des communes rurales ou à la maison. Et ben, ils vivaient encore avec les grands-parents et ils ne parlaient que gascon à la maison. Moi, c'était difficile parce que je commençais déjà à la perdre. Mes grands-parents n'étaient plus là. On ne la parlait pas trop à la maison, mais ceux qui vivaient encore proches de leurs grands-parents, c'était la langue de la maison. C'est une langue qui est très très proche de l'espagnol. Les concordances des temps se construisent comme en espagnol. Pour apprendre l'espagnol, c'est un plus. Et moi, j'ai toujours été très attentive à cette langue parce que je la trouvais belle. Et même si je ne la comprenais pas, je la trouvais jolie parce que souvent, à travers cette langue, ils racontaient des histoires, des légendes et tout le monde riait. C'est une langue qui, moi, a ravivé beaucoup d'émotions parce que justement, quand nous avons créé cette filière et que j'ai commencé à entendre les enseignants parler cette langue, elle m'a projeté chez mes grands-parents dans mon enfance, en fait. L'enseignement bilingue à Saint-Martin-de-Seignanx se fait à l'école publique. C'est une offre de l'éducation nationale.
9: Est-ce qu'il y a beaucoup d'élèves?
8: Oui, à Saint-Martin-de-Seignanx, l'enseignement bilingue commence dès la petite section jusqu'au CM2. Et on a la chance à Saint-Martin qu'elle soit suivie au collège. L'histoire géo s'enseigne en gascon. Et il y a également le cours de langue en gascon. Très vite, nous avons mis en place les cours d'enseignement pour les parents, les cours adultes. Et donc, nous avons, dès la première année, eu beaucoup de parents.
9: Puisque vous êtes présidente de l'association Esquirote, quels actes concrets proposez-vous pour promouvoir cette langue gasconne?
8: Nous avons commencé par les cours de langue. Ensuite, nous avons proposé des cours de chant en polyphonie. Je chante au Conservatoire des Landes, au département Trad. Et puis, nous avons mis en place des événements. Ça fonctionne de plus en plus. Les collectivités territoriales ici nous soutiennent.
9: Béatrice Duchin, présidente de l'association Esquirote à Saint-Martin-de-Seignanx.
8: Oui.
9: Avant de vous dire adieu, allez-vous me donner le nom de la radio qui vous a tendu le micro aujourd'hui?
8: Je crois que c'est Ici Gascogne.
9: Et comment ça se dit, en gascon?
8: Ici Gascogne.
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1: Tous les jeudis, vous partagez avec nous un lieu de Provence. Et ce matin, vous allez nous faire découvrir une source.
2: Eh ben non.
1: Ah bon?
2: Non.
1: Mais qu'est-ce que vous m'avez écrit alors?
2: Ben, c'est faux ce que non, vous... mais sur le coup, je voulais, puis après, je me suis dit non, une source, ça se dit pas.
1: Vous faites un peu comme vous voulez.
2: Exactement. Non, ça se dit pas une source. Alors, c'est pas moi qui le dis, c'est l'île des Bellons dans le château de ma mère. Voilà. Mais je vais quand même vous parler de source à travers ces gens de Manon. Oui. Hier, vous vous rappelez, je vous ai parlé de l'expression patin couffin.
1: Oui. Hein,
2: qu'on emploie dans le sens de etc. Mm. Et j'ai mentionné l'expression et le con de Manon. Et pour n'offenser personne, j'ai dit, ne le prenez pas pour vous les Manon, c'est juste une expression. Et j'ai ajouté, on vous aime d'amour. Mm. OK. Problème, c'est qu'à peine ma chronique finie, ma chérie m'a demandé, c'est qui cette Manon que tu aimes d'amour? Alors, c'est vrai. Alors, je lui ai dit, mais personne, c'est une expression. Et elle me dit, mais pourquoi tu me dis que tu l'aimes d'amour? J'ai dit, mais non, mais t'as pas la ref, c'est Pagnol, c'est Manon des Sources, c'est Hugolin, hein. Vous savez, Manon, je t'aime d'amour.
1: Oui, vous faites, non, Eric?
2: Manon, je t'aime d'amour.
1: Je t'aime, Manon.
2: Voilà, on est d'accord, voilà. Mais désolé, on va quitter la poésie bucolique et romantique de Manon des Sources et les collines pour que je vous explique cette expression, le conte de Manon. Alors, pour tout vous dire, on sait pas trop d'où elle vient, elle semble pas typiquement provençale, en tout cas, on la connaît dans le sud-ouest, jusqu'à chez Francis Cabrel, même si elle est très attachée à la Provence, notamment à travers l'œuvre de Pagnol, bien sûr. Comme je vous l'ai dit, on l'emploie pour exprimer, là aussi, une suite que l'on énumérera pas, comme vous direz, etc., hein. Exemple, dans un roman de Jean-Paul Delfino, et tout le con de Manon et tout le tremblement. Ou encore, chez Maurice Gouirand, hein, il regrettait la prospérité de Marseille, mais aussi le respect de la religion, de la morale, de la discipline, du patin couffin, et du con de Manon. Oui, le con de Manon, c'est l'équivalent de patin couffin et tutti quanti. Autre subtilité décrite par Rivo Nora dans son dictionnaire des parlers régionaux, l'expression serait utilisée pour couper court aux exigences de son interlocuteur. Exemple, et le con de Manon, non, pendant que tu es, leur dire, allez, c'est bon, hein, arrête-toi, tu m'as gonflé. Dans la lignée des fâcheux de, fan de chichoule, fan de pute, ou même, autre expression avec d'autres prénoms, je suis désolé, la putain d'Adèle ou la putain de la Caroline, c'est, on va avoir des problèmes.
1: Je pense, oui.
2: Cette interjection est aussi utilisée pour marquer la surprise. En voici un exemple sous la plume de Maurice Gouirand, cette fois dans le théorème de Langambi, le con de Manon, mais c'est mon riri. Et on la trouve aussi chez Gilles Del Papas, sous la variante la con de Manon. Selon Robert Bouvier, dans le Parler Marseillais, l'expression exprime aussi le dépit ou l'irritation, hein, et il donnait cet exemple, le con de Manon, ça a encore foiré. On trouve aussi des variantes avec le con de Madon, et on vous aime aussi d'amour, les Madons. Non, je vais rien dire, parce que je vais avoir des problèmes avec Magaté. Magaté, c'est toi que j'aime d'amour. En tout cas, tous les auteurs s'accordent à dire que Manon est sûrement là juste pour la rime, sans aucun lien avec une quelconque Manon qui aurait existé.
1: Bien sûr.
2: Et je vous le confirme parce que j'ai vérifié toutes mes sources.
1: Parfait. Un petit bonjour à votre gâté qui nous écoute ce matin.
3: Manon des Sources.
1: Oui, non, mais c'est pardon.
3: Il avait bien Manon des Sources.
2: Non, j'ai vérifié mes sources. Maintenant, je ne sais pas s'il l'a vérifié.
1: Oui, non, mais bien sûr. Bien sûr. Mais vous me prenez.
2: On vérifie. On vérifie.
1: C'est possible, ça.
2: C'est comme ça.
1: Non, mais si vous voulez, je vous laisse.
2: Mais non, t'as pas d'amour, Eric.
1: Bon, donc un petit bonjour à votre gâté. Oui. Je le confirme, mais Eric est sage comme une image.
2: Mais exactement.
1: Enfin, chérie, je t'aime.
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5: Il a pour le coup des histoires qui nous restent bien dans la tête, c'est Arnaud Fromage qui est avec nous. Bonjour Arnaud.
6: Bonjour, bonjour à tous.
5: Arnaud, ça faisait longtemps que vous ne nous aviez pas déterré une vieille loi de l'époque révolutionnaire. Hein.
6: Oui, mais cette fois j'en ai trouvé une qui sert vraiment à quelque chose. Je dirais même que c'est une loi qui a tout changé. Il s'agit de celle qui, en 1799, a instauré en France le système métrique. Ou plutôt, le système MKPS pour mètre kilogramme poids seconde. Trois unités de base pour les unir toutes et en finir enfin avec les toises, les perches, les pouces, les lieux, les livres et les boisseaux. Il faut dire que chaque région et parfois même chaque ville possédait sa propre unité de mesure. À Besançon, c'était l'Aune, par exemple, qui mesurait un peu plus de 81 cm. Alors pour éviter les embrouilles, eh bien une tige en métal, une aune étalon, avait été scellée dans la pierre au XVIe siècle à l'extrémité gauche de la façade de l'hôtel de ville. Et elle y est toujours, d'ailleurs, elle est toujours en place. Mais voilà, à la demande des commerçants de l'époque, un système identique était nécessaire, et ce fut donc le système métrique.
5: Le système métrique qui a depuis été adopté par presque tous les pays du monde, on peut le dire. Hein.
6: Oui, en gros, il n'y a que les États-Unis, le Libéria et la Birmanie qui refusent toujours le système métrique, et c'est vrai que le Royaume-Uni l'utilise en traînant des pieds. Le système métrique, qui a évolué d'ailleurs depuis, il a intégré le système SI, le système international, qui rassemble toutes les unités de mesure de base, desquelles on peut calculer toutes les autres. Et elles ne sont que 7. le kilogramme, la seconde et le mètre, donc auquel s'ajoute le kelvin pour la température, l'ampère pour l'intensité électrique, la mole pour la quantité de matière et le candela pour l'intensité lumineuse.
5: Et avec ça, on peut tout calculer.

0: partir de la taille 1 qui correspond à notre 31. Les Anglais, c'est pareil, mais eux, ils commencent à 0. Les seuls qui ont un système à peu près compréhensible, ce sont les Japonais. En gros, un pied de 26 cm correspond à la taille 26, et ensuite on décale, mais toujours en fonction du fameux point de Paris. En résumé, il serait peut-être temps de mettre un bon coup de botte là-dedans, parce que rayon chaussures, moi je ne sais plus sur quel pied danser.
1: Ah, c'est le cas de le dire, oui, c'est vrai qu'on a un petit peu perdu avec tout ça. Merci beaucoup, notre cher Arnaud Fromage, avec ses nécessaires minutes comptoises, et puis à très bientôt.
0: À demain.
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3: Bonjour Johan.
4: Salut Manu.
3: Merci de nous accueillir à Issoudun pour parler d'un jeu. Un jeu d'arcade comme on en trouve de temps en temps, et ça, ça nous émerveille.
4: Ça, c'est super parce que ça nous rappelle notre jeunesse quand on allait dans les bistrots et qu'on jouait aux bornes arcade. Donc là, tu vois, ça vient d'arriver. On a un copain qui est très talentueux et qui reconditionne et restaure entièrement des bornes arcade typiques du début des années 80. C'est la référence. Il les reconditionne entièrement, il les restaure entièrement. Elle est dans son aspect d'origine vintage, tu vois, toute la déco et la caisse sont vintage. Et puis lui, ce qu'il propose, c'est d'intégrer une nouvelle carte et puis de nous proposer tous les jeux d'arcade qui existent dedans. Donc là, je crois qu'on a on doit avoir une borne où il y a plus de 600 jeux avec tous les, évidemment, les Pac-Man, les Space Invaders et tout ça. Et elle est complètement dans son état d'origine, mais avec un nouveau processeur où on peut accéder à tous les jeux qu'on a aimés quand on était plus jeune. Donc ça, c'est vraiment une pièce de collecte, mais qui marche, qui est révisée et qui est très, très, très, très plaisante et très déco surtout.
3: Hein. Remis en état, ça coûte combien ça?
4: Elle est proposée dans les 1 400 € et c'est vraiment un prix très raisonnable parce que, encore une fois, on a accès dedans à plus de 600 jeux avec tous les jeux de l'époque. Et puis, on a un vrai look vintage. C'est déco pour quelqu'un qui a envie de se faire une pièce à la maison, une pièce de jeu ou un bar, etc. Enfin, ça s'intègre évidemment partout.
3: Johan, je t'arrête, je vais lâcher le micro puis je vais m'installer.
4: Bah oui,
3: oh là là, c'est parti.
4: Voilà,
3: et je le valide. Hein.
4: Tu le valides, celui-là. Ah oui. Bah évidemment, mais ça c'est super, c'est notre jeunesse et puis ça revient beaucoup à la mode, c'est très tendance.
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1: Ici dans le Nord, vous le savez, on aime le ballon. Mais parfois, le ballon a une forme qu'on n'attendait pas.
2: Je m'appelle Perrine Aberstich et je suis directrice générale de la Ligue des Hauts-de-France de rugby.
1: Et vous avez découvert le rugby comment ?
2: C'était à l'Olympique Marquois Rugby quand j'étais en master à l'Université de Lille. Et je cherchais une alternance et je l'ai trouvée à l'OMR. Je pense que ça a été accentué quand même par le fait que, en même temps que dans le rugby, je suis tombée dans le Nord. Le film avait raison, hein, quand on vient, on n'a plus envie de partir.
1: Alors c'est d'autant plus fort qu'on dit que le Nord n'est pas forcément une terre de rugby, c'est vrai ?
2: Bah, c'est en train de le devenir, aujourd'hui on le voit sur la métropole lilloise, on a de plus en plus de clubs, leurs écoles de rugby sont pleines, les sections baby rugby ne désemplissent pas, c'est également le cas dans le Nord et dans l'ensemble des Hauts-de-France où on a beaucoup de nouvelles sections. Aujourd'hui le rugby se développe aussi parce qu'on a une pratique pour tous et partout, du rugby adapté, du rugby santé, du rugby à 5, on invite tout le monde, c'est mixte, c'est intergénérationnel et je pense que c'est ça qui fait que ça marche dans les Hauts-de-France.
1: Est-ce qu'il faut avoir joué au rugby pour être directrice du rugby ?
2: Pas du tout, je suis basketteuse de formation. Maintenant, malheureusement, j'entends encore parfois dans les tribunes des gens dire « j'aime pas voir des femmes jouer au rugby » ou « c'est un sport d'homme ». Donc on est aussi là pour faire changer les mentalités. Aujourd'hui, je gère surtout les équipes. À la Ligue, on est 17 salariés au service du rugby, donc 11 plutôt sur le côté sportif et 6 sur l'administratif.
1: On entend souvent les joueuses et les joueurs de rugby parler de valeurs, mais quelles sont ces valeurs ?
2: Bah, les grandes valeurs du rugby, c'est le respect, la solidarité, l'engagement. C'est ce qu'on essaie de transmettre tous les jours et c'est à nous aussi les adultes, encadrement, la ligue, les éducateurs, de les transmettre. Aujourd'hui, nous, on parle toujours d'éducateurs et pas d'entraîneurs parce qu'on n'est pas seulement là pour faire des joueurs et des joueuses, mais aussi les hommes et les femmes de demain. Moi, c'est ici, au service des clubs, au service du développement du rugby, que je m'épanouis.
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3: Adi Oubalen et Adicias à toutes. Est-ce que vous connaissez le mot fenestrou ? Ben, une fenestrou est une fenestre. C'est une petite fenêtre. Peut-être une couple obésie m'a bien contacté qu'abio passepougu d'intra d'inlustal. Un jour, mon voisin m'avait raconté qu'il n'avait pu rentrer chez lui. J'avais expliqué, vous savez pourquoi ? Ben, sa femme avait clavé la porte d'entrée. Clavé, qui vient de l'occitan clabat. Alors, à votre avis, qu'est-ce que ça veut dire ?
4: Eh bien, je dirais fermé à clé, verrouillé.
3: Et en effet, je m'explique, mon voisin était sans clé et sa femme, eh bien, elle était parti faire une course en ville. Comme il n'avait pas les clés, eh ben, Chabez de Kefaget, vous savez ce qu'il a fait? Eh ben, t'es passé par le fenestro del garage. Il est donc passé par le fenestro du garage. Le fenestro est lingo nostro. C'est la lucarne, le vasistas, une précisionnette, je paplais, je pise l'oubésier, et et je magre, mon voisin est maigre. C'est bien pour ça qu'il a pu passer par le fenestrou du garage.
4: Et le fenestrou, ça peut être autre chose ?
3: Eh bien oui, le fenestrou bremonde estabe l'autre mot pel parla de la télévision. Ce mot fenestrou s'utilise également pour parler de la télévision. Bon, surtout une copère, surtout autrefois, car les téléviseurs étaient pitchous, ils étaient petits. D'ailleurs, quand les premiers postes sont arrivés, certaines personnes appelaient cet objet ben, le fenestrou. Mais depuis, eh bien, les choses ont bien changé avec ces grands écrans de télévision.
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5: Laisse passer.
6: Sébel vit dans le Vézélien quand elle n'est pas aux quatre coins du monde pour inventer des univers au cinéma ou à la télévision.
7: Monteur, la tour.
6: Cette iconesse d'adoption est chef décoratrice et elle est devenue la référence quand Hollywood veut filmer Paris. Un Paris plus vrai que nature, un Paris recréé, un Paris d'atmosphère. Anne Sebel a travaillé avec les plus grands, Spielberg, Clint Eastwood, Sofia Coppola ou encore Damien Chazelle. Et depuis 5 saisons, elle est aussi la directrice artistique de la série Emily in Paris, dont elle façonne l'univers visuel. Elle a inventé pour la série un Paris fantasmé, celui que les Américains adorent, les immeubles haussmanniens, les chambres de bonne, les placettes charmantes, les bistrots typiques. Une création qui part du scénario, puis elle imagine les lieux, les volumes, les couleurs, la lumière. Derrière chaque décor, il y a des croquis, des maquettes et des artisans qui reproduisent en 3D cet univers.
7: C'est du travail bien fait.
6: Pour une saison d'Emily in Paris, ce sont près de 180 décors créés, démontés, remontés. Un travail colossal qui a aussi un impact très concret. Certains lieux de tournage sont devenus de véritables attractions touristiques. Anne Sebel revendique un cinéma fait à la main, loin du tout numérique. Elle transmet d'ailleurs son savoir-faire à la Fémis, où elle forme la nouvelle génération qui, à son tour, saisira le réel pour bâtir image après image d'autres rêves de cinéma.
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8: Nous sommes avec Joaquin Cordero dans le centre historique de Montferrand. Joaquin, vous avez un parcours assez atypique. Papa était déjà là, le grand frère, la grande sœur, déjà bien installée. Et vous, finalement, vous êtes resté quasiment une dizaine d'années au Portugal avec maman et les autres frères et sœurs avant de venir.
9: C'est ça.
8: Vous voilà, êtes de Guarda, que l'on dit feia, farta et formosa.
9: C'est ça. Alors, farta, généreuse, fria, parce qu'elle est à 1000 mètres d'altitude.
8: Voilà, fria, c'est la ville la
9: plus haute du Portugal. Après, les mauvaises langues disaient qu'elle était vilaine. Et moi, je dirais plutôt qu'elle est formose, qu'elle est charmeuse, quelque chose un petit peu dans ce genre.
8: Bon, en tout cas, c'est là où vous êtes né, c'est là où vous avez passé vos premières années, enfin, à proximité, dans un petit village, Montsoito.
9: C'est ça.
8: Un beau jour, donc, vous décidez de partir. Votre papa est venu vous chercher avec votre sœur. Racontez-nous.
9: On part. À l'époque, on était mal informés.
8: Oui, les gens disaient que, attention, vous n'avez pas de papier, il faut se cacher, etc.
9: Alors, moi, j'ai passé la frontière donc d'Espagne, d'abord.
8: Villa Formosa.
9: Villa Formosa, par les petits chemins. Je me suis retrouvé de l'autre côté. Donc, on a pris le train à Fontes du Nord, donc côté Espagne. J'étais accompagné de ma soeur, le beau-frère, le papa. On arrive à la frontière donc, de France. Et là, bon, à la douane, ils m'arrêtent, ils me disent, bon, papier. Donc, j'ai montré ma pièce d'identité. On m'avait dit qu'il fallait que je dise que j'étais seul, parce que sinon, ils pouvaient accuser le papa qu'il n'était pas sœur. Enfin, c'était un truc qui ne tenait pas debout. Mais bon, à l'époque, c'était comme ça.
8: Là, ça a été un vrai problème.
9: Eh bien, ça a été un vrai problème parce qu'il m'envoie dans une salle et au bout d'un petit moment, un gendarme me prend, il me ramène. Donc, on était deux. Marche arrière, direction la douane espagnole. J'étais pas majeur, j'avais pas le droit de voyager. Il me laisse donc à la douane, il prend l'autre gars, il l'amène ailleurs. Et moi, j'étais là tout seul.
8: Seul ? Qu'est-ce que vous avez ressenti, la joie de vivre à ce moment-là ?
9: Là, je voyais. Là, j'ai dit, je sais pas comment ça va se passer, mais.
8: Vous n'aviez pas un sou en poche ?
9: Pas un sou en poche, c'était mon père qui avait tout. Je sors de la gare et je prends la route en direction d'Andaï, donc de la frontière française. Je vais essayer de voir si je trouvais mes parents. Au bout d'un petit moment, qui sait que je vois un taxi qui s'arrête à côté de moi. Ma sœur à l'intérieur, je peux vous dire que ce jour-là, j'ai dit, bon voilà, ça y est, je suis sauvé. Elle a été très courageuse parce qu'elle a dit, arrive ce qui arrivera. Mon frère, je ne vais pas le laisser comme ça. C'est quelque chose que je lui dois, ce geste qu'elle a fait.
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10: Juan Manuel Fangio a débuté et terminé sa carrière de pilote de F1 sur le circuit de Gueux. Et en 1958, c'est le Grand Prix de Cuba, un pays secoué par l'insurrection menée par Fidel Castro contre le dictateur en place. La veille de la course, le 23 février, Fangio fait les derniers essais sur le circuit. Il a 47 ans, la retraite sportive est proche, mais il est très attendu. C'est la star. Le soir, il est à son hôtel quand il est enlevé par des membres du mouvement révolutionnaire cubain. Une manière d'embarrasser le régime et d'attirer l'attention sur la misère du peuple. La course est finalement lancée dans un climat tendu. Fangio, lui, qui sera retenu 26 heures, sera bien traité. Il sera libéré sain et sauf. L'enlèvement fait la une des journaux du monde et sert la cause révolutionnaire. Après la révolution de 1959, la F1 disparaît de Cuba, jugée incompatible avec le nouveau régime communiste. Fangio est né au début du XXe siècle en Argentine. Il arrive tard en Europe. Il approche des 40 ans quand il se lance dans le premier championnat de F1 en 1950. Il va rapidement impressionner par son talent exceptionnel. Il se distingue par son intelligence de course, sa régularité, sa maîtrise de la mécanique, capable de préserver une voiture tout en restant incroyablement rapide. Fangio court pour les plus grandes écuries de l'époque, Alfa Romeo, Maserati, Mercedes-Benz et Ferrari. À une époque où les voitures sont extrêmement dangereuses et les circuits bordés d'arbres, de bottes de paille ou de simples barrières, sa constance force le respect. Parmi les circuits marquants de sa carrière figure notre légendaire tracé de Gueux à côté de Reims. Un circuit ultra rapide, composé de longues lignes droites sur route nationale, où les voitures dépassent souvent les 250 km/h. Fangio y brille dès le premier Grand Prix de France, le 2 juillet 1950. Il est champion du monde l'année suivante. Il va remporter 5 titres de champion du monde jusqu'en 1957. Un record qui va tenir près d'un demi-siècle. Et même quand il ne gagne pas, il impressionne par sa combativité et son sens tactique. Fangio prend sa retraite en 1958 avec un palmarès exceptionnel. 24 victoires en 51 Grands Prix. Aujourd'hui encore, c'est une référence absolue. Juan Manuel Fangio sur le circuit de Gueux, c'est l'un des trésors de Champagne-Ardenne.
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16: À Dichat Zoé.
17: À Dichat Cynthia.
16: Alors avec toi, des histoires de clés, des histoires de clous, moi je sais plus, je te laisse raconter.
17: Aujourd'hui je vais vous raconter l'expression « ne pas valoir un clou ». Et locutio verbial courent nabe nat merit nad balu destad ocio utilitat donc endus mots est annul.
18: Ah, c'est vrai que c'est joli.
19: C'est nul! Zéro!
17: C'est une locution verbale courante d'avoir presque aucun mérite, n'être presque d'aucune valeur, d'aucune utilité, donc en deux mots être nul. Par exemple, que collectionne le Skyhouse n'est bon pas sur Cloud, mais que vous avez mis tout. Par exemple, je collectionne les cailloux, mais ce n'est bon pas sur Cloud, mais je les aime quand même.
20: La vie ne vaut rien. 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
16: Il y a tellement de choses qui valent pas un clou, mais qu'on aime quand même. Merci Zoé.
17: Merci, ça dit chat.
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1: L'artiste toulousain Rudy Dez, c'est toi.
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3: Ma tata, elle est petite. Quand elle a un truc qui est haut, elle n'arrive pas à l'attraper.
4: Vous préférez être grand ou petit ?
3: Moi, j'ai envie d'avoir 15 ans comme ma cousine Olivia qui a un appareil dentaire. Parce que j'ai envie d'être grande comme elle et j'ai envie de sortir avec mes copines quand il fait beau. Ma mère, elle est très grande. Mais elle y arrive quand même à rentrer. Elle n'est pas obligée de baisser la tête. Mon papa, elle est grand, mais a des grands doigts. Elle ne peut pas lâcher les chouchous de ma petite sœur Lisa.
4: T'as envie d'être grande ou de petite ?
3: Comme ma maman. Ma maman, elle est moyenne. J'ai envie d'être pas trop petite, mais pas trop grande. Ma tata, ouais. Elle est petite. Et du coup, quand elle a un truc qui est haut, elle n'arrive pas à l'attraper. Et mon père, il est plus petit que ma mère. Je préfère être grande, mais être petite, c'est aussi bien parce que, enfin, on peut passer partout, c'est un peu plus pratique, c'est tout ça. Juste être un peu plus grand, mais pas beaucoup. Je rêve que je sors avec mes copines, que j'ai 15 ans et que j'ai mon portable.
4: Donc, en fait, quand on est grande, on a...
3: un portable, et mon père, il m'avait donné son portable qu'il avait cassé quand il était grand. J'ai envie d'avoir un portable parce que comme ça, je pourrais appeler mes copines, je pourrais envoyer des messages et je pourrais envoyer des photos. Moi, ça, j'ai envie d'avoir un portable pour faire des jeux, pour faire plein de choses. Bah, moi, j'ai un téléphone rose, mais il est pour enfants. Il y a des jeux, des vidéos, de la musique pour envoyer.